0: dans des maisons dans le vieux Bordeaux, ces maisons avec cette pierre blonde du 18e siècle qui caractérise Bordeaux, comme d'autres villes en France comme Aix-en-Provence par exemple, on retrouve un peu cette même architecture.
1: Qui compte pour vous, parce exactement. Que votre papa vous y emmenait souvent, il me semble.
0: Tout à fait. Aix-en-Provence, j'y allais tous les étés pour écouter de la
1: musique, hein.
0: De l'opéra. Voilà,
1: l'opéra.
0: Mon père était fan d'opéra et voilà, donc j'ai vécu en appartement, en maison, mais toujours dans le centre de Bordeaux.
1: Alors, je vous emmène dans une cour d'école, Pascal, et puis je vous plonge dans votre enfance. Vous allez dans une école de jésuites, oui. Qui a une espèce de particularité, c'est que vous y restez, je ne sais pas si vous allez rester jusqu'au bout, mais en tous les cas, elle fait de la maternelle jusqu'à la fin du lycée, en fait.
0: Jusqu'à la terminale, oui. J'ai fait toute ma scolarité au collège Saint-Joseph de Tivoli, qui existe encore, qui est un très bon lycée, mais effectivement, j'ai fait, je ne sais plus combien d'années ça fait de la maternelle jusqu'à la terminale, mais un certain nombre, au moins 14 ans, chez les pères jésuites qui m'ont apporté beaucoup. C'est dans Bordeaux, près d'un très beau parc qui s'appelle le parc Bordelais, que évidemment les Girondins connaissent bien. Et ce premier jour à l'école, je m'en souviens encore.
1: Oui, parce que je vous laisse raconter, voilà. Mais vous avez inventé une nouvelle classe.
0: J'ai inventé une classe parce qu'en fait, j'étais tétanisé et comme beaucoup de petits-enfants, j'ai eu moi-même des quatre fils et la première rentrée, c'est jamais très facile. Et donc, j'étais en larmes, en pleurs et je m'accrochais au basque de ma maman et je lui dis, mais reste, il y a une classe pour les mamans.
1: Voilà.
0: Ça me demeure encore, elle m'en parle encore aujourd'hui.
1: Ça donne des idées aux enfants, c'est marrant que vous en parliez encore aujourd'hui. Bon, cette cour d'école, voilà, vous allez y passer pas mal d'années, vous l'avez dit, vous y repensez avec nostalgie, d'ailleurs c'est une période insouciante, souvent agréable, vous y repassez en plus devant, vous me dites qu'elle existe encore.
0: Oui, bien sûr, c'est une période magnifique pour moi. Les jésuites, ce sont des... Alors moi, je ne suis pas croyant, mais j'ai été élevé effectivement dans la religion catholique et par des prêtres et des pères, mais ils ont éveillé mon esprit et ma capacité de réflexion avec cette chose magnifique que Descartes nous a apprise, c'est le doute. Et en fait, je dois aux jésuites de ne pas avoir cru bêtement, de ne pas avoir la foi du charbonnier, parce qu'ils m'ont fait mettre en doute ce qu'ils m'enseignaient. Et voilà, je leur dois ce que je considère comme ma petite ouverture intellectuelle.
1: Mademoiselle Ganivette.
0: Ah, Mademoiselle Ganivette, c'était ma maîtresse en CE2.
1: Il y en a toujours des personnages comme ça qui nous ont marqué. Plus que d'autres.
0: Oui, c'est marrant parce que je me souviens de peu de noms, mais elle, vraiment, je ne sais pas si elle est encore parmi nous, c'est tout à fait possible, et si elle m'entend, je l'embrasse très respectueusement. C'était une maîtresse très sévère, très exigeante, mais en même temps, ce genre de maîtresse qui vous donne envie d'apprendre, qui sait transmettre, voilà, donc à la fois dans l'exigence, mais aussi dans quand même, je dis sévère, mais dans la bienveillance. On parle d'un temps, mon cher Eric.
1: Pas si longtemps, Pascal.
0: Mais si, quand même.
1: Vous faites du mal.
0: Où la discipline était peut-être un peu différente.
1: Oui, mais ça vous donne aussi. Je vous trouve très rigoureux aussi dans votre façon d'être. Vous avez un côté didactique, je trouve.
0: C'est vrai. Ça m'a beaucoup. Et donc, Mademoiselle Ganivette. Elle a fait une importance énorme à l'orthographe. Et j'avais la chance, comme je le disais beaucoup, de ne pas faire de fautes. Et un jour, j'ai fait une faute dans une dictée. Et elle m'a vraiment humilié. J'ai eu honte.
1: M'en parle aujourd'hui, c'est qu'il y a un traumatisme.
0: Oui, il y a un traumatisme.
1: Vous l'avez pas oublié.
0: Devant toute la classe, elle a dit, mais Pascal Bataille, vous avez fait une faute.
1: Vous l'avez salué amicalement quand même.
0: Oui, non, mais je ne lui en veux pas. Au contraire, elle m'a... Mais ça reste un souvenir marquant, d'avoir déçu cette enseignante que j'aimais beaucoup et à qui je dois certainement aussi un peu de cette rigueur, comme vous dites.
1: Pascal, on va parler un petit peu de nature et d'environnement. On va continuer évidemment de suivre votre parcours à Bordeaux. On découvrira aussi que dans ce lycée, à un moment donné, il y a un département de petites caméras qui, je ne sais pas si c'est le début de votre vocation, mais qui va vous permettre tout doucement de vous conduire là où vous irez aujourd'hui. Nature et environnement, en effet, avec la Revue des Merveilles, c'est l'occasion de changer de région et d'aller faire un tour à Bagnoul-sur-Mer. Écoutez, Benoît Prospero, qui nous rejoint.
2: Ah, et nous voici en présence d'une méduse qui ne ressemble à aucune autre. Nous sommes avec Issy Roussillon et Pascal Roman, biologiste marin au conservatoire de Bagnoul-sur-Mer. Et cette méduse, c'est la méduse œuf au plat. Et avant quoi que ce soit, pourquoi la méduse œuf au plat s'appelle la méduse œuf au plat?
3: Parce qu'en fait, elle a vraiment la forme d'un œuf au plat. Elle se trouve plutôt en surface. Elle a un disque plutôt blanchâtre, jaunâtre, avec au centre une sorte de zone plus renflée, plus foncée, qui donne vraiment l'impression que quand on la regarde par le dessus, on a affaire à un œuf au plat.
2: Oui, c'est vrai qu'on dirait vraiment un œuf au plat, c'est un peu dingue. Et au-delà de cet aspect,
3: elle a la particularité aussi, au niveau des tentacules, d'avoir des tentacules qui se terminent par des sortes de petites boules, qui sont des boules blanches ou bleues et éclatantes. Ce qui fait que vraiment, on ne peut pas la confondre avec une autre espèce.
2: Voilà. Et là où l'on rentre dans le domaine de l'extraordinaire, c'est que la méduse œuf au plat ne vit pas seule, mais en symbiose, notamment avec des algues.
3: C'est bien ça, tout à fait. Donc cette méduse, comme les coraux des récifs coralliens, en fait, elle va héberger dans ses tissus, à l'intérieur de ses cellules, ces petites algues microscopiques qui font partie du phytoplancton et avec lesquelles donc elle va collaborer en quelque sorte, puisque la méduse va protéger ses algues, va lui amener aussi du gaz carbonique. Elle va les exposer à la lumière puisqu'elle est près de la surface.
2: Ça, c'est ce qu'apporte la méduse aux algues. Mais qu'apportent les algues à la méduse?
3: Et les algues, en contrepartie, vont faire de la photosynthèse. Et donc finalement, grâce justement au gaz carbonique, grâce à la lumière, grâce aux nutriments aussi que leur ramène la méduse, va lui amener en fait en quelque sorte de la nourriture. Elle va produire finalement de l'algue, de la matière organique. Ça va faire une vraie collaboration.
2: Eh ben voilà, c'est pas mal hein, finalement pour une algue hein, d'habiter dans une méduse, Pascal Roman.
3: Oui, finalement ça fait une sorte d'hôtel hein, puisqu'il y a ces algues à l'intérieur et puis elle vit aussi entourée de petits poissons qui se cachent à l'intérieur des tentacules.
2: Avec des poissons qui, comme les algues, vivent en symbiose avec la méduse, œuf au plat.
3: Ce sont des petits poissons, alors généralement des petits chinchards, des petits poissons gris qui vivent en pleine eau. Des petites céréoles aussi qui vont vivre vraiment tout autour de la méduse et quand un prédateur s'approche, qui vont rentrer donc ces petits poissons à l'intérieur des bras de la méduse pour se protéger.
2: Et quand on regarde la méduse œuf au plat, du coup, qu'est-ce qu'on voit?
3: Donc quand on les observe, généralement, on voit ces méduses qui flottent près de la surface, très colorées, et on a souvent une couronne de petits poissons comme ça qui vont naviguer autour. C'est vraiment fascinant.
2: Et je dirais même plus, c'est une merveille. Merci Pascal Roman, biologiste marin au conservatoire de Bagnols-sur-Mer. Merci ici Roussillon. Photo de la méduse œuf au plat à retrouver sur ici.fr.
1: Pascal Bataille. Si elle met du œuf au plat.
0: Pas du tout, et je vais pas regarder mes œufs au plat de la même façon ce soir, mais je trouve quand même que bravo pour ce reportage. Ouais. Ça nous redit à chaque fois à quel point la nature est magique et magnifique, et tout, vous voyez, cette symbiose entre ces organismes que a priori pour lesquels on n'a pas forcément beaucoup de sympathie. Évidemment. Les algues, les méduses.
1: Et vous en avez pas peur, on m'a dit.
0: Alors j'en ai pas peur, mais je vais pas non plus
1: les algues de l'océan. Vous en avez vu souvent, j'imagine.
0: Oui, il y en a beaucoup. Il y en a eu beaucoup cet été d'ailleurs sur les côtes atlantiques.
1: Pascal Bataille est votre invité jusqu'à 21h. Continuer de se balader dans le quartier historique, peut-être près de la rue Sainte-Catherine, du côté de Bordeaux. On parlera de sport aussi, parce qu'il a fait beaucoup de sport il y a quelques années, Pascal. Le tennis, l'athlétisme, le basket. Et puis voilà sa carrière qui va débuter petit à petit, que l'on retrace ce soir sur votre radio, ici.

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2: Et avec votre invité qui est animateur, producteur, créateur, chef d'entreprise, auteur, son livre dont nous parlerons d'ailleurs avant 21h est très positif. Petit traité de la jouissance à l'usage de ceux qui en rêvent. Il est sur W9 avec son complice Laurent, que l'on salue chaque jeudi face au rideau le plus célèbre de ce pays dans Y'a que la vérité qui compte. Et puis il est sur Ici Gironde désormais chaque samedi de 10h à 11h sur votre radio. Et on salue toute l'équipe d'Ici Gironde. Bon Pascal, on a parlé un petit peu de cette enfance à Bordeaux, dans le quartier Saint-Pierre. Pas seulement, vous avez beaucoup bougé, hein, ça vous l'avez dit. Il n'y a pas de hasard, je l'ai évoqué tout à l'heure, dans cet endroit jésuite, ce collège, lycée, enfin voilà, de la maternelle et de lycée. Je découvre qu'un petit peu sur la fin, hein, où il y a effectivement un département avec des petites caméras et vous allez faire vos premiers reportages.
3: Oui, on avait effectivement, ils étaient assez précurseurs. On avait un petit laboratoire audiovisuel. Effectivement, on s'est un tout petit peu initié à ce moment-là à la caméra.
2: Et vous pensez à ça déjà ou c'est pas encore vraiment dans votre
3: tête? Non, j'y pense pas encore vraiment. C'est le journalisme, c'est venu un petit peu, pas longtemps après, mais un petit peu après. Et donc, je me rends compte à ce moment-là que j'aime bien être celui qui pose des questions, mais j'aime pas du tout être devant la caméra. Parce qu'à l'époque, il faut le savoir, et ça m'a duré quand même quelques années encore, je suis maladivement timide et je perds beaucoup mes moyens quand je suis exposé. Voilà.
2: Ça va mieux quand même. Après
3: ça va mieux, je me suis soigné.
2: Pascal. Bon, je parlais, il y a eu un petit peu de sport, hein, du tennis, de l'athlétisme, du basket, de l'escrime. Vous avez essayé à plein de choses.
3: Oui, j'aimais le sport, j'adorais le sport. J'avais la chance d'avoir un corps plutôt athlétique. J'étais grand, très grand pour mon âge même, puisque j'ai grandi jeune. Et donc, oui, j'ai fait beaucoup de basket. J'ai fait de l'escrime aussi, ce qui est un très beau sport dans lequel la France excelle plutôt en général.
2: Ouais.
3: Et puis, j'ai été très sportif jusqu'à ce que je me blesse très gravement il y a 25 ans maintenant et que malheureusement ça réduise beaucoup mes capacités.
2: On a parlé de Bordeaux, mais c'est le Cap Ferry qui compte aussi pour vous parce qu'il y avait une maison familiale. Je crois que vos parents avaient une maison là-bas.
3: Il y avait une maison familiale, il y avait des rendez-vous très très fréquents au Cap Ferry, que ce soit avec mes parents, même on partait en camping avec des copains adolescents sur nos mobilettes depuis Bordeaux. On mettait 2h30 à rejoindre le Cap Ferry, mais on était très motivés. Et c'est vrai que ce Cap Ferret, pour moi, c'est là où sont mes vraies racines. Et tout au long de ma vie, tout au long de ma carrière, même quand j'étais très sollicité à Paris, mais il n'y a pas que Paris dans la vie, Eric, vous le savez. Et donc, j'ai fait en sorte de, hiver comme été, comme automne, comme printemps, d'aller un week-end sur deux me ressourcer au Cap Ferret. Voilà, sauf exception, mais voilà, c'était très important pour moi d'aller là-bas, de retrouver un peu mes racines, les gens, les vrais gens authentiques qu'on ne croise pas tous les jours dans les médias non plus.
2: C'est vrai. Et voilà. Votre papa, vous l'avez évoqué tout à l'heure, il est professeur, il est psychiatre, il est psychanalyste. Votre maman, c'est Roselyne, je crois.
3: C'est ça.
2: Qu'est-ce qu'elle faisait d'ailleurs? Bien sûr. Elle faisait quoi, Roselyne, comme métier?
3: Alors, elle s'est occupée de ses quatre enfants.
2: C'est déjà beaucoup de travail.
3: Et puis ensuite, elle a travaillé, elle était agent immobilier et avec beaucoup de talent et de passion, elle adorait ça. Elle m'a transmis aussi cette passion pour la pierre, pour la décoration, etc. Et voilà, et je l'embrasse fort parce qu'elle vit à Biarritz, autre coin de France.
2: Votre frère aussi, un de vos frères.
3: J'ai un de mes frères aussi qui a une maison là-bas. Et elle se porte bien malgré ses... Elle va fêter la semaine prochaine ses 91 ans.
2: Voilà. Eh bien alors, avec un peu d'avance, même si ça ne se fait pas, je lui souhaite un bon anniversaire. Est-ce que ce son, ça vous parle, Pascal Bataille?
3: C'est une cloche,
2: ouais.
3: Une église,
2: oui,
3: sans doute.
2: Bah, je vais... Est-ce que c'est pas un souvenir particulier avec votre papa? Qui vous a connu un peu partout en France.
3: Alors, plusieurs souvenirs. D'abord parce que dans Bordeaux, on a habité longtemps en face d'une église, figurez-vous, l'église Saint-Seurin. Et donc, cloche, je l'entendais beaucoup.
2: Il était fan des églises.
3: Il était fan des églises et on a passé des week-ends, des dimanches entiers à sillonner les routes de Gironde et d'ailleurs pour visiter des églises romanes, des églises gothiques, etc. Il était fan d'architecture, il était fan de tout ça. Et pas toujours très soucieux de ce qui nous intéressait, nous, mais au moins... Il fallait suivre, monter dans la voiture et puis hop, et on s'arrêtait, allez, une église de plus, regardez comme c'est beau les enfants, et bien, finalement ça m'a donné, je pense, le sens du beau. Il faut savoir parfois forcer un peu ses enfants à découvrir des choses.
2: Alors, j'ai des lieux, j'ai Carcassonne, j'ai le Lot-et-Garonne, le Tarn, ça c'est des souvenirs particuliers.
3: Oui, beaucoup de vacances aussi là-bas. On avait ma famille maternelle avait une maison dans le Tarn et donc j'ai découvert. Alors ça s'appelle Saint-Géry, c'est à Rabastens dans le Tarn. Voilà.
2: Okay, c'est bien de citer tous les endroits. J'adore quoi. Alors je change de région et je vous emmène là où la mer est un petit peu plus forte. Parce qu'on va parler un petit peu de voile. Mm-hmm. Je vais vous emmener en Bretagne parce que vous allez aussi découvrir la Bretagne. Et d'ailleurs, vous allez faire des régates, vous, Pascal Bataille.
3: Oui, j'ai fait aussi beaucoup de voile au chapitre sportif. Moi, je vous l'avez compris, j'ai une passion pour la mer, j'ai même un besoin. Pour moi, habiter une ville où il n'y aurait pas de fleuve, par exemple, ou un lac, ça serait compliqué. Et donc, oui, la Bretagne, j'ai fait des stages de voile, des compétitions aussi. Et puis après, j'ai retrouvé la Bretagne dans puisque j'ai épousé une Bretonne, qui est la maman de mes deux fils aînés. Et donc, qui avait des attaches en Ille-et-Vilaine, dans la région de Dinard, Saint-Malo, Saint-Briac, Saint-Lunaire, c'est magnifique. Et donc j'ai mieux découvert la Bretagne ensuite adulte avec Bénédicte, ma première femme.
2: Alors il y a plein d'autres endroits, la Méditerranée, on n'en a pas beaucoup parlé, on a évoqué Aix-en-Provence parce que votre papa vous y emmenait souvent pour des aires classiques. Il y a le camping, vous l'avez évoqué tout à l'heure, votre camping de potes c'était dans les Landes.
3: Oui. On allait ou au Cap Ferret ou vers Parentis dans les Landes, près du lac. Et moi, j'ai toujours aimé le camping. D'ailleurs, j'ai fait aussi du camping dans d'autres pays que la France. Ce côté, effectivement, un peu roots, un peu comme ça à la One Again, où on peut débarquer, se poser n'importe où. Je trouve que c'est une façon hyper sympa, hyper agréable de voyager, surtout quand on est jeune et qu'on a peut-être un peu moins besoin de confort que le vieillard Kakoshim que je suis devenu.
2: Alors après toutes ces belles réflexions que vous faites à l'auberge, qui était votre café, oui. Il me semble, à Bordeaux, à 17 ans...
3: On faisait le mur, là.
2: Ah, bah oui. 17 ans, vous partez à Paris, prépa, normal sup, à Henri IV, déracinement, important pour vous, vous découvrez la Paris. Mais vos fenêtres de jeune étudiant, si j'ai bien compris, données sur la coupole du Panthéon, ce qui vous a permis de rêver un petit peu dans un premier temps.
3: Vous imaginez, vous êtes étudiant en lettres et en philo, et vous êtes dans un dortoir où il y a 100 mecs, sans lits là, et puis des fenêtres. Donc c'est le lycée Henri IV à Paris. Et puis votre fenêtre, elle donne sur quoi? Sur la coupole du Panthéon illuminée le soir.
2: Y a pire.
3: Et vous vous dites, il y a pire comme exemple, aux grands hommes de la patrie reconnaissante. Bon, alors ça vous donne peut-être des idées, j'en sais rien, ou des ambitions. Mais bon, cela dit, les conditions étaient un peu rudes aussi. Vous savez, c'est vraiment les dortoirs à l'ancienne. 50 lits d'un côté, 50 lits de l'autre, et au milieu la rangée de lavabo. Et puis voilà, mais très heureux dans cette ambiance et cette émulsion intellectuelle. Et c'est des belles années, ça aussi.
2: Je vais évoquer dans un instant tous les diplômes que vous avez obtenus jusqu'à une rencontre importante qui sera déterminante dans votre vie et puis la suite. Je vous emmène dans une autre région, Pascal, parce qu'ici, ça entreprend, dans toute la France, on entreprend et ça marche. Aujourd'hui, Catherine Quicandon vous propose une idée qui va vous faire aimer ce qui est bien souvent une corvée.
4: À Reims, faire son lit ne ressemble plus à ça.
5: J'ai failli crever une fois en essayant de changer mon lit, c'est pas une blague. J'étais en train de me débattre là dans ma housse avec ma couverture et sans faire exprès avec mon pied, j'ai tapé dans l'énorme miroir en métal de ma chambre, un truc super lourd.
4: Et pour cela, nous pouvons remercier Sophie Barbier qui a créé Housebed, un système breveté qui permet de changer sa housse de couette plus facilement et sans effort.
6: C'est une housse qui est zippée avec des fermetures éclair invisibles qui permet d'être ouverte en portefeuille. Et à l'intérieur, il y a un système de maintien de la couette pour qu'elle reste justement bien dans les coins. En hiver, ça permet de rester bien au chaud et de ne pas avoir la couette qui part en bas de la housse.
4: Et ça, nous sommes tous d'accord, c'est très agaçant. Le système dont parle Sophie, ce sont des petites pinces qui permettent de changer la housse à plat sur le lit avec une ergonomie qui vous garantit zéro effort et zéro douleur. Pour développer son activité, Sophie a plusieurs partenaires.
6: Dans les Vosges, dans les Ardennes. Mais là, ça se restructure un petit peu. Donc, ça va. Voilà, les choses vont évoluer pour permettre aussi de pouvoir produire plus sereinement sur de plus grandes quantités. Il y a déjà une partie de la production qui est délocalisée. Et on va du coup devoir tout délocaliser sur la Tunisie.
4: L'idée est partie de la problématique du handicap et des troubles musculo-squelettiques, notamment dans l'hôtellerie. Mais en fait, Housebed facilite la vie de tout le monde. J'ai bien dit de tout le monde, donc vous n'avez plus d'excuses. Mais comment Sophie, qui a travaillé dans la pharmacie, l'immobilier et l'événementiel, en est arrivée à entreprendre ?
6: J'ai fait une petite cascade involontaire à cheval et j'ai eu du coup le bras immobilisé pendant plusieurs semaines. Et puis on se rend compte de choses qu'on percevait pas du tout auparavant. Et c'est vrai que la housse de couette était déjà compliquée, mais avec un bras en moins...
4: Eh ben c'est encore plus galère et nous voyons tous de quoi elle parle. Pour acheter une housse de couette qui va vous changer la vie, rendez-vous sur le site internet housebed.fr, housebed.fr. Sophie aimerait développer la vente dans des magasins physiques et équiper des chambres d'hôtes et des gîtes. Merci à Yannick Cusy d'ici Champagne-Ardenne pour cette idée.
7: Housebed.
4: Ici, ça entreprend dans la Marne avec Housebed, une housse de couette vraiment chouette.
2: Bon, je ne vais pas vous demander, Pascal Bataille, si vous faites votre lit, mais...
3: Ah, ça m'arrive, bien sûr, heureusement.
2: Elle parlait des hôtels et des gîtes, ça tombe bien parce que vous aussi, vous avez entrepris, vous aussi, vous avez investi, notamment dans le Perche. Mm-hmm. Vous avez encore un bel endroit que vous allez nous faire découvrir d'ici quelques minutes. C'est Pascal Bataille qui est votre invité. L'arrivée à Paris, la maîtrise de philosophie, le diplôme en lettres modernes à la Sorbonne, un DESS en technique d'information. Bon, tout ça, ça avait commencé aussi à Sud-Ouest, à Bordeaux, hein, avec les premiers stages. Qu'en est-il de la suite de son parcours et de sa carrière ? Je serai où ? Je resterai sur ici.

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18: Et qu'est-ce qu'on se régale hein, depuis 20h avec Pascal Bataille qui a participé à la création de la première agence presse pour les radios privées, qui deviendra journaliste et puis il va travailler ensuite à l'AFP. C'est un amateur de littérature, d'art, de philosophie. Il est déjà l'auteur d'ailleurs du petit traité du silence, lauréat du prix Jean Nouin l'an passé. Il publie là, ces jours-ci, le petit traité de la jouissance à l'usage de ceux qui en rêvent. On en parlait avant 21h aux éditions Très Daniel. Journaliste et producteur, il a remis au goût du jour l'importance de mettre des rideaux à nos fenêtres et de ne jamais mentir. Je suis avec Pascal Bataille. Ce qu'on n'a pas compris, c'est pour il y a que la vérité qui court, c'est le jeudi. C'est toute la nuit d'ailleurs. J'ai vu, c'est même pas.
19: Oui, c'est
18: la nuit. Pascal Bataille,
19: c'est la
18: Fontaine.
19: C'est la télévision d'aujourd'hui. Vous savez, on rentabilise, on diffuse, on rediffuse, on rediffuse. Mais oui, effectivement, ceux qui les vrais passionnés, ils peuvent regarder il y a que la vérité qui compte une bonne partie de la nuit.
18: On en dira un mot parce qu'on parlera de Laurent. On peut pas ne pas parler de Laurent à un moment donné. Bon, vous avez toujours diversifié vos activités. On a déjà évoqué plein de choses que vous avez fait depuis le début. Vous l'avez fait aussi par rapport à des endroits en France, c'est-à-dire que quand vous allez dans un endroit, vous pouvez tomber amoureux d'un endroit et vous avez aussi parfois envie d'investir. On parlait d'entrepreneuriat tout à l'heure. Vous êtes lancé sur ce projet d'hôtel qui était au Cap Ferré, qui s'appelait Côté Sable. Vous n'avez plus, je crois, aujourd'hui. Voilà. Et puis, il reste Côté Parc dans le Perche. C'est quoi Côté Parc du côté de Rémalard, si j'ai bien noté?
19: Alors, c'est un petit hôtel, un petit boutique hôtel, comme on les appelle. C'est-à-dire qu'il y a très peu de chambres, il y a moins d'une dizaine de jolies chambres avec un petit spa, etc. C'est un endroit qu'on a créé avec. Mon ex-femme, mais néanmoins meilleure amie.
18: Qui
19: le gère en partie avec sa sœur.
18: Ouais.
19: En plein cœur du Perche, Rémalard, c'est pour vous situer, c'est entre Nogent-le-Rotrou, Mortagne-au-Perche et Belém. Vous voyez,
18: c'est
19: ce triangle magnifique. Et donc c'est pile au milieu de tout ça. En fait, j'avais ce projet de créer un hôtel au Cap Ferret. Je n'arrivais pas à trouver le bon endroit. C'est compliqué là-bas. Et puis on s'est dit avec ma femme et son frère, pourquoi on n'en ferait pas un dans le Perche. Et en fait, ce qui est important, c'est que je suis tombé, moi, amoureux de cette région, en tombant amoureux de ma femme.
18: Comme vous étiez tombé amoureux de la Bretagne,
19: voilà,
18: avec votre première épouse.
19: À l'époque, effectivement. Et je pense que les lieux, les gens, c'est souvent lié. Et j'ai découvert cette campagne magnifique qui est celle du Perche.
18: C'est assez vallonné.
19: De l'Orne, c'est très vallonné. Ouais. Je ne savais pas avant d'aller là-bas, je crois qu'il y avait autant de nuances de vert dans la nature. C'est incroyable. Et voilà. Et donc j'ai eu envie. L'idée. Je pourrais pas investir dans un endroit que j'aime pas.
18: Vous voyez, c'est ce que je vous disais.
19: Voilà,
18: ouais.
19: Mes démarches d'entrepreneur, c'est souvent, même essentiellement, lié à une nécessité de m'ancrer quelque part et de contribuer un peu à l'économie locale, très modestement, à mon petit niveau. Mais voilà, je trouve que quand on aime un endroit, ben c'est important aussi de lui rendre un petit peu de ce qu'il vous donne, créer des emplois, etc. Mais je pourrais pas faire ça dans un endroit où je ne serais pas.
18: Ça s'appelle Côté Parc, j'en parle pas plus, sinon on va m'accuser de publier reportage. C'est vrai que la maison de famille, c'était à Saint-Lunaire et Saint-Briac, ça c'était plus...
19: Première épouse.
18: Ça, c'était
19: je suis en très bon terme avec les deux.
18: D'ailleurs, c'est marrant parce que pour préparer cette émission, donc la première est en Bretagne, la deuxième...

0: Mais dans le Perche, et vous avez dit à Catherine Picandon, je cherche quelqu'un à Strasbourg, là, je cherche l'Alsace. C'est vrai?
1: Non. c'était un joke. Mais effectivement,
0: si je peux rendre service, moi.
1: Écoutez, je suis célibataire, non, je suis vrai, un cœur à prendre, mais je suis très heureux dans mon statut de célibataire.
0: Mais vous rencontrez personne au Pays Basque?
1: Mais on rencontre je rencontre des gens partout. C'est merveilleux, c'est effectivement. Et puis, dans mon émission, sur Ici Gironde, je vais aussi à la rencontre d'hommes et de femmes exceptionnels. Mais
0: j'ai compris pourquoi vous faites cette émission.
1: je cherche un futur élu de mon cœur. Non. Mais ce qui est important, effectivement, dans cette démarche, de ce que vous soulignez, c'est que voilà, c'est ce que je disais il y a un instant. Les lieux, c'est aussi des personnes. Les personnes, c'est aussi des lieux. Ils ont des ancrages. Ces personnes-là, elles ont des en l'occurrence. Et découvrir une personne, c'est aussi découvrir les lieux qu'elle aime et s'y attacher aussi. Donc je parlais de Strasbourg à votre assistante parce que en préparant l'émission, parce que je connais très mal par exemple l'Alsace, c'est l'est de la France, je connais très mal, et voilà, c'est une envie que j'ai, voilà.
0: Alors je sais que vous aimez bien l'arrière Pays Basque, on a parlé de votre maman et de vos frères qui vit dans le Pays Basque, on pourrait parler de Guétari, d'Espelette, de Saint-Jean-de-Luz, mais je vais vous emmener ailleurs là. On va parler de la région d'Annecy. Je crois que vous avez un copain, puisque vous parlez des gens qui est associé à ça via une association qui compte. Vous l'avez évoqué tout à l'heure, c'est la recherche de maladies de Charcot, donc vous êtes ambassadeur. Et du coup, c'est un peu comme ça que vous avez découvert la région d'Annecy?
1: Oui, c'est mon amie IE, Lorraine Vivier, qui est atteinte de la maladie de Charcot depuis 5 ans, qui est une femme magnifique, qui est ambassadrice elle-même de l'ARSLA, l'association pour la recherche sur la maladie de Charcot, sclérose latérale amyotrophique, le nom scientifique. Et Lorraine, que je connaissais parce qu'elle avait travaillé notamment dans mon hôtel, est venue me voir en me disant je viens d'être diagnostiqué de la maladie de Charcot, j'ai envie de m'investir, j'ai envie de m'appliquer. Mmh. Et on est parti ensemble en binôme dans ce combat qu'elle mène toujours, même si malheureusement son physique décline beaucoup. Et c'est elle qui m'a ensuite amené dans sa région, la région d'Annecy, et j'ai découvert grâce à elle la Haute-Savoie et la Savoie.
0: Le lac, vous l'avez dit, l'eau lac, très important pour vous.
1: Et j'ai découvert effectivement cette ville magnifique où les gens sont extrêmement sportifs. Vous pouvez pas vous balader dans Annecy sans croiser 150 joggeurs, des gens qui
0: sont tous fins.
1: Ils sont tous sveltes. Et ils nous donnent des complexes.
0: C'est la ville où je vais pas, moi.
1: Voilà. Mais en tout cas, c'est là aussi, c'est attaché à une personne, Lorraine, que j'embrasse fort, qui mène ce combat extrêmement compliqué, qui est celui de la maladie de Charcot, maladie sur laquelle il faut aider, parce que on a besoin de trouver à tout prix un remède.
0: L'eau, très important, je l'ai dit pour vous. D'ailleurs, l'eau, il y a la Seine aussi. Hein, vous avez toujours vécu sur la rive gauche. Vous nous expliquerez peut-être pourquoi dans un instant. On change de région. Si vous trouvez qu'il y a trop de pubs, non pas sur W9, mais sur le bord de nos routes, eh bien, à force de les voir, Pascal, on finit parfois à plus vraiment les remarquer. Pourtant, ces panneaux qui occupent une place importante dans nos paysages, que l'on voit avec la carte Michelin sur les genoux quand on se balade, voilà, on peut les voir, ça influence aussi nos habitudes de consommation. Figurez-vous qu'une commune a décidé de remplacer ses publicités par des œuvres d'art. Un reportage de Robin Bernot avec Fabien Leduc. Et ici Provence.
2: À Bouc-Bélair, entre Marseille et Aix-en-Provence, la mairie a décidé de faire retirer plusieurs panneaux publicitaires.
3: Je trouve que c'est bien d'en retirer parce qu'il y en a trop, quoi.
2: Vous voyez ces panneaux publicitaires au bord des routes, ceux qui vous annoncent un fast-food dans deux ronds-points ou un magasin de meubles à moins de 5 minutes? Eh bien, à l'entrée de la ville, sur ce grand axe routier, la publicité est devenue trop présente. C'est en tout cas le constat de Lilia, fleuriste, qu'a rencontré notre reporter Fabien Ledu.
4: Regardez devant chez moi, combien de panneaux. Vous commencez par exemple ici, Total, un panneau. Là, on est à la Mounine, 2-3 panneaux. Vous montez en face de la boulangerie, il y a 2 panneaux. Ça cache la visibilité, le panorama, il y a trop de panneaux.
2: Alors, face à cette situation, la mairie a d'ores et déjà décidé de faire retirer 14 panneaux publicitaires. Elle annonce également la réalisation d'une cartographie précise de tous les affichages présents sur son territoire. Objectif, vérifier que les panneaux sont conformes à la réglementation, mais aussi réduire la pollution visuelle et les incitations à consommer. Écoutez Mathieu Pietri, le maire d'hiver droite de Bouc-Bélair.
5: L'idée, c'est d'enlever notamment les grands panneaux publicitaires, les 4x3, et on installe en lieu et place des œuvres d'art, des reproductions, quelque chose de différent de l'ultra-consommation que nous offrent aujourd'hui ces panneaux.
2: Sur place, les habitants rencontrés par Ici Provence semblent plutôt séduits par la mesure. Ici, ça marche, mais vous, qu'en pensez-vous? Écoutez l'avis d'Adrien.
3: Je trouve que ça gâche cache un peu l'image de la France, enfin, les paysages, etc. Et ça dénaturalise complètement les villes et tout, quoi.
2: Cela veut-il dire que nous sommes trop exposés à la publicité, parfois même sans nous en rendre compte ?
3: C'est, en vrai, j'ai envie de te dire, c'est le monde dans lequel on vit en ce moment, quoi, enfin le 21e siècle, quoi. Et je pense qu'il y en a vraiment beaucoup trop, même là on le voit sur Snapchat maintenant, c'est devenu... Enfin, il y a plein de pubs, il faut payer un abonnement pour ne pas avoir de pub, quoi. Donc ouais, c'est un peu trop, quoi.
2: Alors supprimer ces panneaux, pourquoi pas, mais n'oublions pas qu'ils permettent aussi aux commerçants locaux de se faire connaître, eux qui ne disposent pas des mêmes moyens que les grandes enseignes. Alors, plutôt que de tout supprimer, pourquoi ne pas chercher un juste équilibre, moins de panneaux, mais toujours une place pour les commerces de proximité.
0: Robin Berdeau, avec les équipes d'ICI Provence, ça vous inspire, Pascal Bataille, ces pubs sur la route, ces panneaux?
1: Je trouve l'idée géniale. Alors évidemment, ça va peut-être pas faire plaisir ni aux publicitaires, ni aux afficheurs et ni aux marques, mais je trouve ça sublime. Et l'idée de remplacer ça par des œuvres d'art, très très belle idée. Et ça me fait penser à une marque de téléviseur qui fait ça aussi, parce qu'il y a rien de plus moche qu'une télé. On va pas faire de pub, mais je trouve ça très beau, cette idée de mettre une œuvre d'art dans l'écran de la télé quand elle n'est pas allumée.
0: Voilà. C'est pas mal. On a beaucoup parlé du Café Ré, qui est une région, enfin, qui est un endroit qui a compté durant votre enfance et encore aujourd'hui, puisque vous y vivez en alternance avec Paris. Est-ce qu'il y a une plage en particulier que vous aimeriez mettre à l'honneur de votre région, Pascal?
1: Oui, la plage du Mimbeau, pour ceux qui connaissent, c'est sur la Conche, et en plein cœur du Cap Ferret. C'est une sorte de... La Conche est une sorte de mini-bassin d'Arcachon. Dans le bassin d'Arcachon, c'est délimité par un joli banc de sable qu'on appelle le Mimbeau. Et cette plage-là, j'essaie d'y passer tous les jours, moi, quand je suis au Cap Ferret. Quelle que soit l'heure, quel que soit le moment, parfois je m'arrête 10 secondes, parfois je reste un quart d'heure. Et à chaque fois, c'est des paysages, des couleurs, des points de vue différents. C'est selon la marée, selon la météo, évidemment. Et je ne m'en lasse jamais. Il ne faut jamais être blasé, en fait.
0: Il n'y a pas photo, quoi.
1: Il n'y a pas photo.
0: Pour le petit clin d'œil. J'essaie toujours de faire des petits clins d'œil. Vous l'avez la référence, vous qui nous écoutez? Oui, il n'y a pas photo. C'est une des émissions, entre autres, que Pascal a animées avec Laurent.
1: Vous savez que c'est très bien, toutes les émissions qui commencent par IA, elles ont un grand succès.
0: Je l'espère. Et je vous en remercie. Je ne vois pas du tout à quoi vous faites allusion. On se retrouve dans Il n'y a pas que Paris, dans la vie avec Pascal Bataille, pour la dernière ligne droite. Encore plein de lieux à visiter. Vous restez avec nous sur votre radio ICI. Salut encore à ICI Jérôme, parce que Pascal, il y est tous les samedis, c'est-à-dire dès demain, 10h, 11h.

0: jusqu'à 21h.
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2: Avec Pascal Bataille, votre invité qui a travaillé sur Canal Jimmy. Il a fait ses débuts à la télévision en 1991. Et ouais, il a travaillé aux côtés de Jean-Pierre Pernaut, même produit Christophe de Chavannes pour Coucou, produit la méthode Coé. Ça, c'était sur TF1. Il a créé des sociétés de production. J'oublie pas que vous avez produit des fictions, des dessins animés, des films faits de la radio. Et on ne peut pas oublier votre rencontre avec votre jumeau lors d'un concours de grands reporters. Il reste indissociable de votre vie. D'ailleurs, il suffit d'écouter ça pour savoir de qui on parle. Je vous ai pris le générique d'Intel. Je crois que c'est un des premiers, celui-là, même s'il a un peu évolué. Il n'y a que la vérité qui compte tous les jeudis sur WDAF. C'est Pascal Bataille qui est notre invité. Bon, c'est vrai que Laurent, c'est une rencontre qui est capitale. Et très vite, c'est le guide de la combine.
3: Oui, très vite. Avec... En fait, les gens ne le savent pas forcément, mais on a d'abord écrit des livres avec Laurent et un premier livre qui a fait un énorme succès, alors qu'on n'était absolument pas connu, qui était une enquête sur les démerdards. Vous savez,
2: tous ces bons plans, tous,
3: voilà, dans notre entourage, c'est le monsieur bon plan. Ouais, il a toujours des bons plans sur tout. Et on a fait une enquête là-dessus et on a écrit ça de façon un peu humoristique et ça a fait un carton et c'est ce qui nous a amené à la télé.
2: Pierre Lescure
3: qui tombe sur le livre ou quelqu'un le lui met entre les mains en tout cas, et qui a l'idée d'adapter ça en programme télé, et c'est la naissance de Canal Jimmy dans le groupe Canal, et on est donc, Laurent et moi, on n'avait jamais fait de télé, et puis on fait nos armes comme ça, et puis tout s'enchaîne.
2: Et puis voilà, on connaît votre succès, on ne va pas le citer, parce que voilà, on est là aussi pour parler de plein d'autres choses, et des lieux, et puis de ce livre, mais on peut citer, il n'y a pas photo, il n'y a que la vérité qui compte, il y a eu plein d'autres projets, je l'ai évoqué, la méthode Coé, il y a le retour sur W9, il y a un projet sur M6. Hein.
3: Il y a un projet sur M6, on est en train d'y travailler très activement pour 2027.
2: Voilà, réponse de l'anguille. J'ai aperçu votre comparse, c'est la conf d'M6 de rentrée.
3: Voilà. On va remettre au goût du jour un ancien format, comme ça se fait beaucoup ces temps-ci, mais un format qui nous ressemble et qui nous tient à cœur.
2: J'essaie. Non, c'est très bien. Votre France culinaire, elle est où? Elle est dans votre région? Qu'est-ce que vous aimez bien manger en fonction des régions?
3: Oui, j'avoue que je suis assez chauvin là-dessus. Bon, je suis assez gourmand, ça se voit un petit peu. Oui, j'avoue que la cuisine du Sud-Ouest, elle est vraiment chère à mon cœur. Il y a tout ce qu'il faut pour régaler les papilles et pour séduire les gourmands.
2: On parlait de Laurent. Vous lui avez fait découvrir votre France?
3: Oui, bien sûr. Laurent est venu souvent, notamment dans ma région. Alors Laurent, il a des origines italiennes, donc il a aussi ça dans le sang et dans le cœur. Et puis sinon, il est très très parisien. Il se balade pas énormément en France. Il est vraiment très attaché à Paris. Et j'ai beau lui dire qu'il n'y a pas que Paris dans la vie.
2: Oui,
3: j'ai beau lui répéter ça tous les jours.
2: Mais oui. Merci d'être avec nous en tous les cas, Pascal. Et on le salue évidemment, Laurent, avec beaucoup d'amitié. Et s'il va venir, il viendra. Je suis sûr qu'on découvrira autre chose que Paris. Petit traité de la jouissance à l'usage de ceux qui en rêvent. Quand j'ai vu ça, je me suis dit, mais dans quoi il parle, Pascal Bataille? Je savais que vous avez déjà fait un petit traité
3: du
2: silence. Et il paraît, alors en lisant, je découvre que ça fait des années que vous pensez à la jouissance.
3: Oui, je...
2: Avec le sous-entendu qui
3: voilà, c'est mon petit livre rose à moi.
2: Il est rose, hein.
3: Oui, rose comme la jouissance. En fait, ça fait des années que je réfléchis sur le bonheur, notre capacité à savoir savourer ce qu'on est en train de vivre, et chose dont je me suis très longtemps empêché, comme beaucoup d'entre nous, parce qu'on nous apprend pas à être dans le présent, on ne nous apprend pas à habiter l'instant, on nous apprend à être en permanence en train de nous projeter dans le futur. Alors,
2: on n'est pas aidé avec les réseaux sociaux non plus,
3: bien sûr.
2: L'utilité de la vie.
3: Un futur qu'on ne contrôle absolument pas, dont on ne sait rien en fait. Alors pourquoi s'angoisser pour quelque chose qu'on ne maîtrise pas?
2: On ne peut pas s'en empêcher, pardon, je me fais l'avocat du diable.
3: On peut s'en empêcher, c'est un vrai travail. Et c'est ce que j'essaie de raconter en allant convoquer pour m'aider tout un tas de philosophes, de penseurs, mais aussi de biologistes qui travaillent sur le fonctionnement du cerveau et du plaisir et des mécanismes de plaisir. On peut vraiment travailler là-dessus, à essayer d'être vraiment dans l'instant qu'on vit. Vous voyez, être là, on est tous les deux ce soir, on passe une heure ensemble, et s'attacher à être extrêmement concentré sur ce qu'on est en train de vivre et à ne pas laisser les pensées trop s'égarer.
2: Là, ça marche. Oui. Moi, je ne pense qu'à vous depuis 20 heures.
3: C'est gentil, moi aussi. Et vous savez, vous avez comme moi, on m'a entraîné, des acouphènes, Eric.
2: Oui.
3: C'est-à-dire, on est nombreux, les Français.
2: On est, je crois, c'est
3: ceux qui nous écoutent en avoir, malheureusement. Bon, c'est très perturbant, mais vous savez à quel point vous pouvez aussi les oublier. Eh bien, c'est pareil pour le futur et le passé. Se concentrer sur le présent, se dire à quel point on est en train de vivre un bon moment, et se dire dans une sorte de mise en abîme, ouais, quelle chance on a de vivre un bon moment, c'est quelque chose, c'est une vraie technique, et ça permet, je vous l'assure, moi je travaille ça depuis quelques années, notamment depuis que j'étais malade, j'en ai parlé, donc il n'y a pas de tabou là-dessus. Voilà, essayez d'être vraiment dans l'instant que je vis, au maximum, avec la personne que je suis en train de rencontrer, avec le paysage que je suis en train de regarder, la musique que je suis en train d'écouter, la petite gourmandise que je suis en train de savourer, et pas et le moins possible dans le passé ou dans le futur.
2: Non mais on en parle sans tabou, puisqu'on se l'est même dit antenne, effectivement, vous avez largement d'ailleurs parlé dans les médias, vous avez eu raison de la maladie qui vous a touché, qui est le cancer du poumon. Oui. Voilà, vous êtes toujours suivi, vous l'avez pris avec une espèce de philosophie qui, on ne peut pas s'empêcher de faire un lien, si vous voulez, Pascal, avec ce petit traité de la jouissance et le fait de vouloir profiter de l'instant, vous venez bien de l'expliquer, du moment présent.
3: Oui, bien sûr que quand on est malade et sérieusement malade, comme malheureusement beaucoup de Français et de Françaises, puisqu'il y a rien que pour le cancer du poumon, plus de 35 000 personnes qui en meurent chaque année, c'est encore énorme, c'est beaucoup trop, bien évidemment. On a quelque part cette tentation de la double peine, c'est-à-dire qu'on est malade et en plus on s'angoisse. Et si on arrive à sortir de ça, c'est-à-dire finalement à prendre les choses un petit peu comme elles viennent. Alors c'est compliqué, je suis le premier à échouer là-dedans régulièrement, mais il faut vraiment essayer de travailler là-dessus. C'est le but de ce petit traité de la jouissance, c'est vraiment d'essayer de donner quelques clés pour être plus heureux, finalement.
2: Choisir, c'est jouir. On découvre aussi qu'il faut accepter ses démons, qu'il faut remercier ses bourreaux, le terme est fort, mais quand on fait un travail de réflexion...
3: Savoir pardonner.
2: Jouir de ne rien faire.
3: Aussi. être dans le loisir pur.
2: Les yeux, les oreilles, jouir de, voilà, des plaisirs que l'on a...
3: Il y a mille et une façons d'être dans le plaisir et dans le bonheur, en essayant de profiter de la chose qu'on est en train de faire et d'y être vraiment concentré, d'être vraiment là-dedans, comme je le dis, c'est pas simplement vivre, c'est exister. Et moi, je m'en suis très longtemps empêché. Je paraphrase Proust au début du livre en disant, longtemps, je me suis couché avant le bonheur. Parce que j'ai été très heureux, j'ai été aimé, j'ai des enfants formidables, j'ai eu des femmes que j'ai passionnément aimées et qui me l'ont bien rendu. Mais j'étais tout le temps en train de me projeter, d'imaginer ce qui allait suivre, au lieu de savourer simplement ce que j'étais en train de vivre. Et voilà, je pense que quand on est malade, on comprend encore mieux l'importance de chaque seconde. Pour moi, chaque matin est un cadeau. Chaque jour qui se lève, c'est un cadeau que la vie me fait, et j'ai envie de savourer ça au maximum.
2: Vivre et exister, avec la conclusion autour de la jouissance comme éthique. Alors pas assez pour en parler, mais je vous invite vraiment à ne plus simplement vivre, mais exister, comme vous le dites, et à vous procurer ce petit traité de la jouissance à l'usage de ceux qui en rêvent, chez Guy Trédaniel. Ça, c'est votre éditeur, et vous l'avez sorti récemment, et c'est signé Pascal Bataille. Ici Gironde, un mot, puisque c'est demain, on l'a un petit peu évoqué, quel plaisir de pouvoir rencontrer des Girondins, voilà, des gens que vous mettez à l'honneur. Encore une fois, rendez-vous demain à 10h, vous savez déjà les gens que vous allez rencontrer prochainement, Pascal ?
3: Oui, bien sûr, je vais rencontrer notamment une femme incroyable qui a eu mille et une vies. Elle a été aussi bien Miss France que stripteaseuse ou chauffeur-livreur, et aujourd'hui elle est ce qu'on appelle Michel Morin. Vous savez ce que c'est, un Michel Morin ?
2: Alors
3: un Michel Morin dans notre région, c'est quelqu'un qui sait tout faire, c'est un bricoleur.
2: Michel Morin, voilà. D'où ça vient, qui est Michel Morin?
3: Alors ça vient du Canada, parce qu'en fait c'est au Canada, c'est un personnage un peu emblématique, voilà, le personnage d'hyper bricoleur qui sait tout faire à votre place. Et donc cette femme incroyable qui vit à Sauveterre de Guyenne, au cœur de la Gironde, dans cette jolie bastide du XIIIe siècle, elle a été aussi bien Miss France qu'aujourd'hui bricoleuse et jardinière pour ses concitoyens.
2: Je salue tous ceux qui s'appellent Michel Morin pour de vrai, parce qu'il doit y en avoir aussi. On s'est beaucoup baladé, on a découvert votre cartographie. Si on devait garder un lieu central, on resterait en Gironde. Le lieu central, finalement, de votre vie, Pascal Bataille?
3: Ah, je crois que
2: je
3: crois que ça reste ma presqu'île, mon petit paradis du Cap Ferré. N'en déplaise à ceux qui disent que j'en fais trop la publicité, mais c'est vraiment on a tellement de beaux endroits en France. Chacun, je pense, a le cœur quelque part. Le mien, il est vraiment là.
2: Pascal, une dernière question. Si vous ouvrez le rideau et qu'en face de vous, il y a un petit Pascal Bataille, comme ça, qui a 10 ans, Qu'est-ce que vous lui diriez comme conseil? Qu'est-ce que vous pourriez lui donner pour que sa vie soit belle?
3: Je lui dirais de ne jamais renoncer à ses rêves. Je lui dirais d'essayer de garder son âme d'enfance, que je n'ai pas forcément su faire à une période de ma vie, ce que j'essaie de retrouver là. Et je lui dirais d'être profondément dans la bienveillance et dans l'amour des autres.
2: Donc vous ouvrez le rideau.
3: J'ouvre le rideau.
2: Merci Pascal Bataille. Petit traité de la jouissance à l'usage de ceux qui en rêvent. C'est en librairie. W9 donc la semaine prochaine, jeudi, et puis en replay évidemment. Il n'y a que la vérité qui compte à la télévision. Et puis demain sur ICI Gironde de 10h à 11h. Le podcast est disponible sur ICI.fr. J'étais ravi de
3: vous recevoir. Adoré ce moment, Eric.
2: Eh ben, j'ai profité pleinement de ce moment. Je vais vous inviter presque très souvent, voire tous les jours. Merci sérieusement Pascal d'avoir été avec nous. ICI.fr pour réécouter l'émission. Je vous souhaite un excellent week-end. Le meilleur, c'est samedi et dimanche, le meilleur de la semaine, avec tous ceux et celles qui sont venus à votre place. Et puis on se retrouve également lundi avec d'autres invités. Portez-vous bien. Salut.
3: À bientôt à tous.

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2: Salut à toutes, salut à tous et bienvenue, c'est Décibel, on est ensemble en direct jusqu'à 20h. On est votre petit rancard de tous les soirs et pour celles et ceux qui n'étaient pas encore au courant, on est aussi là demain et après-demain. Oui, Décibel, ça continue le week-end, toujours à 19h avec des émissions un peu spéciales. Le samedi, on donne les clés de la programmation musicale à un ou une invitée. Demain, c'est Bilal Hassani qui choisira la musique entre 19h et 20h. Et le dimanche, eh ben c'est vous, et oui, à vous de choisir les amis, vous avez le bon goût d'écouter cette radio, donc évidemment on vous fait parfaitement confiance. Les chansons préférées des auditrices et des auditeurs présentées par eux et elles-mêmes, c'est le dimanche à 19h, donc ne le ratez pas. Ce soir, avec mon invité Éric Bureau, nous allons vous raconter tout, tout, tout sur le retour de Céline Dion. Bureau est journaliste au Parisien Aujourd'hui en France et il co-signe un hors-série incroyable qui est en ce moment dans les kiosques, qui s'appelle Le Miracle Céline, les coulisses d'un incroyable retour. Je vais lui poser toutes les questions parce que moi je n'ai pas vu le concert, mais lui, oui, il a interviewé Céline Dion, il est même allé voir sa maison à côté de Las Vegas. Bref, il est très bien renseigné, Éric Bureau est ce soir notre invité. Son arrivée, je voulais râler un petit coup, oui, parce que j'avais envie de dire pas merci aux Spice Girls qui ont joué avec nos nerfs et nos petits cœurs fragiles de fans des années 90. Je sais pas si vous aviez remarqué, mais le groupe a 30 ans cette année et toutes les Spice Girls ont commencé à poster des mystérieux messages sur les réseaux il y a quelques semaines en promettant une grande annonce. Donc on s'est dit, ça y est, c'est parti, c'est la tournée de reformation des Spice Girls. On les avait pas vus ensemble sur scène depuis les JO de Londres. Eh ben non, c'était pas ça. En fait, leur grande nouvelle, c'était un best-of. Alors j'ai juste envie de dire bof. J'ai juste envie de dire aussi que la planète est prête pour un retour des Spice Girls et qu'en attendant, on va écouter Wannabe très fort et chanter très faux. Bienvenue. Yo!

0: et il se vendra à 14 millions d'exemplaires dans le monde en 96. C'était les Spice Girls.
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0: À 19h11, je vous annonce une bonne nouvelle, le retour de Bernard Lavillier. Oh, mon Dieu, notre chanteur, auteur, compositeur et baroudeur préféré. Une toute nouvelle chanson qui s'appelle Coriace. C'est le premier extrait du prochain album de Bernard, pas loin de 60 ans après son premier disque. C'est incroyable, il a une carrière de fou. Et un bonheur n'arrivant jamais seul, je suis en mesure de vous annoncer que Bernard Lavillier fera une grande tournée des Zéniths, une trentaine de dates entre janvier et juin prochain. Les places sont déjà en vente et dès que j'en sais plus sur l'album, promis, je vous raconte tout. Bernard

0: Notre cher Bernard Lavillier est de retour. On espère pouvoir vous donner très très bientôt des nouvelles de son nouvel album. Restez dans le coin, les amis. On va passer en mode événement. Je serai Céline et mon invité Éric Bureau sera Garou.
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0: Le miracle Céline, les coulisses d'un incroyable retour, c'est le nom du hors-série du Parisien. Aujourd'hui en France, disponible absolument partout en France, à l'occasion des retours sur scène de Céline Dion. Éric Bureau, extrêmement bien informé sur le sujet, va tout vous dire. Alors restez dans le coin.

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1: Le miracle Céline Dion, les coulisses de son incroyable retour, c'est à lire dans un numéro spécial, un hors-série du Parisien, aujourd'hui en France, près de chez vous. C'est dans tous les kiosques pendant les semaines qui arrivent. Éric Bureau, mon invité de ce soir, co-signe avec Emmanuel Marolle la plupart des articles de ce très beau hors-série. Bonsoir Éric Bureau.
2: Bonsoir Émilie, merci de nous recevoir, le Parisien.
1: Franchement, alors moi déjà le Parisien, aujourd'hui en France, je vous adore, mais en plus, ce hors-série sur Céline Dion est une mine d'or. D'ailleurs, on vous l'offre, tiens, au blind test, les amis, si vous nous appelez maintenant pour jouer avec nous tout à l'heure, jouer en musique, eh bien c'est le hors-série qui sera à gagner, 0810 055 056. Alexandra vous attend au standard, 0810 055 056. Alors ce qu'il faut dire, c'est que vous êtes très très bien informé, mon cher Éric Bureau, déjà parce que ça fait de nombreuses années que vous suivez l'actu de Céline Dion et aussi parce que le Parisien est partenaire du retour en concert de Céline.
2: Oui.
1: Voilà, donc vous avez eu accès, vous avez eu des places vous par exemple, contrairement à moi.
2: C'est sûr.
1: Voilà, vous avez vu le concert.
2: On y est tous les soirs.
1: Ah oui.
2: Donc ça c'est vraiment très agréable. Mais on n'a pas eu un accès privilégié
1: à
2: Céline, parce que si on avait eu un accès privilégié, on aurait eu une interview. Par exemple.
1: Ah ouais.
2: Et on ne l'a pas encore, ce que je comprends tout à fait, parce que son entourage la protège depuis des mois, des années maintenant. La protège parce qu'elle est malade, et puis parce que ce retour, pour eux, a une valeur à la fois vitale et commerciale immense.
1: Ouais.
2: Et donc, voilà, ne pas prendre de risques. On espère tous qu'elle donnera des interviews. Enfin, elle en donne déjà tous les jours quasiment de ses concerts
1: devant son hôtel
2: à ses fans, ce qui est génial. Enfin, c'est télé Céline, et on espère qu'elle en donnera aux médias un petit peu plus tard. Mais faut laisser passer les premiers concerts évidemment.
1: Alors les premiers concerts, c'était samedi dernier, mercredi. Ce soir il y en a un, demain il y en a un, et puis voilà encore la semaine prochaine et tout jusqu'au 17 octobre. Elle fait 2-3 concerts par semaine. Céline Dion, on se met en ambiance américaine, parce que c'est un show à l'américaine.

0: Et c'est pas innocent hein, l'ambiance américaine, parce que même si c'est effectivement cette grande arena aux portes de Paris, c'est l'Amérique tous les soirs, dans les célébrités qui ont pris l'avion, qui ont traversé l'Atlantique pour aller applaudir Céline Dion, on a repéré Michelle Obama ou encore Rihanna. On s'attendait, Éric Bureau, à un tel engouement. Alors en France, oui, mais même aux États-Unis, ils ont eu Céline pendant des années en résidence. Ils pouvaient aller la voir quand ils voulaient à Las Vegas.
1: Oui, c'est sûr. Je pense qu'on est surpris quand même de voir effectivement arriver toutes ces... Et c'est pas fini.
0: Pas fini. Vous avez des tuyaux. Qui va venir ?
1: Il y aura encore pas mal de stars jusqu'à preuve du contraire.
0: Oui.
1: C'est pour ça qu'on n'annonce jamais rien.
0: Vous misez sur qui ?
1: Non, mais on mise sur les grandes pop stars du moment.
0: Oui, donc, les Gaga et compagnie.
1: Je pense que c'est pas impossible.
0: D'accord.
1: Parce que ce n'est pas qu'une histoire de voix. C'est une des plus grandes voix du monde, certes, mais c'est aussi une histoire humaine qui, je pense, a tout changé. Depuis que son documentaire I Am Céline Dion est sorti il y a 2 ans.
0: Où elle parlait de sa maladie.
1: Où elle dévoilait sa maladie, enfin l'impact qu'elle avait au quotidien sur elle. Un documentaire qui était assez bouleversant. On se demandait vraiment si un jour elle rechanterait. Je pense que le monde s'est mis à se passionner. Enfin bon, c'était déjà un livre ouvert. On connaissait déjà tout de son histoire. Mais je pense que le monde vraiment s'est inquiété pour elle. Ensuite, il y a eu les JO, évidemment.
0: Ça, il y a eu un effet.
1: Évidemment, un impact.
0: L'hymne à l'amour, la Tour Eiffel.
1: Un impact planétaire. Ouais, ouais. Planétaire.
0: Parce que c'est vrai qu'il y a 10 ans, quand elle venait chanter à Paris, évidemment, c'était la fête, évidemment, c'était complet, mais c'était pas un phénomène mondial.
1: J'étais au premier de ses concerts à Bercy, qui était à l'époque l'Hôtel Accor Arena, je crois.
0: Ouais, en 2016.
1: Oui.
0: Ouais.
1: Et effectivement, c'était pourtant les premiers concerts après la mort de René. Donc il y avait quand même quelque chose aussi de très émouvant, de très sentimental pour ses fans. Et effectivement, bon, la salle était pleine, elle a joué je crois une dizaine de dates là-bas. Mais je sentais pas un engouement fou.
0: Le
1: soir, j'y suis allé le premier soir et le soir où j'y suis allé, je n'ai pas vu d'autres confrères journalistes.
0: Il y en avait
1: certainement. Mais oui, il y a 10 ans, c'était pas la folie.
0: La semaine dernière, quand vous y êtes allé, c'était...
1: Là, on était tous là. Ouais. Il y avait 100 journalistes accrédités.
0: C'est ça.
1: Donc du monde entier.
0: Et
1: donc,
0: je crois 9 millions de connexions pour essayer d'avoir des tickets.
1: 9 millions de connexions le jour de l'ouverture de la billetterie. Ouais, c'est fou.
0: Voilà, hein. Ouais.
1: Donc oui, je pense que c'est une histoire de cœur aujourd'hui, une histoire d'émotion. Et effectivement, tout le monde... Ce samedi dernier, tout le monde voulait être à ce premier concert pour savoir où en était sa voix, où elle en était elle, pour ressentir son émotion.
0: Vous allez nous le raconter, Éric Bureau, ce premier concert. Mais là, on va écouter Céline avec Jean-Jacques, qui n'est pas venu encore, mais on compte sur lui. J'irai où tu iras, tiré de l'album 2 en 1995.

0: L'album le plus vendu en France, c'est celui de Céline Dion. Et ici en duo avec Jean-Jacques Goldman, qui était évidemment présent pendant tout cet album. Alors, Éric Bureau, Jean-Jacques Goldman brille par son absence. On aurait adoré le voir sur scène avec Céline Dion pour ses concerts de retour. Qu'en est-il ?
1: Je pense qu'il ne viendra pas sur scène avec elle. Et je pense que c'est d'abord, il n'est jamais apparu depuis une dizaine d'années, depuis qu'il a laissé Les Enfoirés. Et je pense qu'il ne, enfin, s'il vient sur scène un soir, c'est voler la vedette à Céline.
0: Oui.
1: Puisque tout le monde ne parlera que de ça.
0: Oui, c'est vrai. Sauf Rihanna, parce qu'elle sait pas qui c'est, elle s'en fiche, mais sinon, oui, effectivement.
1: Et je pense que c'est pas du tout dans sa personnalité. Ouais. D'après ce que je sais, il viendra évidemment la voir sur scène,
0: concert,
1: bien sûr.
0: Ouais.
1: Mais de là à monter sur scène avec elle, alors j'ai lu aussi chez des confrères qu'il avait des problèmes d'arthrite aux mains. Alors ça, je ne sais pas.
0: Ah, donc il peut même pas venir faire un petit coup de guitare.
1: Mais je n'en ai aucune idée.
0: Bon.
1: Mais de toute façon, il n'y aura. Enfin, d'abord, il n'y a pas de première partie, ce qui a été envisagé à une époque. D'ailleurs, je crois qu'il voulait faire jouer juste des chanteuses francophones en première partie pour la sororité, pour le soutien. Et puis, ils se sont dit que les fans avaient envie de voir Céline. Voilà.
0: C'est vrai que c'est un cadeau empoisonné pour la fille qui chante avant Céline Dion. C'est pas facile.
1: On a envie de la voir elle.
0: Oui.
1: Et des invités. Peut-être qu'il y en aura vers la fin.
0: D'accord. Mais là, vraiment, on est encore sur les tout premiers concerts.
1: Oui, mais bien sûr. Il faut que tout se cale.
0: Est-ce qu'elle est sereine, Céline ? Est-ce qu'elle est contente ? C'est pas forcément, d'ailleurs...
1: Les deux voilà. Sont pas forcément liés.
0: Oui, exactement.
1: Non, elle a l'air. Elle a l'air sur scène. Alors, évidemment, très émue, bien sûr. Mais aussi, quand elle surmonte ça... Moi, je l'ai vu que samedi dernier.
0: Ouais.
1: Mais donc, des collègues sont allés la voir
0: mercredi.
1: Et j'ai un collègue qui va la voir ce soir pour voir un peu l'évolution des choses. Et effectivement, quand on la voit, quand on lit leur papier, on se dit qu'elle est heureuse, ouais. Il y a des moments de grand bonheur, même dans sa façon de sourire, de ses mimiques, ses poings serrés à la fin de All By Myself,
0: ouais.
1: Même si elle le chante avec deux tons en dessous, mais...
0: Ah, alors,
1: bon,
0: on y est.
1: Peu importe.
0: La voix de Céline Dion.
1: Et peu importe.
0: Certains disent, j'ai vu des vidéos sur Instagram, elle chante moins bien qu'avant, elle chante plus bas, il y a certaines notes qu'elle ne tape pas. Est-ce que vous vous êtes dit, en sortant de là, elle chante comme une patate ?
1: Alors moi, très franchement, sur la première date, en plus, on est le nez dans le guidon,
0: bah oui.
1: Parce qu'on écrit en même temps que le concert, et donc forcément...
0: C'est dur votre métier, Éric Bureau.
1: Non, mais c'est dur pour ressentir parfois les émotions, parce qu'on n'est pas tout le temps à regarder ce qui se passe sur scène, malheureusement, parce qu'il faut bien écrire sur son smartphone. Mais c'est aussi dur pour parfois bien entendre la voix.
0: Donc vous, qu'est-ce que vous en avez pensé en deux mots ?
1: Et alors, en fait, effectivement, sur le début du concert, la voix était très fragile. Il y a eu des faussetés. Il y en a eu même plus tard dans le concert. Mais bon, il y a une production aussi qui fait que ça passe. Elle a quatre choristes qui l'accompagnent. Il y a un moment, il y a une chorale parisienne aussi. Donc forcément, les choses passent mieux quand c'est bien produit. Mais au moins, et je pense qu'on attendait tout ça et on aurait été déçus du contraire. C'est elle qui chante.
0: Voilà.
1: Ouais,
0: c'est ça.
1: Voilà.
0: Il n'y a pas un brin de playback.
1: Après, peut-être qu'il y en a, peut-être un petit peu. Je ne suis pas le spécialiste ingénieur du son pour être capable de l'affirmer.
0: Ouais.
1: Mais en tout cas, non. L'impression qu'on a, et tant mieux. S'il y a des faussetés, si sa voix est moins puissante et moins assurée qu'à la grande époque, il y a 30 ans, pourquoi pas? Mais au moins, c'est elle, et c'est ça qu'on attend.
0: Ouais, puis nous aussi, on est moins bien gaulés qu'il y a 30 ans. Le miracle, Céline, les coulisses d'un incroyable retour, c'est le hors-série du Parisien. On continue à en parler avec mon invité, Éric Bureau. À tout de suite.

0: Maya, chanteuse originaire de Valence, est révélée par la Star Academy 2024. Maya avec Tout ira bien.
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0: Tout ira bien.
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2: Avec le journaliste Éric Bureau du Parisien qui a vu Céline Dion sur scène la semaine dernière et qui co-signe un hors-série consacré à Céline. Hors-série qui sera à gagner tout à l'heure au Blind Test. 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Alors dans ce hors-série, il y a évidemment un retour, Éric Bureau, sur la carrière de Céline Dion. Il y a des articles incroyables. Et alors il y en a un, mon préféré, où vous partez tel Tintin à Las Vegas pour essayer de trouver la maison de Céline, voir son quartier, etc. Vous pouvez nous raconter en quelques mots dans quelles conditions elle vit Céline Dion?
3: Alors, en fait, je suis parti du principe que on a plein d'infos,
2: oui.
3: Mais on ne sait rien.
2: Ben, c'est-à-dire, on n'y va fait. Pas. Oui.
3: Donc, elle habite à Las Vegas, ok, mais où?
2: Oui.
3: c'est quoi sa maison? On voit plein de maisons sur les sites. Et est-ce que c'est vraiment la... Moi, j'étais persuadé que c'était une grande hacienda qu'on voit sur tous les réseaux.
2: Et en fait, c'est pas ça.
3: Ben, pas du tout, en fait. Mais pour le savoir, il faut y aller. Et évidemment, c'est un quartier ultra sécurisé, c'est une communauté fermée, privée, donc il faut passer deux portes, une première où il faut montrer patte blanche et une deuxième où il faut avoir déjà montré qu'on était bien, elle est bienvenue et oui. Qu'on était invité à rentrer surtout. Donc j'ai eu beaucoup de chance, j'ai rencontré la personne qu'il fallait pour me faire rentrer à South Shore, donc c'est dans cette communauté de gens qui ont envie d'être tranquilles.
2: Ça vous dit 400 familles qui vivent à l'abri des regards, il y a un des Jackson 5, il y a des sportifs de haut niveau, et donc il y a Céline.
3: Mais en fait, elle s'est installée là-bas au moment où elle a commencé ses résidences au César Palace à Las Vegas, et elle avait besoin d'être à la fois proche de la salle, donc une trentaine de kilomètres à peu près du centre de Las Vegas. Et elle avait besoin d'être tranquille, ce qui se comprend. C'est ouais. Une des plus grandes chanteuses au monde, donc elle n'avait pas envie que des fans viennent la déranger tout le temps. Et donc en fait, elle a une maison qu'on voit d'ailleurs dans son documentaire, qui est assez humble, en plein pied, avec une piscine, mais enfin je suis pas rentré dedans du tout, mais je suis passé devant.
2: Je t'ai se baigner, Éric Bureau.
3: Voilà.
2: Elle est pas très chaude. Pas franchement, Céline, elle pourrait chauffer.
3: Non, mais ce qui est génial et ce qui était extrêmement frustrant pour moi ce jour-là, c'est que je savais qu'en fait elle était en studio avec Jean-Jacques Goldman.
2: Ah oui.
3: Elle était à Las Vegas ce jour-là. Dans le studio qu'elle loue depuis un an et demi pour enregistrer l'album, pour le préparer et pour faire toutes ses séances aussi de pilates,
2: ouais.
3: De danse contemporaine, etc. Elle a travaillé comme une athlète de haut niveau, vraiment, pour revenir.
2: Alors, ce nouvel album, justement, avant d'écouter le premier extrait, Bonjour, pardon, merci, une chanson signée Icar, j'ai quelques petites rumeurs à vérifier avec vous. Éric Bureau, est-ce que c'est vrai que Stromae fait partie des artistes sollicités pour écrire des chansons?
3: C'est ce que j'entends aussi.
2: Ce que vous entendez aussi. Charlotte Cardin.
3: D'après elle, elle lui a proposé des chansons, mais ça n'a pas marché.
2: Ah, Santa.
3: Peut-être.
2: Oh là là, il fait une tête.
3: Non, parce que j'en suis pas tout à fait sûr, mais d'accord. En tout cas, je peux pas dire non.
2: Grand Corps Malade.
3: Oui,
2: ah,
3: ça j'en
2: oui.
3: suis sûr.
2: Oui.
3: Je suis sûr qu'il a fait une chanson, voire deux, avec Quentin Mosimane.
2: Oh.
3: Donc, paroles et musique, tous les deux.
2: Angèle.
3: Je ne crois pas.
2: Non. Et Jean-Jacques, alors?
3: Ah ben, Jean-Jacques, deux.
2: Deux.
3: Ouais, au moins deux.
2: Au moins deux. Et donc, il était en studio avec elle, là-bas, à Las Vegas.
3: C'était début juillet, je crois, pour enregistrer cette deuxième chanson.
2: D'après vous, l'album, il est prêt?
3: Non.

0: enfin, à mes dernières nouvelles, c'était à des nouvelles d'il y a un mois, elle avait enregistré 6 chansons.
1: Ouais.
0: Et il en restait donc autant à enregistrer.
1: C'est ça.
0: Et le fait d'être à Paris, c'était un moyen aussi d'en enregistrer de nouvelles à Paris ou en France.
1: Donc on peut compter sur un album tout en français.
0: Je pense.
1: Ah, ça c'est une bonne nouvelle.
0: Ouais. Et en 2027.
1: C'est bientôt. Voilà. Ça aussi c'est une bonne nouvelle.
0: Oui, non mais c'est intéressant.
1: Allez, bonjour, pardon, merci. Céline Dion, premier extrait de l'album à venir. Il n'est pas prêt, mais en bonne voie. Éric Bureau est mon invité ce soir et on continue à parler du miracle, Céline.
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0: Moi, je dis pardon, pardon, pardon. J'ai complètement oublié le premier extrait du nouvel album de Céline Dion. C'est pas celui-là. C'est Dansons, la chanson signée Jean-Jacques Goldman. Et heureusement, mon invité Éric Bureau me l'a glissé à l'oreille. Bah oui, on a eu Dansons avant d'avoir Bonjour, pardon, bon. Merci. Mais Dansons, on va dire que tout le monde était un poil déçu par la voix, parce qu'il n'y avait pas d'envolée lyrique.
1: On était surtout content de la réentendre, oui, après voilà. Tout ce temps, en fait. C'est ça. En fait, ce que Eric Benzi, qui est un collaborateur de Jean-Jacques Goldman, et qui a travaillé sur 4 albums de Céline Dion, me racontait, et qu'on a...
0: Et que vous mettez dans le hors-série, oui, une belle interview.
1: C'est que c'était, en fait, c'est avec cette chanson qu'elle a réappris à chanter.
0: D'accord.
1: Donc elle tenait à ce que ça soit la première chanson qui soit dévoilée, et puis bon... voilà, une chanson avec Jean-Jacques, c'était aussi extrêmement symbolique et sentimental de sa part.
0: Donc, mon invité Éric Bureau, Emmanuel Marolles et aussi Pauline Conradson, que j'ai pas encore citée, mais qui dans ce hors-série interviewe le médecin de Céline Dion, parce que c'est important aussi d'avoir des nouvelles de ce côté-là. Voilà, la belle équipe de ce hors-série dispo partout. Coûte un petit peu moins de 5 euros. Alors, pour le moment, sur ce comeback, vous n'avez pas interviewé Céline Dion, Éric, mais... Vous l'avez déjà interviewé, évidemment, dans votre carrière. Alors, est-ce que c'est vrai qu'elle est archi sympa? Tous les gens qui l'ont croisée ont dit, mais c'est pas du tout une star. Elle est hyper gentille, hyper simple.
1: Ouais, non, mais c'est vrai. J'ai mis longtemps avant de l'interviewer parce que, voilà, ça se mérite.
0: Elle est difficile d'accès.
1: Oui, ouais. Oui. Elle préfère aujourd'hui, je pense, et puis comme beaucoup d'autres stars, la télé.
0: Oui.
1: Bon. Que la presse écrite, même si on n'est plus vraiment presse écrite, on est presse audiovisuelle aussi maintenant.
0: Ah tiens.
1: Voilà. Mais donc 2019, c'était le jour de la sortie de son album Courage. C'était à côté de New York et c'était assez drôle parce que en fait c'était dans un tout petit hôtel à côté d'un aéroport. Enfin, c'était pas génial. Ça s'appelait Renaissance. Donc en plus. Avec son histoire et tout, oui. C'était vraiment voilà.
0: Ouais, spécial.
1: Et en fait, on s'est retrouvé dans une chambre d'hôtel et on s'est assis l'un à côté de l'autre sur un lit et puis on a fait l'interview comme ça. Elle m'a serré la main hyper fermement. Elle m'a remercié d'être venue de si loin, ce qui n'arrive jamais.
0: Oui.
1: Et puis voilà, c'était la première interview depuis la mort de René et c'était très à la fois très joyeux, très très émouvant. Enfin. Oui, oui, elle me parlait comme si je l'avais rencontrée déjà 10 fois.
0: Ah, c'est génial. Est-ce que c'est vrai, à l'inverse, qu'elle peut se taire pendant des semaines pour protéger sa voix et qu'elle communique avec ses proches sur des post-it?
1: Oui, c'est depuis qu'elle a perdu sa voix dans les années 90, fin des années 80, début 90, où elle avait des polypes sur les cordes vocales, etc. Le médecin lui avait dit, vous parlez plus pendant 3 semaines, sinon vous allez perdre votre voix.
0: Ah ouais.
1: Et donc, elle a pris cette habitude, à une époque en tout cas, de ne plus rien dire et de communiquer comme ça. En général, c'était le jour du concert, ou c'était pas 3 semaines, heureusement. Ouais. Là, je ne sais pas. Franchement.
0: Parce qu'elle discute avec ses fans tous les soirs,
1: oui.
0: Quand même.
1: Alors, est-ce
0: et puis
1: que
0: elle
1: le
0: chante.
1: Reste... Oui,
0: ouais.
1: Est-ce que le reste du temps, elle ne parle pas, ouais. Je ne sais pas. Mais je pense que justement cet exercice qu'elle a de parler avec ses fans avant, de parler après, je pense que ça fait partie de tout ça.
0: Du coaching,
1: c'est-à-dire
0: de sa voix.
1: De son auto-coaching,
0: ouais.
1: De sa voix et de sa confiance en elle avant de monter sur scène et après. Je pense que ça y participe aussi.
0: Est-ce que vous pensez que c'est vrai qu'elle a assuré sa voix? On parle d'un contrat d'assurance de 37 millions de dollars.
1: Oui, je pense que c'est vrai.
0: C'est fou quand même.
1: Mais... Oui, mais moi, la question que je me pose aujourd'hui, c'est plutôt, est-ce que ces concerts sont assurés,
0: ouais.
1: Par rapport à sa maladie.
0: Alors, qu'est-ce que vous avez comme info, puisque donc, vous avez pu avoir une interview du médecin, etc.
1: Oui, mais ça, c'est beaucoup trop touchy.
0: Oui, donc ça, ils n'en parlent pas.
1: C'est beaucoup trop touchy, ça.
0: Non. Est-ce qu'on sait si elle a une routine, des choses qu'elle doit faire, qu'elle ne doit pas faire? Est-ce qu'elle a le droit d'aller au resto? Est-ce qu'elle a le droit de fumer des clopes?
1: Ah ben là, elle n'a jamais fumé et bu d'alcool,
0: ouais.
1: Justement. Pour préserver sa voix.
0: Bien sûr.
1: Enfin, et puis parce que je pense qu'elle aime pas trop ça.
0: Ouais.
1: Mais non, je pense qu'elle a une routine au Royal Monceau. Je suppose qu'elle fait des exercices avec une coach vocale. Je suppose qu'elle fait de la danse, du pilate, comme elle fait depuis 2 ans.
0: Ouais.
1: Parce que ça fait partie de sa routine de travail.
0: De sa guérison.
1: Oui, de sa guérison. Et c'est ce que son manager nous dit dans le hors-série, c'est que sa maladie est sous contrôle, gérée, Mais d'ailleurs, elle a une équipe médicale avec elle, hein, bien sûr, à Paris. Mais effectivement, ça nécessite aussi qu'elle fasse très attention et ne sorte jamais. Elle ne sort jamais, sauf pour aller au concert.
0: Allez, j'en ai une petite dernière. Est-ce que c'est vrai que les riverains du Royal Monceau, qui est quand même dans un quartier très chic à Paris, se plaignent désormais du tapage nocturne?
1: Oui, c'est bon, on l'a constaté aux Parisiens.
0: Eh, bienvenue à Paris, hein. Nous, dès qu'on peut râler,
1: eh ben
0: vous
1: oui,
0: savez.
1: Mais bon, 2h du matin, avec tout le monde qui chante pour que tu m'aimes encore.
0: Mais oui, c'est ça.
1: Voilà, ça leur arrive pas très souvent au Royal Monceau. Hein.
0: Ah là là.
1: Ça, c'est sûr.
0: Bon, eh ben, je vous souhaite une belle interview de Céline Dion. Soit là, donc, en septembre-octobre, ou alors au mois de mai prochain.
1: Mais je vous la souhaite aussi.
0: Merci. Merci Eric, et bravo aux Parisiens pour ce très beau hors-série.
1: Merci.
0: Qu'on vous offre tout de suite au Blind Test. À bientôt.

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1: Décibel qui continue avec le blind test. Et puis dans vos petites oreilles, entre Jimi Hendrix et Joe Dassin, oui, on remonte le temps dans des styles très différents et on se régale. Au blind test, donc, à gagner, c'est le fameux hors-série dont nous parlions à l'instant avec mon invité Éric Bureau. Un hors-série du Parisien consacré exclusivement à Céline Dion, sa vie, son œuvre et son retour. Et Marielle est avec nous pour le gagner. Bonsoir Marielle.
2: Bonsoir Émilie.
1: Bienvenue, comment ça va?
2: Ben, ça va très bien, je vous écoute et ça va très bien. Je prends beaucoup de plaisir à écouter Céline Dion. Et...
1: Ah oui, ça fait plaisir. Eh bien ma chère Marielle, ça s'entend parce que vous avez le sourire dans la voix. Marie-Brigitte est aussi avec nous pour jouer. Bonsoir Marie-Brigitte.
3: Bonsoir Émilie, bonsoir Éric s'il est encore là et bonsoir à Marielle.
1: Bonsoir. Merci beaucoup. Bon. Bah oui, Éric, il est dans le couloir, je pense, Éric Bureau, mais voilà, il est pas loin. En tout cas, il nous a laissé les exemplaires du hors-série sur Céline Dion. Et vous savez quoi? Vous en avez gagné un chacune. Avant de jouer, vous gagnez. Voilà, bravo.
3: Magnifique.
1: Merci. C'est normal, c'est normal. Moi, je préfère vous faire gagner avant de jouer. C'est plus sympa.
3: C'est gentil.
1: Parce que maintenant que vous savez que vous ne repartez pas bredouille et que vous allez pouvoir tout apprendre sur Céline Dion, vous allez être parfaitement détendu pour jouer avec moi au blind test. Alors le principe, c'est que je vais vous passer trois chansons. Elles sont toutes sur le même thème, c'est le thème des fleurs. C'est des chansons françaises et il va falloir retrouver le plus rapidement le nom des interprètes de ces chansons. Ok ?
3: D'accord.
1: Voilà. Marielle et Marie-Brigitte, vu qu'on n'est pas à la télé et que vous ne pouvez pas appuyer sur le buzzer comme dans Question pour un champion, je vous propose de donner votre prénom avant de donner la réponse. Voilà, ça nous servira de signal pour savoir que vous y êtes et que vous êtes prête à proposer une réponse. D'accord ?
3: D'accord. Okay. On va essayer.
1: Marie-Brigitte et Marielle, voici une première chanson fleurie. Dites-moi, qui chante ça ? Pour le moment, il joue de la guitare, mais il va chanter dans 3 secondes.
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3: a
1: une
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1: Georges Brassens, une jolie fleur dans une peau de vache. Bravo, vous aviez toutes les deux la bonne réponse, mais c'est Marielle qui a été un tout petit peu plus rapide. Allez, on continue. Vous avez pigé le principe, les amis, à la maison. Vous pouvez jouer aussi. Vous n'aurez pas de cadeau, mais voilà, ça vous entraînera. Puis vous nous appellerez. On joue au blind test, nous, tous les soirs du lundi au vendredi. Alors, qui chante celle-ci, cette chanson de fleurs?
3: Brigitte.
1: Brigitte.
3: Laurent Voulzy.
1: Oui, bravo! Wow.

Tiens, d'ailleurs, si vous n'avez pas encore lu sa biographie, eh ben, lisez-la, parce qu'elle est super bien. Un point pour Marie-Brigitte, un point pour Marielle. Tout le monde gagne, de toute façon, vous l'avez compris. Mais pour le plaisir, une petite dernière chanson fleurie. Qui chante ça ?

0: êtes les deux meilleures candidates, franchement. Très, très fortes. Merci beaucoup.
1: Avec plaisir, Marie-Brigitte.
0: Toutes les deux, vous avez été parfaites, Marielle et Marie-Brigitte. Je vous envoie le hors-série consacré au retour de Céline Dion, hors-série du Parisien aujourd'hui en France, que vous trouvez aussi dans tous les kiosques près de chez vous. Et puisqu'on est sur les chansons fleuries, pour Marielle, pour Marie-Brigitte, et pour toutes celles et tous ceux qui aiment la belle chanson, voici Jonassin.

0: pleurs aux dents. Quelle merveille, cette chanson de 1970. Jolie collaboration entre Joe Dassin et le grand parolier Claude Lemel, qui avait été notre invité dans Décibel. C'est disponible en podcast, hein, c'était il y a un petit peu plus d'un an, mais voilà, il n'y a pas de problème, vous pouvez tout réécouter, soit sur l'appli ICI, l'appli Radio France, le site ICI.fr, enfin voilà, elle est quelque part cette émission, et elle était vraiment chouette parce que Claude Lemel, c'est juste un génie. Il a travaillé avec Joe Dassin, mais pas que, et c'est en plus un type absolument charmant, donc si vous n'avez pas écouté l'émission à l'époque, n'hésitez pas à la chercher.
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0: Nous sommes le 18 septembre, alors forcément, moi ça me fait penser à Jimi Hendrix qui nous a quittés le 18 septembre 1970. C'était à Londres et c'était l'année de ses 27 ans. Du coup, il fait partie de ce terrible club des 27, vous savez, comme Amy Winehouse ou Kurt Cobain ou Brian Jones, des artistes qui sont morts à 27 ans. Alors, Jimi Hendrix, franchement, je me souviens quand j'étais en quatrième, j'ai fait un exposé sur lui en classe d'anglais, tellement j'étais amoureuse de lui, parce que en plus d'être guitare héros, voix de velours, auteur-compositeur quand même de génie, enfin surdoué à faire des trucs que personne n'avait fait avant, en plus il était beau, mais incroyable. Et c'est pas Nicoletta qui dira le contraire, parce qu'il paraît qu'ils étaient très très copains. Copine, quand Jimmy venait jouer à Paris, grâce à Johnny Hallyday, qui lui-même était un soir à Londres dans un café musical et avait vu jouer Jimi Hendrix, il s'était dit, il faut que je le ramène à Évreux, à mon concert d'Évreux. Et donc Jimi Hendrix, son premier concert en France, était à Évreux, c'est quand même fou. Et ensuite, évidemment, il a fait l'Olympia en première partie de Johnny. Tout ça pour vous dire que pour l'anniversaire de la mort de Jimi Hendrix, évidemment, on va l'écouter, mais aussi que vous pouvez noter dans vos tablettes que le 6 octobre prochain, aux éditions Éric Bonnier, va sortir une nouvelle biographie de Jimi Hendrix, absolument excellente biographie française, et en français donc, signée Yazid Manou, qui est le plus grand connaisseur de Jimi Hendrix de l'hémisphère nord. Il sera bientôt notre invité d'ailleurs. Écoutons Castles Made of Sand, parce que c'est beau, et c'est déjà pas mal.

0: C'est sur Access Bold as Love, le deuxième album du Jimi Hendrix Experience en 67. Il en avait sorti deux en 67. Enfin, c'était un génie. Ceci dit, il a bien fait d'en sortir très rapidement tant qu'il était encore là, hein, puisque il a eu que 3 ans de carrière dans la lumière. Jimi Hendrix, ça lui a suffi pour changer le monde de la musique, hein. Mais que 3 ans. Il a été connu en 67. Il est mort en 1970. Une carrière éclair, mais pleine de lumière. Allez, après avoir écouté Hendrix, on remercie l'équipe de l'émission. Antoine Greffin, Alexandra Sackberg, Iris Guitoni, Thomas Demolle et Mélodie Chaïb. Et venez demain à 19h pour les chansons préférées de Bilal Hassani.
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0: Bonjour à tous, il est 12h05 sur votre radio Ici. Je suis en direct jusqu'à 13h avec vous et je suis dans les locaux de Ici Héros à Montpellier. Voilà, depuis le début de la semaine, je voudrais les embrasser très très fort. On a été reçus comme des reines parce que je suis avec Audrazo. Je voudrais faire un gros bisou à Philippe Moiti qui est un peu le patron d'Ici Héros. Merci beaucoup les amis et gros bisous aussi à tout le réseau Ici partout en France. Alors, bienvenue dans ce nouveau numéro. On parle de bons plans ici, de vie quotidienne, d'arnaques à éviter, de santé. Nous sommes là pour vous rendre service parce qu'on vous doit bien ça. C'est le titre de ce nouveau rendez-vous quotidien. Nous sommes ensemble, je vous l'ai dit, jusqu'à 13h. Moi, je m'appelle Enora Malagré. Voici la joyeuse bande qui m'accompagne. Aude Razo, madame anti-arnaque. Bonjour Aude.
2: Bonjour, bonjour tout le monde.
0: Valère Coréard, le premier de la classe avec ses bons plans conso. Coucou Valère.
3: Salut Enora, bonjour à toutes et tous.
0: Pierre Fabin, notre vétérinaire préféré. Bonjour Pierre.
4: Bonjour Enora, bonjour à tous.
0: Nordine Attab, notre coach sportif, parce que le vendredi, on parle sport. Coucou Nordine.
5: Bonjour Enora.
0: Oh là là, c'est pas vrai. Le vendredi, il craque complètement, c'est Franck Sinatra. J'adore, quelle voix. Alors, aujourd'hui, je me réjouis. On va parler, entre autres, hein, bien sûr, journée du patrimoine. Ça démarre ce week-end. Et puis, rien à voir, on parlera aussi race de chiens à la mode. Faut faire attention. Vous avez des questions, appelez-nous, laissez-nous un vocal sur notre WhatsApp gratuit 0810 055 056. Nous sommes là pour vous. Et puis laissez-nous des messages vocaux comme l'a fait Erwan aujourd'hui.
6: J'ai reçu un mail qui me dit que je suis abonné à la plateforme Prime Video et que je vais être débité 69€. Et donc, je ne sais pas comment réagir face à ça.
0: Eh bien, vous avez bien fait de nous laisser ce message. C'est une question pour Aude, ça.
2: Oui, c'est l'arnaque du moment, le faux mail Prime Video. Je vais vous dire quoi faire, de jeter le mail, déjà, pour commencer.
0: Oh, pas mal, déjà. On y répond dans une trentaine de minutes. Et puis, je garde le meilleur pour la fin. 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Sur votre radio Ici, on est ensemble jusqu'à 13h, c'est votre nouveau rendez-vous quotidien. Je voudrais vous présenter un petit nouveau qui intègre la bande exceptionnellement ce vendredi parce qu'il anime la matinale de Montpellier. Il vient d'Ici Héros, il s'appelle Arthur des Plantes. Bonjour Arthur.
7: Bonjour Enora, bonjour à toutes et tous.
0: On est bien content de vous recevoir chez nous.
7: Mais moi aussi je suis content, vous avez bronzé depuis le début de la semaine.
0: Ah bah voilà, le prétentieux, tout ça parce qu'il fait un temps de rêve ici.
2: Il fait chaud, hein. Il fait chaud encore à Montpellier.
0: Chaud, il fait bon, qu'est-ce qu'on aime Montpellier et ses alentours. Alors, on va démarrer carrément avec vous Arthur. On va parler journée du patrimoine, je vous l'ai dit dans le sommaire. Ça démarre ce week-end. Alors d'abord Aude, vous avez évidemment des infos, enfin des chiffres.
2: Journée du patrimoine samedi dimanche. Et ça c'est très chouette, ça donne plein de super idées de sorties. Ouais. Journée du patrimoine, près de 7,4 millions de visiteurs l'an dernier.
0: Wow.
2: Ça fait un carton. Alors bon plan, on y va direct. Un bon plan que je vous donne, si vous ne savez pas ce qui est ouvert, ce qui ne l'est pas pendant ces journées du patrimoine, que vous n'avez pas envie de tout éplucher, il y a une carte interactive sur journeedupatrimoine.culture.gouv.fr. J'ai testé ça ce matin. En fait, vous zoomez sur votre commune, sur votre département, sur votre région et hop, ça vous donne tout ce qui ouvre ses portes ce week-end. Petite mise au point, parce que je parlais des journées du patrimoine avec des copains l'autre jour, ils pensaient qu'il n'y avait que des châteaux, des vieilles pierres, etc. Pas du tout.
0: Et ce qui est très bien aussi, hein, pardonnez-moi.
2: Et on va en parler largement, vous avez des tribunaux, des théâtres, des opéras, des laboratoires, des anciennes usines, des clochers, des souterrains. L'offre, elle est absolument pléthorique. J'ai un deuxième bon plan, la Fondation du patrimoine qui vient d'annoncer le lancement d'un pass patrimoine. Vous avez entendu parler de
0: oui,
2: ça?
0: Oui, absolument.
2: C'est un abonnement, plus de 500 sites culturels accessibles partout en France. Ça vous revient entre 6,50€ et 14,50€ par an. C'est plutôt sympa et vous pouvez visiter comme ça Château de Versailles, Domaine de Chambord, Écomusée d'Alsace, les Arènes de Saintes, etc. Donc, deuxième bon plan patrimoine.
0: Et en parlant bon plan, donc Arthur des Plantes, qu'est-ce qui se passe ici à Montpellier?
7: On a fait une belle découverte cette année, c'est la Costumothèque de Montpellier. En fait, c'est leur première participation aux journées du patrimoine, on ne les connaissait pas. C'est une costumerie qui est unique dans toute la moitié sud de la France, que vous pourrez visiter lors des journées du patrimoine demain. Il y a 15 000 costumes. et accessoires.
0: C'est énorme.
7: Disponible à la location, à la création. C'est installé dans un local de 300 mètres carrés. On est à Montpellier. Et en fait, c'est une association. C'est Perrine Angers-Michelet qui a créé ce lieu il y a 10 ans, lorsqu'une compagnie de spectacle vivant a dû déménager sans pouvoir emporter tous ses costumes. Et donc, ils ont créé cette costumerie. L'association est un organisme de formation professionnelle agréé, spécialisé dans le domaine du costume et de l'habillage. Et ils animent aussi des petits cours de couture et des ateliers de revisite de la mode dans les maisons de retraite. Alors ça, c'est totalement fou. Ils prennent des costumes de 1900 à aujourd'hui et font un défilé pour les résidents. Oh, et là, il y a plein de souvenirs qui remontent. Ça délie les liens. C'est trop, trop bien.
0: Mais c'est un super bon plan, ça, Arthur. On adore. Et en plus, ici, c'est un peu le costume, je pense, au cinéma, etc. C'est un peu le Hollywood ici chez vous, j'ai l'impression. Maintenant, tous les tournages, j'ai l'impression, se passent à Montpellier, dans la région.
7: Il y a plein de studios qui s'installent ici, des séries TV tournées au quotidien. On a Un Si Grand Soleil, on a Demain nous appartient, on a Ici tout commence aussi. Donc les sociétés de production, quand elles n'ont pas dans leur collection le costume qu'elles recherchent, elles vont à la Costumothèque de Montpellier et elles trouvent toujours la pépite qu'il faut.
0: Bon allez, moi je quitte tout, je m'installe à Montpellier. Allez, ça part. Alors Valère,
4: oui.
0: Le Siloche, ça vous parle, mon petit acteur?
4: Et non seulement ça me parle, mais je lance un appel solennel à toutes celles et ceux qui nous écoutent, dites-nous quels sont vos bons plans pour aller au ciné pas trop cher.
0: Non
4: mais
0: 0810 055 056.
4: C'est un vrai sujet parce que si vous allez dans une grande salle classique avec les enfants, vous allez à 4 au ciné et que vous vous dites allez un peu bonbon popcorn, c'est il y en a pour quasiment 100 euros. Enfin, c'est une folie furieuse. Donc, voici quelques bons plans pour aller au ciné pas cher, mais vous en avez d'ailleurs peut-être d'autres. Bon, déjà, il faut aller sur les salles qui proposent des horaires en décalé. Le dimanche matin, c'est souvent un bon plan. En famille, on peut avoir des places à 5 euros. Sur des gros réseaux. Donc ça, il faut regarder les horaires et les offres. Regardez aussi les cartes de réduction et les cartes d'abonnement. Si vous êtes cinéphile, c'est très très vite rentabilisé, mais uniquement si vous y allez souvent. Il ne faut pas prendre une carte d'abonnement à l'année ou même au mois si vous y allez une fois de temps en temps. Par contre, si vous y allez souvent, c'est l'énorme bon plan pour se retrouver avec des places, là pareil, à 5-6 euros. Et puis, moi, il y a toujours un truc que je dis, que je trouve très important, parce qu'il y a aussi là derrière de la conviction, c'est les cinémas indépendants. Il y en a partout en France. Moi, je pense par exemple au Vox à Avignon. Hein, je suis avignonnais. Là-bas, on a un cinéma. C'est 4,50 € pour les enfants. 7,50 €, c'est un tarif social. J'adore. Et c'est 9 € pour les adultes. Et surtout, ils ont du pop-corn. Et il y a beaucoup de cinémas indépendants qui ont du pop-corn. Et ça, je trouve que c'est essentiel.
0: Non, mais c'est vrai qu'il a raison, Valère. Il y a plein de petits cinémas de quartier formidables. J'en ai un dans le 93 aussi chez moi à Saint-Ouen. C'est 7 € la place, pardonnez-moi. Mais avec une programmation merveilleuse, pensez aussi à ça. On va continuer de parler Journée du patrimoine. Dites-nous d'ailleurs, les amis, ce que vous allez voir en famille, tout seul ou en couple ce week-end, écrivez-nous, appelez-nous 0810 055 056.
2: Et je fais un tout petit rectificatif parce que j'ai fourché et heureusement il y a des gens très attentifs qui m'écoutent. Le pass patrimoine dont je vous parlais, c'est 6,50 € par mois, pas par an, excusez-moi. Heureusement qu'il y a des gens qui m'écoutent et qui me corrigent.
0: C'est vendredi, on vous pardonnera aisément, Audrazo. On continue cette émission merveilleuse, on est ensemble jusqu'à 13h. Pour l'heure, on s'écoute Francis Cabrel, Les Murs de Poussière sur votre radio. 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

0: J'adore Francis Cabrel, les murs de poussière sur votre radio. Ici, on est ensemble jusqu'à 13h.
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0: C'est votre nouveau rendez-vous quotidien, ça s'appelle On vous doit bien ça. Avec toute la bande, on accueille d'ailleurs aujourd'hui un petit nouveau, Arthur Deplante, qui nous vient de Ici Héro, qui anime la merveilleuse matinale de Montpellier.
3: C'est vrai,
0: bravo pour toute votre œuvre, Arthur.
3: Merci.
0: Il reste avec nous, il nous distille des bons plans, parce qu'on parle journée du patrimoine aujourd'hui, entre autres dans l'émission. Un peu plus tard, on parlera des races de chiens à la mode, et croyez-moi, il faut faire attention, c'est notre vétérinaire qui nous en parlera. Appelez-nous, témoignez 0810 055 056 et on a déjà des auditeurs qui ont envie de nous raconter ce qu'ils vont aller voir ce week-end. En l'honneur de cette journée du patrimoine, on accueille Jean-Pierre.
4: Oui,
0: bonjour Jean-Pierre,
4: bonjour.
0: Coucou.
4: Bonjour Anne-Rom et toute l'équipe. Hein.
0: Quelle belle voix de radio Jean-Pierre, dis donc.
4: C'est moi Michel Drucker quelquefois.
0: Oh dis donc, voyez-vous ça. Vous habitez à Combloux-les-Bains, c'est où ça?
4: Combo, une vingtaine de kilomètres de Bayonne.
0: Très bien, on embrasse ici Gascogne. Voilà, on leur fait un très très gros bisou.
3: Bisous.
0: Dites-nous, j'adore le petit bisou de Valère. Jean-Pierre, vous allez voir quoi ce week-end pour les Journées du Patrimoine?
4: Eh bien, je vais avec mon ami qui a un appartement près de La Benne Océan, donc c'est entre Bayonne et Osgore.
0: Ouais.
4: Et, moi, je ne suis jamais allé sur la plage, une chapelle dans les dunes, et donc voilà, il sera beau, donc on ira sur la plage et voir cette chapelle que moi je ne connais pas.
0: Mais c'est super. Vous aviez déjà fait les Journées du Patrimoine avant ou ça va être
4: ça? Oui, bien sûr. Ici, alors, pas trop sur le secteur, parce que moi je suis dans le Pays Basque que depuis un an, donc moi je viens des Vosges.
0: Ouais.
4: Mais oui, c'est assez régulier, des choses qu'on n'a pas l'habitude de voir.
0: Oui. Et puis c'est gratuit, on le répète, donc c'est l'occasion d'aller avec votre compagne, votre compagnon, vos enfants, vous sortez aussi la grande tata si elle a envie, voilà, vous lui faites prendre l'air et vous allez voilà, visiter des merveilleux monuments dans toute la France. On a quand même un pays, pardonnez-moi, sublimissime. On vous embrasse très très fort Jean-Pierre, prenez grand soin de vous.
4: Merci.
0: À tout bientôt. On va continuer à distiller des bons plans avec notre Valère Coréard.
5: Bah oui, si vous voulez. Est-ce que vous êtes d'accord pour qu'on parle musée, mais toute l'année, parce qu'il y a les Journées du Patrimoine, mais ouais. On a aussi de belles offres pour visiter des musées. Alors, il y a des collections permanentes, souvent, ils sont d'ailleurs tout le temps gratuits dans certaines villes.
0: Ouais.
5: Et ça, il faut se renseigner, tout simplement, sur le site de l'Office de Tourisme ou de votre ville. Mais sachez que le premier dimanche du mois, il y a beaucoup de musées nationaux qui sont gratuits, parfois seulement pour les collections permanentes, mais aussi parfois seulement sur certaines périodes. On se renseigne. Mais si je vous dis, par exemple, musée zoologique, musée Tommy Ungerer, archéologique, tout ça, c'est à Strasbourg, par exemple. Le musée des Beaux-Arts aussi. Le musée d'art moderne, ben voilà, ça c'est gratuit tous les premiers dimanches du mois. Donc c'est vraiment top de le savoir. Et puis aussi pour les moins de 26 ans qui résident dans l'Union européenne, les collections permanentes des musées nationaux sont gratuites toute l'année. Donc c'est aussi une manière de se familiariser avec tout le patrimoine extraordinaire qu'il y a dans notre pays sans débourser un centime.
0: Je peux vous poser une question, les amis, quoi, rien à voir. Est-ce que vous aussi, vous êtes rendu compte que vous avez un peu vieilli parce que vous visitez les musées les mains dans le dos? Moi, je marche et je me mets les mains dans le dos. Et c'est à ce moment-là que je me suis dit, ça y est, ma fille, on est passé de l'autre côté. Si vous aussi, vous baladez les mains dans le dos quand vous faites
5: absolument
0: des visites.
5: Absolument pas, ça n'est pas du tout mon cas, en tout cas, Enora.
6: Il m'arrive de faire du coaching sportif les mains dans le dos comme ça.
0: Oh là là, on est dans la même équipe,
7: moi,
0: chère
7: Nordine. Et moi, je consulte les mains dans
0: Team main dans le dos. Si vous êtes team main dans le dos, écrivez-nous 0810 055 056 et puis dites-nous surtout ce que vous allez voir ce week-end pendant ces merveilleuses journées du patrimoine. Audrazo qui va péter l'ambiance.
8: Oui, je suis désolée.
0: On va encore se faire arnaquer ou pas? Non.
8: Alors non, on va pas se faire arnaquer parce que on va bien m'écouter, donc on va pas se faire arnaquer. Non, un tout petit conseil quand vous réservez une sortie sur internet, vérifiez bien l'URL du site. L'URL c'est quoi? C'est l'adresse en haut, c'est l'adresse du site. Pourquoi je vous dis ça? Parce que j'ai très très souvent des alertes sur des faux sites. On appelle ça des sites miroirs. Ce sont des copier-collés, des vrais sites, des vraies billetteries. Donc vous avez le parc Astérix par exemple, il y en a eu, Disneyland Paris qui en a été victime aussi, le musée d'Orsay aussi.
0: Ouais.
8: Vous pensez acheter un billet, vous payez, vous retrouvez sans rien ou avec des faux billets. Donc pour un parc d'attractions par exemple, sorti parc d'attractions, vous vérifiez que vous êtes bien sur disneylandparis.com, parcastérix.com, futuroscope.com, europapark.de pour ceux qui vivent dans l'Est et qui vont jusqu'en Allemagne. Je sais qu'on aime beaucoup Europa Park. paraît dans l'Est. Ouais. Donc voilà, faites juste petite vigilance quand vous réservez, c'est important.
0: Merci Audrazo, on continue à parler de journée du patrimoine, on parlera aussi race de chiens, Nordine nous dira aussi comment faire du sport avec à peu près n'importe quoi. Posez-lui vos questions, 0810 055 056. Mais pour l'heure, c'est la nouveauté, Vianney, d'or et d'étain, sur ICI.

0: Éteint, c'est la nouveauté et c'est Vianney. 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
0: On est ensemble jusqu'à 13h, il est midi 24 sur Ici, dans votre nouveau rendez-vous, on vous doit bien ça, on parlait journée du patrimoine, entre autres, tout à l'heure, on va parler des races de chiens à la mode. Moi, personnellement, ça m'agace un peu, il faut faire très attention, à un moment, c'était la mode des teckels, après ça a été la mode des corgis, maintenant ça va être la mode des bouviers bernois. Bon, ça suffit, notre vétérinaire nous fera un point là-dessus, si vous avez envie de réagir, 0810 055 056. Mais pour l'heure, on accueille une auditrice, bonjour.
2: Bonjour, ici
3: bonjour.
2: France.
3: Bonjour.
0: J'adore. Quel est votre prénom, pardon?
2: Roseline.
0: Bonjour Roseline, bienvenue.
2: Bonjour. Alors, à toute l'équipe.
3: Bonjour. Bonjour.
0: Qu'est-ce
3: bonjour,
0: que
3: bonjour.
0: Vous allez visiter, Roseline, vous, ce week-end?
2: Eh bien, samedi matin, je vais visiter le théâtre d'Orléans avec une
0: ouais.
2: visite guidée.
0: J'ai le droit de... ça va, ouais, ça va parler à Nordina Tab.
3: Je vous aime déjà.
2: Oui, bah, j'ai fait une
3: déjà.
2: Marche avec lui, c'était super bien, en bord de Loire.
4: Dites-nous tout, là, on veut tout savoir.
3: Tiens. Enfin, vous n'avez pas mon 06, Roseline.
2: Sur votre projet, le marché.
3: Ah oui, de traverser de la France, vous êtes venu me faire gagner des kilomètres.
0: Alors, ça, voilà, ça sera l'occasion.
2: Comment
0: d'en parler, on va en parler de la marche hein, que fait Nordine en ce moment toute la France dans une autre émission, c'est tellement bouleversant, c'est tellement passionnant, je suis ravie de voir que vous êtes donc la nouvelle compagne de Nordine Atta.
2: avec plaisir
0: vous allez me faire plaisir.
3: Bah écoutez, on se donne revue du poirier tout à l'heure.
4: Il est tout rouge.
0: Il est tout rouge. Alors très sérieusement, Roselyne, donc vous allez visiter, rappelez-moi, à Orléans
2: le théâtre le matin, ouais. Et l'après-midi le centre chorégraphique national.
0: Super.
2: Ah oui, bah c'est une découverte. Hein. Le théâtre, j'y suis déjà allée, mais le centre chorégraphique, je ne connais pas du tout. Donc j'en profite, c'est ces journées-là qui permettent de découvrir plein de choses nouvelles.
0: Formidable. Je rebondis du coup, Nordina Tab, parce que vous connaissez évidemment très bien Orléans, c'est chez vous. Un bon plan, journée du patrimoine là-bas.
3: Bah, Roselyne, j'ai envie de vous inviter chez moi.
0: Attention.
3: Enfin, quand je dis chez moi, c'est dans ma salle de sport. Parce qu'en fait, ma salle de sport, elle est dans la maison Pierre Dulys. C'est la maison, il y a 600 ans, du frère de Jeanne d'Arc. Voilà, Pierre d'Arc, okay. Qui après a ouais. été fait noble et est devenu Pierre Dulys. Et donc, au final, de Pierre Dulys à Nordina Tab, voilà, il y a cette bâtisse aujourd'hui qui est magnifique et qui est malheureusement n'est plus protégée.
0: D'accord.
3: Et par contre, je laisse les portails grands ouverts. Donc, à chaque fois, il y a plein de monde qui viennent voir. Et dès que je peux, je sors pendant le coaching et puis je raconte un petit bout de l'histoire du bâtiment, parce que ça m'anime. Et si en plus, Roselyne, vous dites on vous doit bien ça, il y a café gratuit et chocolat chaud.
0: Oh, c'est trop mignon. On a aussi Arthur Deplante, notre animateur d'ici Héros, qui anime la matinale, qui a encore des bons plans pour vous, hein, c'est sur Montpellier.
5: Absolument, une belle bâtisse, là aussi, c'est à La Vérune, dans la métropole de Montpellier. Mmh. C'est un château qui est une folie montpelliéraine du 18e siècle, qui avait des grandes demeures comme ça, construites en périphérie de la ville.
0: Ouais.
5: On s'éloignait du monde, un petit peu de la chaleur, etc.
0: Ouais.
5: Et ce château, il est très réputé parce qu'il est dans le film Le Comte de Monte Cristo, avec Pierre Niney, voilà. Énorme succès du cinéma il y a 2 ans. César des meilleurs décors, bah évidemment, puisqu'il y a le château de Langaran.
0: Il est très tendu avec sa région.
5: Et il sert à représenter la demeure parisienne de la famille de Morcef, là où il planifie son plan Edmond Dantès dans les jardins. Donc il se visite, ce château de Langaran, pour les journées européennes du patrimoine.
0: Merci Arthur. Et alors, on a même notre vétérinaire qui s'y met, dis donc. Il a un bon plan, notre Pierre Fabin.
6: Et oui, moi, il y a un endroit en Alsace, parce que je suis Lorrain de base, je viens du pays de Beach, mais il y a un endroit en Alsace. Donc c'est très dur pour un Lorrain de dire ça en plus, mais il y a un endroit en Alsace que j'adore qui est l'éco-musée d'Alsace à côté de Mulhouse. C'est l'endroit où je me suis marié avec ma femme et justement ce week-end ils font une entrée, une place achetée, une place offerte. C'est un endroit où on va pouvoir voir tous les métiers du patrimoine alsacien au fil des derniers siècles, donc à partir du Moyen-Âge, et il va y avoir des contes en alsacien qui seront racontés toute la journée ce week-end, et aussi une rencontre avec les distilleurs d'Alsace qui est plutôt sympa.
3: Et Nora ?
0: Merci, Pierre. Oui, Nordina Tab.
3: J'ai envie de rajouter un petit peu, de parler du sud. C'est possible ?
0: Oui, bien sûr, rapidement.
3: Allez, rapidement. Châteauneuf, Villevieille, dans les hauteurs de Nice. Vous êtes à 4 minutes, allez, 10 minutes un peu plus de Nice, vers le Vins.
0: C'est pour Stéphane Bern,
3: et en fait, c'est là où Oxmo Puccino a tourné un clip. Vous allez voir, vous avez vu sur la baie, c'est un endroit où vous êtes tout seul, vous avez rendez-vous avec vous-même. Le lieu, il est magnifique. Châteauneuf, Villevieille.
0: Merci beaucoup pour tous vos bons plans, chers amis. On continue de dérouler l'émission jusqu'à 13h. 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

0: Merci. 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
3: Midi 32 sur votre radio. Ici, on est ensemble jusqu'à 13h. Bienvenue dans ce nouveau rendez-vous. Ici, on parle bon plan, vie quotidienne, arnaque à éviter. On parle animaux, santé, on parle de tout, quoi. Nous sommes là pour vous rendre service parce qu'on vous doit bien ça. C'est le titre de ce nouveau rendez-vous quotidien. Je suis Enora Malagré, je suis avec Aude Razo, Valère Coréard, Pierre Fabin qui va nous parler des races de chiens à la mode et de ses excès. Nordina Tab, notre coach sportif qui va nous dire qu'on peut faire du sport à peu près avec n'importe quoi. Défiez-le, tiens. Écrivez-nous 0810 055 056. Et puis on est aussi avec Arthur Deplante qui est l'animateur de la matinale d'Ici Héros. Coucou Arthur.
4: Coucou, quel bonheur d'être là.
3: Merci d'être avec nous en ce midi. Et puis on va répondre au vocal d'un auditeur qui nous a appelé au 0810 055 056.
5: Bonjour, Erwan des Côtes d'Armor. J'ai reçu un mail qui me dit que je suis abonné à la plateforme Prime Video.

0: de commande, 69 € pour l'année, etc. Alors qu'en fait, vous êtes abonné à rien du tout. Et le mail vous incite à cliquer quelque part pour contester l'abonnement. Et il est là le piège, évidemment. Alors, Erwan, quoi faire de ce mail? Conseil numéro 1, vous ne faites rien. Voilà.
1: J'aime bien ce genre de conseil.
0: Non, en fait, jeter le mail, un point, c'est tout. J'insiste là-dessus parce que j'ai souvent des auditeurs qui comprennent, comme Erwan, que c'est une arnaque, mais qui paniquent et qui, en fait, pensent que le fait de recevoir le mail les met en danger leur compte en banque. Non, en fait, tant que vous n'avez cliqué sur rien du tout, tant que vous n'avez suivi aucune instruction...
1: Je comprends, j'ai la même panique, moi.
0: Tant que vous n'avez pas rendu votre numéro de carte bleue, vos coordonnées ou je sais pas quoi,
1: il ne va rien
0: se passer. Donc le mail, on fait rien du tout, puis on le met à la poubelle et tout va bien se passer. Vous n'allez pas être prélevé parce que des fois il y a cette inquiétude. Je sais que c'est une arnaque, mais je vais être prélevé. Non, si vous n'avez rien fait, si vous n'avez pas ouvert ce mail, pas cliqué, etc., tout va bien. Si vous voulez faire les choses bien, vous pouvez signaler le mail.
1: Alors, je vais être... Oh, j'adore quand elle prend sa voix de maîtresse. Voilà. Ça me plaît.
0: Ça va pas mettre fin, évidemment, à ces mails. Il y en a quand même énormément. Mais ça peut un peu enrayer le truc, sauver quelques personnes. Bon, voilà. Vous, pour signaler le mail, vous allez sur Signal Spam. Mais ce que je veux que vous reteniez vraiment, c'est le conseil numéro 1. Vous ne touchez à rien. Vous ne cliquez pas. Vous mettez tout ça à la poubelle. Et si vous avez quand même cliqué, vous avez entré vos données personnelles, vous appelez la banque tout de suite pour les avertir.
1: Merci Audrazo. Dans un instant, on parle race de chien. Et si vous avez envie de défier un ordinateur, ça se passe au 0810 055 056. On peut faire du sport avec, je sais pas, une poubelle, un ours en peluche, et ben il va vous répondre. Mais pour l'heure, on écoute un peu de musique. Amy Stewart, Knock on Wood sur votre radio. Ici, on est ensemble jusqu'à 13h. On vous doit bien ça.

0: Dernière goutte de ce titre que j'adore à Amy Stewart, Knock on Wood, sur votre radio ici.
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0: 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Et continuez de réagir au 0810 055 056, vous l'avez sans doute compris maintenant, on est là pour vous rendre service parce qu'on vous doit bien ça. Et c'est notre Pierre Fabin, notre vétérinaire,

0: qui va parler d'un sujet qui me met moi aussi un peu colère, Pierre Fabin.
1: Effectivement, et moi justement, c'est un des sujets qui peut me faire sortir de mes gonds.
0: Oula.
1: Et là, je vois une petite catastrophe arriver. En fait, la semaine prochaine au cinéma, il y a un nouveau film qui a l'air génial qui va sortir, qui s'appelle, désolé de mon anglais, il est aussi bon que le vôtre, Enora, Earth of the Beast, avec Brad Pitt. Et en fait, la star à ses côtés, c'est un berger allemand. L'histoire, ouais, elle est incroyable. Ils se crachent en avion en Alaska et puis ils vont se sauver l'un l'autre pendant tout le film. Mais pourquoi je vous dis ça? Parce qu'en fait, le cinéma a souvent eu un effet dévastateur. On l'a déjà vu dans le passé. Il y a des refuges qui ont débordé de Dalmatiens après le film de Disney.
0: Absolument.
1: Qui ont débordé d'Akita Inu après Hachi avec Richard Gere et de Husky après la série Games of Thrones.
0: Et je me permets, et de Corgi après le dessin animé Corgi Royal.
1: Hein, effectivement.
0: Parce que voilà, ma maman travaille là-dedans, donc je sais, c'est horrible.
1: À chaque fois, c'est la même chose. Et dès mercredi prochain, quand le film va sortir, tout le monde va vouloir avoir son berger allemand parce que c'est stylé, c'est le chien de Brad Pitt. Et à l'écran, il obéit au doigt et à l'œil. Alors, je dis pas que l'histoire est pas belle et que c'est pas possible d'avoir cette relation avec son chien, mais je rappelle que c'est quand même une fiction. Le chien du film, il a des dresseurs professionnels qui s'occupent de lui 24 heures sur 24 et il a été dressé pour ce film. Et pour moi, ce genre de film, ça mériterait même une petite mention au début, à la fin, comme sur les paquets de cigarettes. Attention, adoptez de façon responsable. C'est ce message que je veux faire passer aujourd'hui. On ne choisit pas un animal sur catalogue parce qu'il rend bien à l'écran ou sur Instagram, parce qu'on a ce phénomène-là aussi aujourd'hui. Par exemple, le berger allemand, c'est un chien de travail, c'est exceptionnel comme chien. Il est taillé pour la garde, pour la défense, pour le pistage. Sauf que si vous ne savez pas le gérer, eh ben, ça peut aller droit dans le mur. S'il n'est pas canalisé physiquement, mais mentalement aussi, il peut s'ennuyer, il peut devenir hyper anxieux, réactif, voire un peu agressif, aboyer tout le temps et finir à la SPA. On a eu ce phénomène énormément ces dernières années avec les Malinois. Le Malinois, c'est le chien le plus abandonné aujourd'hui. C'est des chiens de travail. Les gens ne savent pas les gérer. C'est des chiens qui ont besoin de courir 10 à 15 km par jour si on veut s'en occuper. Et ça n'a rien à faire enfermé dans un jardin. On a eu le même problème avec les bergers australiens. C'est des chiens de troupeau. C'est fait pour garder un troupeau de 200 moutons et de courir 10 à 15 km par jour.
0: C'est pas fait pour être dans un 20 mètres carrés.
1: Alors, on peut l'avoir dans un 20 mètres carrés, détrompez-vous.
0: Oui, mais alors, il faut faire
1: sortir,
0: des grandes balades.
1: Il faut sortir, se promener, il faut qu'il renifle. Et on a même le même problème avec les chats aujourd'hui. J'ai un des chroniqueurs autour de la table qui m'a dit « Regarde-moi ce chat comme il est magnifique !»
0: Non,
1: c'est un félin sauvage.
0: Vous pouvez balancer
1: Non, je balance.
2: J'ai l'impression d'avoir une cible sur le front, Enora.
1: Non, mais on a cette mode des savannas, des bengales en ce moment.
0: Ouais, c'est vrai.
1: J'ai un bengale à la maison, je sais ce que c'est. Elle me réveille à 3h du matin, toutes les nuits, si je ne m'en occupe pas assez. Donc, on fait attention à tout ça. Mais il y a aussi un autre phénomène de mode, c'est les chiens qui ont des problèmes de santé. Les bulldogs, les teckels, les carlins, les bulldogs et les carlins, ils ont des problèmes respiratoires. Si on n'a pas le budget, parce qu'il va y avoir des problèmes de santé sur ces animaux, c'est pas une bonne idée d'en adopter.
0: Merci.
1: Parce que je vois des animaux être abandonnés à cause de ça.
0: Merci infiniment Pierre Fabin, c'est très important ce que vous devez nous dire. Et d'ailleurs, il y a une femme, Catherine, une merveilleuse bénévole de la SPA, qui a réagi tout de suite à votre chronique et qu'on a en ligne. Bonjour chère Catherine, bienvenue dans l'émission.
3: Bonjour.
0: Merci d'avoir réagi. Je crois que vous êtes entièrement d'accord avec notre vétérinaire, hein, Catherine. Vous êtes bien placée pour le savoir.
3: Tout à fait, les effets de mode sur les races de chiens ou les races de chats, c'est catastrophique.
1: Ouais. Catherine, c'est quoi la race la plus abandonnée que vous avez en refuge aujourd'hui?
3: Le Malinois, on a beaucoup de Malinois, de Kangal et de berger australien.
1: Effectivement, c'est les trois dont on a parlé. Enfin, pas le Kangal parce que c'est un chien qui est très gros, mais voilà, c'est des races qui sont problématiques parce qu'il faut savoir les canaliser. On n'adopte pas l'animal pour son esthétique, mais par rapport à son mode de vie.
0: Et Catherine, vous voyez que c'est selon des moments, comme l'a dit Pierre, des sorties de films ou des modes, vous le constatez ça aussi de votre côté?
3: Ah oui, tout à fait, oui. Oui, tout à fait. Dès qu'il y a un chien mignon qui passe à la télé ou une pub mignonne, les gens les prennent alors qu'ils sont pas forcément adaptés à leur vie, quoi. C'est-à-dire, il faut connaître la race et puis surtout voir si notre mode de vie s'y adapte.
0: Absolument.
3: C'est pas un meuble, c'est pas une peluche et ça grandit. Et ça vieillit et ça a besoin de soins et d'alimentation adaptée et des choses comme ça.
1: Et c'est une magnifique conclusion pour ma chronique.
3: C'est une catastrophe.
0: Exactement, vous avez tout dit Pierre, c'est une merveilleuse conclusion. Merci infiniment Catherine, on voudrait embrasser très fort tous les bénévoles de la SPA qui font un travail impressionnant et remarquable partout en France. Merci beaucoup Pierre Fabin pour ce coup de gueule vraiment ô combien important. On continue d'en parler avec vous. C'est votre émission, hein, 0810 055 056. Marc Lavoine et Bambou, c'est ce qu'on écoute tout de suite. Dis-moi que l'amour sur votre radio ici, on vous doit bien ça. On est ensemble jusqu'à 13h.
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0: moi que l'amour. La douce voix de Marc Lavoine et Bambou sur votre radio ici dans On vous doit bien ça.
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0: On vous doit bien ça. Ça passe beaucoup trop vite cette émission, c'est insupportable. Il est déjà midi 46, les amis, on est ensemble jusqu'à 13h, c'est votre nouveau rendez-vous quotidien sur Ici. On vous doit bien ça, c'est le titre de ce rendez-vous quotidien, c'est une émission pour vous rendre service. On répond à vos questions, on a toujours des solutions. Appelez-nous, écrivez-nous au 0810 055 056 comme l'ont fait des auditeurs, ma chère Audrazo.
2: Oui, beaucoup de réactions à ce que vient nous dire Pierre sur les races de chiens à la mode et Catherine également qui alertait sur cette mode des races de chiens. On a une la réaction de Rémi qui nous écoute sur Ici Normandie. Il nous dit malheureusement tout est basé sur la mode. Les personnes ne gardent plus leur choix et suivent une mouvance qui souvent se termine au bout de quelques mois. D'où certainement les abandons. C'est là-dessus effectivement que Pierre et Catherine nous alertaient. Il dit les gens prennent des animaux sans se renseigner sur les spécifications de la race. Et au bout de quelques temps, on se retrouve avec un animal qui ne nous correspond pas. Donc merci Rémi, effectivement. Et puis on a aussi une réaction de Sonia. Alors c'est un autre sujet et on pourra peut-être faire une émission là-dessus parce que ça concerne beaucoup de gens.
0: C'est quoi ?
2: Sonia nous parle des chiens d'assistance et des difficultés pour avoir des chiens d'assistance. Elle dit qu'elle a du mal elle-même à en avoir un. Donc là, ce sera pour vous, Pierre, sur une autre émission.
3: Bah,
2: vous
3: préparez ça, avec plaisir. Pierre, hein. Oui, on va le faire avec plaisir parce que c'est des super-héros au quotidien, ces chiens-là. Oui, mais on en manque énormément. On a besoin de familles d'accueil pour les accueillir, donc on va en parler.
0: C'est le moins qu'on puisse dire. On continue aussi à vous prendre avec nous à l'antenne puisqu'on a eu une réaction tout à l'heure de notre Bernadette. Elle nous appelle de Haute-Savoie parce qu'on a parlé des Journées du patrimoine aussi en début d'émission. Une très riche émission aujourd'hui. Bonjour, bienvenue Bernadette.
4: Oui, bonjour.
0: Comment allez-vous ?
4: Oh, très bien, très bien.
0: On est ravis de vous accueillir chez nous, chez vous, j'ai envie de dire. Alors Bernadette, qu'allez-vous faire, vous ?
4: Alors, moi, je suis sur les bords du Léman, là, j'habite, hein. Donc, d'accord. Je vais aller visiter demain la buvette de la source Cacha.
0: Oh, ça, c'est pour Valère, il va vous accompagner.
3: Mais pourquoi ? Qu'est-ce que j'ai fait ?
5: On boit de l'eau à Évian, hein, ça n'intéresse pas trop,
4: oui,
5: je crois.
4: Oui.
0: Ah, c'est super comme plan.
3: C'est génial.
0: La buvette donc, de la source.
4: Oui, j'irai au monastère, visiter le monastère de la Visitation à Thonon.
0: Wow. Oh, j'adore, c'est génial. Ouais. Oh, ça, c'est des bons plans qu'on vous distille. Ouais, c'est un très joli cloître. Merci aussi à nos auditeurs qui nous ont donné plein de bons plans, dis donc, aujourd'hui pour ces Journées du patrimoine. Merci beaucoup, Bernadette. On vous embrasse très fort.
4: Merci à vous. Au revoir.
0: Au revoir. On a Arthur qui a encore un bon plan.
6: Mais toujours.
0: Le gars est un tiroir. C'est merveilleux. Arthur de Plante qui anime la matinale de Ici Héros. On vous écoute, Arthur.
6: La médecine, c'est hyper important à Montpellier. La faculté de médecine de Montpellier, elle a été créée au XIIe siècle et c'est la plus ancienne faculté de médecine au monde encore en activité. Résultat, pour faire des médocs, il faut des plantes. Et bien, juste à côté de la fac, qui est magnifique en plein centre-ville, on a le plus ancien jardin botanique de France. Il se visite tout le temps, mais là, il y a des visites guidées demain. Et puis, vous avez aussi le drogué de la faculté de pharmacie de Montpellier. Et là, c'est comme dans les livres et dessins animés pour les enfants, les labos de sorcières. Ouais. Donc, il y a plein de plantes d'animaux dans les bocaux. C'est un véritable apothicaire d'époque. Visite demain matin.
0: Merci beaucoup. Merci à tous. On attend avec impatience la chronique de Nordine qui va nous dire qu'on peut faire du sport avec n'importe quoi, dis donc. À tout de suite.
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0: Encore quelques minutes à passer en votre compagnie, sur votre radio ici. On est ensemble jusqu'à 13h, c'est votre nouveau rendez-vous quotidien, on vous doit bien ça. On attend avec impatience la chronique de Nordine qui va nous dire qu'on peut faire du sport n'importe comment, avec n'importe qui. Non, pas du tout, pas avec n'importe quoi. C'est la fin de semaine, ça sent. Nordine, on vous écoute.
8: Oh là là, j'ai un peu les mains moites aujourd'hui là, hein. Il y a une petite pression, mais bon, j'aime bien les challenges. Alors, en effet, on peut, j'ai envie de dire, on peut s'entretenir avec... peu importe le lieu, peu importe l'objet, parce qu'aujourd'hui déjà c'est un coût, et que souvent il faut se donner rendez-vous dans une salle de sport avec tel appareil pour pouvoir s'entretenir, alors qu'au final, dans notre quotidien, que ce soit dehors ou même chez soi, on peut s'entretenir. Alors, je vous donne deux possibilités. La première, en extérieur, sur du sable. C'est l'un des endroits sur lequel vous pouvez vous entretenir, notamment sur la prévention des chutes. Lorsque vous êtes sur un sol un petit peu mouvant comme du sable, imaginez, tout à l'heure on parlait de chien, imaginez que vous êtes en train de, avec vos pieds, d'enterrer votre crotte. Voyez un petit peu le mouvement en train de gratter.
6: Non, pas très bien,
0: c'est chronique.
8: Vous savez, il gratte comme ça dans le sol en poussant le sable vers l'arrière, vous voyez. Grâce à ce petit geste-là, sur place ou en avançant, vous allez pouvoir solliciter ou re-solliciter tous les muscles du pied qui vont permettre permettre d'obtenir un bon équilibre. Donc là, dès que vous pouvez, eh ben, pensez à la petite crotte et puis hop, hop, vous grattez.
3: Soit on appelle la ridicule.
8: Soit en avance.
0: J'ai l'image de Valère en train de faire ça.
3: Oui, moi aussi.
8: Il est en train de le faire.
3: Non, c'est
8: il est en train de le faire. Non, mais ce qui se passe, c'est que surtout avec les chaussures aujourd'hui qui sont créées et qui nous accompagnent un peu trop, eh ben, ça permet de réveiller les pieds. Et pour les personnes qui auraient une difficulté au niveau du maintien de la cheville, du genou ou des hanches, eh ben, derrière, c'est un super exercice. Ça, c'est bon pour dehors.
0: Super.
8: Après, un objet, un crayon. Un crayon. Vous avez, Nora, un crayon? Là,
0: oui, ah bah oui, oui. Allez, je sais parti. Écrire. C'est
8: eh ben
0: fou,
8: dans ce cas-là,
0: hein,
8: eh ben vous prenez votre crayon, surtout qu'hier, en plus, il me semble qu'on a parlé d'arthrose.
0: Oui.
8: Donc, vous prenez votre crayon et vous le tenez entre le pouce et le majeur.
0: D'accord.
8: Vous l'avez?
0: Je l'ai.
8: Super, le bras tendu. Et là, donc, vous le serrez avec une pince. Et vous allez changer de pince, c'est-à-dire qu'ensuite, le pouce et l'annulaire.
0: Ah, j'ai capté.
8: Le pouce,
0: je fais ça avec tous les doigts.
8: Et l'auriculaire, d'accord?
0: Okay.
8: Et vous jouez comme ça. Et ce qui est intéressant avec ce petit exercice...
0: C'est hyper bien, les amis, en vrai. Je suis en train de le faire, c'est canon.
8: Mais
0: moi
8: en
0: qui ai des vieilles mains, là, des vieux doigts, c'est super.
8: Et justement, sur la prévention, parce que petit à petit, on perd de la force musculaire, et grâce à cette astuce-là, que ce soit avec une cuillère, un stylo ou autre, pour les personnes qui perdraient justement de la force de préhension, ça permet d'entretenir tous les muscles de doigts, et notamment pour les personnes qui auraient du mal à ouvrir un bocal.
0: Je viens d'être jugée par Arthur, notre animateur de Montpellier qui doit avoir quoi, 20 balais et qui m'a regardé genre...
6: Je me suis dit, quand est-ce qu'on va enterrer notre crotte avec notre crayon?
8: Mais ce qui est intéressant, c'est que là, bien sûr que c'est du ludique et ça prête à rigoler, mais derrière cette petite astuce-là, et notamment pour des personnes qui pourraient nous écouter, n'hésitez pas à prendre un objet un peu plus lourd, par exemple un livre ou un dictionnaire, et vous essayez de jouer avec les pinces et vous allez voir, ça va vous permettre de travailler les flisseurs ou les extenseurs. Alors là, maintenant c'est bon. Là, je commence à être vraiment moite parce que, ben, en effet, je vous avais demandé de me donner un objet et je ne suis pas au courant. Et donc là, il y a Valère qui attend.
3: Ah, j'attends,
8: qui attend
3: plus.
8: De me donner un objet.
0: Valère, c'est votre moment. Vous avez défié Nordine, vous avez ramené quoi comme objet?
3: Alors surtout, moi j'ai pensé à toutes celles et ceux qui nous écoutent. Et on a tous, enfin tous, bien souvent, vous savez, la boule de Noël. Est-ce que vous voyez cette boule de Noël, ça, où il y a les... Voilà. Donc je suis venu avec ma boule de Noël, moi.
0: Oui.
3: Alors, elle est à l'effigie d'un club de foot que je nommerai pas, sinon j'aurai plein d'ennemis, trop d'ailleurs, même si c'est mon club de foot préféré. Et donc voilà, Nordine, une boule de Noël que je vous remets. Et maintenant, dites-moi ce que je peux faire avec ça. Et me faites pas un truc minable, genre lever le bras ou quoi. Je veux un truc comme les crottes de chien.
8: Alors,
3: vraiment audacieux.
8: Ça tombe bien. Alors, en effet, là, j'ai une belle boule. Ce qui est intéressant au final, c'est que l'exercice que j'ai expliqué tout à l'heure avec le crayon, on peut le reprendre avec la boule. Et là, vous allez pouvoir jouer justement avec vos doigts en essayant de décoller les pinces.
3: Les mains moites, attention.
8: Ça, c'est la première chose. La deuxième, pour les personnes qui auraient justement un souci d'équilibre ou autre, vous êtes debout. Vous avez le bras le long du corps. Valère, vous allez pouvoir le faire en même temps. Donc, le bras le long du corps, voilà. Vous mettez en appui sur la jambe gauche. Donc, il se met en équilibre sur un pied. Il tient la boule dans l'autre main. Donc, bras opposé. Et à partir de là, l'objectif, c'est de venir poser tranquillement la boule par terre. D'accord? Vous l'avez.
3: C'est hyper dur.
8: Ici, dit. Voilà. Et vous revenez.
3: Il va tomber.
8: Ce qui est intéressant, c'est qu'avec la neige qu'il y a dedans, s'il perd l'équilibre, la neige va bouger. Et s'il réussit justement à pouvoir l'objet à bien stabiliser le pied par terre, la neige ne bougera pas.
3: Il est
8: Et ça, ça peut être un indicateur.
3: Bon,
8: c'est-à-dire, dès que la neige, si vous voyez que la neige commence à être dans tous les sens, il y aura nécessité d'effectuer des exercices spécifiques.
3: Respect.
0: Merci Nordine. Arthur de Ici Héro qui est avec nous dans le studio. Vous voulez défier Nordine?
6: Est-ce qu'avec un cône de chantier, on peut faire du sport, cher coach sportif?
8: Un cône de chantier? Trouvé dans la rue? Alors, carrément. C'est-à-dire, il fait quelle hauteur? Il fait quelle hauteur?
6: Ça arrive aux genoux généralement, un cône de chantier.
3: 40 cm.
0: Ça fait ma taille à peu près. Hein.
8: Très bien. Ce que vous pouvez faire. Alors, Arthur, alors attention, parce que si vous trompez, c'est dans les fesses le cône.
0: Oh, wow.
8: Ce que vous faites.
0: C'est vendredi.
8: Vous placez le cône derrière vous, d'accord? Juste au niveau des talons. Vous l'avez? Et en fonction de la hauteur, alors ce que je vais vous demander, c'est de faire un premier squat. Vous descendez, vous fléchissez avec vos fesses, vous venez toucher le cône. Et vous revenez. C'est bon?
6: Oui.
8: Ensuite, l'idée, c'est de travailler la force des jambes. Et là, je vais vous demander de le faire en dissocié. C'est-à-dire, vous allez vous mettre sur un pied, bulle du jeu. Par exemple, vous mettez en appui sur un pied sur la jambe droite. Et vous allez fléchir la jambe droite pour essayer de venir toucher le cône avec le fessier droit. Et vous remontez.
6: Faut pas tomber.
3: Et vous le faites là ou pas?
8: Exactement. Et après, même chose de la jambe gauche. Et ce qui est intéressant dessus, c'est que vous allez pouvoir la différence de force. D'accord?
0: Okay.
8: Si à deux jambes, vous réussissez à vous relever, pas de souci. Jambe droite, si ça galère, c'est dur. Et puis vous refaites un peu de renforcement. Et si c'est jambe gauche, si ça marche, il n'y a pas de souci.
0: Merci Nordina Tab, la chronique la plus lunaire depuis
8: Le call, je l'avais pas.
0: Formidable. Merci à Arthur de Plante, que je remercie tout particulièrement d'avoir été avec nous aujourd'hui.
6: Avec grand plaisir.
0: Vous pouvez retrouver dans la matinale d'ici Héros tous les matins. On accueille la gagnante de notre jeu, parce que tous les jours je booste votre pouvoir d'achat. Elle s'appelle Sabine. Coucou Sabine.
9: Oui, bonjour Enora.
0: Bonjour. Appelez-moi Paulette. Bonjour Sabine. Oui.
9: J'aime beaucoup Nordine aussi, donc je suis un peu émue de vous avoir,
8: Je suis honorée, merci beaucoup.
0: Nordine, c'est le chouchou de ces dames.
8: Il faudra
0: vraiment, une émission spéciale Nordine. Vous avez gagné, Sabine.
8: Ouais. Sabine, vous habitez où? Vous habitez pas Orléans par hasard?
0: Arrêtez de draguer, on arrête tout. Dans les Yvelines.
8: Je vous dépose le chèque chez vous.
0: Voilà, merci beaucoup, merci. Pardonnez-nous, c'était très agité aujourd'hui. On est tellement heureux de passer tout ces midis en votre compagnie. Merci à toute l'équipe à Paris qui veillait au grain. Merci à Théo, notre technicien ici à Montpellier. Merci à l'accueil de tout l'équipe de Ici Héros. C'était fantastique d'être avec nous, avec vous, pardon, toute la semaine. J'en perds mon latin. Je vous embrasse du fond du cœur. Je vous dis à lundi. Bon week-end. Prenez grand soin de vous, les amis.

0: Excellent réveil avec Nino Ferrer sur ICI, c'est vendredi. Bonjour tout le monde, je suis ravi de vous retrouver, vous et toute l'équipe d'ICI dès 5h.
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0: Bonjour Valentin.
2: Bonjour Louis, bonjour à tous.
0: C'est une visite historique qui commence ce vendredi 25 septembre. Le pape Léon XIV arrive en France pour 4 jours avec des étapes à Paris, Lourdes et Metz. Alors, avec Valentin ce matin, on recherche un auditeur qui
2: a déjà vu de ses propres yeux un pape et qui s'apprête à voir Léon XIV pendant cette visite en France.
0: Peut-être que vous avez déjà aperçu Jean-Paul II par exemple, Benoît XVI, François, à moins que vous soyez déjà en route ce matin pour voir Léon XIV, venez nous le raconter au 0810 055 056.
2: Nous serons bien sûr dans les coulisses de cette visite papale aux côtés des 15 000 bénévoles mobilisés. On les entendra dans le journal de 5h et auprès des fidèles, notamment du diocèse d'Orléans, qui se préparent à chanter lors de la messe géante sur les Champs-Élysées demain dans l'info du jour à 5h30.
0: Et pour vous accompagner jusqu'à 6h, Saveria au standard, Fred à la technique, Clément à la rédaction en chef. ICI, dès 5h, ça commence maintenant. Non.
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0: Vendredi 25 septembre, excellent réveil, il est 5h. Tout de suite, le tour de l'actualité à vos côtés. Valentin, cela faisait 18 ans que l'on n'avait plus vu un pape en visite officielle à Paris.
2: Début aujourd'hui d'une visite de 4 jours, dont 2 dans la capitale pour Léon XIV. Un déplacement dont la logistique donne le tournis. 1 million de fidèles attendus, 1 tonne d'hosties livrées pour la messe sur les Champs-Élysées, ou encore 15 000 bénévoles désormais fin prêt. Joséphine Ortuno.
3: Oui, la file d'attente s'étire sur le parvis de l'église de la Madeleine. C'est ici, sous ces voûtes en pierre, que 15 000 bénévoles viennent chercher leur badge.
4: Ah, ça va être exceptionnel, donc c'est super. Je pense que j'ai hâte, mais je suis sûre que je suis pas la seule.
3: Mais alors, d'où vient cette mobilisation massive de l'envie de représenter la religion, selon Chantal?
4: Montrer qu'on existe et qu'on est bien présent. Et puis ça a l'air d'être un gène intergénérationnel, pardon. Je trouve ça génial de pouvoir montrer que, ben, en fait, l'église, elle est représentative de tout le monde, en fait.
3: Justement, derrière elle, Louise et Sixtine ont 21 ans.
5: Nous, on sera essentiellement à la messe.
3: Léon XIV, elles l'ont déjà vu, ce sont même de grandes fans.
5: Moi, j'ai été vachement touchée, en tout cas, pendant le jubilé, parce que je trouve qu'il avait une proximité avec les jeunes, en tout cas. Il nous a beaucoup touchés. Enfin, il a pris la parole sur des sujets qui étaient très intéressants.
3: En plus d'une rencontre des générations, Laurent, responsable des bénévoles, remarque aussi un mélange de toutes les vocations.
6: Oui, il y a tout type de population, des prêtres, des laïcs, des diacres, et c'est un flux continu sur tous les créneaux horaires de la semaine. Donc on a des volontaires qui servent des volontaires.
3: Ces volontaires interviennent partout, sécurité, équipe médicale, logistique, chacun selon la mission choisie lors de l'inscription.
2: Le pape doit atterrir ce matin à 10h, il doit s'entretenir avec Emmanuel Macron, prononcer un discours au siège de l'UNESCO avant de déambuler en papa mobile dans les rues de la capitale jusqu'à Notre-Dame de Paris. Dernier rendez-vous de cette première journée, une veillée pour les jeunes au Stade de France devant 80 000 fidèles. L'heure du verdict aujourd'hui pour les 2 militants d'ultra-droite soupçonnés d'avoir tué le rugbyman international argentin Federico Martin Aramburu sur une terrasse de brasserie parisienne en mars 2022. L'accusation réclame 27 ans de prison contre l'auteur des deux tirs mortels, 20 ans contre l'autre homme à l'origine des premiers tirs. Des files d'attente à rallonge et des restaurants universitaires qui ne suivent pas la cadence. Le Crous, victime de son succès depuis la généralisation des repas à 1 euro, demande à chaque établissement de définir sa capacité maximale. Leur fréquentation a bondi de près de 50%, bien au-delà des 10% attendus.
0: La situation est grave.
2: Les mots d'Emmanuel Macron hier soir, interviewé sur TF1 et France 2 sur les guerres en cours en Ukraine, au Moyen-Orient, et les conséquences, notamment chez nous, sur les prix des carburants. Principale annonce, l'envoi de soldats français en Arabie Saoudite pour protéger le site stratégique de Yanbu, principal terminal pétrolier saoudien. Une réponse pas suffisante pour Eric, chauffeur de taxi de 36 ans installé à Mende, en Lozère, avec qui vous avez suivi cette allocution, Saïd Makhloufi.
7: Bonsoir, monsieur le président.
8: Ça commence.
9: Bonsoir.
10: Est-ce qui intéresse, Eric ?
7: Revenons aux Français. Ils se demandent ce soir.
10: Vous êtes attentif, là ?
8: Oui.
7: Combien de temps ils vont payer le samplon 95, le gazole ?
8: À quel prix ?
7: Et donc, pour baisser les prix.
8: À quand s'attendre à une baisse des prix à la pompe ?
7: D'essayer de recréer de la fluidité à Hormuz, en mer Rouge, etc.
8: Mais bon. ça peut durer combien de temps?
9: On n'a pas de réponse en fait.
7: Si les choses s'améliorent dans les prochains jours.
9: Oui, c'est lui qui le dit ça.
7: Les prix baisseront vite.
9: On va aider. Si ça s'améliore, les prix vont baisser. Oui, merci.
7: Ceux qui disent qu'il faudrait baisser les taxes.
9: Oui, c'est sûr que ça peut être une option. Mais bon, ça ne veut pas dire qu'il fera non plus.
10: Hein. Il a dit qu'il ne fallait rien exclure.
9: Si on peut le faire maintenant, pourquoi attendre?
10: Et c'est maintenant que c'est difficile pour sa femme et son fils de 6 ans.
11: Il faut savoir que tout pèse. Et on a aussi à notre foyer une cuve à fioul. Et là aussi, on se pose beaucoup de questions. On essaie de faire attention en fait au quotidien, dans tout. On réduit au minimum.
7: Ensuite, il y a des mouvements sociaux qui émergent.
9: C'est pas impossible qu'on en revienne là. Ouais.
10: Gilets jaunes 2026, c'est possible, Eric?
9: Ah oui, complètement. Complètement. Ça me rend fou.
10: Avant la locution, vous m'avez dit ne pas vous attendre à grand chose, mais je vous sens quand même déçu, Eric.
9: Oui, puisqu'on n'a finalement pas de réponse.
7: Et très bonne soirée à tous. Merci à vous.
2: C'est Macloufi d'ici Gare-Lozère. Une nouvelle confirmation de cet été exceptionnel sur le front des incendies. 98 000 hectares ont brûlé depuis le début de l'été. Un niveau 5 fois supérieur à la moyenne des 20 dernières années, du jamais vu aussi depuis le record établi en 1976, bilan dressé par l'Office National des Forêts.
0: C'est une première pour Zizou.
2: Première dans le costume d'entraîneur de l'équipe de France de foot. Les Bleus affrontent aujourd'hui la Turquie en ouverture de la Ligue des Nations. Une première sur le banc de touche des Bleus avec une attente et une émotion au moins aussi fortes pour le champion du monde 98 que lors de sa première sélection en équipe de France comme joueur. C'était il y a 32 ans.
12: Même plus peut-être. Même plus peut-être, je dirais. Parce que c'est vrai que 32 ans, c'était loin. Et aujourd'hui, je ressens une immense émotion de pouvoir être là à la tête de cette équipe de France. L'idée, c'est de pouvoir faire des choses intéressantes sur le terrain. Alors, on va pas parler de Pat Zidane, c'est pas le truc. L'important, c'est qu'on soit prêt. Et c'est vrai qu'on a fait trois entraînements et demi. On a voyagé, donc on a mis 2-3 choses en place et il va falloir être brun pour faire un bon match en tous les cas parce qu'on a une équipe en face qui sera une équipe compétitive et avec des très bons joueurs.
2: Et coup d'envoi de ce Turquie-France à 20h45, heure française. La météo, Louis, et c'est du soleil qui s'annonce pour aujourd'hui.
0: Oui, il va faire beau ce vendredi et j'ai même envie de vous dire qu'il fera chaud. 25 degrés de moyenne attendue cet après-midi sur tout le pays. Au petit matin, on a encore quelques nuages, toujours dans le nord, mais qui vont rapidement se dissiper. Pour les températures de bonne heure, à 5h06, on a déjà 13 degrés à Limoges, nous dit Lionel, sur notre page Facebook. 8 à Nancy, nous dit Hervé. Puis en milieu de matinée, les températures vont monter progressivement. À Reims, on aura 13 degrés, Paris 15 degrés. Pour La Rochelle et Limoges, 16 degrés. Marseille, déjà 22 degrés ce matin. Cet après-midi, pas de changement dans le ciel. On va conserver ce joli soleil. Les températures, elles, en hausse pour les maximales. Ce vendredi, dans le nord, on attend 28 degrés à Amiens. Dans le sud, 29 degrés à Toulouse et Perpignan.

0: Bonne fête au Hermont qui se réveille avec nous ce vendredi matin. C'est le dernier jour avant le week-end. Et quel week-end qui se prépare. Plusieurs événements en France. On a la venue du pape.
1: La suite des concerts de Céline Dion, hein, 16 concerts. Oui. Et puis la Fashion Week.
0: Exactement, à Paris. Alors je vous laisse deviner le prix des hôtels dans la capitale ce samedi soir.
1: Ça va grimper.
0: On est sur une hausse de 50% par rapport à l'année dernière, à la même période. La nuitée, en moyenne, s'élevait à 191 euros. C'est déjà pas mal. Et là, pour la nuit de ce samedi, le prix moyen est monté 288 euros pour un taux d'occupation de 96%. Autant vous dire que ce week-end, pour se loger à Paris, bon courage. 5h07, on profite ensemble, on se réveille, c'est vendredi. Je vous souhaite à tous une excellente journée à l'écoute d'ici. Tout de suite, la musique aux côtés de The Weeknd. Chanson qui tombe à pic, j'ai envie de vous dire, avec ce titre, Blinding Light.

0: The Weeknd sur ICI. Soyez les bienvenus si vous nous rejoignez à l'instant. On commence la journée avec vous tous les jours dès 5h.
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0: Vous n'avez pas pu passer à côté, le pape Léon XIV est en France, l'occasion parfaite de remonter le temps avec Stéphane Bern à Avignon. 14e siècle, le pape Jean XXII découvre Valentin qu'on cherche à le tuer.
3: Et oui, à l'aide de sortilèges et au cœur de ce complot, on retrouve de mystérieuses figurines de cire.
0: Oui, qui se cache plus précisément, en tout cas, qui est-ce qui a orchestré ce complot? Réponse à 5h25 avec Stéphane Bern et la réponse sera à vous surprendre.
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0: Et oui, c'est tous les jours à l'heure du petit déjeuner. Vous avez rendez-vous avec Catherine Quicandon pour Ici, ça entreprend. Et si vous aimez le chocolat, cette idée devrait vous plaire. Direction le Pays Basque.
4: À Tarnos, à moins de 10 km de Bayonne, la pâte à tartiner, c'est toute une histoire.
5: Oh, ça, c'est bon, cette petite sensation. Ça vaut mieux qu'un million. Tellement, tellement c'est bon.
4: Et c'est celle de Théo Barroso qui, un jour de fin 2024, décide de créer dans la cuisine de sa maman une pâte à tartiner.
6: Quand j'ai eu cette idée en tête, c'était un projet fou que ma mère m'a dit. Mais je me suis dit, on va y aller. Et du coup, j'ai fait toute la recherche développement en partant de rien sur l'agroalimentaire à la maison.
4: Pour cette pâte à tartiner qu'il a appelée gourmandise, il choisit uniquement des ingrédients naturels. Des amandes, des noisettes, des cacahuètes, du sucre de coco, de la protéine de riz, du cacao en poudre, sans oublier le chocolat noir, le sel de Guérande et la vanille de Madagascar. Il mélange tout ça et après plein d'essais, on imagine que ça a été très dur, il trouve la recette de sa pâte à tartiner qui peut se vanter d'être 5 fois moins sucrée et sans huile de palme. Pour les premiers pots, il met en place une campagne de financement participatif qui cartonne. La production est lancée, évidemment, ailleurs que dans les casseroles de sa maman.
6: J'ai la production en Normandie avec un artisan. J'ai un logisticien qui travaille avec moi pour la préparation des commandes à Toulouse. Et après, tout est expédié depuis Toulouse pour les commandes, les gens qui commandent sur le site.
4: Et il y en a, Théo vend entre 8000 et 12000 pots par mois. Depuis le début, il a régalé près de 20000 gourmands avec un peu plus de 80000 pots. C'est une affaire qui marche, même si par choix, il ne se verse pas encore de salaire.
6: Je privilégie du coup la croissance d'entreprise. Donc ce qui est bien, c'est d'avoir un travail en fait seulement qui me permet de croître l'entreprise. Et c'est très chouette parce que derrière, les gens ne se rendent pas compte à quel point c'est dur dans le milieu entrepreneurial justement de vivre dans son entreprise et surtout de financer une croissance. On se dit c'est tout beau tout rose de faire beaucoup plus de ventes, de chiffre d'affaires, mais la réalité c'est surtout la rentabilité derrière. Mais plus tard ce sera le cas, donc j'ai pas de là-dessus.
4: Et nous non plus, tellement Théo est investi dans son entreprise. Aujourd'hui, il propose plusieurs saveurs sur son site internet gourmandise.co, gourmandise avec un Z. Merci à Priscilla d'ici Pays Basque pour cette idée qui se mange. Ici, ça entreprend dans les Landes avec gourmandise, une pâte à tartiner qui ne fait pas culpabiliser quand tu plonges ta cuillère dedans une fois, deux fois ou trois fois. Oui, je suis gourmande et alors?
0: Vous avez bien raison, Catherine, on ne juge pas et merci en tout cas pour cette belle idée savoureuse pour le petit déjeuner.
3: Et on espère que les Bleus de l'équipe de France de foot, eux, ils n'en sont pas encore au petit déjeuner, qu'ils dorment, qu'ils prennent des forces avant leur premier match de Ligue des Nations. Une première aussi pour leur nouveau coach, un certain Zinedine Zidane.
0: Reportage à suivre dans moins d'une minute.
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0: Évidemment, soyez tous les bienvenus ce vendredi matin, 5h15. C'est une nouvelle ère pour l'équipe de France de foot.
3: Zinedine Zidane, pour la première fois aux commandes des Bleus. Ils affrontent ce soir la Turquie en Ligue des Nations. Ce retour de Zizou au premier plan est forcément scruté par les supporters de la Coupe du Monde 98, mais aussi, peut-être plus surprenant, par les plus jeunes, comme vous l'avez constaté, Philippe Popper, avec votre micro ici, Vaucluse, au club de foot de Véden, près d'Avignon.
9: Sur le terrain, les enfants ont 7 ou 8 ans. Alors évidemment, l'époque de Zidane, pour eux, c'est comme le Moyen-Âge. Mais la légende n'est pas inconnue.
10: Oui. Zidane, vous connaissez?
11: Oui, c'est le coach de France.
10: Et vous l'avez jamais vu jouer?
11: Si, je m'en réfléchis, attends.
9: Heureusement, il y a Noan. Il s'est bien documenté sur la carrière du nouveau sélectionneur.
10: J'ai regardé beaucoup, beaucoup de vidéos de foot, les matchs, beaucoup.
11: Zina, il a fait un coup de tête un jour à l'Italie en 2006.
12: Il s'appelle Materazzi.
10: Oui, parce qu'il a dit « Je préfère ta sœur ».
9: Petit silence, car on ne dit pas de gros mots sur la pelouse.
13: Vas-y, dis dans le rouge, vas-y.
9: Mais le coup de boule de Zizou fait partie de sa légende.
10: Si Zidane aurait continué à jouer, on aurait peut-être gagné la troisième Coupe du Monde. Je ne sais pas s'il a bien fait de le faire ou il n'a pas bien fait.
9: L'éducateur du club, Samuel, n'a pas 20 ans. Lui non plus n'a pas vu Zidane sur un terrain.
14: Moi, je ne suis pas né aussi à cette période-là, mais je l'ai vu jouer en vidéo plusieurs fois. Je l'ai vu en replay. Ce coup de tête-là, ouais, il a fait tâche et tout. Et c'est un exemple à tous les enfants pour leur apprendre, pour leur dire en gros qu'un comportement peut faire tout basculer.
9: Le retour de Zinedine Zidane en équipe de France, ça rajeunirait Rémi, un papa en tribune.
15: C'est notre époque à nous, donc avant ils ont eu plus de Platini et tout ça, nous on a eu Zidane. Mon fils là, il a vu France-Turquie, il m'a dit Zidane joue en Turquie, il m'a dit. Donc il connaît pas.
9: La finale de 98, Mohamed, lui s'en souvient, cet ancien footballeur voudrait retrouver un peu de cet esprit autour de Monsieur Zidane, c'est comme ça qu'il l'appelle.
16: Monsieur, oui, c'est un monsieur, et j'ai du respect. Bah, c'est quelqu'un quand même qui véhicule une image qui est quand même de cette équipe de 98, Black Number, et au-delà, hein, de melting pot, de solidarité, de vivre ensemble, c'était quelque chose.
17: Hein.
9: Monsieur Zidane, premier match comme sélectionneur de l'équipe de France, c'est ce soir, Turquie-France.
3: Mais c'est à 20h45, heure française, à vivre sur notre chaîne YouTube ici et puis sur notre application ici.
0: Merci Valentin, tous derrière les Bleus et tous derrière Patrice Gascoigne dans quelques minutes dans ses coulisses TV, direction la Bretagne. Ce vendredi, France 3 diffuse ce soir les secrets du Finistère avec notamment Evelyne Wix qui va nous raconter les coulisses du tournage. C'est juste après Téléphone sur ici. À 5h18, une guitare suivie de la voix, bien entendu, de Jean-Louis Aubert. Et cette chanson qui va nous donner un petit peu d'élan ce vendredi matin pour bien commencer la journée. On est ravis d'être à vos côtés. Voici pour vous Téléphone, un autre monde sur ici. Excellent réveil.

0: notre monde, bien sûr, avec le téléphone sur ici. Bon début de journée avec nous. C'est vendredi et le vendredi, il ne déroge pas à la règle. 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
0: 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Bonne chance à tous.
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0: On retrouve Patrice Gascoin tout de suite avec ses coulisses TV. Aujourd'hui, Patrice, vous nous proposez de prendre la direction du Finistère en se branchant sur France 3.
3: Je ne sais pas si vous croyez aux sirènes, mais il y en a une dans le Finistère qui a bu la tasse.
4: On a retrouvé le corps d'une femme.
5: Une originale, parce que toute sa vie tournait autour des sirènes.
6: On dirait une vraie. Elle est morte de quoi ?
7: La flèche a été tirée d'un harpon puissant.
8: Bon débarras.
3: Bon débarras, c'est pas très gentil tout ça. Et en même temps, avec les secrets du Finistère, on est dans une enquête policière ce soir sur France 3. On se retrouve sur une plage du Finistère, ça va, vous suivez, où l'on retrouve morte une femme déguisée en sirène et avec un indice mystérieux rédigé en breton à côté d'elle. Pour mener l'enquête, il y a le commandant de gendarmerie Jérémy Laubier, joué par Jérémy Banster, et il appelle à ses côtés une ancienne collègue partie à la retraite, Morgane Le Dantec, incarnée par Evelyn Wicks. Un personnage qui a une très forte intuition, une sorte de capacité à prévoir les événements à venir. Ça s'appelle la prescience. Et j'ai demandé à la comédienne de nous en dire plus sur cette prescience, Evelyn Wicks.
9: C'est indépendant de sa volonté, en fait. C'est quelque chose qui la submerge pendant son sommeil ou qui la, d'un seul coup, elle a un flash qui la tétanise. Elle voit des choses prémonitoires, elle voit des meurtres, elle voit des assassinats, elle voit les meurtriers. Et voilà, avant même que la police le sache, en fait, avant même que son ancienne coéquipier ait affaire à elle, elle lui dit « bon, je viens », pour elle dit « je sais pourquoi vous venez ». Donc elle a vu les choses juste avant. Donc c'est un grand soutien pour eux, parce que des fois ça piétine les avances, mais elle sait. Puis elle est bretonne, donc elle a vécu là-bas, elle connaît les gens de là-bas, elle connaît les mythologies bretonnes, il y en a beaucoup. Elle est très respectée dans ce qu'elle fait, c'est quelqu'un qui s'y connaît beaucoup.
3: C'est un parti pris qui n'est pas facile de faire admettre aux téléspectateurs que vous êtes doué de ce don-là.
9: Alors moi j'y crois très sincèrement, et j'y crois d'autant plus que j'ai adoré une série qui s'appelait Medium avec Patricia Arquette. Je sais pas si vous l'avez vue. Et j'ai adoré cette série. Et donc j'étais très accro. J'y croyais, en fait. Puis ça me plaisait comment le regroupement après avec la police allait se faire. Comment? Parce qu'au début, on la croit pas, quoi. En fait, on se dit, ouais, c'est un rêve, quoi. Donc, petit à petit, on voit qu'elle a raison. Le cheminement de la police qui se rejoignent, c'est vraiment très intéressant. Vraiment, ça me plaît beaucoup.
3: Evelyn Bouix y croit dans Les Secrets du Finistère ce soir sur France 3.
0: Rendez-vous à 21h10. En revanche, son horaire à lui est nettement plus matinal. 5h28, vous avez rendez-vous avec Stéphane Bern et sa chronique Voyage dans le temps, consacrée aujourd'hui à un pape, Jean XXII. Quelqu'un a essayé de l'assassiner au XVIe siècle, mais qui, eh bien, pour le savoir, reste avec nous. La réponse après cette nouveauté musicale. Voici Jennifer qui s'apprête à sortir un nouveau projet. Un projet de reprise festif aux couleurs disco consacré à Dalida. Mourir sur scène, c'est sur ici.

0: nouveauté musicale de cette rentrée avec Jennifer qui reprend Dalida. C'est sur ici. Bonjour à vous, si vous nous rejoignez à l'instant. Nous sommes le vendredi 25 septembre à l'occasion de la visite du pape Léon XIV en France. Ce matin, Stéphane Bern nous fait voyager. Un voyage au temps où la sorcellerie bien faisait vraiment peur à l'église.
1: Quand un pape installé en Avignon pense qu'on essaye de le tuer avec des figurines de cire. Comme quoi, bien avant Internet, certains voyaient déjà des complots partout. Avignon, 1317. Jean 22 vient d'être élu pape. Les cardinaux l'ont choisi parce qu'il a 72 ans et qu'il pense tenir un pape de transition. Raté. Le Jeannot est coriace et régnera 18 ans.
2: Et si on avait eu besoin du vieux monsieur malade dans ton absence, hein ? Qui l'aurait fait à ta place, le vieux monsieur malade ? Pas moi, bien sûr !
1: Quelques mois après son arrivée, un complot est découvert.
2: Encore un complot, cette fois, ils veulent tuer Blas. Il faut absolument que je le prévienne, sinon c'est mon complot à moi qui s'effondre.
1: Au centre de l'affaire, Hugues Géraud, évêque de Cahors. Persuadé qu'il va être condamné dans un dossier judiciaire, il décide de supprimer le pape.
3: Alors t'approuves ces saloperies ?
4: Saloperie, admettons qu'il est un peu excessif.
1: Pour cela, il fait fabriquer des figurines de cire représentant Jean 22 et plusieurs de ses proches. La version médiévale du vaudou. Les statuettes sont cachées dans des pains façon hot-dog et envoyées vers le palais pontifical.
5: Décidément, les mystères de la poste sont insondables.
1: L'attitude étrange des voyageurs attire l'attention de la police pontificale. Oui, parce que avant les experts Miami, il y avait les experts Vatican. Avec moins de lunettes de soleil, mais beaucoup plus d'encens. Les voyageurs sont arrêtés, les figurines sont découvertes, l'enquête remonte jusqu'à l'évêque. Il finit sur le bûcher. L'affaire marque profondément le pape. En 1326, il publie la bulle Super Ilius Specula, qui assimile la sorcellerie à l'hérésie. Au Moyen-Âge, la menace du futur ressemblait à une figurine de cire. Pour les chefs d'État aujourd'hui, elle ressemble davantage à un hacker derrière un écran. Les figurines ont disparu, les paranoïas beaucoup moins.
0: Merci beaucoup Stéphane Bern. Il est 5h30, tout de suite voici l'actualité en France et dans le monde en 90 secondes. C'est avec vous Valentin Bertrand.
6: Paris, Lourdes et Metz se parent de blanc et de jaune, les couleurs du Vatican. Début aujourd'hui de la visite officielle du pape Léon XIV dans la capitale. Atterrissage du souverain à 10h. Rencontre avec Emmanuel Macron. Discours devant l'UNESCO. Une déambulation en papa mobile jusqu'à Notre-Dame de Paris. Et une veillée ce soir au Stade de France devant 80 000 fidèles. 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Des soldats français, des radars et du matériel.

0: Ils sont poursuivis pour association de malfaiteurs. Au total, 14 suspects sont maintenant poursuivis, dont plusieurs proches du député insoumis Raphaël Arnaud. Égérie du cinéma français, lauréate du prix d'interprétation lors du Festival de Cannes 1963 pour Le lit conjugal, la famille de Marina Viadi a annoncé hier le décès de l'actrice, écrivaine et chanteuse à 88 ans.
1: L'info du jour, Valentin Bertrand, c'est bien sûr l'arrivée du pape en France.
0: Une visite officielle de 4 jours et sur la route de Léon XIV. 1 million de fidèles venus des 4 coins de la France. 800 membres du diocèse d'Orléans font notamment le déplacement pour chanter lors de la grande messe sur les Champs-Élysées. L'heure est maintenant au dernier préparatif. Camille Salcedo Ruiz.
2: Oui, dernière en date, c'est...
0: Et donc, on va retrouver dans un instant Camille Salcedo Ruiz qui a suivi les derniers préparatifs de ces membres du diocèse d'Orléans qui vont chanter demain sur les Champs-Élysées lors de la grande messe donnée par le pape.
3: C'est toi, Seigneur.
2: Bertrand fait partie des 26 Loiretains sélectionnés pour chanter devant le pape pendant la messe.
3: C'est toi, Seigneur, notre unité.
4: Voilà, donc ce sont les paroles que l'on chantera devant le pape.
2: Rien que d'y penser, le sapeur-pompier de 35 ans a des étoiles dans les yeux.
4: Bah c'est de l'émotion là, c'est de l'émotion, j'avoue que je suis assez pressé. C'est un prêtre qui a l'air très généreux, très ouvert, il a un regard qui touche. Il adresse des bénédictions à grand volume, quoi. Tous ceux qui l'écouteront seront bénis par lui.
2: Pascal s'attend à une ferveur spectaculaire. Elle imagine déjà la foule acclamant le pape.
5: J'entends déjà tous les cris qui vont jaillir à ce moment-là. Et c'est vrai, très, très émouvant toujours. Hein.
2: C'est la troisième fois que Pascal verra un pape. Elle s'était déplacée à Longchamp pour voir Jean-Paul II en 1997 et à Rome pour voir le pape François. Cette fidèle de 67 ans vit chacun de ses déplacements vers les souverains pontifes comme un pèlerinage.
5: Ce pape qui vient au-devant de nous, bien, c'est pour nous provoquer au déplacement, de ne pas rester dans notre canapé, déplacer physiquement, puis déplacer aussi en nous, parce que je pense qu'il va avoir un message très fort à nous dire. On est tout en attente de cette écoute.
2: Elle confie également sa hâte de voir chanter son mari, qui fait partie de la chorale, comme Bertrand.
0: Camille Salcedo Ruiz d'ici Orléans, et cette visite du pape, elle va résonner partout en France à 10h, à l'heure où le pape va atterrir à Paris-Orly, puisque toutes les cloches de France, des églises de France, vont retentir pendant 7 minutes.
1: La météo tout de suite, merci Valentin, de ce vendredi 25 septembre. Eh bien c'est du soleil, il va faire beau sur tout le pays, il va même faire chaud j'ai envie de vous dire, avec 25 degrés de moyenne attendu cet après-midi. Au petit matin, quelques nuages toujours présents dans le nord mais qui vont rapidement se dissiper. Côté température, nous avons 12 degrés dans l'Allier, nous dit Claudine ce matin sur notre page Facebook. 13 du côté de Limoges, nous dit Lionel. 8 à Nancy, nous dit Hervé. Et puis en milieu de matinée, les températures, elles, vont monter doucement. À Reims, on attend 13 degrés. À Paris, 15 degrés. Pour La Rochelle et Limoges, 16 degrés ce matin. À Marseille, déjà 22 degrés. Cet après-midi, les températures, elles, sont en hausse pour les maximales. 28 dans le nord à Amiens. Dans le sud, 29 degrés localement à Toulouse et Perpignan.
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1: Et à 5h38, c'est le duel des auditeurs autour de l'actu. Les inscriptions se font 0810 055 056. Une question, votre réponse. À vous d'être le meilleur pour gagner votre radio ici. Et ce vendredi, on parlera bien entendu du pape. 5h35, je vous souhaite à tous un excellent réveil à l'écoute d'ici, bien entendu accompagné par vos chansons préférées. Voici tout de suite pour vous Louise Attaque avec « Je t'emmène au vent ».

0: Louise Attaque à 5h38 sur ICI. Un mot sur votre rendez-vous anti-arnaque, c'est pas vrai. Vous recevez par exemple un mail pour un abonnement Canal que vous n'aurez jamais souscrit. Eh bien alors là, méfiance.
1: Oui, puisque le mail peut afficher votre IBAN. Alors forcément, ça prête à confusion, mais surtout, ne cliquez sur aucun lien. Aude Razo nous explique pourquoi dans moins de 5 minutes sur ICI.
0: Il faut être extrêmement vigilant. Merci Valentin, c'est l'heure du duel des auditeurs.
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0: Une question autour de l'actualité, un chiffre à trouver pour gagner un très beau cadeau.
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0: Évidemment, et on dit bonjour Valentin, Marilyn qui est avec nous.
1: Bonjour Marilyn.
0: Bonjour Marilyn.
4: Bonjour les garçons.
0: Marilyn des Pyrénées-Atlantiques, ça va bien?
1: Très très bien.
4: Oui.
0: J'entends un petit peu de bruit, vous êtes déjà en vadrouille.
4: Ouais, je roule pour aller embaucher, ouais.
0: Vous travaillez dans quoi, Marilyn?
4: Habituellement, je suis animatrice.
0: Très bien.
4: Et là, je travaille pour une boîte intérim où je suis la sirène au rayon marée.
0: Très bien. Eh bien, c'est joliment dit. Marilyn, restez avec nous, puisqu'on va dire tout de suite bonjour à Jean-François.
1: Bonjour Jean-François.
5: Bonjour.
0: Jean-François qui nous passe un petit coup de fil des Bouches-du-Rhône ce matin. Vous allez bien, Jean-François?
5: Tout à fait, je vais super bien, oui.
0: On est ravis de vous avoir. C'est parti pour la question du jour. Une question autour de l'actu. On va parler, bien entendu, du pape Léon XIV. Début de sa visite en France, dès ce soir. Il a rendez-vous avec plusieurs jeunes pour une immense veillée de prière au Stade de France. C'est une première historique dans cette enceinte. Selon vous, combien de personnes sont attendues ce soir au Stade de France? Marilyn, il me faut un chiffre.
4: 3 610.
1: Ça fait du monde.
0: 3 610 pour Marilyn au Stade de France.
1: C'est noté.
0: Jean-François.
5: Allez, je vais dire 95 000.
0: 95 000 pour Jean-François. La réponse étant, Valentin,
1: 80 000, c'est donc Jean-François.
5: Super.
1: Et oui, cette soirée, elle est réservée aux 17-35 ans et malheureusement, évidemment, on est limité par la jauge du Stade de France autour de 80 000 personnes et toutes les places, ces 80 000 invitations, elles sont parties en à peine une demi-heure.
0: Et Marilyn, vous êtes d'humeur généreuse ce matin, 3 610 000. Hop.
4: Mais moi je pensais qu'il poussait les portes.
0: Ouais, ben pourquoi pas, Marilyn, avec vous on y va quoi. On rentre tout le monde profite.
4: Voilà.
0: C'est
4: comme
0: la fête.
4: Patrick Sébastien dans les sardines. Bon, ça fait rien, j'aurais un t-shirt quand même.
0: Ah, ben écoutez, pourquoi pas. Vous voulez lequel? Le mien, il sent pas très bon.
4: Ah ouais?
0: Non, mais non, c'est pas terrible.
4: Ça
0: on va essayer de trouver mieux. Marilyn, merci pour votre sourire. J'espère qu'on aura l'occasion de rejouer ensemble très bientôt, franchement.
4: Ah, effectivement, bisous.
0: Bisous, belle journée à vous. Jean-François, un mot sur votre boulot. Je vois inspecteur en chimie.
5: Oui, je fais de l'inspection sur des sites pétrochimie. Donc, en fait, je contrôle les équipements pour voir si c'est en bon état, s'il y a des réparations.
1: Et c'est vrai que vous avez du travail dans les Bouches-du-Rhône, beaucoup de sites, justement, autour de chez vous.
5: Oui, autour de l'étang de Berre et puis sur Marseille aussi.
0: Eh bien, écoutez, Jean-François, je vous souhaite une très belle journée à vous et un bon week-end un petit peu en avance avant que ce vendredi, là. Dans quelques instants, votre rendez-vous à 5h57, c'est Je recherche un auditeur. Qui, ce matin, on recherche un auditeur qui a déjà vu un pape de ses propres yeux ou qui compte voir Léon XIV pendant sa visite en France? Si c'est vous, appelez-nous 0810 055 056.
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0: Dans quelques instants, nous irons en Normandie aux côtés de Robin Bernot pour parler des protections périodiques. Ça représente encore un vrai budget pour certaines femmes. Et en Normandie, eh bien, une ville teste une solution.
1: Un dispositif pour faciliter l'accès à ces protections et lutter aussi contre la précarité menstruelle.
0: Alors, comment ça marche concrètement? Robin Bernot nous raconte à 5h55 sur ICI. Pour l'heure, il est à 6h moins quart. La musique et vos chansons préférées pour vous réveiller et commencer la journée aux côtés de Patricia Cass et cette fameuse chanson qui s'intitule « Quand Jimmy dit » et Jimmy vous réveille ce matin.

0: Patricia Jimmy Cass avec Quand Jimmy dit, c'est à l'écoute d'ici 5h46. Tout de suite, place à votre rendez-vous en Tiernac.
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0: Audrazo, à vos côtés, on va parler une nouvelle fois d'un sujet fâcheux. Ce sont les faux mails d'abonnement qui pullulent depuis la rentrée. Vous recevez beaucoup de signalements.
3: Oui, dernière en date, c'est Christine, une auditrice qui m'a prévenue cette semaine. Grand merci à elle. Nous vous confirmons que votre abonnement Canal Plus a été renouvelé avec succès. Adhésion annuelle, 79,93 €. Christine m'écrit, cela semble être une arnaque. Et c'en est une, effectivement. Énormément d'internautes signalent avoir reçu exactement le même message, pas plus tard que cette semaine. Là où l'arnaque est crédible, attention, c'est que le mail contient un numéro IBAN. Alors, en partie masqué, avec des petites étoiles entre le début et la fin. Mais les personnes ciblées confirment, cela correspond bien à leur IBAN. Pareil d'ailleurs pour le code BIC qui est écrit juste en dessous. Le piège, c'est quoi? C'est le bouton « Gérer mon abonnement ». Vous cliquez parce que vous voulez contester, puisque vous n'êtes pas abonné. Et vous vous retrouvez sur un site qui vous demande votre numéro de carte bleue. Si vous êtes tombé dans le piège, appelez vite la banque pour faire opposition et pour lui demander la marche à suivre.
0: Et Aude, vous nous avez alerté l'autre jour sur un faux mail Prime Video. Est-ce qu'il existe toujours celui-là?
3: Oui, malheureusement, et celui-là, clairement, je lui décerne le prix de l'arnaque du mois de septembre avec, tenez attention, une nouvelle version là que je vois en train d'apparaître. Alors, la plus classique, la plus répandue, c'est fin de votre période d'essai Prime Video, votre formule annuelle à 69,90 € prend le relais. Et puis, nouvelle formule donc que Emmanuel a reçue, une autre auditrice. On lui parle aussi d'un renouvellement d'abonnement, mais là, dans le mail, il y a carrément son nom, prénom, et on lui met un bouton, le remboursement est possible. Et oui, petite variante, le piège est le même, en fait. Demander un remboursement, gérer mon abonnement, dans tous les cas, vous vous retrouvez sur un site qui veut piquer votre numéro de carte bleue. Donc, n'y allez pas, ne cliquez pas.
0: Merci beaucoup, Aude. Votre rendez-vous anti-arnaque, bien entendu, disponible en podcast dès maintenant sur ici.fr. 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
0: 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Voici la musique d'ici, et c'est avec Lewis Capaldi.

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1: C'était Lewis Capaldi ce vendredi à 5h52 sur ICI. Soyez les bienvenus si vous nous rejoignez à l'instant et bon réveil. Là-bas, ça marche. Alors, pourquoi pas ici? Chaque matin, Robin Bernot nous fait découvrir des solutions testées près de chez vous.
2: Et aujourd'hui, direction la Normandie, où une ville expérimente un dispositif pour lutter contre la précarité menstruelle. Alors, Robin Bernot, où êtes-vous?
3: Dans l'Orne, plus précisément à Alençon, 6 lieux publics sont désormais équipés de distributeurs de protection périodique gratuite.
4: C'est vraiment une bonne initiative de mettre ça à disposition de tout le monde de la même façon.
3: La ville expérimente l'installation de 6 distributeurs en libre service dans différents quartiers de la commune, comme par exemple à la Maison des Solidarités, dans les 2 médiathèques, au gymnase ou encore au centre social de la commune. Une initiative qui vise notamment les personnes qui rencontrent des difficultés pour acheter régulièrement ces protections périodiques. Alors ici à Alençon, ça marche, et vous? Qu'en pensez-vous? Je suis allé en discuter avec 2 amies, Pauline et Hélène.
5: Bah plutôt positif, ça permet aux femmes de tout âge avec tout budget entre guillemets de pouvoir accéder à la même protection que toutes, donc plutôt positif.
3: Pour rappel, aujourd'hui en France, la précarité menstruelle concernerait environ 4 millions de personnes dans le pays.
4: Oui, concrètement, c'est vrai que c'est quelque chose que j'ai jamais chiffré, mais oui, c'est maintenant il y a de plus en plus de solutions plus durables comme les culottes menstruelles ou là ce genre de choses qui existent, mais c'est vrai que ça a quand même un coût, donc tout le monde franchit pas ce pas-là, et donc oui, c'est un budget que je pense certaines qui ont moins les moyens ont bien connaissance parce qu'elles ont dû chiffrer ça.
3: Mais alors, une fois ce dispositif installé dans des médiathèques ou encore des gymnases, comment pourrions-nous aller plus loin et peut-être aider encore un peu plus?
5: Sur le principe, je dirais forcément plus de disponibilité pour plus de femmes, donc dans plus d'environnement, d'endroits publics.
4: Dans tout ce qui va être les entreprises, les entreprises où il y a beaucoup d'employés concernés, ou tout ce qui va être les gares, les endroits publics un peu accessibles à tous. Moi, je pense que les gares, ça pourrait être intéressant. Les mairies, pourquoi pas, dans une entrée de mairie de façon assez discrète, parce qu'il y a toujours aussi ce problème qui est... C'est toujours un peu gênant, alors qu'en soi, ça devrait pas l'être, mais on en parle de plus en plus librement, bien heureusement, mais c'est vrai que c'est le genre de truc qu'on aime bien se cacher un peu pour... pour acheter ça, ou voilà.
3: Désormais, à Alençon, en Normandie, la commune souhaite mesurer et quantifier l'utilisation de ces 6 distributeurs avant une éventuelle extension du dispositif.
1: Merci beaucoup, Robin Bernot, en compagnie de Philippe Thomas. Et notre Tour de France continue, mais cette fois-ci, en musique. On quitte la Normandie pour retrouver les routes de campagne et les souvenirs de famille. Avec qui? Avec Michel Delpech, qui nous invite dans sa campagne et ses souvenirs.

0: Michel Delpech, à l'écoute d'ici avec le Loir-et-Cher. Nous sommes le vendredi 25 septembre et aujourd'hui, Valentin, on s'apprête à vivre une journée, même un week-end, j'ai envie de vous dire, historique, avec l'arrivée du pape ici en France pendant plusieurs jours, avec en plus tout un parcours extrêmement chargé et donc plusieurs temps forts.
1: Et oui, le Léon XIV est attendu ce matin à 10h pétante à l'aéroport d'Orly et pour l'accueillir... Les cloches des églises vont retentir partout en France. Elles vont sonner pendant 7 minutes en signe de bienvenue pour cette première visite officielle du pape, qui est aussi le chef d'État du Vatican, reçu à Paris. C'est une première depuis 18 ans et la dernière visite, c'était celle de Benoît XVI en 2008. Direction donc, puisque c'est une visite officielle, l'Élysée pour une entrevue avec Emmanuel Macron, un discours dans l'après-midi à l'UNESCO et puis... Le premier grand bain de foule, de 15h à 17h, la Papa Mobile va traverser les rues de la capitale, direction Notre-Dame de Paris.
0: Ouais.
1: Avant une veillée, ce soir, 80 000 jeunes attendus au Stade de France. Voilà, pour écouter cette veillée du pape Léon XIV.
0: Et plus d'un million de personnes qui vont pouvoir voir le pape pendant tout son séjour ici en France. Merci à tous d'avoir été là. À 6h, vous avez rendez-vous avec l'actualité de vos régions. À 6h30, vous retrouvez Valentin Bertrand.
1: Pour l'essentiel de l'actualité en France et dans le monde.
0: Et tout de suite, voici les équipes d'ici matin qui sont là ce vendredi. Je vous souhaite une belle journée à tous qui commence ici.
2: Merci beaucoup Louis et bonne journée avec ici Pays de Savoie. Merci de nous avoir choisi. C'est vendredi matin aujourd'hui, la dernière journée de la semaine peut-être pour vous. Bienvenue, il est 6h.
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2: Ici Pays de Savoie, bon vendredi à nos côtés.
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2: L'actu en Pays de Savoie, Mathieu Lenoir. À nouveau, des tirs d'armes à feu ont retenti dans le quartier du Perrier à Annemasse.
5: Avant-hier soir, pas de blessés, mais de nombreuses douilles au sol et des impacts de balles sur la façade d'un immeuble. Ça s'est passé place du Jumelage, là où un jeune homme de 25 ans avait été tué lors d'une fusillade le 6 septembre dernier. Lundi soir, c'était à Ville-la-Grand, dans l'agglo d'Annemasse, que des tirs ont eu lieu près de la clinique. Le tout dans un contexte de lutte entre groupes de narcotrafiquants qui fait réagir le syndicat de policiers Alliance. Richard Vivion, il demande des renforts sur place.
6: Et il faut une vingtaine de policiers supplémentaires. C'est l'estimation faite par le syndicat. Le commissariat d'Annemasse est en sous-effectif et cela depuis plusieurs années, déplore Patrick Zacchéo. Il est l'un des responsables d'Alliance Police Nationale en Haute-Savoie.
7: On est dans une spirale infernale un peu à Annemasse. En 2023, on a dû mettre la bague jour en sommeil. En 2024, on a dû réorienter les effectifs des brigades spécialisées de terrain. Et pourtant, l'administration nous dit qu'on a assez d'effectifs. Donc non, nous n'avons pas assez d'effectifs à Annemasse.
6: Et pour le moment, le ministère de l'Intérieur n'a pas répondu à cette demande de renfort qui a également été exprimée par le maire d'Annemasse et plusieurs députés. Du côté de la préfecture de la Haute-Savoie, on rappelle que la lutte contre les trafics de drogue et ceux aussi qui aident les trafiquants reste une priorité. Ayat Slimani est la directrice de cabinet du préfet.
8: On n'accepte pas qu'il y ait une appropriation de l'espace public par des trafiquants dans nos quartiers. On fait déjà beaucoup de choses avec nos moyens départementaux, à la fois pour rassurer la population, mais aussi pour obtenir des résultats.
6: Et cette lutte contre le narcotrafic passe également par des mesures administratives, précise la directrice de cabinet, comme par exemple la fermeture des commerces impliqués dans le blanchiment de l'argent de la drogue.
5: Et en début de semaine, le maire d'Annemasse avait déjà demandé à l'État plus de moyens policiers pour le quartier du Perrier. Un homme de 49 ans est mort hier à Taninges. En début d'après-midi, les secours sont intervenus route des faits pour une personne qui avait fait un chute dans un ravin. L'homme a été retrouvé décédé par les pompiers. Un pilote d'ULM hospitalisé à Grenoble après son crash hier dans un champ d'Aime-la-Plagne. Ça s'est passé vers 16h près du village de Centron. Âgé de 54 ans, le pilote a été gravement blessé.
2: C'est un événement historique.
5: Le déplacement du pape Léon XIV en France, il arrive ce matin au programme des déplacements à Metz, à Lourdes et surtout à Paris. Une veillée pour les jeunes ce soir au Stade de France et une immense messe demain, place de la Concorde. Près de 600 000 fidèles attendus sur place. Donc Clotilde, une mère de famille qui fait partie des 500 Haut-Savoyards qui vont faire le déplacement. La Nessienne a réservé sa place dès qu'elle a appris que le pape allait venir.
9: Oui, on le verra peut-être que de loin, c'est pas grave. Ce qui compte, c'est d'être là, de goûter à cette ferveur. On attend vraiment de lui un message fort, un message de paix. On sait qu'on va attendre longtemps. Mais tout ça, c'est des mesures de sécurité qui sont normales. Donc voilà, on va emmener des petits jeux de cartes pour occuper tout le monde. Et puis on sera avec beaucoup d'autres. C'est toujours des belles rencontres qu'on fait dans ce moment-là. On vient des quatre coins de France, mais on vient tous pour la même chose. Donc évidemment, on partage des choses fortes, même si on ne se connaît pas une heure avant. Donc oui, on va vraiment vivre des beaux moments.
5: Et le pape arrive tout à l'heure à 10h avant de rencontrer le président de la République aujourd'hui, puis faire une déambulation dans les rues de Paris. Une nouvelle opération de prévention sur la sécurité des passages à niveau. La préfecture de la Haute-Savoie, la gendarmerie et la SNCF étaient hier à Valéry. L'année dernière, 11 accidents ont été enregistrés dans le département. C'est déjà 9 depuis le début de cette année, dont un dans lequel une personne a été blessée. Une opération aussi pour rappeler les règles de sécurité. Ne pas s'engager sur un passage à niveau lorsqu'il n'y a pas de place pour continuer après. Et si jamais les barrières se ferment sur vous, ne pas hésiter à les casser pour ne pas rester sur les rails.
2: Pas question de baisser les taxes sur l'essence.
5: Alors que les prix du carburant sont toujours au plus haut, Emmanuel Macron était invité hier de France 2 et de TF1. Le président s'est exprimé sur la situation internationale et ses conséquences, notamment sur les tarifs à la pompe. Et alors que certains appellent à réduire les taxes de 20 à 5,5% sur l'essence, ce n'est pas du tout la solution envisagée par Emmanuel Macron.
4: Notre intérêt, c'est plutôt de baisser les prix avant de baisser les taxes. Parce que sinon, on ferait payer aux contribuables français les conséquences de la géopolitique. Il faut plutôt essayer de se mobiliser. La France a une grande diplomatie, on pèse et on est présent dans cette région, donc on peut avoir des résultats. On a la présidence du G7, donc il faut d'abord faire ça. Et maintenant, le gouvernement ne reste pas les bras ballants. Il agit, et il a raison et il accompagne. Non.
5: Voilà le président qui a longuement parlé de son activité diplomatique en cette période, notamment pour assurer l'approvisionnement de la France en pétrole et en gaz.
2: Ici, Pays de Savoie, il est 6h05. Les handballeurs de la team Chambé vise la victoire ce soir.
5: Pour la réception de Tremblay au Phare en quatrième journée de Star League, l'occasion pour les Savoyards de confirmer la dynamique de la semaine dernière et de leur victoire à Dunkerque. D'autant que les jaunes et noirs se sont imposés lors des trois dernières rencontres face à Tremblay. Mais attention, il ne faut pas sous-estimer les Franciliens, alerte Assir Antonio, le coach de la team Chambé.
10: En attaque, ils sont des profils hyper compliqués à défendre. Et ils sont hyper engagés sur le travail d'attaque. Et ils sont des pivots qui sont capables de tout faire. Et ils mettent un rythme de match très haut. Et donc on va devoir être très prêt à replier, à courir, à pas pouvoir rester en demi-seconde sans être concentré. Donc toujours les matchs contre Tremblay, ils sont compliqués. Je pense que pour les spectateurs ça va être un beau match, et pour les entraîneurs aussi ça va être un beau match, et de voir qui va être capable de mettre son jeu en place. Et on attend les matchs avec beaucoup d'envie pour les jeux.
5: Écoute, on va de la rencontre Chambéry-Tremblay ce soir à 20h au Phare.
2: 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Vous jouez avec nous tout à l'heure à 7h40.
5: En foot, le FC Annecy continue de jouer pendant cette période de trêve internationale face à Yverdon, hier un club de deuxième division suisse. Le FCA a perdu 4-3. C'est la troisième défaite d'affilée des Hauts-Savoyards. Et puis c'est ce soir le premier match de foot de l'équipe de France, version Zinedine Zidane. Ouverture de la Ligue des Nations face à la Turquie pour le nouveau coach. Les Bleus sont donnés favoris. Coup d'envoi à 20h45. Un match à suivre sur ici.fr et sur notre chaîne YouTube. Et on fait un point sur la route, Xavier.
2: Oui, bah ça roule bien. Ce matin, il est 6h06. Bon, dans l'ensemble, pas de perturbation à vous signaler. C'est vendredi aujourd'hui. On vous tiendra évidemment informé. Bon, peut-être un petit peu de monde autour de la donne de Bardonnay ce matin. Rien de bien méchant. Pour la météo de votre vendredi, c'est une journée très ensoleillée, encore une fois, avec de rares nuages possibles, mais c'est surtout le soleil qui domine. Les températures sont chaudes pour la saison, avec 27 degrés aujourd'hui à Chambéry. Vous aurez 26 à Cluses et à Bourg-Saint-Maurice, 25 à Thonon et 24 à Annecy. Sachez qu'on n'attend pas de dégradation du temps avant jeudi prochain.
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2: Bon vendredi, ici Pays de Savoie avec la musique dont vous avez besoin pour commencer la journée. Avec Cyndi Lauper, Girls Just Wanna Have Fun. C'est pour débuter ce vendredi, vous qui partez bosser peut-être à cette heure-ci.

0: Ici Pays de Savoie, c'était Cyndi Lauper, 6h11.
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0: Nous sommes le 25 septembre aujourd'hui et les cloches vont sonner partout en Pays de Savoie, partout en France. Aujourd'hui à partir de 10h, alors vous allez peut-être vous demander, mais c'est quoi, c'est un mariage? En fait, elles vont sonner parce qu'aujourd'hui le pape arrive en France, vous avez certainement suivi cette info. Et les cloches vont sonner parce qu'à l'heure à laquelle Léon XIV doit atterrir à Paris-Orly, c'est une espèce de moyen de lui souhaiter la bienvenue en France. Et Léon XIV arrive en France aujourd'hui. Et nous aussi on vous souhaite la bienvenue, vous qui écoutez Ici Pays de Savoie. Ce matin, on va vous parler bonheur comme tous les jours et on va aller rencontrer quelqu'un allongé le long de l'Isère. Mais que fait cette personne de bon matin allongée le long de l'Isère? On ira lui poser la question dans les petits bonheurs de Christophe Garnier dans une dizaine de minutes.
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0: Notre docteur Kierzak est avec nous tous les matins. Docteur, aujourd'hui, on va parler de quelque chose dont on entend souvent parler ces dernières semaines, ces dernières années maintenant. De plus en plus d'adultes découvrent, parfois après 40 ans, qu'ils sont TDAH, autistes ou 10. Alors, est-ce une mode ou un vrai phénomène de société? Bonjour docteur.
7: Bonjour à toutes et à tous. Ce n'est pas une mode, c'est un immense rattrapage. Pendant des décennies, beaucoup de personnes ont dû s'adapter à une école, puis à un monde du travail qui n'était pas conçu pour eux, qui était conçu pour une autre manière de réfléchir, de communiquer ou de s'organiser qu'un cerveau d'une personne qui a un TDAH ou qui a un trouble du spectre autistique. En fait, on appuie sur tous les boutons, on recommence plusieurs fois, on se demande pourquoi rien ne fonctionne comme prévu et l'entourage finit par conclure, cet appareil ne fait vraiment aucun effort. Et oui, vous êtes souvent en échec scolaire ou en échec professionnel. Et en France, une personne sur six serait concernée par au moins un trouble du neurodéveloppement. L'autisme touche 1 à 2% de la population. Les troubles 10, comme la dyslexie ou la dyspraxie, environ 8%. Et le TDAH, c'est 6% des enfants et 3% des adultes. Et ces troubles étaient déjà présents auparavant, simplement, on les repérait beaucoup moins bien. Et pendant des années, les personnes concernées ont donc pu être qualifiées de paresseuses, de brouillonnes, de désorganisées ou de trop sensibles, alors qu'en réalité, beaucoup fournissaient deux fois plus d'efforts pour obtenir le même résultat. Et là où une personne ouvre tranquillement un logiciel, une autre doit accepter 12 fenêtres, retrouver le mot de passe, fermer une publicité, relancer le système. Bref, c'est un cerveau qui fonctionne complètement différemment et ça peut tenir pendant des années.
0: Et alors concrètement, comment on obtient ce diagnostic à l'âge adulte et ça change quoi dans la vie de tous les jours ?
7: C'est souvent à l'occasion d'un changement de vie, une maternité, une augmentation des responsabilités ou un burn-out. En fait, trop de programmes qui s'ouvrent en même temps et la mémoire vive qui arrive à saturation et l'écran qui finit par afficher. Le système ne répond plus et c'est là que le diagnostic tombe si on consulte. Donc ça commence par une consultation chez le médecin traitant ou auprès d'un psychiatre spécialisé. Le diagnostic ne repose pas sur un simple test retrouvé en ligne. Oubliez tous ces « quel personnage de série êtes-vous ? » Découvrez votre âge mental grâce à la couleur que vous préférez. C'est pas comme ça qu'on fait un diagnostic. Il y a des auto-questionnaires médicaux qui existe et puis ensuite la prise en charge dépend du trouble et des besoins de la personne. Pour le TDAH, ça peut être un traitement médicamenteux. Pour l'autisme ou les troubles 10, on s'appuie davantage sur la psychoéducation, l'orthophonie ou l'ergothérapie. Mais ce qui est important, c'est de consulter. Et pour tout savoir, je vous conseille vivement un magazine qui s'appelle Zèbre, le magazine de la neurodiversité. Et vous verrez, vous aurez plein d'infos pratiques. D'ici là, portez-vous bien.
0: C'est un sujet passionnant, un sujet qui nous concerne. Merci beaucoup Dr Kierzak. Des sujets comme celui-ci, vous en avez tous les jours sur votre radio ici Pays de Savoie. Et vous pouvez bien sûr écouter tous les conseils du docteur Kierzak sur votre application ici. Il est 6h15, c'est vendredi aujourd'hui et on fête le vendredi avec Indochine et l'aventurier. Bienvenue, c'est ici matin.

0: C'est nickel pour commencer la journée avec Ici Pays de Savoie, Indochine, l'aventurier.
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0: À la parole sur Ici Pays de Savoie, dans ce rendez-vous et même tout au long de la journée. Et là, ce sont les petits bonheurs des rencontres au hasard avec Christophe Garnier. Aujourd'hui, on va faire un tour à la Plagne Tarentaise, à Bellentre. Christophe, on va faire du sport.
2: D'ailleurs, vous feriez bien de vous y mettre aussi, parce qu'il n'y a pas d'heure ni d'endroit pour faire son sport. On est donc à Bellentre, au bord de l'Isère. Et là, il y a un monsieur qui a garé sa voiture électrique, mais qui est allongé dans l'herbe, au bord de l'eau, en train de faire quelques petits exercices avec son chien assis pas loin. C'est vrai, il y en a qui se payent une salle de gym ou un sauna ou un spa, mais en réalité, on n'a besoin de rien pour être heureux.
3: C'est ça, bonjour.
2: Bonjour.
3: C'est mes salles de sport, la meilleure saison. On profite de l'espace extérieur et je suis content.
2: Qu'est-ce qui vous rend content?
3: En fait, je suis sorti du coma il y a 3 semaines. Et là, je me ressource et je suis heureux.
2: Qu'est-ce qui vous est arrivé?
3: Une grosse infection des poumons. J'étais déjà paraplégique dû à un accident de travail.
2: Quand on sort d'un truc comme ça, on croque la vie avec encore plus d'appétit?
3: Ah oui, surtout, c'est la deuxième fois. On dit jamais 203, mais je reste optimiste. La vie est belle.
2: N'ayant jamais vécu ce genre de choses, on se souvient de quoi quand on sort d'un coma?
3: De rien. J'ai eu un coma profond et je suis resté 17 jours dans le coma. Mais je ne me souviens absolument de rien. En fait, je me suis endormi et je me suis réveillé pour moi 8 heures après et pour le corps médical 17 jours après. Le but, c'est de rebondir. Et dans tous les cas, de repartir dans le bon sens et d'oublier ce qui est arrivé.
2: Vous pensez à quoi quand vous dites repartir dans le bon sens?
3: C'est-à-dire gravir la pente rude qui m'est offerte. Je suis encore en fauteuil roulant puisque j'avais une paraparésie. Et j'arrive à marcher avec des béquilles, avec beaucoup de difficultés. Mais bon, je me dis que ça, repartir dans le bon sens, c'est oublier le mal, on va dire, qui est derrière moi. Quoi.
2: Vous en souffrez là aujourd'hui?
3: Non, j'ai pas de douleur. Par contre, je suis très fatigué et c'est dur. Après, regardez que c'est magnifique. J'en demande pas plus.
2: Le bord de la rivière pour vous tout seul?
3: Avec mon chien, une petite interview et c'est sympa.
2: Comment on maintient encore un peu de vie sociale quand on n'a plus d'activité professionnelle et qu'on n'est plus très mobile?
3: Il faut sortir, il faut voir du monde, il faut... Moi, j'ai la chance de faire pas mal de vélo. J'ai un vélo couché, je sors, je pars, dès que je peux, je pars en vacances. Et bientôt, je vais partir avec mon épouse.
2: Bon, en attendant, le petit carré d'herbe au bord de l'Isère.
3: On se contente de rien.
2: Je peux vous demander votre prénom?
3: Fabrice.
2: C'est quoi, s'il vous plaît, le dernier petit bonheur de Fabrice?
3: D'être sorti du CHU du Grenoble.
2: Ça, c'est un grand bonheur.
3: Oui.
2: Mais après, les petits bonheurs de tous les jours, qui fait qu'on a envie de continuer?
3: Il est derrière moi, mon chien. Mon chien, mon épouse, ma famille, mes proches, la vie c'est le bonheur. On a la chance d'être dans un territoire où on a le soleil, l'eau et les montagnes. C'est magique.
0: Le soleil, l'eau, les montagnes, il a tout dit, il n'y a pas mieux que chez nous pour se ressourcer. Et en ce bonheur, et on en parle tous les matins, les petits bonheurs de Christophe Garnier. 6h22, je vous propose maintenant d'écouter une nouveauté ici, Pays de Savoie. C'est la toute nouvelle chanson de Florent Pagny. Il a sorti un album il y a un an, un album qui s'appelle Grandeur Nature. Et sur cet album, vous pouvez écouter la chanson Le Braquage des Sentiments, une chanson qui alerte sur le rapport, on va dire toxique, qu'on a aujourd'hui avec nos téléphones portables.

0: C'est une nouveauté ici, Pays de Savoie, Florent Pagny, le braquage des sentiments. On va le rappeler, Florent Pagny, c'est un gamin d'ici, c'est un gamin de Bonneville. Allez, tous les matins, vous êtes les bienvenus dans cette émission. Vous participez avec nous via notre page Facebook, ici, Pays de Savoie. Vous écrivez la météo que vous avez à la maison. Vous pouvez nous envoyer vos photos aussi. On salue Georges. Vous êtes à Saint-Jean-d'Eau avec un ciel clair, une température de 10 degrés. Merci Georges, merci Lolita aussi, Christine, Didier. Vous êtes très nombreux à nous écrire. Direction la page Facebook, ici, Pays de Savoie. À suivre, c'est l'horoscope de Catherine Viguier pour un signe en particulier. Aujourd'hui, c'est une journée importante. Et puis, ça arrive dans quelques secondes. Et puis, l'actu local arrive dans moins de 5 minutes.
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0: Et pour bien commencer la journée, Catherine Viguier nous rejoint tous les matins. L'horoscope, c'est avec vous. Bonjour Catherine.
9: Bonjour Xavier et bonjour à tous.
0: Nous sommes vendredi aujourd'hui, le 25 septembre. Et aujourd'hui, Catherine, c'est la journée des poissons.
9: Leur petit cœur risque d'être malmené. Bélier, vous vous mettez en veille. En tout cas, vous avez besoin de reprendre des forces. Taureau, journée pleine de promesses, tenues ou pas, rendez-vous dans quelques jours. Gémeaux, ce vendredi laisse présager une journée chargée, mais vous avancez. Cancer, vos combats, l'un en particulier abouti, vous y voyez plus clair. Lion, grâce à votre intuition, vous parvenez à de meilleurs rapports avec les autres. Vierge, vous serez un brin chamboulé par un être cher qui vous demande d'évoluer. Balance, vous êtes adaptable, mais si l'on vous tient tête, vous allez réagir. Scorpion, de belles dispositions si déplacement professionnel ou si envie de discuter. Sagittaire, cette journée n'est pas de tout repos, vous saurez vous adapter. Capricorne, on vole à votre secours pour alléger votre vie, vous êtes trop stressé. Verseau, essayez, malgré des doutes existentiels, de rester serein. Poisson, c'est votre jour, riche en émotions fortes, alors ménagez-vous. Et pour nous tous, on tourne la page, on gagne en légèreté.
0: Merci beaucoup Catherine Viguier et très bonne journée. Vous écoutez ICI Pays de Savoie, c'est vendredi matin aujourd'hui, il est 6h29.
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0: C'est la dernière journée de la semaine aujourd'hui, vendredi, et vous avez choisi ICI Matin. On est très heureux de vous accueillir à la radio évidemment, mais aussi à la télé, où on est chaque jour Canal 3 et Canal 33 de la TNT. Vous pouvez venir nous faire un petit coucou, ça nous fera plaisir. Dans quelques minutes, on va vous emmener dans l'un des plus beaux villages de nos pays de Savoie, c'est Bonneval-sur-Arc. Il y a ici un rassemblement assez original qu'on vous propose de découvrir avec nous. C'est la place du village, la place du village avec Philippe de Paris, dans une dizaine de minutes maintenant. Et puis, je voulais vous donner une idée de sortie pour ce week-end, parce que dans quelques heures, peut-être que vous serez en week-end, c'est la fête de la spiruline à Cercier. Alors, vous connaissez peut-être ce que c'est la spiruline. En gros, c'est une micro-algue méga à la mode aujourd'hui, parce qu'elle est riche en nutriments, protéines, sels minéraux, oligo-éléments, patati patata. Peut-être que vous en prenez d'ailleurs le matin des gélules pour commencer la journée. Et bien, samedi et dimanche, c'est la fête de la spiruline, donc à Cercier, pas loin de Cruseille, au programme Visite de la ferme, pour découvrir comment on produit de la spiruline ici en Pays de Savoie. Faut vous dire que moi par exemple j'ai aucune idée d'à quoi ça ressemble une production de spiruline dans la région. Vous allez le découvrir ce week-end. Il y aura aussi des dégustations, marchés avec des maraîchers, restauration et animation. Vous avez rendez-vous samedi et dimanche tout au long de la journée à Cercier pour découvrir la spiruline ici en Haute-Savoie. Allez, il est 6h30. L'info Mathieu Launois, ce sont ces nouveaux tirs à Annemasse.
5: Entendu dans le quartier du Perrier avant-hier soir, pas de blessés mais des impacts de balles sur la façade d'un immeuble. Des tirs à l'arme automatique dans un contexte de lutte entre plusieurs groupes de narcotrafiquants. Et puis à partir d'aujourd'hui, le pape est en déplacement en France pour ce week-end. Une veillée au Stade de France avec les jeunes ce soir et une grande messe sur la place de la Concorde demain. Les diocèses de Savoie et de Haute-Savoie organisent pour l'occasion un déplacement à Paris. Et pour l'instant, 6h31, l'heure de faire le tour de l'actu en France et dans le monde.
10: 18 ans après Benoît XVI, le pape Léon XIV attendu aujourd'hui à Paris. Première étape d'une visite officielle de 4 jours marquée par une rencontre avec Emmanuel Macron, un discours au siège de l'UNESCO, une procession en papamobile et une veillée ce soir au Stade de France devant 80 000 fidèles. L'heure du verdict aujourd'hui pour les deux militants d'ultra-droite soupçonnés d'avoir tué le rugbyman international argentin Federico Martín Aramburu.

0: d'une limite. Le nombre de repas servis a bondi de près de 50% depuis la rentrée, bien au-delà des 10% attendus. 98 000 hectares ont brûlé depuis le début de l'année. Le bilan alarmant de l'Office national des forêts, c'est 5 fois plus que la moyenne de ces 20 dernières années et aussi un record depuis 1976. Et puis, il va tenter de renouveler la performance de Loup Deleuze à l'Eurovision Junior. Le jeune Alec 12 ans représentera la France lors du prochain concours du chant le 24 octobre prochain.
1: Merci Valentin. Et dans l'info d'ici ce matin, on parle de vos céréales que vous ou vos enfants mangez peut-être en ce moment. Les Chocapic, les Lions, les Cookies Crisp ou encore les Crunch. Eh bien, sachez qu'elles sont produites chez nous, ces céréales, dans l'usine Nestlé de Rumilly. 46 mètres carrés, plus de 320 salariés. Une usine que notre reporter Annabelle Galotti a pu visiter.
2: Venez, on prend deux secondes, on se présente comme ça, tout le monde se connaît.
3: Alors, moi, je m'appelle Éric Dupont-Loup. Je disais que tout à l'heure, j'étais là depuis 36 ans. Je suis responsable de fabrication, donc c'est moi qui est en charge de la fabrication, de la mise à application des recettes.
4: Et bonjour, moi, je m'appelle Clémence Lerme. Je travaille à l'usine de Rumilly depuis un peu plus de 4 ans.
5: Alors, on rentre dans l'usine et ça commence par une salle où on se lave les mains et on met un cache-barbe pour les hommes qui ont de la barbe.
6: Là, Clémence, je vous appelle par votre prénom.
4: Oui.
6: Vous passez l'aspirateur dessus.
4: Tout à fait. Je me passe l'aspirateur sur mes vêtements pour éviter que des cheveux qui auraient pu tomber sur mes vêtements pendant que je m'habille contaminent le produit ensuite.
6: Tout le monde fait ça. Oui. Les 360 personnes qui rentrent dans l'usine.
4: Tout le monde. Passage obligatoire avant de se laver les mains.
5: Alors, ça y est, on est dans l'usine et on voit les premiers paquets de céréales.
7: Le blé qui vient de Bourgogne, à moins de 300 km, arrive dans l'usine. Il est immédiatement transformé. Chez nous, on a des saladiers pour faire des gâteaux. Ici, des contenants pour 2000 kilos. Dans l'usine, les interviews ne sont pas exploitables à cause du bruit, du cheminement des céréales, des cuiseurs, des souffleries. Du coup, dans cette salle, on entend mieux le chargé de production, Éric Duplanloup.
3: Alors, comment ça fonctionne ? Première chose, donc, on a vu, on prépare les mélanges. Entre le moment où on a broyé le blé et le moment où on arrive ici, il y a à peu près 2 heures de process. Et à la fin, entre là et le renouvellement, il y a 1 heure de process.
7: 2h30 pour fabriquer un paquet de céréales, du blé au paquet conditionné, prêt à partir dans les camions, car aucun paquet n'est stocké à Rumilly. La fabrication et la recette des Chocapic, les céréales emblématiques de la marque, n'ont cessé d'évoluer. Ils contiennent aujourd'hui moins de 20% de sucre. C'était presque le double au tout début de ces céréales. On termine cette visite avec le mot de la fin, qui est pour Clémence.
4: Alors, mon préféré de celles que mon conf fabrique sont mes Cookies Crisp. Mais sinon, quand j'ai envie d'un bol chocolaté, c'est forcément le Chocapic. Et mes collègues vous diraient que au bureau, il y a toujours un paquet de céréales ouvert et il est sur mon bureau.
1: Et reportage dans l'usine Nestlé de Rumilly où sont fabriquées chaque jour plus de 100 tonnes de céréales. À 6h35, on va sur la route, Xavier. Et il y a des travaux aujourd'hui sur la RN 90.
8: Exactement, à hauteur de l'Alléchère, dans le sens Albertville-Moutier. La voie de droite est neutralisée aujourd'hui pour des travaux sur des panneaux de signalisation, des travaux de fauchage. Donc, restez vigilants. Vous qui empruntez la Nationale 90, vous qui arrivez à hauteur de l'Alléchère, dans le sens Albertville-Moutier. Si vous avez des infos routes à nous donner, 0806 00 10 10, ICP Pays de Savoie, est à vos côtés. Pour la météo aujourd'hui, c'est à peu près la même chose qu'hier et qu'avant-hier et qu'encore avant. En fait, ça bouge pas, la météo, avec du soleil du matin au soir, quelques nuages, mais le soleil domine et des températures qui sont agréables, mais largement au-dessus des normales de saison, puisqu'on attend aujourd'hui 27 degrés à Montmédian, vous aurez 26 à Cluses, 25 à Annemasse, à Évian, 24 degrés à Rumilly et à Annecy. Ce sera la même tendance pour tout le week-end. Pas de dégradation prévue avant jeudi prochain.
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8: Bon début de journée avec ici Pays de Savoie. On serait peut-être bien resté au lit ce matin.
1: Ah ouais, ouais, ouais.
8: Le grand sommeil, c'est Étienne Dao.

0: Ici Pays de Savoie, le grand sommeil, c'était Étienne Dao.
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0: Une nouvelle journée commence avec Ici Pays de Savoie, Ici matin, à vos côtés jusqu'à 9h. On est très heureux d'être avec vous, évidemment. Et on commence la journée. Mais alors, peut-être que vous avez vu hier soir, il y avait un super beau coucher de soleil sur la région. C'était magnifique, certains ont pris des photos d'ailleurs, soleil, un petit reste de soleil sur les nuages rouges, c'était magnifique. Envoyez-nous des photos si vous en avez fait chez vous, et puis si vous voulez les voir, sachez qu'il y a une très belle photo sur la page Facebook de la place du village. À suivre, des conseils pratiques à vous donner, le carburant est hors de prix en ce moment, ça vous l'avez constaté par vous-même, on vous aide à faire le plein moins cher, ce sera avant 7h dans les 3+. Et puis c'est un moment très attendu, celui dans lequel les frères de Paris vous racontent des histoires d'ici tous les matins. C'est la place du village et Philippe de Paris est à nos côtés aujourd'hui. Bonjour Philippe.
3: Bonjour Xavier.
0: Et on part aujourd'hui avec vous dans un magnifique village des Pays de Savoie.
3: Un beau village, c'est le plus beau village peut-être des Pays de Savoie, c'est ce qu'on dit. C'est Bonneval-sur-Arc, nous sommes en Haute-Maurienne, 1850 mètres d'altitude. Et là, on y va au mois de septembre pour un rassemblement assez particulier, on va le dire. L'été se termine, les touristes sont presque partis et là, il y a une fête très particulière qui a lieu dans ce dernier village avant le pied du col de l'Isra, au pied du col de l'Isra.
0: Et c'est quoi cette fête ?
3: Ah oui, c'est un rassemblement étonnant de chanteurs, de musiciens qui sont venus de tout l'arc alpin. Ils se retrouvent pendant 2 jours pour chanter d'une manière très spontanée, encore une fois, dans le village. Ils sont originaires des Pays de Savoie, du Piémont voisin, du Val d'Ost ou encore de la Suisse romande. Il y a des accordéonistes, des gens qui jouent du cor des Alpes, et puis bien sûr de nombreux chanteurs. Et toutes ces personnes vont chanter la montagne. Ce sont des chants de montagne en français ou en italien. Et ce rassemblement des chanteurs et des musiciens est tout à fait improvisé, organisé par un enfant du pays, un enfant de Bonneval-sur-Arc qui habite maintenant Sallanches. Il s'appelle Laurent Blanc. Il est connu pour les magnifiques silhouettes qu'il découpe. Et puis il connaît surtout parfaitement les traditions de la montagne. Il s'agit d'un moment partagé avec tous les amoureux de ces chants de la montagne. En aucun cas c'est folklorique, en aucun cas c'est touristique. Et c'est d'ailleurs le seul rassemblement à notre connaissance dans l'ensemble des Alpes.
0: Mais c'est quoi le programme ?
3: Alors, le programme est toujours le même. Il y a un rituel, si vous voulez. Le premier jour, ça se passe sur la place, la petite place de Bonneval-sur-Arc. Les chanteurs, tous ensemble, chantent avec les gens du village, les gens de la vallée, et puis quelques amoureux des traditions qui viennent d'un peu plus loin. Les chants se poursuivent en soirée, souvent très, très, très tardivement dans les restaurants du village.
0: On y boit des coups.
3: On y boit des coups en même temps. Voilà. C'est des retrouvailles. C'est un moment extrêmement fraternel. Et le lendemain, c'est un rassemblement qui a lieu dans le tout petit village de Léco, on est à 2000 mètres d'altitude. Les gens y montent à pied, parfois accompagnés de mules, notamment avec la fameuse route des Tomes qui accompagne les gens avec ses mules. Et ce jour-là, il y a un moment très émouvant. Ce sont les enfants du village, les enfants de l'école primaire du village qui viennent chanter une chanson avec les chanteurs. Les gardiens de la tradition orale des chants de la montagne transmettent aux jeunes, et je vous garantis qu'il y a beaucoup d'émotions avec les maîtresses d'école qui sont là aussi. Et c'est toujours un très grand plaisir pour nous d'assister à ce moment, un moment où les frontières, Xavier, n'existent plus. Ce jour-là, toute la montagne partage la même tradition de la chanson, de la musique, quel que soit le pays. Et ça, c'est beau à vivre et à entendre.
0: Merci beaucoup, Philippe de Paris. Des histoires d'ici. C'est la place du village sur votre radio, ici, Pays de Savoie. 6h43. Nous, les humains, on est majoritairement droitiers. Alors, je présente mes excuses aux gauchers qui nous écoutent, mais on est majoritairement droitiers. Mais nos animaux, sont-ils droitiers ou gauchers ? Est-ce qu'il y a vraiment quelque chose ? Est-ce qu'ils ont une préférence ? Notre vétérinaire vous explique tout ça dans quelques secondes. 33e année consécutive en Elite 2 pour Aix-Maurienne Savoie Basket. 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
0: On a des questions à poser à notre vétérinaire tous les matins, c'est le docteur Pierre Fabin. Et c'est une sacrée question qu'on vous pose aujourd'hui, docteur. Parce que nous, les humains, on est majoritairement droitiers dans la vie de tous les jours. Mais qu'en est-il de nos animaux ? Les chiens, les chats, docteur, ont-ils une préférence ?
4: Eh ben oui, la latéralisation motrice, ça existe aussi chez nos compagnons. Mais la grande différence avec l'humain, c'est la proportion. Chez nous, 90% des gens sont droitiers. Chez les chiens et les chats, c'est beaucoup plus équilibré. On compte environ un tiers de droitiers, un tiers tiers de gauchers et un tiers d'ambidextres qui peuvent utiliser les deux pattes indifféremment. Ce qui est fascinant, c'est que les études scientifiques prouvent que cette préférence est fortement liée aux hormones et au sexe de l'animal. Les mâles ont une forte tendance à être gauchers, tandis que les femelles sont très majoritairement droitières. Mais la stérilisation va un peu lisser ces différences.
0: Alors, y a-t-il un test simple, concret, qu'on peut faire à la maison ce soir pour découvrir si notre propre animal est plutôt droitier ou gaucher ?
4: Alors, c'est très facile à tester dans votre salon. Le premier test, c'est celui de la friandise. Vous placez un morceau de fromage sous un meuble bas ou sous le canapé, juste assez loin pour qu'il ne puisse pas l'attraper avec sa gueule. Et vous observez bien avec quelle patte avant il va chercher à gratter en premier. Et un autre test très parlant, c'est le départ de la marche. Placez-le en position assise parfaite, vous l'appelez et vous filmez au ralenti quelle est la toute première patte qui se lève pour initier le mouvement. Le test de la première marche de l'escalier fonctionne aussi. Et pour que le résultat soit fiable, bien sûr, vous devez répéter le même exercice au moins une trentaine de fois et noter les statistiques.
0: Bon, c'est hyper marrant. Mais est-ce que le fait d'être droitier ou gaucher, ça a un impact réel sur le caractère ou sur le comportement de notre animal au quotidien?
4: Eh bien oui, l'impact sur le caractère existerait et passionne les chercheurs. La patte utilisée révélerait quel hémisphère du cerveau est dominant. Le côté droit gère souvent les émotions fortes comme la peur, tandis que le gauche gère plutôt les comportements plus calmes. Les chiens franchement gauchers ou ceux qui sont totalement ambidextres auraient statistiquement tendance à être plus réactifs, anxieux ou sensibles au stress, notamment face aux bruits forts comme les orages. Et à l'inverse, les chiens fortement droitiers seraient plus stables émotionnellement. Mais bien sûr, on a encore besoin de plus d'études sur le sujet pour en être sûr. Et ce ne sont que des tendances. Ça ne veut pas dire que parce qu'un chien est gaucher, il va être un vrai froussard ou impossible à dresser.
0: Non mais c'est fascinant. Il y a des chiens gauchers et des chiens droitiers. Je ne savais pas du tout et je pense que j'étais pas le seul. Vous apprenez des choses sur les animaux de compagnie avec notre vétérinaire, le docteur Pierre Fabin, tous les jours dans Ici Matin. 6h47, vous commencez votre journée avec nous, avec l'actu locale, la bonne humeur et la bonne musique. Pour la musique, c'est LP avec Lost on You. Bon vendredi.

0: LP, c'était Lost on You à 6h50 sur votre radio ici Pays de Savoie. Et à 7h06, c'est mon ami du vendredi qui nous rejoint et qui va nous accompagner jusqu'à
1: 9h. Du petit déjeuner.
0: Salut Serge.
1: J'ai pas amené les croissants parce que c'est pas bon pour la forme.
0: Bon.
1: Bonjour à tous. Ouais, bon, on verra plus tard.
0: Ouais, voilà,
1: quand on aura la paye. Voilà. Bon, c'est la journée mondiale des pharmaciens. On les salue aujourd'hui.
0: Oui.
1: Mais pas que, c'est la journée mondiale du rêve. Alors, est-ce que tu rêves, Xavier, ou est-ce que vous avez rêvé cette nuit?
0: Je rêve de toi, Serge.
1: Eh ben, c'est peut-être vrai parce que 71% des Français ont déjà rêvé être au travail et dans le détail, ils ont rêvé qu'ils faisaient l'amour avec une amie, ça c'est une chose, 27 degrés avec un ou une collègue. Donc c'est peut-être votre cas chez 27%, pardon. Pas très chaud la température. Ah, donc vous aussi, c'est peut-être le cas chez vous en tout cas. Ou alors avec une célébrité, puis alors pour les personnes politiques, 8%, hein, donc il y a des soucis à se faire.
0: Va falloir François Mitterrand, il n'est pas dans le même.
1: Remonter le taux. En tout cas, voilà, on vous souhaite de faire beau rêve, et puis c'est la nuit prochaine, il y a la pleine lune, donc si vous avez été un peu perturbé cette nuit, ça commence déjà.
0: Oui, j'avoue que moi je l'ai senti. Allez, 6h51, ce sont les 3 plus, 3 infos pratiques, locales, utiles et sympas, Serge.
1: Et oui, avec le salon Livre en Marche qui démarre demain, 25e édition, avec des conférences, des rencontres d'auteurs, des ateliers pour petits et grands, la grande bourse livre, une des plus grandes bourses livres en France, soyons fous, elle est ici en Pays de Savoie, 60 000 livres sur environ 800 mètres carrés, il y a même des livres d'art. Vous pouvez trouver des livres à partir de 2 euros, donc c'est vraiment pas cher. Côté pratique, il y a 12 caisses, vous payez par CB, par chèque, par espèce, ou même consigner en sortie de caisse vos livres pour aller faire un tour au salon. Et puis, si vous avez envie aussi de remplir vos sacs, vous prendre vos sacs réutilisables pour mettre vos livres dedans. Donc c'est à la salle Montgrabel aux Marches avec ici Pays de Savoie. C'est donc demain et dimanche, on aura l'occasion d'en parler tout à l'heure à 8h50. 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
0: On parle maintenant du prix des carburants qui est à un niveau historique, vous en êtes rendu compte en faisant le plein.
1: C'est clair.
0: On vous aide à trouver le carburant le moins cher sur votre radio ici Pays de Savoie. À l'heure à laquelle je vous parle, ce sont les stations Total qui sont très souvent les moins chères. Il y a beaucoup de ruptures quand même. On nous signalait par exemple qu'au Total de Menton-Saint-Bernard, il y avait plus de 100 plombs il y a quelques heures. Ce matin, la station Boulevard de la Rocade à Annecy avait tous les carburants en stock, donc vous pouvez y aller. En Savoie aussi, certaines stations ont des ruptures. Alors pas de panique, c'est pas parce qu'il y a des soucis d'approvisionnement, mais c'est juste parce que vous êtes nombreux à aller dans les stations Total en raison du prix plus faible par rapport aux autres. Rupture de samplon 98 à la station entre Cognin et Chambéry et à celle de la Ravoire. Donc si vous êtes dans l'agglo de Chambéry, le Total de la VRU n'affichait pas de rupture ce matin. 1,99€ le litre de samplon E10 et 2,25€ le litre de gasoil. 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
1: Et en plus, il va faire beau aujourd'hui, en plaine, mais aussi en montagne, comme chaque matin, la météo montagne, avec une douceur exceptionnelle, un vent de nord qui faiblira en haute altitude. Les températures, par exemple, à Chamonix, on a 5 degrés, on aura jusqu'à 24 cet après-midi. Megève aussi, 22 degrés, Morzine, 23 degrés, Val d'Isère, on aura quelques rares brumes ce matin, avec des températures qui vont atteindre 16 degrés. Une petite température à l'aiguille du midi, 3 degrés quand même, frisqué. Hein.
0: Ça fait pas chaud. Hein.
1: Voilà, donc soyez prudents si vous partez en montagne, bien sûr.
0: Merci d'écouter ici Pays de Savoie. Je préfère quand même la version de Paul Naref, Serge.
1: Mais bon, c'est comme ça. On va s'entraîner.
0: On ira tous au paradis, mais vous êtes au paradis. 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

0: revenir à tous au paradis. Bah, c'est ce qu'on va vous souhaiter hein, avec Michel Pelnareff. On vous réveillons avec ici Pays de Savoie.
1: À suivre l'actu locale dans deux minutes et la blague suisse du matin, le coucou suisse de Jean-Michel Mattei.
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0: Bonne humeur qui rime avec râleur. Bah oui, vous êtes peut-être râleur, vous, chez vous, t'es râleur, toi.
1: Mais arrête de poser des questions, Serge. Non,
0: Mathieu,
1: ça va.
0: Est-ce qu'il est râleur, Mathieu?
6: Un peu, ouais, ah, malheureusement. Bah ouais.
0: Nicolas aussi, qui réalise l'émission, c'est un gros râleur. Non, il dit.
1: Ouais, menteur. Vrai.
0: Bon, alors, si vous êtes râleur, alors à tout à l'heure, je vous conseille d'être à l'heure. C'est le cas de le dire, je fais des verres, sans en avoir l'air. Ici, c'est vous et Karine Roy. À partir de 9h, vous allez pouvoir témoigner, vous râler au quotidien, vous en avez marre de tout, vous avez envie de vider votre sac, ça vous gâche la vie, celle de vos proches, on vous dit tout le temps. Vous êtes râleur. Moi, quand j'étais petit, on m'avait offert un bol, le plus grand râleur. Voilà. Bah, je l'ai cassé, comme ça, j'ai plus de bol. Donc, vous avez envie de nous dire un peu ce que vous en pensez. Bah, 0806 0010. Tout à l'heure, entre 9h et 10h, on va pouvoir râler. Lâchez-vous tout à l'heure. C'est ça qui est bien. Elle va prendre tous les trucs négatifs, Karine, tout à l'heure, mais aussi positifs. Quand on râle, eh bien, il paraît qu'on est moins stressé. Voilà.
1: Vous nous envoyez vos vocaux sur WhatsApp au 04 79 265 333. Et maintenant, c'est la blague suisse du matin, le coucou suisse de Jean-Michel Mattei. Bonjour Jean-Michel.
7: Bonjour. Bonjour Xavier. Bonjour Serge.
1: Une fois n'est pas coutume, on va quitter la Suisse romande.
7: Oui Xavier, on va aller en Suisse alémanique.
1: Ah oui.
7: On va traverser la barrière des rochetis, on appelle ça comme ça chez nous. Vous savez, les rochetis, c'est les patates qu'on
1: fait. Oui, je vois bien.
7: C'est bon en plus. Hein. Et alors, c'est un couple qui se présente dans une école de langue, puis le mari dit, ouais, on voudrait apprendre le cambodgien avec la méthode accélérée.
1: Quel bel accent.
7: Alors, le directeur dit, écoutez, pour l'anglais, l'espagnol, pas de problème, alors le cambodgien, c'est une langue très difficile, surtout pour des Européens, mais pourquoi est-ce que vous voulez apprendre cette langue, le cambodgien, en accéléré? Puis le papa seulement, il dit, ouais, on vient d'adopter un petit cambodgien d'un an, alors dans quelques mois, quand il va commencer à parler, on voudrait comprendre ce qu'il va dire.
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0: Passez un bon vendredi avec ici Pays de Savoie, il est 7h.
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1: L'info en Pays de Savoie, Mathieu Launoy, les cloches des églises vont toutes sonner tout à l'heure, 10h.
6: Pour l'arrivée du pape Léon XIV sur le sol français, élu en mai 2025, il est en visite en France pour 4 jours, avec un déplacement à Lourdes, dimanche à Metz, lundi. Mais avant ça, à Paris, et dès ce soir avec une veillée au Stade de France, soirée dédiée aux jeunes de l'église. Ils seront 80 000, dont Blandine, annécienne de 19 ans, qui fera même partie de la chorale de 2500 personnes. Un honneur pour la Haute-Savoyarde.
8: Eh ben, je dirais que c'est impressionnant. Déjà, l'ampleur de l'événement, le nombre de personnes, le nombre de choristes, c'est vrai que c'est assez hors norme. C'est vrai qu'on sent la responsabilité parce qu'on va mener un peu la veillée. Et voilà, donc je trouve ça très impressionnant et en même temps hyper porteur pour la prière, de voir tous ces jeunes qui vont prier ensemble avec le pape. Alors, je ne le connais pas encore très bien, Léon XIV, c'est la première fois que je vais le rencontrer et je pense qu'il a un beau message d'espérance à nous apporter pour l'avenir de la France. Et donc, ça va être un beau message qu'il va nous transmettre.
6: Et le pape qui célébrera aussi une grande messe demain après-midi, place de la Concorde. On en parlera avec notre invité tout à l'heure à 7h45, l'archevêque de Chambéry qui fait le déplacement. L'actualité ce matin, c'est aussi ce mort à Taninges. Les pompiers ont été appelés hier en début d'après-midi pour une personne ayant chuté dans un ravin. À leur arrivée sur place, l'homme de 49 ans était décédé. À Aime-la-Plagne, un ULM s'est écrasé dans un champ hier après-midi vers 16h15, près du village de Centron. Le petit appareil appareil a heurté le sol près des voies SNCF, mais sans les endommager ni impacter le trafic. Le pilote de l'ULM a été gravement blessé. Âgé de 54 ans, il a été héliporté au CHU de Grenoble.
1: 72 heures après les tirs près de la clinique de Ville-la-Grand, de nouveaux coups de feu ont eu lieu à Annemasse.
6: Avant-hier soir, dans le quartier du Perrier, toujours dans ce contexte de lutte entre des groupes de narcotrafiquants, pas de blessés, mais de nombreuses douilles retrouvées au sol et des impacts de balles sur la façade d'un immeuble. Ça s'est passé place du Jumelage, là où, il y a 3 semaines, un jeune homme de 25 ans a été tué dans une fusillade. Et le syndicat de policiers Alliance a réagi et demande un renfort des effectifs à Annemasse. Patrick Zacchéo, un des responsables départementaux du syndicat.
9: L'occupation du terrain, c'est primordial. Je veux dire, si vous laissez un quartier vide en effectif de police, malheureusement, voilà, ça va crescendo, hein, puisqu'on est dans, on est ce qu'on appelle une guerre de territoire. Hein. Annemasse, c'est la banlieue de Genève, hein, c'est un carrefour de la délinquance et du narcotrafic, on le sait depuis des années. Donc voilà, c'est une guerre de territoire. Certains veulent s'approprier, on va dire, l'exclusivité du trafic. Et malheureusement, on en arrive à des règlements de compte qui sont récurrents, à l'instar de ce qu'on peut voir dans les grandes villes de France, hein, Marseille, Grenoble, Lyon, etc. C'est pour ça qu'aujourd'hui, Alliance Police Nationale demande l'arrivée rapide d'effectifs en renfort sur Annemasse.
6: Et en début de semaine, le maire d'Annemasse avait lui aussi déjà demandé à l'État des renforts policiers. Il n'y aura pas de baisse des taxes sur les carburants, du moins pour l'instant. C'est ce qu'a annoncé hier soir Emmanuel Macron, invité de France 2 et de TF1, alors que le prix de l'essence continue de grimper. Le président de la République a mis en avant l'action diplomatique de la France pour essayer de régler les crises internationales et assurer notamment l'approvisionnement en pétrole et en gaz du pays.
1: 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Êtes-vous assez attentif quand vous traversez un passage à niveau?
6: Et ils sont nombreux, 182 000 par exemple en Haute-Savoie. L'année dernière, 11 incidents ou accidents ont été enregistrés dans le département. Et hier, la préfecture, les gendarmes et la SNCF étaient à Valéry dans le Genevois pour une opération de sensibilisation. Était présent aussi l'association Sourire des Anges, créée suite au drame d'Allinge en 2008. 7 collégiens étaient morts dans le choc entre leur car et un train sur un passage à niveau. Pour Alain Duchamp, le président de l'association, c'est important de rappeler les règles de sécurité.
10: Je pense qu'ils vont pouvoir passer entre les barrières, que le train n'arrivera pas tout de suite. Le passage à niveau a toujours été là, oui, bon, on passe, mais bon, on a toujours fait comme ça, et puis un jour, ça passe pas. Un véhicule qui a un problème, ou c'est un bouchon, les véhicules avancent petit à petit, et d'un seul coup, vous avancez, vous vous trouvez au-dessus de la voie, alors que c'est interdit de stationner sur une voie de chemin de fer, et là, les barrières se baissent. Alors la meilleure solution, c'est de casser les barrières. C'est marqué d'ailleurs « barrières cassables », notre association a travaillé là-dessus. Les barrières sont en plastique, il faut foncer dans la barrière et la casser. Il ne faut pas abandonner la voiture sur place, il faut foncer dans les barrières et ça fera beaucoup moins de dégâts.
6: Et en Haute-Savoie, déjà 9 accidents ont été enregistrés sur les 182 passages à niveau du département, dont un dans lequel une personne a été blessée.
1: Les céréales préférées de vos enfants sont peut-être fabriquées en Haute-Savoie.
6: S'ils raffolent des Chocapic, Cookie Crisp ou encore des Lions, toutes ces céréales qui viennent de l'usine Nestlé de Rumilly qu'on vous fait visiter ce matin. 328 salariés, plus de 100 tonnes fabriquées chaque jour, une industrie particulièrement gourmande en eau. Et avec les canicules qui se succèdent, Annabelle Galotti, Nestlé a déjà commencé à s'adapter.
11: Il y a bien sûr eu le printemps et l'été qu'on vient de vivre avec l'épisode de sécheresse et de canicule, mais il y a surtout déjà eu 2003 qui a fortement marqué les industriels comme Nestlé. Augustine Condé est le directeur du site.
12: On a eu une alerte, on a eu la sécheresse, donc on a réduit à la moitié la consommation d'eau.
11: La consommation d'eau réduite de moitié, non pas dans le process, la fabrication des céréales, mais au niveau de l'entretien et du nettoyage des machines. Éric Duplain-Loup est un des responsables du site et il a des exemples très concrets.
13: Avant, on était sur une installation, un lavage d'une installation, c'était 1000 mètres cubes d'eau qu'on consommait. Donc, on a changé notre méthode de nettoyage. Un jet d'eau, c'est 4 mètres cubes heure. Un Karcher, c'est 800 litres heure. Donc, utiliser un Karcher qui était beaucoup plus efficace et que ça beaucoup moins d'eau, donc on a fait ça.
11: Moins de consommation d'eau, du coup l'eau usée est très chargée en matière organique. C'est un des grands projets de Nestlé pour l'année qui vient. La construction d'une station d'épuration dans l'enceinte de l'usine, c'est un investissement de plus de 5 millions d'euros.
6: Et reportage dans les coulisses de l'usine Nestlé de Rumilly à retrouver sur notre site internet ici.fr. Pierre.
1: En handball, la team Chambé joue à domicile ce soir.
6: Quatrième journée de Star League, les jaunes et noirs reçoivent Tremblay au Phare fort de leur victoire à Dunkerque. La semaine dernière, la première de la saison, les Savoyards veulent confirmer leur bonne dynamique. Coup d'envoi à 20h. Les footballeurs du FC Annecy jouaient eux hier à Yverdon. Face à Yverdon, un club de deuxième division suisse. Défaite 4-3 pour les Hauts-Savoyards dans ce match amical. C'est leur troisième défaite d'affilée. Et puis lui fait ce soir son premier match en tant que sélectionneur des Bleus. Zinedine Zidane, champion du monde de 98. L'équipe de France joue ce soir face à la Turquie en Ligue des Nations. Coup d'envoi à 20h45.
1: Ça me fait bizarre moi, de voir Zidane sélectionneur, de voir en conférence de presse. Je sais pas, ça faisait combien de temps, 12 ans qu'on avait Deschamps, un truc comme ça.
6: 14. Oui, dans ces eaux-là.
0: Après, c'est la même équipe. Habitué. Ils jouaient ensemble.
1: Oui, mais je sais pas, ça me fait bizarre. Bon, voilà, fallait que je le dise, ça me fait du bien.
6: Et on fait un point sur la route, Xavier, et la RN90 en travaux aujourd'hui.
1: Oui, il y a des travaux à hauteur de l'Aléchère. Soyez prudents parce que la voie de droite est neutralisée pour les travaux sur des panneaux de signalisation, des travaux de fauchage dans le sens Albertville-Moutier à hauteur de l'Aléchère. Restez vigilants. Si vous avez des infos routes à nous donner, 0806 00 10 10. Ici, Pays de Savoie est à vos côtés. Serge, pour la météo.
0: Ah ben, on va pouvoir sortir la crème solaire. Ça continue, hein, cet été indien. Ça ne s'arrête pas. On a l'impression que ça ne va jamais s'arrêter. Si normalement, au milieu de semaine prochaine, ça devrait changer. Mais aujourd'hui, temps ensoleillé, avec donc quelques rares cumulus, d'après les prévisions de Météo France. Les températures. Alors là, on a des températures de l'ordre de 9 degrés à Cluses. On a 12 à Chambéry, 14 à Albertville. On a également 12 à Auger. On aura jusqu'à 28 degrés en pleine. Demain, pareil, même type de temps, ensoleillé aussi dimanche avec un temps doux, et même lundi et mardi, voilà, une belle perspective pour ceux qui vont bientôt être en week-end, mais il y en a encore qui bossent, donc on vous souhaite du courage.
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1: Bon, lui, il bosse pas, il est en week-end depuis 2002, c'est Jean-Jacques Goldman, il suffira d'un signe. Belle journée avec ici.

0: Ah, c'était un des premiers tubes de Jean-Jacques Goldman. Il suffira d'un signe à l'époque. Cheveux longs, petite chemise blanche, petite cravate, jean.
1: Beau gosse.
0: Voilà, bah ouais, beau gosse. Ouais. On peut pas rivaliser. C'est pas possible avec JJG, comme on l'appelait à l'époque.
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1: Enfin, on est quand même beau gosse, bah, j'espère. Non ?
0: Bah, allez, on va dire que oui.
1: Oui, bah, vous pouvez le vérifier parce qu'on est à la télé aussi, avec Canal 3 et Canal 33 de la TNT. C'est ici matin, jusqu'à 9h. C'est la dernière journée de la semaine aujourd'hui. On vous salue, vous, qui allez peut-être partir en week-end dans quelques heures. Mais je voulais aussi avoir une pensée pour ceux qui bossent le week-end. Vous êtes peut-être dans la vente. Les samedis, les dimanches matin, vous bossez. Et puis dans le monde de la santé aussi. Vous bossez samedi, dimanche, la nuit, week-end. Tout ça, ça n'a pas vraiment d'importance pour vous. Donc bon courage à vous et qui partez bosser ce matin à l'écoute d'ici Pays de Savoie à 7h14. À suivre, c'est notre nouveau départ.
0: Et oui, dans Nouveau Départ ce matin, ils prennent leur envol et des fois leur parcours change. Et ben, ce sera le cas de Julie Courbet. C'est pas la sœur de Julien, je vais demander, ni sa cousine, hein, pas du tout, pas l'animateur. Non, non, elle est à la tête de l'auberge du Bois Noir à Aberpoche. Elle a été soutenue par Initiative Genevoix. Elle va nous parler de son restaurant et de ce qui l'a poussé à reprendre ce restaurant. Et il y a toute une histoire qu'on vous raconte tout à l'heure.
1: Et puis on vous propose de nous appeler au 0806 00 10 10 pour aller voir un beau concert.
0: Eh oui, parce qu'il n'y a pas que Céline Dion dans la vie, il y a Stéphane Echer aussi. C'est vrai qu'on a l'impression qu'il n'y a que Céline Dion qui fait des concerts, mais non, il y a Stéphane Echer, il viendra chanter à l'Arcadium d'Annecy le 3 novembre prochain à 20h. Notez sur votre agenda, mais tout de suite, vous allez pouvoir nous appeler au 0806 00 10 10. C'est Evelyne qui récupère vos appels et on joue ensemble avec des questions que vous a concoctées Xavier. Le vendredi, généralement, il est gentil, il fait des questions gentilles.
1: Oui, ah, normalement.
0: C'est normal.
1: Vous nous appelez et vous allez voir Stéphane Echer.
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0: Ça c'est le titre. Le tube de Stéphane Echer.
1: Incontournable Stéphane Echer. Vous irez le voir en concert à l'Arcadium d'Annecy le 3 novembre prochain. 0806 00 10 10. 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
1: Il arrive aujourd'hui en France, c'est le pape Léon XIV et on en parle avec vous, David Ossiou, mon œil, votre regard sur l'actu tous les matins. Léon XIV arrive aujourd'hui en France pour 4 jours, premier pape américain de l'histoire, mais avec un petit bout de France dans son histoire familiale.
6: Oui, avant qu'il arrive, regardons son arbre généalogique et surtout la branche de Suzanne Fontaine, née au Havre en 1894. En 1915, à 21 ans, en pleine Première Guerre mondiale, elle monte seule à bord du paquebot, la Touraine, et traverse l'Atlantique, direction New York, où elle est accueillie dans une maison catholique pour jeunes françaises. Suzanne est une migrante. Elle ne le sait pas, mais son petit-fils deviendra pape. En Amérique, elle rencontre un autre migrant, un Sicilien. Ils auront 2 garçons. L'un d'eux, Louis, portera le nom français de la mère de Suzanne, Prévost. Louis est américain, il est tellement américain qu'en 1944, officier de l'US Navy, il traverse l'Atlantique dans l'autre sens. Le 6 juin, il participe au débarquement de Normandie. 2 mois plus tard, il est aussi du débarquement de Provence. Et quelques années plus tard, à Chicago, Louis a un fils, Robert Francis Prévost. C'est lui le pape, celui que vous allez voir pendant 4 jours partout, en vous disant
7: « But alors you are French ?
8: You are not English ?»
7: Non.
6: Alors oui, on peut sourire en découvrant ce petit côté français du premier pape américain, mais son histoire raconte surtout ce que répétait son prédécesseur François. Nous sommes tous, quelque part, des migrants. Et Léon XIV en est presque l'arbre généalogique vivant. Une grand-mère normande, un grand-père sicilien, et aujourd'hui, le petit-fils débarque à son tour en soutane blanche. Bienvenue en France, Saint-Père, ou plutôt, bienvenue chez votre grand-mère.
9: Bonjour Paris.
1: Merci à vous David Ossiou. Et parmi les gens qui vont voir le pape à Paris aujourd'hui, il y a des habitants des Pays de Savoie que vous entendrez tout à l'heure dans l'info d'ici à 7h30. La météo, Serge.
0: Eh ben, ça va être du beau temps pour aujourd'hui, pas d'inquiétude, il va faire beau et chaud, jusqu'à 27 degrés en pleine. On continue et puis ça va se poursuivre tout au long du week-end, même pour le début de semaine. C'est que jeudi qu'il y aura un petit peu de perturbation. Voilà, et puis la météo, on la fait aussi, et vous la faites sur la page Facebook, avec vos messages très nombreux. Bah oui, j'allais oublier de lire.
1: Bah oui, je me suis dit, mais qu'est-ce qu'il attend
0: pour y aller ? Il fait un clin d'œil, je me dis, mais qu'est-ce qu'il veut ? Alors Didier, 6 degrés à SR Romans ce matin, Sylvie et les Tarsines, 11 degrés, Claude à Seno, 9 degrés, on a Nadine avec son bol fumant, avec un cœur à l'intérieur, oh, c'est joli.
1: Merci Nadine.
0: 9 degrés 5 à Modane, et puis Frédéric, lui, souhaite une excellente journée. Il est à Poitiers, 13 degrés, mais qu'est-ce qu'il fait à Poitiers ?
1: Je sais pas, mais qui ferait mieux de revenir ici, on est vachement mieux.
0: C'est clair.
1: Et ici, Pays de Savoie, on est la radio des Pays de Savoie avec la météo de chez vous, avec des cadeaux à vous offrir, Stéphane Echer, vos invitations pour son concert à Annecy à gagner dans un instant, et de la bonne musique avec Alain Souchon. Elle

0: Alain Souchon, je suis bidon sur votre radio préférée, votre radio locale ici, Pays de Savoie.
1: 7h22 et on va jouer maintenant avec Isabelle. Bonjour Isabelle.
0: Bonjour Isabelle.
2: Oui, bonjour.
0: Oh, Isabelle, elle vient juste de se réveiller, c'est ça hein?
2: Oui, exactement.
0: Eh ben dis donc, on fait la grasse mat comme ça le vendredi matin.
1: Il est 7h22, ça va quand même. Ouais.
0: Bon, vous êtes quand même pas... Vous n'êtes pas dans votre lit quand même.
2: Non, je suis sortie quand même.
0: Hein. Ah, bon. Quand même. Vous êtes sortie de votre lit pour gagner des places pour aller voir Stéphane Escher le 3 novembre à l'Arcadium d'Annecy.
1: Ouais, Stéphane Escher, évidemment, on le connaît aussi pour ça, bien sûr. Alors, pour gagner vos invitations, Isabelle, très simple. Enfin, très simple. J'ai 4 questions. On a 4 questions à vous poser. Et vous devez donner 2 bonnes réponses pour aller voir Stéphane Escher et pour gagner vos invitations. C'est bon pour vous?
2: Ok, ouais, on y va.
1: Alors Stéphane Escher, il est suisse.
0: Ah bon?
1: Oui, donc des questions sur la Suisse pour vous.
0: Je crois que c'était une question.
1: Ah non, mais... non,
0: ça été non,
1: c'est une affirmation. Ouais. Comment on dit 70 en Suisse romande?
2: 70.
0: Bravo, oui. Un point Isabelle.
1: C'est d'ailleurs beaucoup plus logique, je trouve, que de dire 70. Ça n'a aucun sens. 70.
0: Alors deuxième question pour marquer un deuxième point. Quelle est la capitale de la Suisse, Isabelle?
2: Quelle
1: est celle
2: de la Suisse?
1: J'ai un
2: trou de mémoire.
1: Peut-être Lausanne. Lausanne, alors, est-ce que je peux dire ce que la réponse que tu as donnée hier en antenne?
0: Non, moi, je n'ai pas donné ça. J'ai... Oui, vas-y, dis-le.
1: Tu as dit Zurich hier.
0: Oui, c'est ça, j'ai dit Zurich hier.
1: Mais ce n'est pas Zurich.
0: Non, c'est Berne.
2: Ah non, c'est pas Zurich. Oui. Ah, j'ai un trou de mémoire.
1: Oui, c'est Berne. La capitale de la Suisse, c'est Berne.
0: Bon, un point, Isabelle. On continue avec une troisième question.
1: Qu'est-ce qu'un attel? Un téléphone portable ou un fromage?
2: Un téléphone portable.
1: Exactement.
0: Bravo, 2 points.
1: Bonne réponse, c'est gagné.
0: C'est bon, vous avez gagné. Bravo Isabelle.
2: Vous, super.
0: Vous allez pouvoir aller chanter avec notre petit Suisse adoré, Stéphane Escher. Voilà. Déjeuner en paix, tout ça.
1: On peut trouver un autre nom que petit Suisse.
0: Mais nous, mais c'est très gentil, c'est affectueux, petit Suisse.
1: Oui, mais enfin, c'est un fromage blanc, quoi.
0: Ah, oui. Oui, c'est un petit fromage. Mais bon, c'est bon, le fromage. 3 novembre, 20h à l'Arcadium. Vous emmenez qui à Annecy, Isabelle?
2: Ma sœur, elle est fan, alors je
0: l'amènerai bien. Génial. Ah bah super, va falloir réviser vos chansons avec la frangine.
1: Et bah profitez-en bien toutes les deux. Merci d'avoir joué avec nous. Et comment s'appelle votre radio locale en Savoie et en Haute-Savoie?
2: Ici, Pays de Savoie, bien sûr.
1: Bien sûr, bonne journée Isabelle.
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0: Et comme chaque jour, notre rendez-vous nouveau départ, on part sur le parcours. Bah, peut-être un jour, on va partir sur votre parcours. Et ce matin, on va partir sur le parcours de Julie Courbet. Elle est à la tête de l'auberge du Bois Noir à Aberpoche. Donc, elle a été soutenue par Initiative Genevois. Bonjour Julie.
4: Bonjour à tous.
0: Merci d'être avec nous ce matin. Alors, vous êtes à la tête de ce restaurant depuis 2023 grâce à un appel d'offres qui a été lancé par la commune d'Aberpoche, que vous adorez puisque vous êtes native de ce lieu, c'est ça?
4: Oui, tout à fait. J'ai toute ma famille native d'Aberpoche et je suis très attachée à ce village et la petite station des Aber. Ouais.
0: Alors, vous avez 32 ans, hein, je dis votre âge parce que vous êtes jeune. Vous êtes tombée dans la marmite toute petite, dans tout ce qui touche à la cuisine et à la pâtisserie ou pas?
4: Alors, pas du tout. Je ne suis pas née là-dedans. On va dire que, ma maman est du métier. Donc, ça m'a un petit peu attirée par rapport à ça. Et j'ai une grande famille où on accueille beaucoup de monde. Voilà, la réception chez nous, c'est important. Donc, j'ai toujours aimé les réceptions de famille.
0: Bon, et puis toute petite, vous m'avez confié hier que vos grands-parents habitaient à quelques mètres du restaurant d'Anne-Sophie Pic à Valence, c'est ça? Et qu'est-ce que vous faisiez à l'époque avec vos grands-parents?
4: Oui, tout à fait. Alors mes grands-parents paternels sont de Valence, ils étaient à 50 mètres du restaurant, et du coup, à chaque fois qu'on allait se promener en ville, on s'arrêtait devant les magnifiques menus de Anne-Sophie Pic. Et c'est vrai, j'étais quand même en admiration devant tout ça.
0: Voilà, et c'est ça qui vous a donné envie. Ensuite, vous êtes parti sur ce parcours. Vous avez fait de l'apprentissage à Groisy. Vous êtes passionné. Hein. Vous avez eu un déclic lorsque vous étiez en stage de 3e. Comme quoi, quand on fait un stage de 3e dans les entreprises, ça peut être un bon tremplin. Alors vous avez plutôt choisi la pâtisserie au départ, c'est ça?
4: Alors, au début, j'ai commencé en cuisine. J'ai commencé à pied. Et après, je suis partie me spécialiser en pâtisserie, effectivement. Donc, en boutique au Tienolais à Verpoche. Et j'ai fini en dessert à la tête chez Beau à Bonne avec Monsieur Christophe Morel, le chef. Voilà, donc ça m'a énormément plu. Et ensuite, j'ai été embauchée pour terminer chef pâtissière là-bas. Donc j'ai fait 6 ans avec Monsieur Morel chez Bourri. Effectivement, et c'est... J'adore la pâtisserie, c'est mon petit truc.
0: Voilà, mais c'est pas ce que vous faites au quotidien, parce que vous avez aussi toute une équipe donc au restaurant à Berpoche. Donc, qu'est-ce qu'on mange chez vous quand on vient, par exemple, donnez-nous un plat, un exemple de plat qu'on va déguster ce midi, parce que je sais qu'il y a un menu du jour tous les jours.
4: Alors, à midi, on va faire, on a un banquet aussi, donc on fait pas de menu du jour aujourd'hui, malheureusement. Mais par exemple, cette semaine, on a fait un padron de bœuf aux champignons avec un gratin de chinois maison, bien sûr. Voilà, après, on fait une cuisine traditionnelle avec des produits locaux, évidemment. On a toujours de la viande, du poisson, des spécialités savoyardes. On fait des beignets de patates, recette de ma grand-mère Marité, qui est d'Aberpoche. Okay. On a toujours un plat végé, des menus enfants et bien sûr les desserts maison.
0: Bon, bah super, on mettra les pieds sous la table. Puis vous faites des événements, ce sera le cas ce samedi midi et dimanche. Vous faites opération moule frites, le 11 octobre, cuisse de grenouille. Voilà, on va vous remercier en tout cas. On rappelle que vous avez été soutenu par Initiative Genevois. C'est l'auberge du Bois Noir à Aberpoche. Merci beaucoup Julie Courbet de nous avoir emmené sur votre parcours dans Nouveau Départ. Et je vous souhaite une excellente journée. À bientôt.
4: Merci à vous, bonne journée. À bientôt.
1: 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À suivre dans quelques secondes, toute votre actu locale.
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1: Excellente journée à l'écoute d'ICI Pays de Savoie, il est 7h30.
0: Et à la une en Pays de Savoie avec vous Mathieu Lenoir, ce sont des nouveaux tirs dans le quartier du Périer avant-hier.
15: Pas de blessés, mais des douilles au sol et des impacts sur le mur d'un immeuble, le tout 72 heures après les tirs qui ont eu lieu près de la clinique de Ville-la-Grand. Et puis c'est l'événement pour les catholiques de tout le pays, la visite du pape Léon XIV en France. À partir d'aujourd'hui et jusqu'à lundi, les diocèses de Savoie et de Haute-Savoie ont préparé le déplacement à Paris pour la messe de demain. On en parle dans deux minutes, juste après le tour de l'actu en France et dans le monde. C'est avec vous Valentin Bertrand, il est 7h31.
16: Paris, Lourdes et Metz se parent de blanc et de jaune, les couleurs du Vatican. Début aujourd'hui de la visite officielle du pape Léon XIV dans la capitale. Un voyage dont les chiffres donnent le tournis. 80 000 jeunes sont attendus ce soir au Stade de France pour une veillée. Une tonne d'hosties livrées pour la messe prévue demain sur les Champs-Élysées devant 600 000 fidèles. Des soldats français, des radars et du matériel de défense sont envoyés en Arabie Saoudite. La réponse d'Emmanuel Macron face à l'envolée des prix du carburant. Le chef de l'État souhaite relancer les exportations depuis le site stratégique de Yanbu, le principal terminal pétrolier saoudien en mer Rouge. Il est accusé d'avoir violé et agressé sexuellement 22 enfants d'une école maternelle privée à Paris. Un intervenant en anglais de 31 ans est mis en examen et placé en détention provisoire, annonce le parquet de Paris après un signalement effectué par l'école en juin dernier. 4 suspects devant la justice après le vol de plus de 200 carpes koi fin juillet dans une entreprise de pisciculture de l'Oise. Un préjudice estimé à 83 000 euros destiné, selon les enquêteurs, à repeupler un étang où les sessions de

0: lundi et avant ça à Paris, aujourd'hui et demain. Pour l'occasion, le diocèse d'Annecy a prévu une dizaine de cars pour emmener 500 fidèles sur les Champs-Élysées où aura lieu la messe demain. Et parmi ces croyants, Clotilde qui part en famille et que vous avez rencontré avant son départ, Richard Vivion.
1: Clotilde se présente comme une enfant de la génération Jean-Paul II. Elle s'est déplacée pour le voir lors de ses visites en France en 96, 97 et puis en 2004. Alors quand elle a appris cette fois la venue de Léon XIV, elle n'a pas hésité.
2: Quand on a appris la nouvelle, on était fous de joie et on s'est dit, de toute façon, on ira.
1: Clotilde, son mari et ses enfants vont donc se rendre à Paris pour la messe célébrée ce samedi sur la place de la Concorde. Là, c'est le diocèse d'Annecy qui organise le déplacement et tout est millimétré.
2: Donc on va partir en car vendredi soir, voyager de nuit pour être à la messe du samedi. Et puis le fait qu'on soit dans un groupe là avec le diocèse, on va nous indiquer où nous mettre dans un carré précis. Il faudra bien suivre les instructions. On sait qu'on va être mis en place longtemps à l'avance, mais tout ça, c'est des mesures de sécurité qui sont normales. Donc voilà, on va emmener des petits jeux de cartes pour occuper tout le monde. Et oui, on le verra peut-être que de loin, hein, c'est pas grave. Ce qui compte, c'est d'être là, de goûter à cette ferveur. Et puis pour nous, catholiques, le pape, c'est le représentant de Jésus-Christ sur Terre, donc c'est important. On attend vraiment de lui un message fort, un message de paix, de venir apporter peut-être l'étincelle qui allumera un feu en France, un renouveau de la foi. Vraiment le rêve, il est tout prêt, c'est d'y aller et puis d'être là, de participer et de prier tous ensemble. Tout le monde est invité à venir, à participer. C'est libre, c'est gratuit. Tout le monde peut accéder aux Champs-Élysées pour la messe et ça, je trouve que c'est beau en fait.
1: Le budget de la visite du pape Léon XIV en France est estimé à 27 millions d'euros. Or, la sécurité qui est assurée est financée par l'État français. L'Église a donc lancé un appel aux dons. C'est tout à fait normal, estime Clotilde, qui participera volontiers, dit-elle, à la grande quête organisée demain sur la place de la Concorde.
0: Il y a presque 40 ans, en octobre 86, c'était le pape Jean-Paul II qui s'était déplacé à Annecy, un grand événement qui avait rassemblé près de 80 000 personnes sur le Pâquier. Et à 7h35, on fait un point sur la route. Xavier, il y a un peu de monde à Sevrier.
3: Oui, nous aussi, on va se déplacer à Annecy. Il n'y a pas que le pape qui a le droit de le faire. Il y a du monde, effectivement, à hauteur de Sevrier ce matin, en direction d'Annecy. Il y a toujours ces travaux, bien sûr, sur la rive est du lac d'Annecy. Un report de circulation sur la rive ouest, un peu chargé ce matin, quand vous arrivez à Sevrier, avec peut-être 15-20 minutes de temps de parcours supplémentaire. Si vous avez des infos à nous donner, 0806-00-1010, on est avec vous. Vous qui partez au boulot ce matin à 7h35. Pour la météo, Serge, c'est encore du beau temps.
4: Bah oui, le tout nouveau bulletin météo est sorti du four, comme le boulanger sort les viennoiseries. Eux, ils sortent le nouveau bulletin, ça y est, il est arrivé. Il dit la même chose, il fait beau. Aujourd'hui, il fera beau et chaud, avec quelques petits nuages, les températures. Alors, d'ici, actuellement, plutôt, on a 9 degrés à Flaine, 8 degrés à Valfréjus, on va près des lacs, 9 degrés à Thonon, les bains, on a 10 degrés à Annecy, 12 degrés à Aix-les-Bains, 14 degrés à Albertville, jusqu'à 28 degrés. Les températures vont grimper en plaine cet après-midi. Pour la nuit prochaine, la nuit sera claire, c'est nuit de pleine lune, attention. Et puis demain, du beau temps avec un temps estival, on nous dit, tout comme dimanche, lundi et puis mardi, ça sera un peu perturbé, milieu de semaine, peut-être jeudi.
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4: Qu'est-ce qui se passe, Xavier? Me fait des signes. Qu'est-ce qu'il y a?
3: Je sais pas. T'as l'air d'avoir tellement envie d'annoncer la chanson que
4: tu
3: la laisses.
4: Parce que je suis sûr que tous ceux qui vont. Alors là, vous vous dites, mais qu'est-ce qu'on va écouter? Tous ceux qui vont écouter ça dans leur voiture, au boulot, au petit-déj, je suis sûr que ça va mettre de l'ambiance de partout. Voici Mademoiselle La Rousseau. Tu m'oublieras? Non, on n'espère pas. En écoutant ici Pays de Savoie pour vous souhaiter un bon vendredi. Elle a fait ses petites vocalises, La Rousseau, mais bientôt elle va chanter. On va la laisser chanter. On est obligé. Allez, vas-y.

0: Elle a quand même vendu 1 million d'exemplaires de son titre à l'époque, hein, La Rousseau, chanson qui avait aussi été interprétée par Régine, celle qui chantait mon truc en plume. Voilà.
1: Les petits papiers.
0: Voilà. Bravo, Xavier, mais alors, t'as révisé ce matin. Ouais. C'est bien.
1: Ah oui, j'ai bien bossé.
0: C'est très, très bien.
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1: Et c'est vendredi matin aujourd'hui, c'est jour de week-end. Peut-être pour vous, dans quelques heures, vous allez partir en week-end, un week-end bien mérité. Mais alors le vendredi, c'est aussi jour des sorties musicales. Et aujourd'hui sort le nouvel album du chanteur Pierre Demar. Ici Pays de Savoie vous en parle ce matin, parce que dans son album, il y a une chanson qui s'appelle Opinel.

0: cœur et un opinel. C'est ça là, ceux qui n'ont pas entendu. Parce que des fois on n'entend pas bien. Voici mon cœur et un opinel. Ne me le rends pas sans l'abîmer, ou bien ne me le rends pas du tout.
1: I love you.
0: Oh là là, c'est magnifique.
1: C'est ce que pour toi que je disais.
0: J'espère qu'il va avoir un beau couteau opinel.
1: Oui, c'est vrai.
0: Pierre Demar.
1: Il pourrait lui offrir, tiens. Ouais,
0: vous savez, quand on donne un couteau, faut donner une pièce, sinon ça coupe l'amitié.
1: C'est vrai.
0: Enfin,
1: voilà,
0: plutôt un billet.
1: Cupide, tu es cupide.
0: Il a les moyens, Pierre.
1: Ici Pays de Savoie, excellente journée à nos côtés, 7h41.
0: Et puis tout à l'heure, dans 5 minutes, Mathieu Lenoir, on va retrouver l'invité d'ici matin et on va parler de la visite du pape en France.
2: Oui, Léon XIV qui arrive aujourd'hui tout à l'heure à 10h à Paris, au programme de son voyage, une veillée dédiée à la jeunesse. C'est ce soir au Stade de France, suivi d'une grande messe sur la place de la Concorde demain. Et des croyants de Savoie et de Haute-Savoie font le déplacement pour aller le voir. On en parle avec l'archevêque de Chambéry, évêque de Maurienne et Tarentaise, Thibaut Verny, qui participe à cette visite. Il est notre invité à 7h45.
1: Et dans Ici Sport ce matin, Mathieu Duhande et la team Chambéry veut continuer sur sa belle dynamique.
2: Après leur première victoire de la saison, la semaine dernière à Dunkerque, les Chambériens reçoivent Tremblay ce soir au Phare pour la 4e journée de Star League. Et à domicile, Mélanie Tournadre, les jaunes et noirs vont encore vouloir tout donner.
3: Les handballeurs de la team Chambéry ont battu Tremblay lors de leurs 3 dernières rencontres, sauf qu'ils n'oublient pas que les joueurs d'Île-de-France avaient créé la sensation il y a 2 ans en s'imposant au Phare pour leur retour en Star League. Cette équipe n'est vraiment pas à prendre à la légère, assure l'Islandais Sven Johansson, pivot des jaunes et noirs.
4: They have really high individual skills, in my opinion.
5: Je trouve qu'ils ont de très bonnes qualités individuelles. Ils sont très solides en attaque et dans les 1 contre 1. Ils jouent vite, donc il va falloir qu'on reste très compact en défense et qu'on s'entraide. Il faudra aussi qu'on revienne vite dans notre camp. Et puis en attaque, qu'on fasse des choses simples, mais qui fonctionnent.
4: Easy things, but with a lot of quality.
3: Ce n'est pas Sierre Antonio qui dira le contraire. Lui aussi se méfie de cette équipe de Tremblay. Le coach de la team Chambé sait que ça va être un gros match.
6: On va devoir être très prêt à replier, à courir, à ne pas pouvoir rester en demi-seconde sans être concentré. Donc toujours, les matchs contre Tremblay, ils sont compliqués. Je pense que pour les spectateurs, ça va être un beau match. Et pour les entraîneurs aussi, ça va être un bon match et de voir qui va être capable de mettre son jeu en place.
3: Une victoire ce soir donnerait encore plus de confiance à la team Chambé avant d'entamer mardi sa campagne européenne en Bosnie-Herzégovine.
2: 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Et justement, Xavier, on vous fait gagner des places.
1: Vos invitations pour aller voir le match de ce soir contre Tremblay. Maintenant, 0806-00-1010.
2: Le ton est grave, le ton est posé.
1: Mais parce que c'est là, quoi.
0: Ouais,
1: c'est pas après.
0: Non, non, et puis il y a 2 fois 2 places. Attention, il va y avoir 2 gagnants. Donc appelez-nous. On n'a rien, vous n'avez même pas besoin de répondre à une question. Direct, vous appelez Evelyne, 0806-00-1010. Et hop, elle va trancher. Elle va prendre 2 noms, les 2 premiers. Elle vous invitera au Phare pour aller encourager les handballeurs.
1: C'est
0: allez,
1: ce
0: Chambé
1: soir.
0: C'est comme ça qu'il faut dire.
1: La team Chambé contre Tremblay. Vous nous appelez 0806-00-1010. Vous nous appelez maintenant.
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0: 7h45 sur votre radio locale ici, Pays de Savoie. C'est l'événement du week-end pour les catholiques français. La visite du pape jusqu'à lundi. Léon XIV qui arrive ce matin à l'aéroport d'Orly avant de rencontrer Emmanuel Macron puis de se balader dans Paris. Et ce matin, votre invité Mathieu Lenoir sera aux premières loges de cette visite papale.
2: Bonjour Thibaut Verny.
14: Bonjour à vous et bonjour à vos auditeurs.
2: Vous êtes l'archevêque de Chambéry, évêque de Maurienne et de Tarentaise, et vous êtes justement à Paris pour cette visite du pape en France. Expliquez-nous très concrètement quel est le programme du week-end pour vous. Vous n'êtes pas à Paris juste pour voir le pape.
14: Non, c'est un programme chargé qui va se dérouler à la fois à Paris, à Lourdes. Voilà, donc ce vendredi, je serai à Notre-Dame pour une prière qu'on appelle les Vêpres, qui va réunir les évêques, les prêtres, les séminaristes, les religieux et religieuses. Et puis après, je me rendrai au Stade de France pour retrouver les 80 000 jeunes qui sont réunis pour une veillée avec le pape.
2: Vous allez être rejoint par des Savoyards. Et aux Savoyards, comment s'est organisé le déplacement? Vous avez prévu des trajets en bus, en train?
14: Voilà. Alors, il y a 50 jeunes qui sont partis ce matin en car pour Paris. Et ils arrivent donc dans la journée à Paris. Ils vont dormir à Paris à l'issue de la veillée au Stade de France pour pouvoir enchaîner le samedi par la messe qui sera célébrée place de la Concorde.
2: Une veillée qui est prévue donc ce soir au Stade de France avec les jeunes. C'est important que le pape ait un temps dédié avec eux, avec finalement la nouvelle génération des catholiques en France.
14: Alors oui, tout d'abord ça fait tout de même beaucoup d'années qu'il n'y a pas eu ce format de rencontre en France, un voyage apostolique du pape en France. Ça remonte à Benoît XVI. Et puis je me souviens, quand j'étais tout jeune, il y avait le voyage du pape Jean-Paul II, c'était son premier voyage, et il avait fait une veillée, c'était une première mondiale lors d'un voyage du pape, une veillée avec des jeunes, et c'était au Parc des Princes. Et depuis, il y a souvent cette habitude, cette heureuse habitude de ces veillées, de rencontres avec le pape, et donc ça sera au Stade de France ce soir.
2: Qu'est-ce que ça représente pour les catholiques de tout le pays d'accueillir le pape en France? C'est la première fois pour Léon XIV, et pour rappel, le pape François, son prédécesseur, était venu à Marseille en 2023, en Corse en 2024.
14: Alors c'est une grande joie d'accueillir le pape dans ses toutes premières années de pontificat. Je pense même plus largement une joie aussi pour notre pays, pour notre société, avec une grande attente à son égard sur son message de paix, d'unité, de communion. Et à ce titre, je pense que la messe qui sera célébrée demain matin, ce samedi, à la place de la Concorde, va rassembler évidemment des personnes croyantes, mais aussi nombre de personnes que l'Église appelle des personnes de bonne volonté et qui voudront participer à ce moment de communion, pas seulement de l'Église, mais aussi plus largement, tout le monde est invité.
0: Ici Pays de Savoie, il est 7h48, votre invité Mathieu Launoy est l'archevêque de Chambéry qui est en ce moment à Paris pour la visite du pape en France.
2: Thibaut Verny, vous êtes aussi président de la commission pontificale pour la protection des mineurs. Demain, en fin de journée, Léon XIV quittera Paris pour Lourdes, où il doit rencontrer dimanche 7 victimes de violences sexuelles commises au sein de l'église. Certains dénoncent une opération de communication. Qu'est-ce que vous leur répondez?
14: Alors, cette rencontre n'est pas la première, parce que il y a déjà eu des rencontres avec le pape François et puis avec des personnes victimes. Il y a eu des rencontres avec le pape Léon déjà, je pense par exemple au voyage à Madrid. Et puis les prochains voyages, il y aura cette rencontre qui aura lieu dans son prochain voyage au Pérou par exemple, en Uruguay. Et dans ce format de rencontre, ça se veut être une rencontre interpersonnelle. Donc ce n'est pas un échange de discours formel, mais vraiment un dialogue qui a lieu avec ces personnes. Et donc c'est plutôt les instances parisiennes qui ont organisé ce temps de rencontre avec les personnes victimes, et c'est elles qui ont construit cette rencontre, ce temps de dialogue et d'échange avec lui. À ce titre, le pape a été sensible à ce que les personnes victimes ne soient pas forcément surexposées médiatiquement. Et vous voyez que d'ailleurs dans le communiqué de presse qui a été fait par le groupe des 7 personnes victimes, dans le communiqué de presse qu'elles ont fait, il y en a 2 qui ont désiré ne pas être connues, du moins avant cette rencontre, pour pouvoir être un peu au calme avant, j'imagine, cette rencontre qui va être ô combien marquante pour elles.
2: Le fait qu'il y ait ces rencontres, vous direz que ça prouve que l'Église a pris la mesure du problème aujourd'hui?
14: Elle doit. Et ma mission à Rome est de veiller à ce que cette prise de conscience, ce travail de fond puisse avancer dans les différents pays. Il y a ce travail à la fois de vérité vis-à-vis du passé, de prendre soin des personnes victimes au présent, et puis aussi de veiller au futur avec la protection des personnes mineures, des personnes vulnérables, que ce soit dans le cadre de l'Église, mais bien plus largement dans le cadre de la société et le cadre familial.
2: Thibaut Verny, archevêque de Chambéry, évêque de Maurienne et Tarentaise, en ce moment à Paris pour la visite du pape Léon XIV. Merci d'avoir été notre invité ce matin sur Ici Pays de Savoie et bonne journée à vous.
14: Merci à vous, au revoir.
1: Allez, 7h51 et Nicolas est avec nous depuis la Motte Servolex. Bonjour Nicolas.
9: Bonjour.
0: Salut Nico, on vous appelle Nico.
9: Oui, ah, c'est ça, bien, c'est bien. Ça marche.
0: C'est un petit surnom. Bon, alors ça y est, il part au boulot, Nico. Bah, ça rime en plus et il a gagné des places. Oui. Ça, c'est formidable.
1: Vos invitations pour voir le match de ce soir de la Team Chambé contre Tremblay. Alors là, vous partez bosser à Thonon, mais vous serez rentré ce soir pour le match.
9: Oui, je serai à la maison. Je serai à l'heure, pas de soucis. Bon, bien, d'ailleurs, parce que depuis ce matin, je vous écoute pour gagner les places, donc je vous...
0: Ah ouais, il avait mis l'alarme et tout le réveil, quoi, en fait, c'est ça.
9: J'étais la voiture à fond et je vous écoutais, il n'y a pas de souci.
0: Qu'est-ce que vous faites comme boulot, Nicolas ?
9: Moi, je suis dans l'information. Non. Je forme les gens pour des conduites d'engins.
0: Ah, d'accord, ok, d'accord. Très bien. Bon, bah, super. Eh ben, écoutez, Nico, vous allez vous détendre ce soir, vous emmenez qui voir le match ?
9: Ah, je vais partir avec ma fille, elle va être ravie aussi.
1: Génial.
0: Ah, super, soirée papa.
9: Ouais, très bien.
1: Bon bah profitez-en. Exactement. Bien. Merci d'avoir joué avec nous et merci d'avoir écouté Ici Pays de Savoie depuis ce matin. Et vous avez bien fait parce que vous avez gagné vos invitations pour le match de la Team Chambé ce soir contre Tremblay. 7h52, voici Oshi avec Je partirai.

0: Avicii, Je partirai, qui viendra chanter le 23 octobre à Chambéry au Phare, 23 octobre 2027. C'est pas ce 23 octobre, donc c'est 2027, dans plus d'un an, pour son Bonjour Docteur Tour.
1: 7h56, on fait la météo tous les matins avec vous sur notre page Facebook ici Pays de Savoie. On salue Michel à Aberlulin, vous avez 9 degrés avec un ciel bleu, des traînées d'avion, dites-vous, merci beaucoup. Denise à Gruffy avec 11, on salue aussi Brigitte à Thiers, 11 degrés, des nuages fins, bonne journée Brigitte, et merci à vous de nous écrire sur la page Facebook ici Pays de Savoie.
0: Et tout à l'heure, le retour de l'actu locale, Mathieu, dans le journal de 8h avec des nouveaux tirs à Annemasse.
2: Dans le quartier du Perrier, ça s'est passé avant-hier vers 22h30. Pas de blessés, mais des impacts. 2 balles sur la façade d'un immeuble. Un nouvel épisode dans la lutte entre plusieurs groupes de narcotrafiquants à Annemasse. Et l'occasion pour le syndicat de policiers Alliance de demander des renforts. On l'entendra dans le journal de 8h.
1: À suivre notre voyage dans le temps avec Stéphane Bern. On va vous emmener au 14e siècle, quand l'église tremblait à cause de statuettes de cire.
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1: Aujourd'hui, le pape Léon XIV arrive en France. C'est l'occasion de parler de l'Église dans notre voyage dans le temps avec Stéphane Bern. Aujourd'hui, Stéphane, on voyage au temps où la sorcellerie faisait vraiment peur à l'Église.
11: Quand un pape installé en Avignon pense qu'on essaye de le tuer avec des figurines de cire. Comme quoi, bien avant Internet, certains voyaient déjà des complots partout. Avignon, 1317. Jean XXII vient d'être élu pape. Les cardinaux l'ont choisi parce qu'il a 72 ans et qu'il pense tenir un pape de transition. Raté. Le Jeannot est coriace et règnera 18 ans.
12: Et si on avait eu besoin du vieux monsieur malade dans ton absence, hein ? Qui l'aurait fait à ta place, le vieux monsieur malade ? Pas moi, bien sûr !
11: Quelques mois après son arrivée, un complot est découvert.
12: Encore un complot, cette fois ils veulent tuer Blas. Il faut absolument que je le prévienne, sinon c'est mon complot à moi qui s'effondre.
11: Au centre de l'affaire, Hugues Géraud, évêque de Cahors. Persuadé qu'il va être condamné dans un dossier judiciaire, il décide de supprimer le pape.
13: Alors t'approuves ces saloperies ?
14: Saloperie, admettons qu'il est un peu excessif.
11: Pour cela, il fait fabriquer des figurines de cire représentant Jean XXII et plusieurs de ses proches. La version médiévale du vaudou. Les statuettes sont cachées dans des pains façon hot-dog et envoyées vers le palais pontifical.
15: Décidément, les mystères de la poste sont insondables.
11: L'attitude étrange des voyageurs attire l'attention de la police pontificale. Oui, parce que avant les experts Miami, il y avait les experts Vatican, avec moins de lunettes de soleil, mais beaucoup plus d'encens. Les voyageurs sont arrêtés, les figurines sont découvertes, l'enquête remonte jusqu'à l'évêque. Il finit sur le bûcher. L'affaire marque profondément le pape. En 1326, il publie la bulle Super Illius Specula, qui assimile la sorcellerie à l'hérésie. Au Moyen-Âge, la menace du futur ressemblait à une figurine de cire. Pour les chefs d'État aujourd'hui, elle ressemble davantage à un hacker derrière un écran. Les figurines ont disparu, les paranoïas beaucoup moins.
1: Merci beaucoup Stéphane Bern et bonne journée.
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1: Très bon vendredi à l'écoute d'Ici Pays de Savoie, 8h.
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0: Et les infos, Mathieu Launoy. Et à nouveau, des tirs d'armes à feu ont retenti dans le quartier du Perrier à Annemasse.
2: Avant-hier soir, pas de blessés mais de nombreuses douilles au sol et des impacts de balles sur la façade d'un immeuble. Ça s'est passé place du Jumelage, là où un jeune homme de 25 ans avait été tué lors d'une fusillade. C'était le 6 septembre dernier. Lundi soir, c'était à Ville-la-Grand, dans l'agglo d'Annemasse, que des tirs ont eu lieu près de la clinique. Le tout dans un contexte de lutte entre groupes de narcotrafiquants qui fait réagir le syndicat de policiers Alliance. Richard Vivion, il demande des renforts sur place.
6: Et il faut une vingtaine de policiers supplémentaires. C'est l'estimation faite par le syndicat. Le commissariat d'Annemasse est en sous-effectif, et cela depuis plusieurs années, déplore Patrick Zacchéo. Il est l'un des responsables d'Alliance Police Nationale en Haute-Savoie.
13: On est dans une spirale infernale, un peu à Annemasse. En 2023, on a dû mettre la bague jour en sommeil. En 2024, on a dû réorienter les effectifs des brigades spécialisées de terrain. Et pourtant, l'administration nous dit qu'on a assez d'effectifs. Donc non, nous n'avons pas assez d'effectifs à Annemasse.
6: Et pour le moment, le ministère de l'Intérieur n'a pas répondu à cette demande de renfort qui a également été exprimée par le maire d'Annemasse et plusieurs députés. Du côté de la préfecture de la Haute-Savoie, on rappelle que la lutte contre les trafics de drogue et ceux aussi qui aident les trafiquants reste une priorité. Hayat Slimani est la directrice de cabinet du préfet.
17: On n'accepte pas qu'il y ait une appropriation de l'espace public par des trafiquants dans nos quartiers. On fait déjà beaucoup de choses avec nos moyens départementaux, à la fois pour rassurer la population, mais aussi pour obtenir des résultats.
6: Et cette lutte contre le narcotrafic passe également par des mesures administratives, précise la directrice de cabinet, comme par exemple la fermeture des commerces impliqués dans le blanchiment de l'argent de la drogue.
2: À Taninges, un homme de 49 ans est décédé hier en début d'après-midi. Les secours sont intervenus route des faits pour une personne qui avait fait une chute dans un ravin. L'homme a été retrouvé décédé par les pompiers. Un pilote d'ULM hospitalisé à Grenoble après son crash hier dans un champ d'Aime-la-Plagne. Ça s'est passé vers 16h près du village de Centron. Âgé de 54 ans, le pilote a été gravement blessé.
0: C'est un événement historique.
2: Le déplacement du pape Léon XIV en France. Il arrive ce matin au programme des déplacements à Metz, à Lourdes et surtout à Paris. Une veillée pour les jeunes ce soir au Stade de France et une immense messe demain, place de la Concorde. Près de 600 000 fidèles sont attendus sur place. Donc Clotilde, une mère de famille qui fait partie des 500 Haut-Savoyards qui vont faire le déplacement. L'Annécienne a réservé sa place dès qu'elle a appris que le pape allait venir en France.
18: Oui, on le verra peut-être que de loin, hein. c'est pas grave. Ce qui compte, c'est d'être là, de goûter à cette ferveur. On attend vraiment de lui un message fort, un message de paix. On sait qu'on va attendre longtemps, mais tout ça, c'est des mesures de sécurité qui sont normales. Donc voilà, on va emmener des petits jeux de cartes pour occuper tout le monde, et puis on sera avec beaucoup d'autres. C'est toujours des belles rencontres qu'on fait dans ce moment-là. On vient des quatre coins de France, mais on vient tous pour la même chose. Donc évidemment, on partage des choses fortes, même si on se connaît pas une heure avant. Donc oui, on va vraiment vivre des beaux moments.
2: Et le pape qui arrive tout à l'heure à 10h, il rencontrera d'abord le président de la République avant une déambulation dans les rues de Paris. Une opération de prévention sur la sécurité des passages à niveau. La préfecture de la Haute-Savoie, la gendarmerie et la SNCF étaient hier à Valéry, dans le Genevois. L'année dernière, 11 accidents ont été enregistrés en Haute-Savoie. C'est déjà 9 depuis le début de cette année, dont un dans lequel une personne a été blessée. Une opération pour rappeler aussi les règles de sécurité. Ne pas s'engager sur un passage à niveau lorsqu'il n'y a pas de place pour continuer après. Et si jamais les barrières se ferment sur vous, ne pas hésiter à les casser pour ne pas rester sur les rails.
0: Il ne ne baissera pas les taxes sur l'essence.
2: Alors que les prix du carburant sont toujours au plus haut, Emmanuel Macron était invité hier de France 2 et de TF1. Le président s'est exprimé sur la situation internationale et ses conséquences, notamment les tarifs à la pompe. Et alors que certains appellent à réduire les taxes de 20 à 5,5% sur l'essence, ce n'est pas la solution envisagée par Emmanuel Macron.
19: Notre intérêt, c'est plutôt de baisser les prix avant de baisser les taxes. Parce que sinon, on ferait payer aux contribuables français les conséquences de la géopolitique. Il faut plutôt essayer de se mobiliser. La France a une grande diplomatie, on pèse et on est présent dans cette région, donc on peut avoir des résultats. On a la présidence du G7, donc il faut d'abord faire ça. Et maintenant, le gouvernement ne reste pas les bras ballants. Il agit, et il a raison et il accompagne. Non.
2: Et le président qui a longuement parlé de son activité diplomatique en cette période, notamment pour assurer l'approvisionnement de la France en pétrole et en gaz.
0: Ici Pays de Savoie, il est 8h04. Les handballeurs de la Team Chambé visent la victoire ce soir.
2: Pour la réception de Tremblay au Phare en 4e journée de Star League, l'occasion pour les Savoyards de confirmer la dynamique de la semaine dernière et de la victoire à Dunkerque. D'autant que les jaunes et noirs se sont imposés lors des 3 dernières rencontres face à Tremblay. Mais attention, il ne faut pas sous-estimer les Franciliens, alerte Assir Antonio, le coach de la Team Chambé.
20: En attaque, ils sont des profils hyper compliqués à défendre. Et ils sont hyper engagés sur le travail d'attaque. Et ils sont des pivots qui sont capables de tout faire. Et ils mettent un rythme de match très haut. Et donc on va devoir être très prêt à replier, à courir, à pas pouvoir rester en demi-seconde sans être concentré. Donc toujours, les matchs contre Tremblay, ils sont compliqués. Je pense que pour les spectateurs, ça va être un bon match. Et pour les entraîneurs aussi, ça va être un bon match. Et de voir qui va être capable de mettre son jeu en place. Et on attend les matchs avec beaucoup d'envie pour les jeux.
2: Et coup d'envoi du match Chambéry-Tremblay ce soir à 20h au Phare. Et d'ailleurs, on vous avait fait gagner des places tout à l'heure.
1: Ah oui, il fallait que je vous dise qu'on a fait gagner des places.
2: Mais oui, désolé, je ne vous avais pas prévenu.
0: On va dire que Patricia a gagné aussi, parce qu'on l'a oublié tout à l'heure. De quoi Saint-Jean-Pied-Gauthier, et puis notre Nico.
1: Voilà, vous avez été deux à gagner vos invitations ce matin en écoutant ici Pays de Savoie.
2: Et un mot de foot, le FC Annecy continue de jouer pendant cette période de trêve internationale face à Yverdon hier, un club de deuxième division suisse. Le FCA a perdu 4-3, la troisième défaite d'affilée des Hauts-Savoyards. Et puis c'est ce soir le premier match de foot de l'équipe de France version Zinedine Zidane, ouverture de la Ligue des Nations face à la Turquie. Les Bleus, avec leur nouvel entraîneur, sont donnés favoris. Coup d'envoi à 20h45, un match à suivre sur ici.fr et sur notre chaîne YouTube. Et on fait un point sur la route, Xavier, et la RN90.
1: Effectivement, et les travaux aujourd'hui, si vous êtes à hauteur de l'Aléchère, dans le sens Albertville-Moutier, la voie de droite est neutralisée pour les travaux sur des panneaux de signalisation. Les travaux de fauchage sont en cours en ce moment. Restez vigilants quand vous arrivez à hauteur de l'Aléchère. Vos inforoutes, 0806 00 10 10. Pour le temps, Serge, il n'y a pas grand-chose qui a changé.
0: Alors
1: en fait,
0: là, ouais, on va pouvoir se dire, après le boulot, on va aller faire un petit tour au lac, à la piscine, bronzer, être tranquille à la maison, parce que c'est une belle journée qui s'annonce, un joli vendredi comme les jours qu'on a eu cette semaine. C'est l'été indien qui se poursuit, même si on est passé en automne mercredi. Du soleil, peut-être quelques cumulus, les températures. D'ici le milieu de la matinée, on aura 19 à Ugine, on aura 17 degrés à Saint-Jurieu près d'Annecy, 19 au Bourget du Lac, on aura 19 à Aigbelette, 18 degrés à Sallanches et 18 degrés à Évian. Température maxi pour aujourd'hui 28 en pleine. Demain, même type de temps, ne vous inquiétez pas, il fera beau, tout comme lundi, mardi. Peut-être une perturbation qui devrait arriver milieu de semaine, peut-être jeudi.
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1: Marc Lavoine sera en spectacle à l'intégrale de Belley. Ce sera le 9 mars prochain.
0: Eh oui, vous pourrez chanter toutes ces chansons, tous ces succès, comme celui-ci dans la rue Fontaine, où vous emmène faire une petite balade. C'est sympa ce matin.
1: Oui, c'est chouette.
0: C'est avec votre radio locale, ici Pays de Savoie.

0: Marc Lavoine qui nous embarquait dans la rue Fontaine. Si vous êtes peut-être déjà au boulot, dans la voiture, en accompagnant les enfants à l'école, peut-être en train de prendre votre petit-déj ou de bosser, on vous souhaite une excellente journée.
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3: Et nous sommes le 25 septembre, aujourd'hui.
0: Dans.
3: Quelle belle cloche il fait. Les cloches vont sonner aujourd'hui en Pays de Savoie et partout en France à partir de 10h. Non mais ça c'est vu, ça, je vois que ça a été répété tout ça. Les cloches vont sonner pour accueillir le pape parce qu'il arrive aujourd'hui en France.
0: Bon
3: oui,
0: ah oui,
3: il arrive à Orly à partir de 10h. Et donc les cloches vont sonner à 10h, c'est pour lui dire bienvenue. Moi quand je vais en vacances quelque part, il n'y a pas tout ce tintouin. Hein, mais
0: t'es pas pape non plus.
3: Eh ben je devrais le devenir, tiens, je vais y réfléchir.
0: Non, mais c'est des sacrifices, hein. Attention, on peut pas faire ce qu'on veut. Après.
3: Pour le moment, je suis avec vous ce matin et on va vous parler bonheur. Dans quelques minutes. Les petits bonheurs de Christophe Garnier arrivent. On a vu quelqu'un allongé le long de l'Isère. Il fait quoi allongé par terre? On ira lui poser la question, ce sera tout à l'heure.
0: Et puis on a tous des petites habitudes. Alors parfois elles sont très bonnes. Toi aussi tu as des habitudes, Xavier, comme vous qui nous écoutez. On a tous des habitudes.
3: Oui,
0: bien sûr. Et à cette heure-ci, on joue. Voilà, au 0806 00 10 10. Il va falloir nous appeler pour vous emmener dans ce monde merveilleux.
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0: Et des princesses. 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
3: Notre rendez-vous en tiernaque, c'est pas vrai, avec Aude Razeau tous les matins. Les faux mails d'abonnement pullulent, Aude, depuis la rentrée et vous recevez énormément de signalements.
6: Oui, dernière en date, c'est Christine, une auditrice qui m'a prévenue cette semaine. Grand merci à elle. Nous vous confirmons que votre abonnement Canal Plus a été renouvelé avec succès. Adhésion annuelle, 79,93 €. Christine m'écrit, cela semble être une arnaque. Et c'en est une, effectivement. Énormément d'internautes signalent avoir reçu exactement le même message, pas plus tard que cette semaine. Là où l'arnaque est crédible, attention, c'est que le mail contient un numéro IBAN. Alors, en partie masqué, avec des petites étoiles entre le début et la fin, mais les personnes ciblées confirment, cela correspond bien à leur IBAN, pareil d'ailleurs pour le code BIC qui est écrit juste en dessous. Le piège c'est quoi? C'est le bouton « Gérer mon abonnement », vous cliquez parce que vous voulez contester puisque vous n'êtes pas abonné, et vous vous retrouvez sur un site qui vous demande votre numéro de carte bleue. Si vous êtes tombé dans le piège, appelez vite la banque pour faire opposition et pour lui demander la marche à suivre.
3: Et Aude, vous nous avez aussi alerté l'autre jour sur un faux mail Prime Vidéo. Il tourne toujours?
6: Oui, malheureusement, et celui-là, clairement, je lui décerne le prix de l'arnaque du mois de septembre avec, tenez attention, une nouvelle version là que je vois en train d'apparaître. Alors, la plus classique, la plus répandue, c'est fin de votre période d'essai Prime Vidéo, votre formule annuelle à 69,90 € prend le relais. Et puis, nouvelle formule donc que Emmanuel a reçue, une autre auditrice. On lui parle aussi d'un renouvellement d'abonnement, mais là, dans le mail, il y a carrément son nom, prénom, et on lui met un bouton, le remboursement. remboursement est possible. Et oui, petite variante. Le piège est le même, en fait. Demander un remboursement, gérer mon abonnement. Dans tous les cas, vous vous retrouvez sur un site qui veut piquer votre numéro de carte bleue. Donc, n'y allez pas, ne cliquez pas.
3: C'est bien fichu hein, quand même, et c'est pour ça qu'on vous aide tous les matins à ne pas vous faire avoir avec ce rendez-vous anti-arnaque. Le rendez-vous, c'est pas vrai. 8h16, la météo chaque matin avec vous sur nos réseaux sociaux, Serge.
0: Eh oui, le soleil est là, il fera beau et chaud jusqu'à 27 à 28 en pleine. Michel nous dit qu'elle a relevé 10 degrés à Grésy-sur-Aix ce matin. Merci Michel. Denise, elle est à Étape, 12 degrés avec un ciel étoilé. Alain, il est à Marin avec une belle vue sur l'élément. Relevé 13 degrés, puis à Saint-Maurice-de-Rotrans, Alain a relevé 11,8 degrés. Vous continuez à mettre vos messages, vous déposez vos belles photos sur la page Facebook ici, Pays de Savoie.
3: Allez, ça, ça fait plaisir à tout le monde. Nous, les premiers, mais vous, vous aussi qui nous écoutez. Alors, c'était un immense producteur, hein, Quincy Jones. Il a notamment bossé avec Michael sur Thriller, sur Bad. Et puis, c'était un grand chanteur.
0: Ah bah, c'est clair. Et puis, il a fait une belle carrière avec ce titre, I Know Corrida, sur ici.

0: avec Quincy Jones. Ah oui, grand producteur, grand chanteur, enfin bref. Il a tout, hein.
1: Grand monsieur.
0: Ouais, grand monsieur.
1: Un grand monsieur.
0: Bah, c'est comme peut-être Pascal, c'est un grand monsieur.
1: Bah, oui, j'imagine. Bonjour Pascal.
0: Oui, bonjour Pascal.
2: Bonjour. Ouais, je ne fais pas 2m15, ça va.
1: Oui, bah, combien faites-vous, quelle taille?
2: 1m82.
0: Bon, ah, mais quand même, c'est
1: ouais,
0: pas
1: c'est
0: mal.
1: Bien, c'est bien.
0: Ah, bah, oui, c'est bien, c'est bien. Vous pouvez, comme ça, sortir avec les mannequins qui sont, qui mesurent, voilà, très haut. Bon,
2: oui,
0: alors, Pascal. Vous êtes arrivé au boulot, vous êtes à Thônes, c'est ça? Et vous jouez avec nous, on rappelle, hein, ce matin qu'on vous offre, alors il faut être sélectionné et peut-être gagner le super cadeau. On vous rappelle le cadeau qui comprend, alors, pour ce festival de la BD de Chambéry du 2 au 4 octobre, qui comprend 2 nuits d'hôtel en VIP, repas du midi du soir, repas samedi, dîner avec les auteurs et avec l'équipe lors de ces 50 ans du festival de la bande dessinée avec votre radio ici Pays de Savoie au phare de Chambéry. Au parc des expos de Chambéry.
1: Ah, et tiens, si on se mettait le petit générique des Schtroumpfs.
0: Allez, on y va.
1: Bah oui,
0: d'accord, Pascal.
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0: Voilà, on vous souhaitait beaucoup de chance pour ce jeu, Pascal. Est-ce que vous êtes prêt alors?
1: Les Schtroumpfs sont à l'honneur cette année dans ce festival de la BD. 4 questions à vous poser, Pascal, 2 bonnes réponses, et vous êtes dans la sélection. Des questions évidemment autour de la bande dessinée. Première question, où se déroulent les aventures de Lucky Luke, Pascal?
2: Aux États-Unis.
1: Oui, voilà, aux États-Unis, oui, dans l'Ouest américain.
0: Bon, bah, un petit point. Oui.
1: Très bien, un point pour vous.
0: Pourquoi Obélix n'a pas le droit de boire de la potion magique?
2: Parce qu'il est tombé dedans lorsqu'il était petit.
0: Bon, bah, voilà, ça fait 2 points.
1: Une affaire rondement menée.
0: Ça roule, ça tourne.
1: Ah, bah là, c'est gagné. Donc, vous êtes
0: sélectionné.
1: Dans la sélection. J'ai quand même une petite dernière question. Super. On parlait des Schtroumpfs. C'est vraiment une question bonus. Oui. La majorité des Schtroumpfs a un bonnet blanc sur la tête. Le grand Schtroumpf a un bonnet d'une autre couleur. Quelle couleur? Vous l'avez ou pas?
2: Je crois qu'il a un bonnet rouge.
1: Il a un bonnet rouge.
0: Ah oui, voilà. Comme le commandant Cousteau. Pareil. Bah, c'est vrai en plus. Mais non, mais c'est vrai. C'est le bonnet des grands en fait. Ils ont des bonnets rouges.
1: J'inscris donc votre nom dans notre petite liste.
2: Super.
1: Les gagnants de la semaine. On a eu Isabelle. On a eu Patrick. On a eu Didier. Et puis on a vous, Pascal. C'est-à-dire qu'il y a 4 noms dans cette liste.
0: Mmh.
1: Et l'un
0: va gagner.
1: Va gagner ce week-end. Un week-end franchement sympa, hein, qu'on vous offre. Cadeau uniquement offert par ici Pays de Savoie. Et le gagnant, eh ben c'est Didier. Bonjour Didier.
4: Bonjour.
0: Bonjour Didier. Alors vous êtes content?
4: Bonjour.
0: Est-ce que vous êtes content?
4: Je suis ravi. Je suis complètement ravi.
0: Eh, franchement, on dirait pas. Vous ne criez pas, vous ne faites rien comme ça, là, de bon matin.
4: Ah non, mais.
0: Allez-y, on fait comme si on n'avait rien entendu.
1: Vous roulez par
0: terre. Ça va, Didier? Vous êtes content?
4: Oui.
0: Ah, oui.
4: J'étais en train de regarder justement le programme du festival et j'avais vraiment envie d'y aller.
0: Ah, bah, c'est clair. Hein. En plus, les 50 ans, le demi-siècle du festival de BD de Chambéry, du 2 au 4 octobre, réservez bien votre agenda au Parc des Expos et aussi, vous avez 2 nuits d'hôtel puisque vous allez être accueillis en VIP, 2 nuits d'hôtel, les repas, midi et soir, du 2 au 4, le samedi vous dînez avec les auteurs et l'équipe, c'est génial, et vous allez voir aussi peut-être passer quelques Schtroumpfs, parce que c'est le thème cette année.
4: Ah, c'est génial, franchement je suis complètement...
1: Vous qui avez regardé le programme, parce que, Didier, c'est quoi qui vous tente le plus?
4: Oh bah, y a beaucoup d'auteurs, hein, je les connais pas tous, mais il y a vraiment des choses très, très sympas, enfin, je veux dire, il y a même... un auteur de Fluide Glacial qui est là-bas, donc moi je connaissais quand j'étais plus jeune. Donc il y a vraiment des choses sympas à voir, quoi.
0: Bah super, génial. Et bah vous allez passer un bon week-end avec la personne de votre choix du 2 au 4 octobre à Chambéry. Merci beaucoup, Pascal. Avant de partir, quelle est votre radio locale en Savoie et en Haute-Savoie?
4: Ici, Pays de Savoie.
1: Bah évidemment. Ah, évidemment. À bientôt, Didier. Bonne journée.
0: Bonne journée.
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1: À la parole sur votre radio ici Pays de Savoie. Tout le monde s'exprime dans ce rendez-vous et toute la journée, mais dans ce rendez-vous des petits bonheurs avec Christophe Garnier. On rencontre des gens au hasard. Aujourd'hui, Christophe, direction la Plagne et Tarentaise. On est à Bellentre. On va faire du sport.
6: D'ailleurs, vous feriez bien de vous y mettre aussi, parce qu'il n'y a pas d'heure ni d'endroit pour faire son sport. On est donc à Bellentre, au bord de l'Isère. Et là, il y a un monsieur qui a garé sa voiture électrique et qui est allongé dans l'herbe au bord de l'eau, en train de faire quelques petits exercices avec son chien assis pas loin.
7: C'est vrai, il y en a qui se payent une salle de gym ou un sauna ou un spa, mais en réalité, on n'a besoin de rien pour être heureux.
8: C'est ça, bonjour.
7: Bonjour.
8: C'est ma salle de sport, la meilleure saison. On profite de l'espace extérieur et je suis content.
7: Qu'est-ce qui vous rend content?
8: En fait, je suis sorti du coma il y a 3 semaines. Et là, je me ressource et je suis heureux.
7: Qu'est-ce qui vous est arrivé?
8: Une grosse infection des poumons. J'étais déjà paraplégique dû à un accident de travail.
7: Quand on sort d'un truc comme ça, on croque la vie avec encore plus d'appétit?
8: Ah oui, surtout, c'est la deuxième fois. On dit jamais 203, mais je reste optimiste. La vie est belle.
7: N'ayant jamais vécu ce genre de choses, on se souvient de quoi quand on sort d'un coma?
8: De rien. J'ai eu un coma profond et je me suis resté 17 jours dans le coma. Mais je ne me souviens absolument de rien. En fait, je me suis endormi et je me suis réveillé pour moi 8 ans après et pour le corps médical 17 jours après. Le but, c'est de rebondir. Et dans tous les cas, et de repartir dans le bon sens et d'oublier ce qui est arrivé.
7: Vous pensez à quoi quand vous dites repartir dans le bon sens?
8: C'est-à-dire gravir la pente rude qui m'est offerte. Je suis encore en fauteuil roulant puisque j'avais une paraparésie. J'arrive à marcher avec des béquilles, avec beaucoup de difficultés. Mais bon, je me dis que ça, partir dans le bon sens, c'est oublier le mal, on va dire, qui est derrière moi. Quoi.
7: Vous en souffrez, là, aujourd'hui?
8: Non, j'ai pas de douleur. Par contre, je suis très fatigué. C'est dur. Après, la rivière, c'est magnifique. J'en demande pas plus.
7: Le bord de la rivière pour vous tout seul?
8: Avec mon chien, une petite interview et c'est sympa.
7: Comment on maintient encore un peu de vie sociale quand on n'a plus d'activité professionnelle et qu'on n'est plus très mobile?
8: Il faut sortir, il faut voir du monde. Moi, j'ai la chance de faire pas mal de vélo. J'ai un vélo couché, je sors, je pars dès que je peux, je pars en vacances. Et bientôt, je vais partir avec mon épouse.
7: Bon, en attendant, le petit carré d'herbe au bord de l'Isère.
8: On se contente de rien.
7: Je peux vous demander votre prénom?
8: Fabrice.
7: C'est quoi, s'il vous plaît, le dernier petit bonheur de Fabrice?
8: D'être sorti du CHU du Grenoble.
7: Ça, c'est un grand bonheur.
8: Oui.
7: Mais après, les petits bonheurs de tous les jours, qui fait qu'on a envie de continuer?
8: Derrière moi, mon chien, mon épouse, ma famille, mes proches, la vie, c'est le bonheur. On a la chance d'être dans un territoire où on a le soleil, l'eau et les montagnes. C'est magique.
1: Eh oui, c'est vrai qu'on a une région merveilleuse et on est très fiers de cette région, ici Pays de Savoie, 8h28. On parlait avec Fabrice de nos amis et les animaux. Fabrice nous parlait de son chien. On va continuer à en parler, Serge.
0: Et oui, avec cette semaine nationale du chien qui a lieu, semaine nationale en France évidemment, mais aussi en Pays de Savoie avec l'association Club du Chien du Mont-Blanc à Sallanches qui organise différents rendez-vous, notamment ce soir une conférence donc à 19h, le flair du chien, une conférence également demain à 18h, et puis une matinée porte ouverte du club ce dimanche, démonstration d'activités canines, dog agility pour tous les animaux. Puis je vous rappelle que chaque dimanche on a une émission sur les animaux, ici c'est vous à 9h avec les vétérinaires et éducateurs, vous pourrez poser des questions d'ailleurs ce dimanche à notre invité spécialiste.
1: Excellente journée avec ICI Pays de Savoie. Dans quelques secondes, toute votre actu locale.
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1: L'actu ce matin, Mathieu Lenoir, ce sont ses nouveaux tirs à Annemasse.
22: Entendu dans le quartier du Perrier avant-hier soir, à pas de blessés mais des impacts de balles sur la façade d'un immeuble. Des tirs à l'arme automatique dans un contexte de lutte entre plusieurs groupes de narcotrafiquants. Et puis à partir d'aujourd'hui, le pape est en déplacement en France. Une veillée au Stade de France avec les jeunes ce soir. Une grande messe sur la place de la Concorde demain. Les diocèses de la Savoie et de la Haute-Savoie organisent pour l'occasion des déplacement à Paris. Et pour l'instant, il est 8h31, l'heure de faire le tour de l'actu en France et dans le monde. C'est avec vous, Valentin Bertrand.
2: Les dons affluent, mais la visite du pape Léon XIV qui débute aujourd'hui n'est pas encore financée. Ce matin, sur les 27 millions d'euros nécessaires, 12 ont été récoltés. L'Église mise sur l'engouement autour de cette venue. 80 000 jeunes attendus ce soir au Stade de France et 600 000 fidèles sur les Champs-Élysées pour compléter cette somme. Lors du verdict aujourd'hui pour les deux militants d'ultra-droite soupçonnés d'avoir tué le rugbyman international argentin Federico Martín Aramburu sur une terrasse de brasserie parisienne en mars 2022. L'accusation réclame 27 ans de prison contre Éric Le Priol, auteur présumé des deux tirs mortels, 20 ans contre Romain Bouvier. Pour éviter les pénuries dans les stations-service où l'essence est la moins chère, les camions-citernes sont autorisés à livrer 7 jours sur 7, y compris le dimanche jusqu'au 12 octobre. Un arrêté est publié ce matin au journal officiel. Une station sur 10 manque en ce moment d'au moins un carburant. Après la grève mardi dans les restaurants universitaires, victimes de leur succès depuis la généralisation du repas à 1 euro, les Crous demandent à chaque établissement de fixer une jauge, une limite. Le nombre de repas servis a bondi de près de 50% depuis la rentrée, bien au-delà des 10% attendus. 98 000 hectares ont brûlé depuis le début de l'année. Le bilan alarmant de l'Office national des forêts, c'est 5 fois plus que la moyenne de ces 20 dernières années et aussi un record depuis 1976. Et puis, un nouveau chapitre s'ouvre ce soir pour l'équipe de France de foot. Premier match en tant qu'entraîneur pour Zinedine Zidane avec ce déplacement en Turquie en ouverture de la Ligue des Nations à 20h45.
22: Merci Valentin. Et dans l'info d'ici ce matin, on parle de vos céréales que vous ou vos enfants mangez peut-être en ce moment. Les Chocapic, les Lions, les

0: vous appelle par votre prénom, oui. vous passez l'aspirateur dessus.
1: Tout à fait, je passe l'aspirateur sur mes vêtements pour éviter que des cheveux qui auraient pu tomber sur mes vêtements pendant que je m'habille contaminent le produit ensuite.
0: Tout le monde fait ça, oui. Les 360 personnes qui rentrent dans l'usine.
1: Tout le monde, passage obligatoire avant de se laver les mains.
0: Alors ça y est, on est dans l'usine et on voit les premiers paquets de céréales.
2: Le blé qui vient de Bourgogne, à moins de 300 km, arrive dans l'usine. Il est immédiatement transformé. Chez nous, on a des saladiers pour faire des gâteaux. Ici, des contenants pour 2000 kilos. Dans l'usine, les interviews ne sont pas exploitables à cause du bruit, du cheminement des céréales, des cuiseurs, des souffleries. Du coup, dans cette salle, on entend mieux le chargé de production, Eric Duplanloup.
3: Alors, comment ça fonctionne ? Première chose, donc, on a vu où on prépare les mélanges. Entre le moment où on a broyé le blé et le moment où on arrive ici, il y a à peu près 2 heures de process. Et à la fin, entre là et le conditionnement, il y a 1 heure de process.
2: 2h30 pour fabriquer un paquet de céréales, du blé au paquet conditionné, prêt à partir dans les camions, car aucun paquet n'est stocké à Rumilly. La fabrication et la recette des Chocapic, les céréales emblématiques de la marque, n'ont cessé d'évoluer. Ils contiennent aujourd'hui moins de 20% de sucre. C'était presque le double au tout début de ces céréales. On termine cette visite avec le mot de la fin, qui est pour Clémence.
1: Alors, mon préféré de celles que qu'on fabrique sont les cookies crisps. Mais sinon, quand j'ai envie d'un bol chocolaté, c'est forcément le Chocapic. Et mes collègues vous diraient que au bureau, il y a toujours un paquet de céréales ouvert et il est sur mon bureau.
4: Reportage dans l'usine Nestlé de Rumilly, où sont fabriquées chaque jour plus de 100 tonnes de céréales. Et à 8h35, on va sur la route. Xavier, il y a un peu de monde vers Sevrier.
5: Oui, va falloir s'y habituer. Ça risque d'être comme ça pendant encore un petit moment à cause de ces travaux sur la rive est du lac d'Annecy. Beaucoup plus de monde sur la rive ouest. Enfin, c'est pas alarmant non plus. Vous perdez, 15-20 minutes quand vous êtes dans ce secteur de Sevrier en direction d'Annecy ce matin. Mais globalement, ça roule plutôt bien. Pas de grosses difficultés. Quelques ralentissements aussi quand vous êtes à Cognin en arrivant de la Chartreuse. Mais là, c'est l'affaire de 5 minutes, même pas a priori, d'après nos cartes. Vos infos routes au 0800. 6 00 10 10. Pour la météo, on prend les mêmes et on recommence.
6: Ah bah oui, il faut oublier le parapluie, les bottes et le ciré jaune. Si vous vouliez vous habiller comme ça, vous pouvez, mais vous allez avoir un petit peu chaud aujourd'hui, hein. 27-28 degrés en plaine, annonce Météo France pour l'instant, et d'ici la milieu de la matinée, on aura 13 degrés à La Plagne, on aura 16 à Prades-Lys-Saumans. Si on redescend, près des lacs, près du lac du Bourget, on aura 19 en cours de matinée au Bourget du Lac, 17 degrés, donc on parlait de Sevrier tout à l'heure, près du lac d'Annecy. 18 degrés à Marigné, on aura 19 à Ugine et également à Aigbelette. Je vous le disais, température maxi pour aujourd'hui. On annonce 27 à 28 degrés en pleine et ça va continuer tout au long du week-end et jusqu'au début de semaine prochaine.
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5: Vous savez ce que c'est l'important dans la vie ?
6: C'est la mûre. C'est l'amour. Bon, l'argent aussi, un peu.
5: L'important, c'est d'aimer, c'est Pascal Obispo.

0: L'important, c'est d'aimer. Pascal Obispo, c'est vrai que c'est toujours de jolies mélodies, hein, Pascal Obispo. Bah, si vous aimez Pascal, il y aura un nouvel album qu'il est en train de préparer qui s'appelle Héritage. Notamment, il va faire, j'imagine, des duos avec notamment David Hallyday et beaucoup d'autres. Donc, voilà, être un petit peu patient pour le découvrir.
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3: C'est nous, toute l'équipe d'Ici Matin, à vos côtés pour débuter cette journée. C'est peut-être la dernière de la semaine pour vous, c'est vendredi aujourd'hui. Et on a eu hier soir, vous l'avez peut-être vu à la maison, encore un très beau coucher de soleil.
0: C'est chouette, hein.
3: Dans la région. Il y a eu des images magnifiques sur les nuages, ça faisait des couleurs de dingue.
0: Rouge, rose, ouais. Un peu rosé. Ouais, c'est vraiment très beau le soir.
3: Certains d'entre vous ont pris des photos d'ailleurs, vous pouvez nous les envoyer sur notre page Facebook Ici Pays de Savoie. Et si vous ne l'avez pas fait, si vous étiez occupé à regarder la télé à ce moment-là, bah, je vous invite à aller jeter un œil sur le Facebook de la place du village qui a posté une très jolie photo pour montrer les belles couleurs ici dans nos pays de Savoie. À suivre, c'est notre événement d'ici, Serge.
0: Et oui, c'est l'événement du week-end, c'est le rendez-vous du salon Livre en Marche, aux marches avec votre radio ici, Pays de Savoie. C'est un anniversaire parce que le salon fête son quart de siècle. Et tout à l'heure, on aura l'occasion de vous dire un peu ce qui va se passer et on pourra, durant le week-end, participer à un caout. C'est quoi le caout? Patience, on vous dit tout vers 8h50 avec notre invité.
3: On va caouter alors, d'accord.
0: Exactement.
3: On va rendez-vous tout à l'heure. Mais tout de suite, c'est un rendez-vous qu'on aime beaucoup vous proposer, c'est la place du village. Des gens d'ici vous racontent des histoires d'ici. Les frères de Paris sont à nos côtés tous les matins. Philippe de Paris est avec nous. Bonjour Philippe.
4: Bonjour. Bonjour Xavier, bonjour Serge et bonjour à toutes et à tous.
3: Et aujourd'hui, on part dans un village magnifique des Pays de Savoie.
4: Un beau village, c'est le plus beau village peut-être des Pays de Savoie, c'est ce qu'on dit. C'est Bonneval-sur-Arc, nous sommes en Haute-Maurienne, 1850 mètres d'altitude. Et là, on y va au mois de septembre pour un rassemblement assez particulier, on va le dire. L'été se termine, les touristes sont presque partis et là, il y a une fête très particulière qui a lieu dans ce dernier village avant le pied du col de l'Isran, au pied du col de l'Isran.
3: Et c'est quoi cette fête?
4: Ah oui, c'est un rassemblement étonnant de chanteurs, de musiciens qui sont venus de tout l'arc alpin. Ils se retrouvent pendant 2 jours pour chanter d'une manière très spontanée, encore une fois, dans le village. Ils sont originaires des Pays de Savoie, du Piémont voisin, du Val d'Ost ou encore de la Suisse romande. Il y a des accordéonistes, des gens qui jouent du corps des Alpes, et puis bien sûr de nombreux chanteurs. Et toutes ces personnes vont chanter la montagne. Ce sont des chants de montagne en français ou en italien. Et ce rassemblement des chanteurs et des musiciens est tout à fait improvisé, organisé par un enfant du pays, un enfant de Bonneval-sur-Arc qui habite maintenant Sallanches. Il s'appelle Laurent Blanc. Il est connu pour les magnifiques silhouettes qu'il découpe. Et puis il connaît surtout parfaitement les traditions de la montagne. Il s'agit d'un moment partagé avec tous les amoureux de ces chants de la montagne. En aucun cas c'est folklorique, en aucun cas c'est touristique. Et c'est d'ailleurs le seul rassemblement à notre connaissance dans l'ensemble des Alpes.
3: Mais c'est quoi le programme?
4: Alors, le programme est toujours le même. Il y a un rituel, si vous voulez. Le premier jour, ça se passe sur la place, la petite place de Bonneval-sur-Arc. Les chanteurs, tous ensemble, chantent avec les gens du village, les gens de la vallée, puis quelques amoureux des traditions qui viennent d'un peu plus loin. Les chants se poursuivent en soirée, souvent très, très, très tardivement dans les restaurants du village.
3: On y boit des coups.
4: On y boit des coups en même temps.
3: Voilà.
4: C'est des retrouvailles. C'est un moment extrêmement fraternel. Et le lendemain, c'est un rassemblement qui a lieu dans le tout petit village de l'Écho, on est à 2000 mètres d'altitude. Les gens y montent à pied, parfois accompagnés de mules, notamment avec la fameuse route des Tomes qui accompagne les gens avec ses mules. Et ce jour-là, il y a un moment très émouvant. Ce sont les enfants du village, les enfants de l'école primaire du village qui viennent chanter une chanson avec les chanteurs. Les gardiens de la tradition orale des chants de la montagne transmettent aux jeunes, et je vous garantis qu'il y a beaucoup d'émotions avec les maîtresses d'école qui sont là aussi. Et c'est toujours un très grand plaisir pour nous d'assister à ce moment, un moment où les frontières, Xavier, n'existent plus. Ce jour-là, toute la montagne partage la même tradition de la chanson, de la musique, quel que soit le pays. Et ça, c'est beau à vivre et à entendre.
3: C'est beau et c'est la place du village sur votre radio, ici Pays de Savoie, des histoires d'ici, à écouter sur ici.fr évidemment. 33e année consécutive en Elite 2 pour Aix-Maurienne Savoie Basket. 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
0: 8h46 sur votre radio, ici, Pays de Savoie. Tout à l'heure, à 9h, ici, c'est vous et Karine Roy.
3: Bah, bonjour, donc, Karine.
0: Bonjour, bonjour Karine. Bonjour. Mais t'as l'air un peu chafouin ce matin. Qu'est-ce qui t'arrive?
10: En fait, ça a vraiment mal commencé. Je me suis levée, je me suis pris le pied du lit. Je ne vous dis pas, le petit orteil a trinqué.
0: Ah, ça fait mal, le petit orteil.
10: Ça sent le vécu aussi. Ah, oui. J'ai vu ça. Mon chien avait fait pipi dans la cuisine. Bah, ouais, il s'est lâché pendant la nuit.
0: Qu'est-ce que t'as fait, Izzy?
10: J'ai marché dedans.
0: Oh mince. J'ai presque tombé.
10: J'ai mis le nez dehors. Oh là là, il faisait un froid de canard ce matin. J'ai voulu me faire un café. Plus de café. J'ai pris ma voiture, un monde sur la route et des mous. Meurs, ils étaient mous. Personne n'avançait. J'ai failli me prendre une trottinette dans la figure. J'arrive devant la radio, pas de clé. Evelyne était aux toilettes. J'ai poireté pendant 5 minutes donc devant la radio. Je rentre, je vais aux toilettes et là, plus de papier. En fait, ça sent vraiment la journée. La journée de merde.
3: Ah ouais.
10: Quand même. En fait, je suis un petit peu comme Jean-Pierre Bacri dans le film Cuisine et Dépendance.
11: Ah, quel mépris. 2 heures de retard. Et pour finir, un prétexte débile, on va là-bas vite. Il n'y a que du mépris là-dedans.
12: Ils se sont excusés, Georges. Ça arrive d'être coincé en voiture.
11: Qu'est-ce que ça peut me foutre, cette excuse sur les embouteillages? Ils découvrent les embouteillages? Ça fait 40 ans qu'ils habitent ici. Ils devraient être prévenus maintenant.
10: Vous êtes râleur, vous aussi, un petit peu, ou pas, les garçons?
0: Bah oui, de temps en temps.
3: Ah. Oui, bah, on est français, on est râleur,
10: ouais,
3: non? C'est
10: voilà.
3: Normal.
10: Bah, vous allez voir, il y a une ville de France qui est championne de France de la râlerie. Pas très très loin de chez vous. Si vous voulez en savoir davantage, il faudra rester avec moi. Bon, si vous êtes à l'heure, vous, quel est votre sujet de râlerie préféré du matin? Est-ce que c'est la météo, le trafic, l'actualité, les incivilités? Et puis évidemment, là en ce moment, c'est l'essence. Dans votre couple, qui est le râleur officiel? Ça vous fait du bien? Ça libère du stress? Ou alors ça vous fatigue et ça fatigue les autres? Je vous attends au 0806 00 10.
3: Merci Karine, on en parle tout à l'heure à partir de 9h. Bon, il n'y a pas de raison de râler pour la météo. Il va faire beau aujourd'hui en Pays de Savoie.
10: Oh,
3: c'est une
10: de
3: belle
10: soleil.
3: Journée. C'est vrai qu'on peut avoir un peu de pluie. On a 10 degrés ce matin à Vimines. Les messages qu'on reçoit sur la page Facebook ici, Pays de Savoie, vous aussi. Vous nous écrivez tout au long de la journée. Et
0: c'est un soleil. C'est la nouvelle chanson de Juju.
3: Mais oui.
10: Si, c'est une nouveauté.
3: Quatre nouvelles chansons de Julien Clerc vont sortir le 13 novembre prochain.
0: J'achète.
3: La réédition de son nouvel album. Et parmi ces nouvelles chansons, il y a celle-ci. C'est un soleil. Elle est belle, la vie, non?
10: Ah oui.
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1: C'est la toute nouvelle chanson de Julien Clerc, C'est un soleil. Les paroles de cette chanson ont été écrites par Benjamin Biolay.
2: Et comme tous les jours à 7h06, c'est l'événement d'ici. Ce week-end a lieu Livre en Marche avec votre radio ici, Pays de Savoie, sur 800 mètres carrés. Vous aurez la grande bourse aux livres, vous en trouverez plus de 60 000, des livres de toutes sortes, mais aussi des livres d'art. Pendant ce week-end, 14 conférences, des rencontres d'auteurs, il y aura même un enregistrement live d'un podcast, des écrivains, des illustrateurs, un pôle jeune public aussi, des défis. Enfin bref, on ne va pas s'ennuyer. On va parler justement de ce rendez-vous avec Karen Tourzel, qui est coordinatrice de Livre en Marche, puisque cette année, on va fêter les 25 ans du festival. Bonjour Karen.
3: Oui, bonjour. Bonjour à tous.
2: Alors les 25 ans du festival, est-ce qui a donné d'ailleurs un livre qui est sorti, qu'on pouvait d'ailleurs commander, qu'on va pouvoir venir chercher lors de ce week-end, c'est ça, pour fêter les 25 ans?
3: Absolument. Qui dit 25 ans dit événement, comme vous l'avez dit, et on voulait marquer non seulement l'anniversaire, mais aussi tout le propos de Livre en Marche. Donc on a demandé à des auteurs de nous donner des textes sur le lien. Et ça a donné lieu à ce livre qui s'appelle « Essaimer la matière à penser ». De grandes voix racontent ce qui nous lie, avec ce petit jeu de mots entre lire et le lien.
2: Oui.
3: Et effectivement, le livre était en précommande et il sera en vente pendant le festival. Et puis à retrouver dans quelques bonnes librairies chambériennes.
2: Bon, en tout cas, les scientifiques, philosophes, magistrats, aventuriers, journalistes, naturalistes, écrivains, qui se sont déplacés lors de ce salon Livre en Marche depuis 25 ans, sont dans cet ouvrage. Donc un joli objet, on va dire, à avoir chez soi et à venir découvrir ce week-end. Alors ce week-end, il va se passer plein de choses. Tout à l'heure, je disais qu'on va évoquer le K-Août. Mais qu'est-ce que c'est que le K-Août? Parce que ça va avoir lieu chez vous aussi. Ça a lieu dimanche, hein, je crois.
3: Ça a lieu dimanche avec Fabrice Bonifay. Fabrice Bonifay, c'est le spécialiste de l'économie régénérative en France. Il est l'ancien directeur RSE du groupe Bouygues, Bouygues Construction. Et Fabrice, maintenant, milite partout en France pour développer et faire connaître l'économie régénérative, qui est une autre forme d'économie. Et un K-Août, c'est un jeu interactif avec votre téléphone. Donc, pour une fois, vous aurez le droit de sortir votre téléphone pendant la conférence et puis répondre à des questions. Voilà. Et à la clé, vous pourrez gagner le livre, évidemment, anniversaire.
2: Bon, ça, c'est... Voilà, c'est ce qu'on pourra faire. Dimanche, à quelle heure, le K-Août?
3: 14h,
2: d'accord.
3: De 14 à 15h, chapiteau Granier.
2: Bon, voilà. Il y aura beaucoup de choses, hein. Il y a pas mal de nouveautés cette année. Il y a des ateliers pour adultes, il y a des lectures musicales. On vient de parler de ce K-Août. Il y a des ateliers découvertes aussi. Et puis, il y aura la fameuse dictée qui aura lieu aussi, c'est ça, Karen?
3: Alors, demain matin, voilà, pour s'échauffer à 10h30, on a la chance d'avoir François Garde, qui est un de nos fidèles, qui est un auteur très prolifique. Et François a préparé un texte tout spécialement pour nous. Et voilà, dictée géante sous chapiteau, avec aussi là à la clé un livre à gagner. Vous pourrez la tester en live. Vous pourrez vous auto-corriger, voir un peu quel est votre niveau aussi depuis la sortie des études.
2: Bon, super. Et puis je rappelle aussi qu'on pourra aussi faire la dictée sur notre site ici, .fr en live.
3: Absolument.
2: Demain à partir de 10h30, environ 40 minutes suivies de son corrigé. Voilà, on rappelle le salon Livre en Marche, c'est déjà demain et dimanche c'est aux Marches à la salle Montgrabel et puis aussi sous le chapiteau pour avoir toutes ces infos, pour y aller en famille. Il y a vraiment des tas de choses, beaucoup d'animation, on va pas s'ennuyer. Puis on vous souhaite un très bel anniversaire, 25 ans, un quart
3: merci
2: de siècle
3: beaucoup.
2: Et puis on vous dit à très bientôt, je rappelle.
3: À bientôt, merci. Dès demain, 9h30, au Marche,
2: voilà.
3: Exactement.
2: Je rappelle, Karen Tourzel, que vous êtes coordinatrice de Livre en Marche. C'est bien sûr un événement soutenu par votre radio, ici, Pays de Savoie.
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1: Et on parle santé avec notre docteur tous les matins, c'est le docteur Kierzek. Et aujourd'hui, c'est un sujet, on va dire à la mode, hein, qu'on évoque avec vous, docteur. De plus en plus d'adultes découvrent, parfois après 40 ans, qu'ils sont TDAH, autistes ou 10. C'est une mode ou un vrai phénomène de société ?
4: Bonjour à toutes et à tous. Ce n'est pas une mode, c'est un immense rattrapage. Pendant des décennies, beaucoup de personnes ont dû s'adapter à une école, puis à un monde du travail qui n'était pas conçu pour eux, qui était conçu pour une autre manière de réfléchir, de communiquer ou de s'organiser qu'un cerveau d'une personne qui a un TDAH ou qui a un trouble du spectre autistique. En fait, on appuie sur tous les boutons, on recommence plusieurs fois, on se demande pourquoi rien ne fonctionne comme prévu, et l'entourage finit par conclure, cet appareil ne fait vraiment aucun effort. Et oui, vous êtes souvent en échec scolaire ou en échec professionnel. Et en France, une personne sur six serait concernée par au moins un trouble du neurodéveloppement. L'autisme touche 1 à 2% de la population, les troubles 10 comme la dyslexie ou la dyspraxie environ 8%, et le TDAH c'est 6% des enfants et 3% des adultes. Et ces troubles étaient déjà présents auparavant, simplement on les repérait beaucoup moins bien. Et pendant des années, les personnes concernées ont donc pu être qualifiées de paresseuses, de brouillonnes, de désorganisées ou de trop sensibles, alors qu'en réalité, beaucoup fournissaient deux fois plus d'efforts pour obtenir le même résultat. Et là où une personne ouvre tranquillement un logiciel, une autre doit accepter 12 fenêtres, retrouver le mot de passe, fermer une publicité, relancer le système. Bref, c'est un cerveau qui fonctionne complètement différemment et ça peut tenir pendant des années.
1: Et concrètement, comment on obtient ce diagnostic à l'âge adulte et ça change quoi dans la vie de tous les jours ?
4: C'est souvent à l'occasion d'un changement de vie, une maternité, une augmentation des responsabilités ou un burn-out. En fait, trop de programmes qui s'ouvrent en même temps et la mémoire vive qui arrive à saturation et l'écran qui finit par afficher. Le système ne répond plus et c'est là que le diagnostic tombe si on consulte. Donc ça commence par une consultation chez le médecin traitant ou auprès d'un psychiatre spécialisé. Le diagnostic ne repose pas sur un simple test retrouvé en ligne. Oubliez tous ces quel personnage de série êtes-vous, découvrez votre âge mental grâce à la couleur que vous préférez. C'est pas comme ça qu'on fait un diagnostic. Il y a des auto-questionnaires médicaux qui existent et puis ensuite la prise en charge dépend du trouble et des besoins de la personne. Pour le TDAH, ça peut être un traitement médicamenteux. Pour l'autisme ou les troubles 10, on s'appuie davantage sur la psychoéducation, l'orthophonie ou l'ergothérapie. Mais ce qui est important, c'est de consulter. Et pour tout savoir, je vous conseille vivement un magazine qui s'appelle Zèbre, le magazine de la neurodiversité. Et vous verrez, vous aurez plein d'infos pratiques. D'ici là, portez-vous bien.
1: Merci beaucoup, docteur Kierzek. Vos conseils chaque matin sur votre radio Ici Pays de Savoie et sur l'application Ici. Merci d'avoir suivi Ici Matin à la télé. On sera de retour à partir de lundi, 6h30. D'ici là, on vous souhaite un excellent week-end à l'écoute d'Ici Pays de Savoie. Il est 8h58. À bientôt, bon week-end.
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2: Ah, moi j'aime bien parce que ce matin on va pouvoir se lâcher, on va pouvoir râler.
7: Je sais pas.
2: Alors, Carrie,
7: je commence.
2: Elle arrête pas de râler déjà. C'est ça parce qu'on va parler de ça.
7: Ouais, voilà. Je suis une râleuse professionnelle.
1: Mais aujourd'hui plus que d'habitude.
7: Ah oui, un peu. Ben, il parait que ça fait du bien.
2: Ça fait du bien. Les râleurs sont moins stressés, il paraît.
7: Ben, ça, c'est pas sûr.
2: Par contre, ils stressent les autres.
7: Ben, c'est pas sûr. Faut demander à Laurent Pascal.
2: Oh, ça y est.
7: Altax.
2: Bon, ben, alors là, il va être.
1: Oh, ah,
2: ben,
1: là,
2: non. Oh, ben, nous, on va le supporter au bureau toute la matinée, il va râler à cause de toi.
7: Je suis aussi râleuse que lui, surtout en ce moment.
2: Bon, alors, vous faites fort tous les deux.
7: On va râler ce matin, et là tout est permis, et puis on veut surtout vous entendre, c'est ça, moi j'aime bien entendre vos histoires croustillantes. On va râler contre la météo, contre les bouchons, contre celui qui roule à 70 alors que c'est limité à 80, contre celui qui roule à 90 aussi, contre ce camion qui nous dépasse sur la voie rapide urbaine de Chambéry ou lorsqu'on est dans l'agglomération d'Annecy. Ouais.
2: Qui a un vélo qui passe devant nous, une trottinette.
7: Râler parce que notre mari n'a pas remis un.
2: On n'a pas fait de café. On n'a pas porté les croissants.
7: C'est terrible. Il y a plein de raisons.
1: C'est terrible, oui, c'est terrible.
2: C'est terrible. Les maris qui ne ramènent pas les croissants, ça, c'est vraiment terrible.
7: Ouais, bon, il faut en changer alors. Hein.
2: Alors juste pour les croissants.
7: Le numéro de téléphone à composer pour toute râlerie aujourd'hui, c'est permis 0806-00-10-10.
1: Merci Karine et bonne journée à lundi.
7: À lundi.
2: Et à demain.
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7: Merci de votre fidélité au programme d'Ici, Pays de Savoie, il est 9h. Merci Pays de Savoie. Les infos, Mathieu Launoy, et les cloches des églises vont toutes sonner tout à l'heure à 10h.
0: Pour l'arrivée du pape Léon XIV sur le sol français, élu en mai 2025, il est en visite en France pour quelques jours, pour 4 jours même, avec un déplacement à Lourdes dimanche, à Metz lundi, mais avant ça, à Paris, dès ce soir, avec une veillée au Stade de France, soirée dédiée aux jeunes de l'église catholique. Ils seront 80 000 là-bas, dont Blandine, annécienne de 19 ans, qui fera même partie de la chorale de 2500 personnes. Un vrai honneur pour la Haute-Savoyarde.
8: Je dirais que c'est impressionnant. Déjà, l'ampleur de l'événement, le nombre de personnes, le nombre de choristes, c'est vrai que c'est assez hors norme. C'est vrai qu'on sent la responsabilité parce qu'on va mener un peu la veillée. Et voilà, donc je trouve ça très impressionnant et en même temps hyper porteur pour la prière, de voir tous ces jeunes qui vont prier ensemble avec le pape. Alors, je ne le connais pas encore très bien, Léon XIV, c'est la première fois que je vais le rencontrer et je pense qu'il a un beau message d'espérance à nous apporter pour l'avenir de la France. Et donc, ça va être un beau message qu'il va nous transmettre.
0: Et pour l'instant, 12 millions d'euros de dons ont été récoltés pour organiser cette visite du pape. Annonce du porte-parole des évêques de France à ICI Paris, Île-de-France, sur les 27 millions nécessaires, car la visite est financée uniquement par les dons des fidèles. L'actualité ce matin, c'est aussi ce mort à Taninges. Les pompiers ont été appelés hier en début d'après-midi pour une personne ayant chuté dans un ravin. À leur arrivée sur place, l'homme de 49 ans était décédé. À M-la-Plagne, un ULM s'est écrasé dans un champ hier après-midi, vers 16h15, près du village de Centron. Le petit appareil a heurté le sol près des voies SNCF, mais sans les endommager ni impacter le trafic. Le pilote de l'ULM a été gravement blessé. Âgé de 54 ans, il a été héliporté au CHU de Grenoble.
7: 72 heures après les tirs près de la clinique de Ville-la-Grand, de nouveaux coups de feu ont eu lieu à Annemasse.
0: Avant-hier soir, dans le quartier du Perrier, toujours dans ce contexte de lutte entre des groupes de narcotrafiquants. Pas de blessés, mais de nombreuses douilles retrouvées au sol et des impacts de balles sur la façade d'un immeuble. Ça s'est passé place du Jumelage, là où, il y a 3 semaines, un jeune homme de 25 ans a été tué dans une fusillade. Et le syndicat de policiers Alliance a réagi et demande un renfort des effectifs à Annemasse. Patrick Zacchéo, un des responsables départementaux du syndicat.
9: L'occupation du terrain, c'est primordial. Je veux dire, si vous laissez un quartier vide en effectif de police, malheureusement, voilà, ça va crescendo, hein, puisqu'on est dans... ce qu'on appelle une guerre de territoire. Annemasse, c'est la banlieue de Genève, hein. C'est un carrefour de la délinquance et du narcotrafic, on le sait depuis des années. Donc voilà, c'est une guerre de territoire. Certains veulent s'approprier, on va dire, l'exclusivité du trafic. Et malheureusement, on en arrive à des règlements de compte qui sont récurrents, à l'instar de ce qu'on peut voir dans les grandes villes de France, hein, Marseille, Grenoble, Lyon, etc. C'est pour ça qu'aujourd'hui, Alliance Police Nationale demande l'arrivée rapide d'effectifs en renfort sur Annemasse.
0: Et en début de semaine, le maire d'Annemasse avait déjà demandé à l'État des renforts policiers.
7: Ici, Pays de Savoie, il est 9h03. Les céréales préférées de vos enfants sont peut-être fabriqués en Haute-Savoie.
0: S'ils raffolent des Chocapic, des cookies crisps ou encore des lions, toutes ces céréales qui viennent de l'usine Nestlé de Rumilly qu'on vous fait visiter ce matin. 328 salariés, plus de 100 tonnes fabriquées chaque jour. Une industrie particulièrement gourmande en eau. Et avec les canicules qui se succèdent, Annabelle Galotti, Nestlé a déjà commencé à s'adapter.
10: Il y a bien sûr eu le printemps et l'été qu'on vient de vivre avec l'épisode de sécheresse et de canicule, mais il y a surtout déjà eu 2003 qui a fortement marqué les industriels comme Nestlé. Augustine Condé est le directeur du site.
11: On a eu une alerte, on a eu la sécheresse, donc on a réduit à la moitié la consommation d'eau.
10: La consommation d'eau réduite de moitié, non pas dans le process, la fabrication des céréales, mais au niveau de l'entretien et du nettoyage des machines. Éric Duplain-Loup est un des responsables du site et il a des exemples très concrets.
12: Avant, on était sur une installation, un lavage d'une installation, c'était 1000 mètres cubes d'eau qu'on consommait. Donc, on a changé notre méthode de nettoyage. Un jet d'eau, c'est 4 mètres cubes heure. Un Karcher, c'est 800 litres heure. Donc, utiliser un Karcher qui était beaucoup plus efficace et que ça beaucoup moins d'eau, donc on a fait ça.
10: Moins de consommation d'eau, du coup l'eau usée est très chargée en matière organique. C'est un des grands projets de Nestlé pour l'année qui vient. La construction d'une station d'épuration dans l'enceinte de l'usine, c'est un investissement de plus de 5 millions d'euros.
0: Les reportages dans les coulisses de l'usine Nestlé de Rumilly à retrouver sur notre site internet ici.fr.
7: Du sport maintenant, Mathieu, handball, Team Chambé, joue à domicile ce soir.
0: Quatrième journée de Star League, les jaunes et noirs reçoivent Tremblay au Phare. Et fort de leur victoire à Dunkerque la semaine dernière, la première de la saison, les Savoyards veulent confirmer leur bonne dynamique. Coup d'envoi à 20h. Les footballeurs du FC Annecy, eux, jouaient face à Yverdon hier, un club de deuxième division suisse. Défaite 4-3 pour les Hauts-Savoyards dans ce match amical. C'est leur troisième défaite d'affilée. Et en foot, il joue ce soir son premier match en tant que sélectionneur des Bleus, Zinedine Zidane, champion du monde. Champion du monde de 98. Et l'équipe de France qui joue ce soir face à la Turquie en Ligue des Nations. Coup d'envoi à 20h45.
7: On va pas manquer ça.
0: Ah bah non. Et pour l'instant, on fait un point sur la route, Karine.
7: Un accident signalé sur la route nationale 201, sur la voie rapide urbaine de Chambéry, sur la commune de Chambéry en direction de Montmélian. Un accident sur le pont SNCF entre une voiture et un fourgon. Chantier, c'est en direction de Grenoble. Des travaux aussi sur la route départementale 915 entre le Plaine et Pralune dans la Vanoise. La circulation est perturbée avec des coupures à horaire définies pour des travaux de protection contre les chutes de blocs. Aujourd'hui, des fermetures sont prévues ce matin depuis 8h30 jusqu'à 10h et puis de 10h30 à 12h. La météo, on prépare ses lunettes de soleil. Elles risquent encore de prendre du service aujourd'hui. L'anticyclone est toujours installé confortablement dans le coin et nous offre une nouvelle journée très ensoleillée. Côté température, on continue de jouer les prolongations estivales. Elles restent largement au-dessus des normales de saison. On aura jusqu'à 26-27 degrés cet après-midi à Myans, à Saint-Joriot, ainsi sur la commune des Échelles.
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7: Votre rendez-vous pour parler de ce qui fait votre quotidien, c'est tous les matins comme ça, jusqu'à 10h, à travers vos témoignages. Ce matin, nous allons parler d'une habitude que certains d'entre nous pratiquent probablement sans même s'en rendre compte, c'est à râler. J'en ai marre de ce temps. Mais avance, évidemment, ça tombe encore sur moi. Il n'y a jamais rien qui fonctionne. Tu pourrais quand même ranger tes affaires. Parfois, c'est presque automatique, mais est-ce grave? Après tout, est-ce que râler ne fait pas simplement du bien? On dit qu'on a un sur le cœur, bah, des tas de petites choses, et que c'est bien aussi de lâcher prise de temps en temps. Et vous, qu'est-ce qui vous fait râler à tous les coups? Et surtout, est-ce que vous pourriez passer une journée entière sans râler? Le numéro de téléphone à composer, c'est le 0806 00 10 10.
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7: Alors, avec nous ce matin, en principe, Céline Pipereau, qui est en retard. Donc, je ne vais pas commencer par râler, parce que ça fout très mal, quand même.
0: Ah bah oui, bah oui.
7: Bon, Mathieu, on a tous une bonne raison de râler, aussi. Vous, par exemple, c'est quoi qui fait plus râler?
0: Moi, très souvent, c'est sur la route, malheureusement. Alors que je ne suis pas spécialement un bon conducteur. Mais sur la route, si la personne, et vous en parliez tout à l'heure, si la personne va un peu trop vite, et bah, tu râles parce qu'elle est derrière toi. Ouais. Si la personne va un peu trop lentement, bah, tu râles parce que... Hein, et c'est un peu ça tout le temps.
7: Oui, tout à fait. Il paraît que nous sommes les rois du râleur. En tous les cas, c'est l'image qu'ont les autres pays européens et même dans le monde entier. Mmh. Ah, le français, le râleur dans toute sa splendeur. Alors justement, pourquoi nous autres Français aimons-nous autant râler? Nous avons posé la question à trois amis, Nadine, Michel et Françoise.
14: Ça fait du bien des fois de râler. Hein. Ça dégage ce qu'on a au fond. Enfin, moi, quand j'ai envie de râler même toute seule dans la voiture, je râle. Hein.
15: Mais après, râler vraiment, non, je sais pas, vous le trouvez râleuse?
14: C'est-à-dire que moi, quand je suis mal lunée ou bien j'ai mal dormi, j'ai tendance à râler plus souvent, quoi.
16: Quand vous râlez en voiture, ça donne quoi?
14: Les mains en l'air, on dit « Oh merde, quel couillon celui-là »
15: Connard ou connasse?
17: Ouais, bah oui, après ça fait du bien.
7: C'est sûr, ça fait du bien. Ah, je pense qu'il va y avoir des noms d'oiseaux.
0: Mais est-ce que, Karine, vous, quand vous râlez, est-ce que vous avez des insultes ou pas?
7: Ah oui, mais quel connard, bah oui, avance, mais quel débile. Oui, mais en même temps, ça fait du bien. Mais rien que le dire, ça fait du bien. Alors vous, justement, vous râlez contre quoi? Quel est le champion de la râlerie chez vous? Est-ce que c'est votre conjoint, vos enfants, vos collègues de travail? Dites-nous tout, nous sommes là comme tous les matins pour vous écouter au 0806 00 10 10.
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7: C'est vrai que nous sommes avec vous, nous sommes là pour créer du lien quand tout va trop vite, pour donner une voix aussi à ceux qu'on n'entend jamais, et pour rendre le quotidien un petit peu plus souple, un petit peu plus humain, je dirais. C'est un peu comme le collectif Ensemble et leur chanson « Sa raison d'être ». ».

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0: Et la dernière fois que vous avez râlé, vous, allez, objectivement, c'était quand? Ah, il y a 5 minutes. Bon, on va peut-être commencer par défendre un petit peu les râleurs, hein, parce qu'il faut bien l'avouer, parfois râler, ça fait du bien. Vous êtes coincé dans les bouchons, vous lâchez, mais avance! La voiture devant n'avance évidemment pas davantage, mais vous, vous sentez presque mieux. Vous qui nous écoutez, est-ce que râler vous soulage? Vous avez besoin de dire les choses, de vider votre sac, et après c'est oublié? Ou quand vous commencez, vous pouvez râler pendant 2 heures? 0806 00 10 10. Vous avez effectivement la parole jusqu'à 10h, donc on attend vos coups de fil. Et en Haute-Savoie, Anne-Sylvie, on va retrouver Pascal qui a souhaité être avec nous ce matin. Bonjour Pascal.
3: Oui, bonjour.
0: Alors vous, vous étiez râleuse professionnelle. Comment ça se traduisait? Racontez-moi.
3: En fait, j'étais plutôt moi une râleuse boudeuse.
0: Ah ouais.
3: Donc je criais pas forcément, mais je boudais, je disais pas quand ça n'allait pas. Et je savais pas que j'étais une râleuse boudeuse.
0: D'accord. Alors comment on vous a fait remarquer que vous l'étiez?
3: Non, en fait, c'est une de mes filles qui commençait sa carrière professionnelle. Et puis elle rentrait, elle nous expliquait que ça n'allait pas, qu'avec son patron c'était comme ci, c'était comme ça. Et bon, ça me faisait quelque chose. J'aimais pas l'entendre râler sur son boulot en début de carrière. Et je m'en suis ouverte à un groupe de collègues et qui, en leur disant, voilà, je suis embêtée, ma fille, elle fait comme ci, elle fait comme ça. Et alors, il y en a une qui m'a regardée, enfin deux d'ailleurs, droit dans les yeux, et qui m'ont dit, ben tu sais, les chiens font pas des chats. Et là, c'est voilà, il y a une espèce de silence. C'est comme si un voile se déchirait. Ah bon, moi, je râle. Et à partir de là, le changement s'est enclenché.
0: D'accord. Mais qu'est-ce que vous avez mis en place concrètement?
3: Ce que je pourrais témoigner, c'est l'exploration en fait des endroits où je râlais. C'était une vraie découverte pour moi. Et comme dans une maison, je me balade et je découvre des pièces ou des meubles que je connaissais pas, qui étaient sous une housse. Et ah, oh, waouh. Et du coup, ça a changé beaucoup de choses dans ma façon de communiquer, de voir la vie. Enfin voilà, je me suis recontactée à la joie.
0: Oui, c'est pas mal, hein, se reconnecter à la joie plutôt qu'à la râlerie. Merci Pascal, on vous souhaite une excellente journée. Vous habitez à Anne-Sylvieux. Alors c'est vrai que dans les sujets de râlerie préférés du matin des Français, il y a la météo, il y a l'actualité, il y a les incivilités et puis il y a le trafic. Ben oui, est-ce qu'il vous est arrivé de râler au volant? Nous avons posé la question à Inès.
4: Je pense qu'en majorité, oui. Mais je pense qu'ils ne réalisent pas la chance qu'on a d'être en France. On a plein d'opportunités, on a plein de choses chouettes que les autres pays n'ont pas. Du coup, je pense que malheureusement, ils ne s'en rendent pas assez compte parce que justement, on est baigné dans pas mal d'éléments qui sont très cool, quoi.
5: Après, moi, je pense aussi qu'il y a une question de localisation, de ville où on vit. Je sais qu'à Paris, c'est une ville connue pour avoir de gros râleurs. Je viens de Paris, donc je peux rien dire. Mais je me suis expatriée dans d'autres villes un petit peu et j'ai l'impression que ça râle moins. Je pense que du coup, le style de vie et le confort de vie joue beaucoup sur le fait de râler, quoi.
0: Ouais, on parlait quand même pas trop de trafic là. En tous les cas, il faut savoir que le top des villes où on râle le plus, c'est Lyon qui monte sur la première marche du podium devant Paris, Lille, Le Havre et Nice. C'est une étude hein, 2025 de l'application d'apprentissage des langues Preply. Et puis alors les villes les plus zen. Alors vous allez être étonnés parce que c'est pas très loin de chez nous non plus. C'est Grenoble qui s'impose comme la ville la plus patiente de France, suivie de Saint-Étienne et puis de Nantes. Et vous, alors la dernière fois que vous avez râlé, c'était quand? Contre quoi? Contre qui? Et on vous le reproche souvent d'ailleurs. Appelez-nous au 0806 00 10 10. On vous accueillera avec grand plaisir après avoir retrouvé Pierre Demar. Et je pense à vous.

0: que je pense à vous. On a pensé aussi à vous, râleur. Eh bien, on parle de vous ce matin jusqu'à 10h.
1: Ah, quel mépris. 2 heures de retard. Et pour finir, un prétexte débile, trouvé à la va-vite. Il n'y a que du mépris là-dedans.
2: Ils se sont excusés, Georges. Ça arrive d'être coincé en voiture.
1: Qu'est-ce que ça peut me foutre, cette excuse sur les embouteillages? Ils découvrent les embouteillages? Ça fait 40 ans qu'ils habitent ici. Ils devraient être prévenus maintenant. À Paris, il y a des embouteillages. Non, non, tu comprends, être en retard, ça fait riche. Et quand on est célèbre comme lui, n'en parlons pas, c'est une tradition, c'est quasiment obligatoire. On tarde, et on apparaît enfin aux yeux du peuple.
2: Ils se sont platement excusés, lui et elle, ça devrait te suffire.
1: Tu sais très bien que je suis plus à cheval que toi sur certaines choses.
2: Mais tu es toujours à cheval, tu passes ton temps à cheval. Descends, détends-toi, souffle un peu.
1: Je n'ai pas envie de descendre, figure-toi, je me sens très bien à cheval.
0: C'est le roi des râleurs hein, dans ce film Cuisine et Dépendance, Jean-Pierre Bacri. Alors faisons l'inventaire ce matin, parce que chacun a son petit déclencheur, celui qui nous fait passer de personne parfaitement calme à râleur professionnel en 3 secondes. Pour certains, c'est la voiture, les bouchons, les clignotants oubliés, celui qui vous colle, celui qui n'avance pas. Pour d'autres, c'est la maison, les chaussettes par terre, le lave-vaisselle pas vidé, le tube de dentifrice ouvert, la lumière qui reste allumée. Et puis il y a le travail aussi, les collègues, les mails, les réunions. À vous de nous dire ce qui vous fait râler au quotidien. 0806 00 10 10. Dans moins de 2 minutes, nous retrouverons à Chambéry Monique.
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0: On parle de vous, on parle des râleurs. Alors évidemment, on parle de moi aussi, parce que forcément, je ne suis pas épargnée par les râleries du quotidien. Et si vous m'entendiez depuis ce matin, vous direz, oh bah dis donc, Karine, elle échappe moi. Hein. Et chez vous, si le vrai râleur de la maison, c'était vous, pas facile de se l'avouer, mais entre nous, pas de tabou, hein, pas de jugement. Je vous attends au 0806 00 10 10, le numéro de téléphone qu'à Chambéry a composé Monique, qui est avec nous. Bonjour Monique.
21: Bonjour.
0: Alors vous, vous êtes une ancienne râleuse.
21: Oui, parce que bon, c'est vrai que bon, ça a commencé en 1994 quand mon papa est parti. Je me suis dit, mais pourquoi s'embêter à râler? Profitons de la vie. Parce que franchement, ceux qui râlent, ben, tant pis, on les laisse de côté. Mais je trouve qu'on a autre chose à faire qu'à râler, qu'à toujours se plaindre. Mais c'est fatigant d'abord aussi pour les autres, que ce soit professionnel ou personnel dans l'entourage. Moi, j'ai autre chose à faire qu'à râler. Et bon, c'est vrai que par moments, je reconnais que je m'emporte. Hein, il y a des situations. J'ai été 6 mois à me débattre avec un fournisseur de téléphone. Bon, à la fin, ça commençait, comme on dit, vraiment à me gonfler. Mais je me suis dit, mais après, après tout, ben, ils veulent pas comprendre, tant pis pour eux, hein. Moi, c'est pas mon problème. Moi, je suis clean dans mes bottes. Et, ben, on passe à autre chose, quoi. C'est pas, moi, je me dis que la vie est bien trop courte pour passer du temps à râler.
0: Bah oui, vous avez raison, Monique. Si vous voulez une petite formation auprès de Monique, vous me rappelez au 0806 00 10 10. Je vous donnerai son numéro de téléphone parce qu'alors, elle est top. Merci, Monique. Vous êtes à Chambéry et vous aussi, hein, si vous avez envie de nous parler de vos râleries quotidiennes, eh bien, vous nous appelez au 0806 00 10 10. Alors, je voulais vous faire partager quand même les râleries les plus courantes. Alors, de quoi se plaint-on le plus ? C'est la politique qui est largement en tête. Ça vous étonne ? Après le discours en plus d'Emmanuel Macron hier soir, peut-être qu'il y en a qui ont râlé aussi. Alors, 63% des Français citent les figures politiques comme principale source de frustration. En deux, on a le cercle privé, les inconnus. On râle à égalité contre les inconnus dans la rue. On est 48% à le faire. Et sa propre famille, alors là, 48% aussi. Au travail, la hiérarchie, 44,7%. Et à part les collègues aussi, hein, qui 44,3% ferme la marche. Et vous alors, quelle est votre plus grosse râlerie ? Est-ce que ça vous fatigue aussi d'entendre toujours les gens râler autour de vous ? Vous pouvez aussi vous plaindre, hein, il n'y a pas de souci, on vous écoute. Et puis les petites anecdotes croustillantes aussi, on adore ça le matin dans Ici c'est vous. Parce que Ici c'est vous, c'est votre quotidien. Et ici on a une grande famille aussi à Ici Pays de Savoie. Allez, dans les grandes familles, on a le groupe Supertramp.

0: Moi je dis à 9h30 un bon super tramp, ça n'a pas de prix. Hein. C'était It's Raining Again.
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0: 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Tiens, le Salon Livre en Marche revient justement ce week-end pour sa 25e édition. Un rendez-vous incontournable pour tous les amoureux des livres, avec au programme des conférences, des rencontres avec des auteurs, des ateliers pour les enfants comme pour les adultes, et bien sûr la très attendue Bourse au Livre. Une bourse exceptionnelle parmi les plus grandes de France, avec plus de 60 000 ouvrages proposés à la vente par des particuliers, des écoles et des associations. Des livres accessibles à tous avec un prix moyen autour de 2 euros, dont 80% du montant de la vente revient directement aux vendeurs. Et cette année, une offre spéciale à ne pas manquer. 2000 livres d'art seront proposés à partir de 4,50 euros. Alors, si vous aimez vous challenger en plus en orthographe, il y a un truc super. Il y a une grande dictée qui est organisée demain lors du salon et nous la diffuserons en audio sur notre site ici.fr demain matin à 10h30. 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
0: Ah, vous êtes peut-être la reine des râleuses ou le roi des râleurs. Aujourd'hui, dans ce cas-là, eh bien, vous nous appelez au 0806 00 10 10. Dans moins de 3 minutes, nous serons à Bourgoin-Jallieu avec Jean-Luc, qui veut l'avouer, il n'est pas râleur.
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0: Ah, à mon avis, lui, il doit l'être de temps en temps quand même. Hein, mais pas en chanson. On l'adore. C'est Schmoll, la fille du motel.
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0: ambiance de rock américain, je trouve. Cool à Raoul, hein, notre Eddie Mitchell, qui raconte dans cette chanson la fille du motel dans un décor de voyage et de nostalgie. C'était en 1976.
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0: Là, je vous entends là. Vous êtes en train de râler dans la cuisine. Bah oui, parce que vous ne trouvez pas le couteau. Bah oui, monsieur l'a mal rangé comme d'habitude. Bah oui, parce que râler, ça ne concerne pas seulement celui qui râle. Il y a aussi celui qui écoute. Imaginez, vous vous levez de bonne humeur et à côté, il fait encore beau, il pleut encore. Petit-déj, il n'y a plus de café, voiture, mais ils ne savent pas conduire aujourd'hui. Retour du travail, mais quelle journée pourrie. À un moment, ça peut devenir épuisant. Ça sent peut-être le vécu tout ça. Vous aussi, si vous êtes le roi ou la reine des râleuses, eh bien vous nous appelez au 0806 00 10 10. Comme promis, à Bourgoin-Jallieu nous attend Jean-Luc. Bonjour Jean-Luc.
3: Bonjour.
0: Bienvenue à Ici, Pays de Savoie. Alors Jean-Luc, il paraît que vous n'êtes pas du tout râleur. Dites-moi.
3: Alors, je ne le suis pas. Et j'aimerais bien l'être, mais j'y arrive pas. Alors, mais c'est
0: c'est fort,
3: c'est une histoire. C'est une histoire personnelle. Ceci dit, là, je conduisais, j'écoutais la radio. Et je me suis dit, il faut que j'intervienne. Parce que ce sujet me passionne.
0: Alors, pourquoi ça vous passionne?
3: Parce qu'en fait, c'est que moi, je suis... issu d'une culture qui ne râle pas. Voilà. Donc, je suis installé en France depuis 2006.
0: Oui.
3: Voilà. Et j'ai découvert le côté râleur des Français.
0: vous êtes d'où? Vous viviez où avant?
3: Alors, non, mais c'est ça. En 2006, donc, je me suis installé à Lyon. Alors, je vais déjà entendre que c'est la ville la plus
0: Râleuse,
3: qui râle qui râle le plus.
0: C'est le top des villes où on râle le plus.
3: Et ça ne m'étonne pas. Et ceci dit, donc voilà, j'ai découvert donc les râleurs autour de moi, dans mon entourage, et des gens qui s'exprimaient vraiment pour tout et n'importe quoi. Voilà, et j'ai compris. Enfin, j'ai compris que pour la plupart, c'était pas méchant.
0: Ah ben non, c'est pas méchant. Vraiment...
3: Oui. Absolument. Mais alors, des fois, il y en a qui râlent vraiment pour, en finir, quoi, pour en découdre. Mais moi, le côté râleur, donc, j'aime, en fait, c'est ce côté qui, quand il y a quelque chose qui ne va pas, en fait, qu'on puisse l'exprimer et de façon un peu, un peu virile, on va dire ce qu'on pense. Et pourquoi alors ça me passionne? Parce qu'en fait, moi, je trouve que la société avance avec les râleurs. Comment? Parce que dans le cas de mon travail, déjà, au côté de mon entourage, donc j'ai découvert un peu ça. Mm-hmm. J'ai été un peu curieux. Ouais. Donc j'ai posé des questions. Je dis mais vous savez, j'aimerais bien voir. Les gens de mon pays d'origine.
0: Oui. Mais juste, vous êtes d'Australie, parce que je vous ai posé la question tout à l'heure, vous m'avez pas répondu. Ah oui, vous venez effectivement du bout du monde.
3: Non.
0: Ah pardon.
3: Non. Je viens d'un tout petit pays d'Afrique, hein, donc dans la région des Grands Lacs au Rwanda.
0: D'accord.
3: Et c'est que il y a des pays où les cultures, en fait, tous les gens, en fait, ne disent pas forcément ce qui, ils le disent un peu de façon discrète. Et donc, pourquoi râler? Moi, je trouve ça positif. Voilà. Quand on râle, les gens qui décident, surtout dans le monde du travail, donc c'est surtout ça, voilà. Donc je vais peut-être finir là-dessus, mais c'est dans le monde du travail, quand les gens râlent, les choses avancent.
0: Avance.
3: Les

0: choses
1: oui, mais
0: bougent.
1: Vous n'avez pas tort. Vous n'avez pas tort.
0: Et,
1: oui, oui.
0: Et voilà. Donc en fait, c'est juste voilà pour interpeller tous les cadres, les gens qui gèrent des équipes ou qui encadrent des personnes. En fait, quand les gens râlent, il faut voir ça positivement. Voilà. C'est ce mot-là.
1: Que... Mais c'est bien, mais voilà. C'est drôle. En même temps, je pense que vous avez raison, hein, Jean-Luc. Vous faites de l'encadrement, vous êtes chef d'entreprise, vous êtes cadre.
0: Alors, oui.
1: J'ai bien compris.
0: J'encadre une équipe.
1: D'accord.
0: Et je peux vous dire que...
1: Ça râle.
0: Ça râle. Et des fois, c'est un peu difficile. Hein. Donc voilà, de mon côté, je me dis, tiens, il faut que je fasse avancer les choses, parce que sinon... Voilà.
1: Bon, bah, écoutez, en tous les cas, votre témoignage était extrêmement intéressant. Donc, vous confirmez, de l'autre côté de la frontière, et là, justement, de la frontière rwandaise, les Français ont cette réputation de râleur, hein, Jean-Luc. Et ça vous amuse, c'est bien. D'ailleurs, si je m'arrête sur un de vos proverbes rwandais, ça m'amuse beaucoup. Il y a un proverbe rwandais qui dit « Parler avec douceur fait passer une vache dans une porte étroite ». Vous le connaissiez ?
0: Exactement.
1: Ce proverbe.
0: Oui, c'est ça. C'est voilà, ça parle aussi, voilà, donc des peuples avec leurs traditions, avec le respect des aînés, et des fois, voilà, qui peut ne pas être aussi une bonne chose. Hein, donc voilà, c'est bien parce que ça apaise les gens, mais les gens ne sortent pas. C'est ce qui est au fond d'eux-mêmes.
1: Jean-Luc, je vais vous souhaiter une très très belle journée. J'aimerais bien continuer la conversation avec vous. Et même si notre invité n'est toujours pas là, ça m'aurait arrangé quand même quelque part. Mais stop, aujourd'hui, on ne râle pas. On prend ça avec philosophie et on vous souhaite une excellente journée, Jean-Luc. J'étais ravie de converser avec vous. Vous êtes à Bourgoin-Jallieu. Voilà, un chef d'entreprise qui nous écoute et qui est content qu'on râle. Donc on va continuer à râler, évidemment. N'en déplaise à notre direction aujourd'hui. Voici Caroline Legrand pour la suite en musique.

0: ça fait un bail qu'on n'a pas entendu cette chanson. Enfin, un tube en 1989. Caroline Legrand, j'aurais voulu te dire, il est 10h moins le quart. Ici, Pays de Savoie s'intéresse aux râleurs aujourd'hui.
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0: Ah oui, mon invité, elle n'est toujours pas là. Ah ben, on a toujours plein de raisons de râler. Ben oui, effectivement, vous râlez, vous. Eh bien, le numéro de téléphone à composer, c'est 0806-00-10-10. Dans moins d'une minute, nous serons avec un ronchon qui s'appelle Patrick.
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0: Vous êtes râleur, vous êtes râleuse, eh bien bienvenue dans le monde des râleries ce matin dans Ici, c'est vous, c'est votre émission en quotidien. D'ailleurs, dans votre couple ou en famille, quel est le râleur officiel et comment l'autre fait-il pour supporter ça? 0806-00-10-10.
14: Alors? On n'attend pas Patrick?
0: Bah bien sûr qu'on l'attend, on l'accueille d'ailleurs à Ici, Pays de Savoie. Bonjour Patou.
15: Bonjour.
0: Alors, il paraît que vous êtes plutôt ronchon, vous. Alors, qu'est-ce que ça veut dire et comment ça se traduit au quotidien, Patrick? Je vous écoute.
15: Bah, moi, en fin de compte, je trouve que le râleur, c'est un peu péjoratif. Le ronchon, c'est un petit râleur. C'est quelqu'un qui, effectivement, va faire quelques petites remarques sur, effectivement, son insatisfaction, j'allais dire, de telle ou telle situation. Alors ça, c'est propre et c'est très français, en fin de compte, lorsqu'on voyage un petit peu à l'étranger, on remarque très très vite les Français qui sont effectivement des râleurs et qui, sur quelques détails parfois, vont effectivement se faire remarquer. Et c'est souvent un peu théâtral, hein, soyons clairs.
0: Oui.
15: Mais voilà.
0: Non, mais tout à fait. Vous êtes un vrai de vrai, un Français, français, ah ben, savoyard.
15: Moi, je suis un Savoyard d'adoption depuis presque 40 ans, mais je viens de la région parisienne.
0: Paris,
15: les râleurs sont légion, on va dire.
0: Mais par contre, sont peut-être effectivement râleurs, mais le top des villes où on râle le plus, je le disais tout à l'heure, c'est pas Paris, hein, c'est Lyon qui monte sur la première marche du podium. Ça avait été confirmé d'ailleurs tout à l'heure par notre auditeur auditeur qui nous appelait de Bourgoin-Jallieu, j'ai plus son prénom en tête. Après, c'est Paris, après, c'est Lille, Le Havre et Nice. Mais vous avez raison, c'est comme ça, on est râleur, mais tout compte fait, eh bien, on l'assume aussi. Moi, je vais vous dire, je viens d'un tout petit pays qui s'appelle la Belgique. Hein. Maintenant, c'est tout le monde le sait. Et d'ailleurs, il y avait une blague qui circulait sur les Français qui disait bah, tu connais la différence entre un Français et un lama? Et alors, bah, non, c'est quoi? Eh bien, on les voit, non, on les entend avant de les voir. Voilà, c'était ça.
15: Ah, bah voilà, c'est exactement ça.
0: C'est exactement ça.
15: Alors après, je suis par contre particulièrement râleur en voiture.
0: Ah, bah oui, évidemment.
15: Par rapport à la conduite de tel ou tel, ou des travaux qui sont mal positionnés, ou des feux qui sont trop longs. Ça, je pense que c'est très propre aux Français, aux Savoyards aussi d'ailleurs. Mais oui, on est très râleur en voiture.
0: Oui, c'est vrai. Mais en même temps, ça fait du bien. On a besoin de décharger quand même, parce qu'il y en a hein, quand même du bordel sur les routes. Il faut quand même l'avouer, hein, Patrick. Et puis alors, moi, ce qui m'intéresse, c'est à la maison. Qui râle le plus?
15: Ah, c'est ma femme.
0: Ben oui, ça, évidemment, c'est toujours l'autre.
15: Indéniable. C'est forcément ma femme.
0: Mais quel culot, là.
15: Bon. Ouais. Ah bah après, au final, bon, c'est en même temps tellement délicieux de se faire rappeler... comme effectivement un rabat-joie vous rappelle qu'il faut bien faire attention de pas faire sortir le chien parce qu'il peut s'échapper, de bien avoir vérifié de fermer les fenêtres, de voilà. Donc ça, c'est effectivement quelque chose de d'usuel, mais on s'habitue à tout, hein.
0: Oui, ah bah dis donc, je ne voudrais pas être à votre place. En tous les cas, ça doit pas être facile tous les jours d'avoir une femme aussi râleuse, hein.
15: Oui, mais alors elle est tellement jolie par ailleurs, elle a tellement de charme que ça fait passer tout le reste. Donc voilà, encore une fois, il y a des compensations.
0: Heureusement, hein, Patrick, heureusement. Bon, bah, en tous les cas, ça nous a beaucoup amusé, ce petit témoignage, comme quoi, effectivement, on est râleur et fier de l'être quand même quelque part. Faut assumer à un moment donné. Hein.
15: Ah bah c'est ça, hein, d'être... ronchon, râleur, effectivement, il faut assumer, et puis après, il faut prendre ça un petit peu à la rigolade quand même, et rendre un peu la vie plus douce en relativisant un petit peu le quotidien. Voilà, je pense que par les temps qui courent, ça ferait du bien à tout le monde d'être un peu moins râleur, et je vais m'y engager.
0: Oh là là, bah dites donc, hein. C'est chouette pour l'année 2027 qui est toute proche maintenant, et Patrick, c'est vrai, quand on veut se faire du bien, lorsqu'on veut faire plaisir, eh bien, on écoute aussi sa radio préférée qui est
15: ici, Pays de Savoie.
0: Magnifique. Allez, à très bientôt, Patrick. On vous embrasse.
15: Et bonne journée à tous les râleurs.
0: Ah ben oui, la râlerie. Voilà, c'est délicieux en même temps d'écouter comme ça des ronchons qui nous appellent. Bon, il y a encore la place peut-être pour un ronchon, une ronchonne. En attendant, voici Sia.

0: participer de sa voix, Sia, avec Gimme Love.
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0: Bah, tout compte fait, moi je suis contente parce qu'on a entendu quand même quelques ralous hein, ce matin et des gens qui font un travail sur eux-mêmes pour ne pas trop râler. Bah oui, il faut qu'on en prenne un petit peu de la graine. Les Français champions du monde des râleurs, et si ça venait de notre histoire commune, de notre culture, des manifestations et même des révolutions depuis 1789. Je vous propose d'écouter une archive qui date d'il y a 4 ans maintenant de France 24. Ouais, c'est plutôt sympathique.
3: Est-ce que les Français sont vraiment les champions du monde des grincheux? En tout cas, c'est les premiers à admettre que la réputation est un peu méritée.
4: C'est vrai que les Français sont râleurs. On manque de positivité. Ça, je pense sincèrement.
5: Est-ce que ça vous arrive de faire la gueule?
6: Ouais.
5: Pourquoi?
6: Bah, lever du mauvais pied, un temps de merde, la grève, ça arrive, ouais.
7: On est extrêmement râleur. C'est un cercle infernal, en fait, t'es obligé, toute la journée, tu râles. Tu râles ton métro, tu râles, t'attends 5 minutes ton café, tu râles. Ouais, c'est un mode de vie, en fait.
3: Voilà, c'est assez parlant, d'ailleurs, sur l'importance qu'a la plainte dans la culture française. Faire la gueule, se plaindre, grogner, protester, rouspéter. Se plaindre a une fonction sociale. C'est un tic de conversation, c'est culturel. C'est un peu comme les Américains qui demandent « How are you doing ? Comment ça va ?» Eh bien, nous, en France, on se plaint.
0: Et voilà, bah, c'est légende, hein, c'est légion. On se plaint. Et alors, on assume complètement d'être les rois de la râlerie. Parce qu'au fond, il y a toujours des bouchons tous les matins, des chaussettes qui vont traîner, des files d'attente, des ordinateurs qui plantent, des gens qui nous agacent, et des jours où rien ne se passe exactement comme prévu. La question n'est peut-être pas de savoir si tout va bien, mais simplement combien de place on décide de donner à tout ce qui ne va pas.
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0: Tiens, on parlait tout à l'heure de ce petit pays où les gens râlent moins. Eh bien, on y va, on part en Belgique, dans la capitale, pour faire un petit arrêt à Bruxelles. Vous ne connaissez pas cette ville ? Allez-y, elle est magnifique, je ne peux pas vous dire le contraire. Et c'est chanté par Boulevard Désert.

0: C'était bien ce petit détour par Bruxelles.
1: Ah bah oui, on adore tout court.
0: Qu'est-ce qu'il était bon ce paquet de frites sur la Grand Place de Bruxelles. Les meilleures frites, si jamais un jour vous y allez, c'est chez Michel.
1: On note.
0: Ouais, bah, il faut noter. C'était Boulevard des Airs.
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0: Merci à tous les râleurs de suivre Ici, Pays de Savoie au quotidien. Il est 10h. Pays de Savoie, première radio sur l'actu locale, Mathieu Launois.
1: Et toutes les cloches des églises du pays sonnent en ce moment pour célébrer l'arrivée à Paris du pape Léon XIV en visite en France jusqu'à lundi. Visite qui commence par une veillée pour les jeunes ce soir au Stade de France et une immense messe demain place de la Concorde. Près de 600 000 personnes attendues sur place, dont des Savoyards et des Hauts-Savoyards qui font le déplacement pour l'événement. L'actu ce matin, c'est aussi le décès d'un homme de 49 ans hier à Taninges. En début d'après-midi, les secours sont intervenus route des jets pour une personne qui a fait une chute dans un ravin. L'homme a été retrouvé décédé par les pompiers. Un pilote d'ULM hospitalisé à Grenoble après son crash hier dans un champ d'Aime-la-Plagne. Ça s'est passé vers 16h près du village de Centron. Âgé de 54 ans, le pilote a été gravement blessé. À nouveau, des tirs d'armes à feu ont retenti dans le quartier du Perrier à Annemasse avant-hier soir. Pas de blessés, mais de nombreuses douilles au sol et des impacts de balles sur la façade d'un immeuble. Ça s'est passé place du Jumelage, là où un jeune homme de 25 ans avait été tué lors d'une fusillade le 6 septembre dernier. En début de semaine, lundi, c'était à Ville-la-Grand, dans l'agglo d'Annemasse, que des tirs ont lieu près de la clinique. Toutes les infos sont à retrouver sur ici.fr. Les handballeurs de la team Chambé visent la victoire ce soir pour la réception de Tremblay au Phare, quatrième journée de Star League. L'occasion pour les Savoyards de confirmer la dynamique de la semaine dernière et de la victoire à Dunkerque. Coup d'envoi du match à 20h.
0: À Dunkerque.
1: Ouais. Ah, vous faites bien l'accent. On fait un point sur le trafic, Karine.
0: Oui, pas de problème de circulation. Encore, quelques suites de l'accident qui a eu lieu tout à l'heure sur la voie rapide urbaine de Chambéry. Vous avez encore quelques minutes de plus sur votre temps de trajet en direction de Grenoble, sur la commune de Montmélian. Sinon, en Haute-Savoie, sur l'A40, dans le secteur d'Archand, des travaux avec réduction de voies dans le cadre de la rénovation du pont de la Combe et de la pose d'un mur anti-bruit. Il y a des perturbations qui sont possibles dans le secteur. La météo, le soleil n'a toujours pas reçu le mémo lui annonçant qu'on est déjà en dehors de l'été, parce que l'automne s'est installé. L'anticyclone garde la main avec un ciel bleu largement dominant. Quelques fins nuages d'altitude qui viendront simplement faire un petit coucou dans le ciel, sans vraiment gâcher le spectacle. Au meilleur moment de la journée, comptez 26 degrés en plaine, 24 degrés en altitude moyenne, et puis donc on pourra quand même aller tremper ses pieds dans nos lacs, notamment dans le Léman. À Évian, il fera 26 degrés cet après-midi. Même température aussi à Albertville ainsi qu'à Belmont-Tramenay.
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0: Ce matin, nous allons sortir, prendre l'air, lever les yeux, regarder les arbres, écouter les oiseaux, observer ce qui pousse juste à côté de chez nous et peut-être découvrir qu'on passe tous les jours devant une foule de choses sans vraiment les voir. Bienvenue dans l'univers de Blandine. À Annecy, elle est passeuse de nature. Son métier, nous aider à regarder autrement ce qui nous entoure, à comprendre, à observer, à nous émerveiller aussi. Et derrière cette drôle d'expression passeuse de nature, il y a effectivement Blandine que j'ai invitée ce matin.
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0: Bonjour Blandine.
4: Bonjour.
0: Merci d'être avec nous ce matin. J'aimerais commencer par une question toute simple. On vit ici entouré de montagnes, de lacs, de forêts, de paysages magnifiques, mais est-ce qu'on sait encore vraiment regarder la nature qui nous entoure ?
4: Alors, ça dépend des personnes, mais effectivement, on manque de temps. On oublie de prendre le temps et d'observer vraiment ce qui se passe autour de nous.
0: Alors, passeuse de nature, ça veut dire quoi au juste ?
4: Alors, ça veut dire une passeuse de nature, en fait, c'est un passeur de nature, c'est beaucoup de choses. Une passeuse de nature, elle va vraiment essayer de transmettre des connaissances en rebondissant sur les éléments qu'on va croiser sur le bord du chemin. L'idée, c'est de donner des clés pour comprendre les écosystèmes, de raconter des légendes, des histoires, des savoirs ancestraux ou même des scientifiques beaucoup plus récents.
0: Mais vous, sur le terrain, qu'est-ce que vous passez justement ?
4: Je passe beaucoup d'émerveillement. Beaucoup de temps.
0: Déjà.
4: Beaucoup d'émerveillement, en fait. J'aime rebondir justement sur ces éléments qu'on croise au bord du chemin et puis en tirer des histoires, en tirer des connaissances, pouvoir transmettre et vraiment émerveiller.
0: Quelle chance d'avoir le spectacle qu'on a tous les matins lorsqu'on ouvre les volets, lorsqu'on prend la voiture et de mieux voir aussi ce qui nous entoure. Et vous, vous êtes très sensibilisé à ça, et c'est d'ailleurs pour ça que je vous ai invité. Ça nous permet aussi de se reconnecter aussi, eh bien, à ce qu'il y a peut-être à côté de chez nous. Dans 3 minutes, vous allez justement nous expliquer comment ça marche, et puis on va essayer de comprendre aussi ce qui vous a amené à faire ça. À tout de suite, Blandine.
4: À tout de suite.
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0: Alors maintenant, on va retrouver une chanson interprétée par ABBA, une chanson qui serait inspirée, alors c'est fou hein, comme histoire, du rythme de Björn qui chantonnait en faisant son jogging. Cette chanson, c'est Take a Chance on Me. 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

0: elle est une grande, grande fan d'Abba.
1: Voilà, elle est en train de dire, Blandine, justement, qu'elle l'avait baignée avec les chansons d'Abba. Lorsque vous étiez gamine, vous écoutiez donc ces tubes. Take a Chance on Me, c'était en 1977.
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1: Alors tous les matins, on part à la rencontre de celles et ceux qui font briller nos pays de Savoie sans même le soupçonner. Ce matin, Blandine est avec moi jusqu'à 11h. Vous êtes passeuse de nature à Annecy. Alors concrètement, quand quelqu'un vient participer à une sortie avec vous, qu'est-ce qui se passe ?
3: Alors, qu'est-ce qui se passe? On part sur les sentiers en balade. Hein. J'insiste sur le terme balade parce que c'est des balades très courtes. Par exemple, en 2 heures, on va faire un tout petit kilomètre parce que, bah, effectivement, on s'arrête tout le temps. On va découvrir les plantes sauvages qui bordent le chemin, les arbres, leurs usages passés, présents. On va également découvrir les autres trésors de la nature, par exemple le chant d'un oiseau ou la vie d'une petite bête qu'on rencontre au bord du chemin. On va découvrir son cycle de vie. Voilà. Mmh. Et prendre le temps surtout.
1: Mais est-ce que vous êtes parfois surprise parce que les participants ignorent de notre nature, de ce qui les entoure ?
3: Alors oui, clairement, et je pense que la meilleure récompense d'ailleurs, c'est j'ai l'exemple d'une dame qui passait devant une haie tous les jours et on est passé devant cette haie ensemble et elle m'a dit qu'elle ne la verrait plus jamais de la même façon.
1: Mmh. À l'inverse, est-ce que les enfants voient parfois des choses que les adultes ne remarquent plus ? Parce que vous faites aussi des sorties avec les scolaires.
3: Hein. Ah oui, alors oui, mais clairement, les enfants, ils ont... D'ailleurs, c'est un peu l'idée aussi de ces sorties avec les scolaires, c'est leur apprendre à avoir ce regard naturaliste, à regarder les détails, à apprendre à décrire quelque chose avant de le nommer, finalement.
1: Qu'est-ce qui provoque le plus souvent l'émerveillement ?
3: Qu'est-ce qui provoque
1: C'est un animal, une plante, une petite histoire, un détail minuscule qu'on n'aurait peut-être jamais remarqué seul.
3: Alors ça dépend un petit peu justement du public. Hein. Effectivement, les enfants, clairement, je fais des balades comptées également en costume. Et alors là, les enfants, ils sont subjugués par le costume et là, ils vont vraiment rentrer dans l'histoire. Et là, effectivement, je vais raconter des contes au pied des arbres et oui, ils adorent.
1: C'est chouette. Annecy, c'est évidemment un terrain extraordinaire hein, pour faire ce métier.
3: Tout à fait.
1: Mais il ne faut pas forcément partir loin ou monter en montagne pour découvrir la nature.
3: Surtout pas. Bah, l'idée, c'est vraiment justement de découvrir la nature autour de chez soi, autour de l'école, autour du centre de loisirs.
1: Ouais. Et qui vient avec vous ? Ce sont des enfants, des familles, des adultes, des groupes, des gens du coin, des visiteurs, des touristes ?
3: Alors l'idée, c'est de reconnecter le plus grand nombre à la nature. Donc effectivement, j'ai beaucoup de scolaires. C'est vraiment le fond de mon métier, où je propose des sorties, des ateliers pédagogiques. Et puis après, effectivement, j'ai tout ce qui est le volet balade naturaliste, où là, j'ai vraiment pas mal de seniors. Et puis sur les ateliers par enfant, bah là on est plus sur des familles.
1: Alors finalement, Blandine, pourquoi ça marche ?
3: Pourquoi ça marche ? Peut-être parce que je le vis, parce que j'y crois, parce que j'ai envie de reconnecter tout ce monde à la nature et qu'on en a besoin.
1: Dans 3 minutes, eh bien, on va faire connaissance autrement. Parce que derrière la passeuse de nature que vous êtes, hein, il y a aussi Blandine, avec un portrait savoyard. Et ça marche à tous les coups. Hein. Si, si, vous allez voir. Je vais vous croquer, il y a plein de surprises. En attendant, musique avec la dernière de Benabar.
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0: C'est la dernière chanson de Benabar. Elle danse et tout qu'on fait. Benabar est un raconteur d'histoire, comme notre invitée ce matin, Blandine, passeuse de nature à Annecy. Et ça, c'est bon signe. Ça veut dire que c'est le retour de notre portrait savoyard. Voilà, pour mieux vous connaître, Blandine, une méthode qui marche à tous les coups, c'est notre portrait savoyard. Donc, réponse sans trop réfléchir. Blandine, c'est parti.
1: Allez.
0: Vous êtes prête? Alors, lac d'Annecy ou col de la Colombière?
1: Lac d'Annecy.
0: Lever du soleil ou coucher du soleil?
1: Coucher du soleil.
0: Marcher pieds nus dans l'herbe ou chaussures de randonnée à pied?
1: Marcher pieds nus dans l'herbe.
0: Alors, observer les oiseaux à Chavanneau ou alors chercher les petites bêtes dans cette belle forêt de Chavanneau?
1: Qui sont très difficiles, les deux.
0: Une journée sous la neige ou une journée sous le soleil?
1: Sous la neige.
0: Jumelles ou loupes?
1: Loupe.
0: Et sur votre t-shirt que vous porterez demain pour le week-end, à la cool, quelle inscription? Je peux pas, j'ai nature ou alors mon bureau a des racines?
1: Oh, je peux, mon bureau a des racines.
0: C'était évident pour vous. Dans 3 minutes, eh bien, nous allons revenir sur votre parcours parce qu'on ne se réveille probablement pas un matin en se disant « bah tiens, aujourd'hui, je vais devenir passeuse de nature ». Alors, comment est née cette vocation et surtout, pourquoi avoir décidé d'en faire votre métier? À tout de suite.
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0: Lorsque vous vous réveillez le matin, vous dites « Mais quelle chance avons-nous de vivre ici, en Pays de Savoie ?» Eh bien, Blandine aussi, figurez-vous, elle est passeuse de nature à Annecy. On fait briller son activité et puis on essaie de savoir qui se cache derrière Blandine. Blandine, tout va pour le mieux?
1: Super.
0: Vous organisez donc des sorties nature dans Annecy, mais... Avant de revenir un petit peu sur ce que vous faites concrètement au quotidien, qui était Blandine avant tout cela?
1: Alors bah moi j'ai un parcours qui est plutôt atypique, enfin, je suis originaire de Saint-Eustache, donc sur les hauteurs du lac d'Annecy, donc effectivement je suis bien née, hein. Je suis une petite fille d'agricultrice, j'ai un papa qui est bûcheron, donc effectivement bah, la pomme n'est pas tombée très loin du pommier. Je sais que j'ai eu la chance quand j'étais petite que d'aller dans les bois avec mon papa, donc lui coupait des bois et puis bah, avec mes sœurs on était dans une clairière, alors fallait pas sortir de la clairière parce que papa coupait quand même du bois, et en fait moi j'ai eu la chance de pouvoir m'ennuyer en forêt. Et c'est vrai que c'est quelque chose que les enfants, bah, de nos jours, non plus forcément. Et c'est quand même dommage. Du coup, moi, j'ai un parcours, j'ai fait pas mal d'études. J'ai un bac plus 3, mais j'ai fait un DUT en communication. Puis après, j'ai voulu relier cette communication à l'amour de nos montagnes. Donc, je suis venue pas très loin d'ici, au Bourget-du-Lac, pour faire une licence pro Valpesmont, donc valorisation des produits espaces montagnards. Et là, effectivement, j'ai découvert tout ce qu'est l'amour de l'environnement, de l'agriculture et également du tourisme. Alors après je suis partie très loin, je suis partie au Canada, je suis partie en Nouvelle-Zélande.
0: Ah, j'ai passé pas mal,
1: j'ai bourlingué effectivement, j'ai passé pas mal de temps en Asie. Alors je suis vraiment désolée, hein, j'ai cramé mon empreinte écologique pour plusieurs générations. Mais effectivement, ça fait la personne que je suis actuellement. Et puis passé le confinement, j'ai fait une reconversion professionnelle et c'était le moment de se poser et de voir ce qui était vraiment important. Et c'est à ce moment-là qu'effectivement toutes ces expériences d'enfance sont remontées. Et je me suis dit que finalement, j'avais envie d'essayer d'offrir cette chance-là aux enfants et puis aux plus grands.
0: Oui, l'idée de transmettre, c'était dans votre ADN, on le sent bien.
1: Oui, clairement.
0: Blandine, vous arrive-t-il encore de répondre « je ne sais pas » ?
1: Ah, tout le temps. Tout le temps, on ne peut pas tout savoir. On ne peut pas tout savoir, notamment en termes de nature. En fait, on commence à prendre un petit fil et puis ce fil, il se délite et il part dans plein de sens. Donc non, bien sûr que ça m'arrive de dire je ne sais pas.
0: Continuer à apprendre en permanence, c'est ça aussi. Et puis c'est une raison de se lever le matin aussi pour nous tous. Pourquoi avoir choisi Annecy pour exercer votre activité?
1: Parce que je suis originaire d'Annecy.
0: Un peu chauvine.
1: Ah mais clairement, je suis chauvine jusqu'au bout des ongles.
0: Et puis ce territoire offre de nombreuses choses. Il y a le lac, la montagne, la forêt. Cette proximité immédiate entre la ville et les espaces naturels.
1: Tout
0: aussi,
1: à fait.
0: Et depuis que vous faites ce métier, est-ce que votre propre regard sur la nature a changé ?
1: Alors oui, comment dire, je ne sais pas trop. J'ai toujours aimé la nature, bien sûr, mais effectivement, en savoir un peu plus, ça me donne encore plus envie de la protéger. Et comme effectivement, on protège toujours plus ce que l'on aime et encore plus ce que l'on connaît. Donc,
0: Est-ce qu'il y a une rencontre avec un participant qui vous aurait particulièrement marqué, un enfant lors d'une sortie scolaire, un adulte, une réaction ou une phrase peut-être ?
1: Oh oui, j'ai une petite fille de CM2 avec qui j'avais fait une sortie et elle est revenue me voir, je l'ai croisée peut-être un petit mois après et elle est venue et Blandine, tu sais, en fait t'as vraiment raison, les vrais super-héros c'est pas ceux de la télé, c'est les arbres. Et alors là, moi j'avais tout gagné.
0: Ah ouais, voilà, c'est un émerveillement dont vous vous souvenez encore et ça c'est chouette de nous l'avoir partagé ce matin. Et à l'inverse, qu'est-ce qui est le plus difficile dans votre métier ?
1: Ce qui est le plus difficile, c'est peut-être l'éco-anxiété. Il y a de plus en plus de monde qui la subissent, mais là, clairement, il y a des projets, un projet autoroutier qui se passe dans le nord du département, dans le Haut-Chablais. Je ne sais pas si vous êtes au courant, mais la 412 qui est en train de se dessiner. Ouais. Là, il y a des arbres, la forêt de Plombois, notamment, qui commence à être décimée. D'ailleurs, il y a un gros regroupement qui est prévu demain à 11h30 au lac de Machy. Donc, j'encourage vraiment toutes les personnes qui nous écoutent à s'y rendre et vraiment à faire quelque chose parce que ce qui se passe là-bas, c'est pas terrible et c'est un projet qui est mortifère et vraiment...
0: On sent bien que vous êtes touchés par ça, comme beaucoup de ceux qui nous écoutent ce matin. Dans 3 minutes, justement, on va parler un petit peu de vous, parce que lorsqu'on passe son temps à faire découvrir la nature aux autres, on doit forcément avoir quelque part un endroit que l'on garde un petit peu pour soi. Ce sera l'heure de retrouver notre petit coin de paradis. Je vais vous donner un indice. Il y a de l'eau, il y a une forêt, il y a un petit coin sauvage et puis des balades naturalistes. Et si ça ne s'invente pas. En attendant, on replonge dans les années 80 pour retrouver William Scheller.

0: programme d'ici Pays de Savoie et ce tube interprété par William Scheller, Rock'n'Roll Dollar.
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0: Des idées qui marchent, des invités qui racontent pourquoi. Et avec moi ce matin, Blandine, passeuse de nature à Annecy. Blandine, vous passez une partie de votre vie dehors, même l'hiver.
3: Même l'hiver aussi.
0: Vous passez votre vie une partie dehors à observer, à marcher, à écouter, à transmettre. Mais lorsqu'il ne s'agit plus de travailler, où allez-vous pour vous ressourcer? Est-ce qu'il y a un truc qui marche vraiment pour vous? Peut-être un petit coin de paradis à nous partager?
3: Alors oui, j'ai un petit coin de paradis. Alors effectivement, j'y travaille quand même un petit peu, mais j'aime beaucoup m'y rendre sans personne qui m'accompagne. Ce petit coin de paradis se trouve en contrebas des Gorges du Fier. C'est l'espace naturel du Sceau du Fier, qui est non loin de Chavanot et sur la commune de Lovagny. Ce petit coin de paradis, donc on est vraiment en bord de Fier, on est en pleine nature, c'est plutôt calme, ça, c'est un endroit qui donne un vrai sentiment de bien-être, qui est plutôt ressourçant avec son bruit de l'eau. C'est un terrain qui est assez facile d'accès en soi, donc je peux emmener pas mal de personnes. C'est un lieu également qui est vraiment riche de légendes et d'histoires. On est en contrebas du château de Montretier, donc c'est vrai que pour les rêveurs qui aiment écouter des histoires, c'est un endroit plutôt sympathique.
0: Mmh. Vous vous souvenez de la première fois où vous l'avez découvert ?
3: Oh là, ça date d'il y a très longtemps. D'ailleurs, ce n'était pas encore un espace naturel sensible. Là, il a été classé assez récemment. Et effectivement, je ne pourrais pas vous dire, c'était il y a longtemps.
0: Mais vous y retournez souvent ?
3: Oui, tout à fait. J'y organise d'ailleurs une balade naturaliste tous les mois. Et effectivement, j'adore le faire découvrir et du coup, induire cette notion de respect de la nature. On reste sur les sentiers, on observe et on découvre les choses.
0: La reconnexion à la nature est quelque chose d'essentiel dans ce que l'on vit au quotidien. C'est vrai que parfois, on a l'impression, je ne sais pas si vous avez déjà vu cette pub à la télévision où c'est un gars, il est dans son entreprise, il veut sortir pour se faire une pause et tout le monde l'interpelle et en fait, il y a des tas de post-it qui arrive et dit non, j'ai besoin de faire une pause. En fait, quand on a besoin de ça, eh bien, on devrait s'arrêter, sortir et puis peut-être aller sous un arbre, même si on est en ville.
3: Ah ben tout, clairement. Enfin, moi, personnellement, je n'ai plus la télé depuis plus de 15 ans. C'est un grand bien-être. On devrait tous faire ça. Hein. La couper, ça ne sert à rien. Effectivement, prendre le temps d'aller se mettre au pied d'un arbre, d'écouter, de se coucher les oreilles et de juste se recentrer.
0: Et puis, respirer. Bon, c'est ce qu'on fait. On vous donne un petit espace de respiration sur votre radio ici, Pays de Savoie, le matin, avec cette émission qui fait du bien parce qu'elle est extrêmement positive. Il est 10h28. Dans 3 minutes, eh bien, une initiative qui marche ailleurs. C'est comme ça tous les matins aussi, Blandine. Et si une initiative testée en Normandie pouvait inspirer d'autres villes en France, et peut-être que vous allez être inspirée. Aujourd'hui, là-bas, ça marche, s'intéresse à une solution très concrète pour lutter contre la précarité menstruelle. De quoi s'agit-il? Eh bien, réponse avec Robin Bernot et Philippe Thomas, donc dans quelques minutes.
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0: Toutes les heures, à la nuit, une info pratique, utile et concernante. Et évidemment, ce qui fait parler en ce moment, c'est le prix des carburants qui atteignent des niveaux records. Vous l'avez sûrement constaté au moment de passer à la pompe. Alors, pour limiter la facture, beaucoup d'automobilistes se tournent vers les stations les moins chères, notamment les stations Total. Conséquence, certaines d'entre elles connaissent des ruptures temporaires. En Haute-Savoie, c'est le cas, par exemple, à la station Total de Menton-Saint-Bernard, où il n'y avait plus de sans-plomb il y a quelques heures. À Annecy, en revanche, la station du boulevard de la Rocade disposait encore de tous les carburants ce matin. Même situation en Savoie, certaines stations sont sous tension mais pas d'inquiétude, il ne s'agit pas d'une pénurie. Ces ruptures sont souvent liées à l'affluence dans les stations où les prix sont les plus bas. 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
0: On a aussi l'essentiel, hein. C'est la musique avec une chanson qui évoque une personnalité, une star lointaine, une figure presque imaginaire. France Gall, Hong Kong Star. 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

0: ce qui vit autour de nous et notamment dans nos centres-villes. Blandine, chaque jour, on présente des solutions, des initiatives inspirantes aussi venues de nos régions, parce qu'on peut en retenir aussi quelque chose pour faire pousser effectivement les graines qu'on sème. Alors aujourd'hui, nous vous emmenons dans une ville qui expérimente un dispositif pour lutter contre la précarité menstruelle. Robin Bernot est avec Philippe Thomas en Normandie, on écoute.
1: Très vite, le dispositif a affiché complet.
2: J'ai sauté sur l'occasion.
1: En effet, de nombreux adolescents, à l'image de Mathis, 17 ans, que vous venez d'entendre, ont répondu à l'offre de la ville de Béthune. Cette offre, elle est toute simple. La commune a proposé à des jeunes âgés de 16 à 25 ans de leur verser de l'argent de poche en échange de petits travaux pour la commune. Et lorsque Juliette Penn d'ici Nord est allée à leur rencontre, elle est tombée sur Iron, 17 ans.
3: On est en train de faire les sous-bossements et puis ça se passe bien pour l'instant.
1: Iron, s'il est là, c'est grâce à sa maman et aux réseaux sociaux.
3: C'est ma mère qui a trouvé ça sur Facebook avec l'annonce de la ville de Béthune qui cherchait des jeunes. Donc ma mère m'en a parlé vu que j'ai 17 ans, je viens d'avoir le bac et puis c'est un peu compliqué de trouver un job d'été. J'ai vu parler de ça et puis je me suis dit pourquoi pas.
1: Parmi les activités, il peut y avoir une matinée de nettoyage, du désherbage ou de la peinture. Et en échange, les jeunes sont rémunérés à hauteur de 20 euros. Pour Capucine, 16 ans, c'est l'occasion de mettre de côté.
4: C'est la première fois que je fais une activité l'été. Je me suis dit pour me lancer, ça peut être bien. En plus, on aide à embellir la ville. Ça va payer mon permis, rembourser un petit peu le code que je viens de passer. Donc voilà, c'est cool.
1: Vous venez de l'entendre, ici ça marche. Mais alors vous, qu'en pensez-vous? Je suis venu vous voir dans la rue et je vous ai montré l'article sur notre site. Je vous ai demandé votre regard sur cette initiative.
5: Allez,
1: on commence par Lucie.
5: Je trouve que c'est une bonne initiative pour les jeunes parce qu'on sait qu'il y a beaucoup de jeunes qui sont en précarité en ce moment.
1: Lily, quant à elle, est un poil plus dubitative.
6: Faut pas oublier que tout ça, c'est du travail. Et du coup, argent de poche, c'est un petit peu minimisant. Après, j'imagine que du coup, ils sont bénévoles, mais c'est sûrement des petits jeunes qui ont besoin vraiment d'argent et qui n'ont pas trouvé de travail pour l'été.
1: D'ailleurs, sur ce dernier point, j'ai rencontré Jazz qui est complètement d'accord.
7: Ça permet aux jeunes d'avoir un peu d'argent pour financer différents projets.
1: Et vous, tiens, est-ce que vous auriez pu vous inscrire à ce type de dispositif dans votre ville?
7: Oui, carrément. Je suis issue d'une famille de 5 enfants et mon père était seul à travailler, donc ça aurait pu mettre un peu de beurre dans les épinards.
1: Au total, cette année, dans le Nord, à Béthune, une soixantaine de jeunes a bénéficié de ce dispositif.
0: Voilà, il nous a bien eu, Robin Bernot. C'est vrai que là, on n'a pas parlé de la précarité menstruelle. On y reviendra peut-être la semaine prochaine, qui désigne la difficulté ou l'impossibilité pour les personnes menstruées de se procurer de protections hygiéniques et d'assurer une hygiène digne par manque de moyens financiers. En même temps, même les jeunes sans argent de poche, parfois ne peuvent pas accéder effectivement à tout cela. Bon, alors on a parlé d'un sujet tout compte fait qui est en lien avec ce que vous faites au quotidien, parce que souvent dans nos pays de Savoie, il y a le nettoyage des bords de route, Blandine.
8: Oui, clairement, il avait d'ailleurs lieu samedi dernier. On l'a effectué avec ma fille Alexis samedi matin sur la commune de Chavanneau justement où l'on réside et on a été un petit peu surpris de tous les déchets qu'on a pu ramasser en bord de route.
0: C'est bien de les mettre à contribution.
8: C'est clairement très très important.
0: Et de l'argent de poche, justement, comme vous avez des enfants, vous en donnez, vous?
8: Son papa lui donne de l'argent de poche, ouais. Et moi, je les mets sur un compte.
0: C'est bien, chacun voit midi à sa porte. Évidemment, alors dans quelques minutes, Blandine, vous allez nous donner votre bonne adresse. Et avec quelqu'un qui connaît aussi bien son territoire, on a forcément envie de savoir où vous allez nous emmener. Ce sera à découvrir après cette chanson. C'était en 1984. Je sais, l'eau a coulé sous les ponts, mais on se souvient encore de ce tube. La petite Lily.

0: vous souvenez de ça? C'était Vivien Savage avec La Petite Lady en 1984. Peut-être que c'est une chanson rien que pour vous, parce que c'est votre année de naissance, Blandine.
1: Tout à fait.
0: Voilà, c'était Vivien Savage et on a toujours plaisir à réécouter ces succès qui ont un peu égrené nos années.
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0: Tous les matins dans Ici ça marche, ça marche pour eux aussi. Ils nous disent pourquoi. Et nous sommes avec Blandine, passeuse de nature à Annecy, qui organise effectivement dans le centre-ville d'Annecy de belles balades pour qu'on soit conscient de tout ce qui nous entoure, hein, que ce soit les oiseaux, les arbres, l'eau qui coule. Enfin bref, si vous n'étiez pas là au début de ce rendez-vous, vous allez pouvoir le réécouter en intégralité sur notre site internet ici.fr. Alors chaque matin, Blandine, notre invitée nous confie une adresse. Vous avez choisi quelle adresse, vous précisément? Une bonne table?
1: Tout à fait, une excellente table sur Annecy qui se trouve rue Royale. Ça s'appelle le Bistrot du Paquet. Donc, c'est des amis de longue date qui méritent vraiment d'être encouragés. C'est un restaurant sans prétention, bar-restaurant d'ailleurs, sans prétention, avec un bon rapport qualité-prix qui est très abordable, même en famille. Et de nos jours, c'est vraiment plus que nécessaire.
0: Tout à fait.
1: L'équipe met vraiment l'accent sur le fait maison. Et voilà, c'est une bonne adresse pour décompresser, parce qu'on est bien en pleine nature, mais c'est pas mal de se reconnecter avec la société parfois.
0: Oui, et de bien manger, manger tout sainement avec de bons produits locaux. Et Xavier, c'est celui qui est en cuisine,
1: quoi? Et non, Xavier, il est au bar.
0: Oui. Xavier est avec nous, justement. Bonjour, Xavier.
3: Bonjour.
0: Voilà, donc ce petit restaurant sans prétention, très abordable, avec un excellent rapport qualité-prix et beaucoup de fait maison. Voilà comment vous a présenté, effectivement, Blandine aujourd'hui. Vous êtes flattée?
3: C'est une belle présentation, effectivement.
0: Oui. Donnez-moi une bonne raison de venir pousser la porte du Bistrot du Paquet à Annecy, Xavier.
3: Une bonne raison. Alors, il y en a plusieurs, mais on peut commencer. On fait tout maison, on cuisine tous les jours. Donc, mon associé, lui, fait les courses le matin pour des produits frais, et les préparer. Et on propose des plats du jour, midi, soir, semaine et week-end. Non.
0: D'accord. Par exemple, demain, samedi, je vais faire mon marché dans le vieil Annecy. Je viens déjeuner chez vous. Qu'est-ce qu'on pourra manger demain? Est-ce qu'il y a des choses qu'il faut absolument qu'on goûte?
3: Alors, demain, ce sera la nouvelle carte. Donc, qu'est-ce qu'il a fait de sympa? Il y a une petite comment on veut ça? Alors, je ne suis pas très ravi, vous ne voulez pas?
0: Est-ce qu'éventuellement, Xavier, vous pourriez bouger avec votre téléphone? On a du mal à vous comprendre. Peut-être que vous êtes dans un endroit qui passe pas très bien dans votre restaurant, le Bistrot du Paquet Annecy. On peut retenter éventuellement?
3: Ouais, est-ce que c'est mieux par là ou pas du tout?
0: Oui, ça va un peu mieux.
3: D'accord, moi très bien. Alors demain, on lance la nouvelle carte. Après, pour ce qui est des plats du jour, je sais pas encore, il a pas fait les courses. Donc ce sera la surprise demain. Et après, on lance, on est en partenariat avec Cambise, on fait une petite planche de petits trucs à grignoter, ça peut être sympa. Et puis après, c'est un peu compliqué parce que j'ai sorti les cartes il y a deux jours. J'ai pas spécialement d'idée à vous sortir comme ça.
0: Bon, en tous les cas, Xavier, on aura compris que c'est du fait maison. Est-ce que vous vous souvenez, la dernière fois que vous êtes allé manger chez eux, ce que vous avez eu dans votre assiette, ce que vous avez commandé?
1: Oui, c'était il y a une quinzaine de jours, je crois. J'avais pris un pocket bowl avec du poulet, des fèves, quelque chose de très bon et de très sain.
0: Oui, mais c'est vrai que c'est sympa parce qu'en fait, on a tout dans le bol.
1: On a tout dans le bol, hein, effectivement.
0: On a des féculents, on a des protéines, on a des fruits, enfin, c'est chouette. Bon, c'est une bonne raison d'aller pousser donc la porte de ce restaurant qui était votre bonne adresse. Donc c'est validé par vous, Blandine. Hein. Sinon, lorsque vous allez en montagne, il y a d'autres bonnes adresses que vous pourriez nous conseiller, non?
1: Alors oui, il y a le Café des Crêts au sommet du Salève, qui est très très chouette. Clairement, pareil, en termes de produits maison et d'équipe très sympathique, c'est une bonne adresse.
0: Voilà, bon, ce sont deux adresses à retenir. Aujourd'hui, on en a deux pour le prix d'une. Donc ça, c'est chouette. Alors, je sais que vous aimez les arbres, vous aimez les fleurs. Il y a une fleur qui pourrait bien battre tous les records, Blandine. À Saint-Félix, il y a un jardinier qui a vu pousser un véritable géant dans son jardin. Mais jusqu'où est-elle montée? Eh bien, réponse dans moins de deux minutes avec le truc qui marche au jardin proposé tous les matins par Christophe Garnier.
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0: Derrière toutes les belles initiatives, il y a chaque matin des hommes et des femmes qui les font vivre. Ce matin, c'est une passeuse de nature à Annecy. Blandine, vous organisez effectivement de belles balades au cœur de cette jolie ville d'Annecy. Et ça, ça nous plaisait. Et forcément, quand on parle de jardin, on parle de potager, on parle de fleurs, et vous êtes sensibilisé, vous aussi, à ça. Vous avez vous-même un jardin d'ornement, un potager ou pas ?
1: Alors, je fais partie de deux jardins partagés, mais clairement, là, avec le développement de mon activité, c'est
0: un peu compliqué.
1: C'est une partie que je mets un petit peu de côté en ce moment. Et puis, jusqu'à août dernier, je travaillais justement chez un couple de maraîchers que je salue vraiment. Hein, c'est le Jardin des Saisons à Marcelat-Albanais, donc des agriculteurs maraîchers bio. Greg et Magali Doucet, ils sont vraiment formidables et clairement, si vous cherchez des bons légumes, vous pouvez les retrouver sur les marchés, marché des Pommaries à Annecy le mercredi et celui de Saint-Julien-en-Genevois le vendredi.
0: Ah, très bien. Aujourd'hui alors.
1: Aujourd'hui, clairement, c'est une bonne adresse oui. également.
0: Alors, vous savez, parfois les jardiniers jouent à celui qui aura la plus grosse tomate, la plus grosse courgette ou alors la plus grosse citrouille. Si on fait le concours de la plus grande fleur, il se pourrait que Christophe Garnier ait trouvé le gagnant à Saint-Félix. C'est dans notre rendez-vous ce matin du truc qui marche au jardin.
16: Alors, je ne sais pas si Pascal a cultivé la plus grande fleur des Pays de Savoie. Ce qui est sûr, en tout cas, c'est que c'est la plus grande fleur que j'ai vue. Et alors, j'ai eu connaissance de son existence au mois de juin dernier, quand j'avais évoqué un tournesol qui était encore petit, mais qui était annoncé comme un tournesol géant, et que j'avais vu dans le jardin de Gérard à Gruffy. Et alors, Françoise m'avait envoyé par mail la photo d'un tournesol que faisait pousser son mari, Pascal, en l'occurrence. J'ai attendu qu'il soit à pleine maturité pour aller le voir. Et autant vous dire que j'ai bien fait d'attendre, puisqu'il fait la bagatelle de 4,40 m. Alors, il y a beaucoup de fleurs dans le jardin potager de Pascal, mais le moins qu'on puisse dire, c'est que les tournesols, chez lui, ça marche bien.
17: Ça fonctionne bien, ça monte très haut. Alors, c'est un soleil géant de Californie.
16: Soleil, c'est le petit nom qu'on donne aux tournesols.
17: Ouais,
16: hein.
17: Mais ceux-là, c'est plus vraiment des soleils, c'est des géants. Ça. Il y a une dizaine de fleurs par pliée. Ou c'est même
16: ah, non, vous rigolez, il y en a au moins 50. Oui. Alors, juste pour donner une petite idée, là, on est à côté, c'est celui-là le plus grand ou l'autre là-bas ?
17: Je pense que c'est celui-là. Oui, c'est celui-là. J'ai encore mesuré ce matin, il faisait 4,40 m au minimum.
16: Alors celui-là, c'est le plus grand, mais c'est pas celui qui a le tronc le plus épais. Bah, là-bas, il y a un tronc qui fait au moins 10 bons centimètres de diamètre.
17: Ouais, les 10 centimètres sont pas loin, ouais.
16: Bon, c'est des plantes assez impressionnantes, oui, 4,50 m de haut, ça veut dire que malgré l'épaisseur du tronc, ça presque fait du bois.
17: C'est costaud, c'est dur.
16: Mais il faut quand même les tuteurer.
17: Et il faut les attacher, parce qu'autrement, ils se cassent la figure, quoi. Il y a tellement de prise au vent que ça tient pas, quoi. Alors là, j'ai ficelé...
16: C'est aubané un peu partout dans le jardin.
17: D'un bout à l'autre du jardin, assez haut, les ficelles, pour pas que ça casse. Puis ça va pas trop mal.
16: Alors ça fait des plantes qui sont très impressionnantes, très fleuries. La floraison commence quand ?
17: Juin, juillet, quoi.
16: Ouais, donc depuis juin, au moins jusqu'en octobre, vous avez fleurs.
17: Il y a des fleurs, mais en octobre, elles seront déjà bien fanées, quoi.
16: Est-ce que c'est une plante gourmande ?
17: Je pense que oui, parce que je mets quand même beaucoup de fumier au printemps. C'est peut-être pour ça aussi qu'ils montent aussi haut. Parce que c'est la première fois que j'en vois des aussi hauts.
16: Vous me disiez aussi, alors ça c'était avant qu'on soit à l'antenne, la plupart c'est des semis spontanés.
17: Tout à fait, c'est des graines qui sont tombées de l'année passée, qui se sont mises en terre, et puis qui ont germé toutes seules. Tout ce qu'on voit là, et j'en ai enlevé, mais bon, j'ai quand même laissé ceux-ci. Alors là, il y en a quand même 2, 3, 4, 5. Là, j'en ai enlevé 2 ce matin, encore 3 là-bas.
16: Pour ceux qui voudraient essayer d'en mettre dans le jardin, sinon, la première fois, quand on n'a pas de semis spontanés, ça se cultive comment ?
17: Ben, moi, j'ai fait l'essai, j'ai fait mes semis au printemps.
16: Pleine terre ou godet ?
17: En godet, puis après, j'ai repiqué mes godets en pleine terre.
16: Et aux surprises, vous ne vous attendiez pas à avoir 4,50 m ?
17: Ah non, pas du tout. Pas du tout. Non, je n'ai pas pensé à ça, c'est sûr.
16: Puis alors, l'autre avantage, au-delà du fait que c'est joli, c'est que ça fait un peu d'ombre au jardin, c'est pas dommage.
17: Ça fait de l'ombre, et puis ça fait venir les abeilles, tous les insectes, quoi, les oiseaux en même temps. Alors moi, j'ai eu pas mal de chardonnerets en oiseaux, et puis un peu de moineaux, mais surtout les chardonnerets.
16: Bon, en tout cas, c'est sûr que là, les oiseaux, on leur fait peur, mais depuis qu'on est là, ça butine partout autour.
17: Là-bas, le chardonneret, là-bas derrière.
16: Bon, les voisins à qui vos tournesols font envie peuvent venir vous voir, vous en aurez à distribuer.
17: Bon, je pense que j'en aurai assez.
0: Ouais, ça fait envie, vous êtes quand même un peu relié quand même à ce jardinier rencontré par Christophe Garnier, Blandine.
1: Oui, clairement, surtout les tournesols, c'est vraiment magnifique.
0: Ah,
1: et puis, en plus d'être beau, c'est très utile. Il a parlé des abeilles, mais c'est vrai que c'est une vraie ressource pour les pollinisateurs. Et puis aussi pour les oiseaux, toutes les têtes de tournesol, faut pas hésiter, quand elles sont en graines, à les couper, à les garder pour l'hiver, histoire de les mettre, de les disséminer dans le jardin pour pouvoir nourrir les oiseaux une fois que le gel arrive.
0: Ah, c'est clair. Et moi, forcément, quand j'entends parler de tournesol, j'ai envie de chanter avec Marc Lavoine.
18: Dans les tournesols.
0: C'est
18: chouette, hein.
0: Ah, je trouve ça respire la vie, le tournesol. Vous êtes passeuse de nature à Annecy, Blandine. Vous accompagnez les gens dehors, vous leur donnez des clés pour comprendre ce qui les entoure. Qui vous verriez à votre place, justement, la prochaine fois ici, dans ces studios d'ici Pays de Savoie ?
1: Eh bien, je pense que mademoiselle Charlotte Julien du jardin Maïla, qui est pas très loin du jardinier de Saint-Félix, qu'on a entendu juste avant, je pense qu'elle aurait tout à fait sa place ici. C'est une ancienne collègue de travail, justement, des maraîchers de Marcela Albanais. Elle s'est lancée à son compte en maraîchage cette année, donc du côté d'Albins. Et je salue vraiment son courage, parce que clairement, là, elle s'est lancée dans une année qui n'était pas du tout facile pour l'agriculture paysanne. Et on a clairement des valeurs similaires. Elle œuvre pour la nature, elle propose des paniers de légumes c'est vraiment un encouragement pour les producteurs locaux.
0: Alors imaginez quelqu'un qui nous écoute ce matin, il passe ses journées devant un écran, il vit en ville, il ne connaît ni le nom des arbres, ni celui des oiseaux et il se dit, la nature, c'est pas vraiment mon truc. Qu'est-ce que vous lui proposez de faire aujourd'hui pendant simplement 10 minutes ?
1: De venir me voir.
0: Sans blague.
1: Venir me voir, tout simplement. Prendre le temps. On risque de déborder 10 minutes, c'est un peu court.
0: Voilà, pour une belle reconnexion à la nature, je mettrai le lien de votre site internet, parce qu'effectivement, on peut s'inscrire, vous accompagnez des groupes, des scolaires, mais aussi le commun des mortels, comme moi. 0806 00 10 10, si vous souhaitez aussi récupérer peut-être les coordonnées de Blandine. Merci beaucoup d'avoir passé cette heure avec nous, Blandine. S'il fallait retenir une chose de cette rencontre, ce serait peut-être celle-ci. Pour découvrir la nature, on n'a pas forcément besoin de partir loin. Parfois, il suffit de sortir, de ralentir, de tendre l'oreille, de regarder autour de soi et de retrouver cette petite chose. Vous savez que les enfants savent souvent faire beaucoup mieux que nous, c'est être curieux. Et ça, justement, ça marche. À bientôt.
1: À bientôt, merci.
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0: Avant de jouer avec Laurent Pascal et le Roble Show, tiens, on va retrouver en 1983 Renaud avec son titre En cloque.

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0: en cloque. C'était Renaud. Bah non, tu ne sauras jamais ce que c'est être en cloque, toi Laurent.
1: Non, c'est vrai, à part si je fais du bricolage, j'aurai quelques cloques aux mains, mais c'est tout, je n'irai pas plus loin.
0: Ah, et moi, plus jamais, la machine elle est cassée maintenant.
1: Hein, bah voilà. C'est sûr.
0: Bon.
1: Mais tu reviens lundi quand même.
0: Mais je ne sais pas, oui, lundi.
1: Bah, dans un instant, on va jouer ensemble jusqu'à midi, c'est le Roble Show, et là, je le rappelle, un passe-famille pour aller voir le nouveau spectacle du cirque Arlette Grus qui arrive chez nous en Pays de Savoie à partir de dimanche 30 septembre.
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1: Passez une très belle matinée avec Ici, Pays de Savoie. Il est 11h. 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Tommy Cataneo, bonjour.
6: Bonjour Laurent, bonjour à tous. Ça y est, le pape Léon XIV est arrivé en France, début d'une visite de 4 jours et ça commence dans la capitale. Il rencontre en ce moment Emmanuel Macron avant une déambulation dans les rues de Paris cet après-midi, puis une messe à Notre-Dame et une veillée pour les jeunes ce soir au Stade de France. Plus de 600 000 fidèles sont attendus sur place, dont des Savoyards et des Hauts-Savoyards qui font le déplacement pour cette venue du pape en France. Un randonneur de 49 ans retrouvé décédé hier en début d'après-midi sur la commune de Taninges. D'après les pompiers, l'homme a fait une chute de 200 mètres. Son corps a été retrouvé dans un ravin. Un pilote du LM de 54 ans, lui, est toujours hospitalisé au CHU de Grenoble. Il a été gravement blessé dans le crash de son appareil près du village de Centron à Aime-la-Plagne. Les pompiers ont été alertés hier vers 16h. Il faut une vingtaine de policiers en plus à Annemasse et son agglomération. Et vite, après les élus, voilà que le syndicat de police Alliance demande lui aussi des moyens supplémentaires. Alors qu'une nouvelle fusillade a eu lieu quartier du Perrier dans la nuit de mercredi à jeudi, là où un jeune de 25 ans avait déjà été tué au début du mois. De son côté, la préfecture de la Haute-Savoie rappelle que la lutte contre le narcotrafic reste sa priorité. Et puis les handballeurs de la team Chambé reçoivent Tremblay ce soir au Phare pour la 4e journée du championnat de Star League. Coup d'envoi du match à 20h. L'occasion pour les Savoyards de confirmer la dynamique de la semaine dernière et la victoire décrochée du côté de Dunkerque. Allez Laurent, on fait un petit point sur vos conditions de circulation. À 7h06, 11h02, pas de gros soucis a priori.
1: C'est un tout petit point alors, hein, parce qu'effectivement le trafic est fluide quasiment partout, voire même partout hein, sur l'ensemble du réseau routier et autoroutier de nos pays de Savoie. La météo, bah, là aussi ça va aller vite. Hein. Toujours du beau temps, même quelques nuages peut-être ici ou là cet après-midi, quelques vents, quelques bancs nuageux. Mais des températures qui restent très élevées évidemment pour la saison, jusqu'à 28 degrés à Albertville. On attend 24 à Chamonix, Publié, Annecy, 26 à Yenne et Modane et 27 degrés à Bourg-Saint-Maurice et Moutier.
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1: Mais oui, on va jouer au Roble Show. C'est vendredi, dernier jour de la semaine pour deux candidats qui vont s'affronter et qui vont tenter de remporter eh bien, les dernières places pour la venue du cirque Arlette Grus qui arrive, je dis tout à l'heure, dimanche 30 septembre. Non, c'est mercredi 30 septembre jusqu'au 4 octobre. Le cirque Arlette Grus qui va s'installer sur l'esplanade du lac à Aix-les-Bains. Le spectacle s'appelle Essentiel. Les plus beaux spectacles du monde, on les retrouve dans ce spectacle que propose le cirque Arlette Grus, ce nouveau spectacle. Eh bien, si vous voulez jouer avec nous, je le rappelle, 0806 00 10 10.
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1: Avant cela, voici Niagara, Chicky Boom sur Ici Pays de Savoie.

0: Ça fait cheeky boom et c'était Niagara sur ICI Pays de Savoie. Le cirque Arlette Grus arrive chez nous à partir de la semaine prochaine sur l'esplanade du lac à Aix-les-Bains et on vous offre un passe-famille, invitation pour aller voir le spectacle, le nouveau spectacle essentiel. C'est pour 4 personnes.
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0: Et deux candidats qui s'affrontent ce matin pour le Reblochon Show. Celui ou celle qui aura le plus de Reblochon dans sa musette remportera le cadeau. Bonjour Nathalie.
3: Bonjour.
0: Nathalie, vous habitez à Rumi, nous sommes dans l'Albanais avec vous. Vous êtes commerciale dans la menuiserie, c'est-à-dire vous vendez quoi exactement ?
3: Je vends tout ce qui est menuiserie extérieure, donc fenêtres, portes, volets, portes de garage, voilà.
0: Parfait.
3: Et je suis à mon compte avec mon mari.
0: Très bien. Eh ben Nathalie, on va jouer ensemble. On va faire trois manches avec vous. La première, c'est un quiz musical. Un quiz musical avec un DJ que nous avons ici dans cette émission qui s'appelle DJ Népi, forcément. Avec, bah oui, c'est local, hein, ça va bien. Vous allez bien écouter ce qui va suivre puisqu'il va mixer 6 artistes différents. Il faudra les reconnaître, Nathalie. Vous aurez 30 secondes après. Pour l'instant, vous ne répondez pas, vous écoutez bien les 6 artistes qui sont mixés par DJ Népi. C'est la première manche, il y a 6 Reblochon à gagner. Si vous reconnaissez les 6 chanteurs ou chanteuses, je vous souhaite bonne chance Nathalie et bonne écoute.
3: Merci.

0: Nathalie, vous avez 30 secondes maintenant pour me citer les 6 artistes, ou moins peut-être, que vous avez entendus dans ce mix de DJ Népi.
1: Je dirais Tina Arena.
0: Oui, ça fait un.
1: Clara Luciani.
0: Ça fait deux.
1: Florent Pagny.
0: Il y avait Florent Pagny, trois.
1: Patrick Hernandez.
0: Oui, ça fait quatre.
1: Et peut-être les Rita Mitsouko.
0: Et il y avait les Rita Mitsouko, il en manque un.
1: Il m'en manque un.
0: Oui, vous
1: et
0: en
1: je
0: manque
1: l'ai
0: un.
1: Pas.
0: C'est pas le plus facile,
1: ouais.
0: C'était le dernier en plus. Allez, on va arrêter là. C'était Jimmy Somerville le dernier qu'on n'a pas entendu.
1: Ah ouais, non, celui-là je l'ai pas.
0: Eh ben écoutez, c'est pas mal. Ah ben c'est pas mal du tout.
1: C'est pas mal.
0: 5 sur 6, je suis assez fier de vous, Nathalie.
1: Moi aussi.
0: Vous restez avec nous pour accumuler des Robloches pour gagner 4 places pour aller voir le nouveau spectacle du Cirque Arlette Grus. Ce sera avec Tech On Me et ce sera dans un instant, surtout juste après. Ah ah, sur ici, Pays de Savoie. On va faire un quiz local à suivre dans le Robloche Show jusqu'à midi. On vous offre donc ce passe-famille pour aller voir L'Essentiel. C'est le nouveau spectacle du Cirque Arlette Grus qui arrive chez nous la semaine prochaine à Aix-les-Bains.

0: Take on me. Ah, sur ICI Pays de Savoie, il est 11h13.
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0: Oh, je sens qu'on est en forme ce matin, que Nathalie, qui est à Rumi, est en forme aussi pour jouer avec nous au Reblochon Show. Elle a déjà 5 points, 5 Reblochon. Nathalie, vous avez prévu quoi ce week-end?
3: Eh ben, ce week-end, demain, foot, parce que j'ai deux garçons. Donc ça me prend
0: j'ai cru que c'est vous qui jouiez au foot, moi, au départ.
3: Non.
0: Ça aurait pu, hein.
3: Non, et puis dimanche, profiter du beau temps. Voilà.
0: Ben, c'est ça. Voilà, allez, on en profite, c'est l'été indien en ce moment. Eh ben, écoutez, je vous propose de voyager, nous aussi, en quelque sorte, à travers cette nouvelle épreuve, puisque nous allons visiter les communes de nos pays de Savoie. Alors c'est très simple Nathalie, je vais vous donner des noms de communes de notre région, des deux Savoie. Il faudra me dire si son altitude minimale est située à plus ou moins de 500 mètres. Alors à chaque fois que je vous donne une commune, vous me dites plus ou moins. Plus ou moins de 500 mètres, hauteur minimale. Hein. Et chaque bonne réponse vous rapporte un rebloche supplémentaire. On commence donc avec la commune d'Albertville, plus ou moins de 500 mètres.
3: Plus.
0: Vous dites plus et c'était... Non, c'était moins. Altitude minimale, hein, je précise. Hein. 328 mètres. On continue avec Passy.
3: Plus.
0: Vous dites plus. Et c'est plus. 542 mètres, tout à fait. Attention, Bride-les-Bains. Plus ou moins.
3: Allez, si c'est plus.
0: Ah, pourtant, vous étiez parti sur...
3: Ouais, exactement.
0: Mais bon, on va aller sur plus. Et c'est plus, absolument. Bride-les-Bains, c'est 556 mètres, l'altitude minimale. Attention, on se rapproche de chez vous. Enfin, presque. Cruseil.
3: Ah, Cruseil, je dirais plus.
0: Pourquoi ça vous a inspiré, Cruseil, d'un seul coup? J'ai senti qu'il y avait il y a une histoire. Vous avez vécu à Cruseil, peut-être, ou pas?
3: Non, j'y ai travaillé. Ah, mais bon, je suis quand même pas très, très sûre de l'altitude, quand même.
0: Oui, bah, ça m'étonne pas, parce qu'en fait, c'était pas ça. c'était moins, c'était 450 mètres, l'altitude minimale. Allez, on continue avec Modane.
3: Je dirais plus.
0: Oui. 1054 mètres, quand même.
3: Ah oui.
0: Ouais. Eh ouais. Là, on était largement au-dessus. Et enfin, on va terminer. Je ne sais pas si vous avez travaillé là-bas. À Cluse, par exemple.
3: Non, je n'ai pas bossé là-bas, mais je dirais moins.
0: Vous dites moins. Mais c'est une bonne réponse. C'était 470 mètres. Bon, ça fait 4 rebloches pour vous, Nathalie. 4 et 5, 9. Bon, écoutez. C'est pas mal,
3: ouais,
0: hein, pour l'instant. Il y a le petit hasard qui aide un petit peu, mais quand même, c'est ça. C'est déjà plutôt bien pour le moment. Il reste 6 rebloches à glaner pour notre prochain jeu, qui sera un jeu surprise. Ce sera dans quelques minutes sur ICI Pays de Savoie, après Christophe Maé.
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0: très sympa.
1: À l'aube de ce week-end, il n'y a que de l'amour chez toi. C'est le nouveau titre de Christophe Maé sur Ici Pays de Savoie.
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1: Nathalie habite Rumilly. Elle joue avec nous ce matin pour tenter de gagner le passe famille pour le nouveau spectacle du cirque Arlette Grus, qui arrive la semaine prochaine, on le rappelle, sur l'esplanade du lac à Aix-les-Bains. Et Nathalie a déjà pour le moment 9 points. 9 Reblanches. Il y a 6 points supplémentaires, peut-être pour vous, Nathalie, à gagner dans un instant. Vous allez régulièrement au cinéma ou pas, Nathalie?
4: J'y vais pas très souvent, mais j'y vais de temps en temps.
1: D'accord. Qu'est-ce que vous aimez comme style de film ?
4: Ah, j'aime bien les comédies et puis les films d'action en général, c'est pas mal.
1: Alors, les comédies, les films d'action, c'est pas mal, ça, pour la troisième manche qui arrive. On va parler cinéma, Nathalie.
4: Ok.
1: Vous m'avez vu venir. Je vais vous demander de me citer, écoutez bien, en une minute au plus, 6 films dans lesquels a joué Christian Clavier. Est-ce que c'est d'accord pour vous ?
4: C'est ok.
1: C'est ok.
5: C'est ok !
1: C'est ce que j'allais dire. Attention, vous avez une minute.
4: Donc, Les Visiteurs.
1: Oui.
4: Cocorico.
1: Oui, 2.
4: Qu'est-ce qu'on a fait au bon Dieu ?
1: Ça fait 3. Je veux pas les 2 et 3, hein. Vous me dites pas ça. Hein.
4: Ouais. Les Bronzés ?
1: Les Bronzés, ça fait 4.
4: Et après. Le Père Noël est une ordure ?
1: Le Père Noël est une ordure, oui, il a joué dedans, bien sûr, ça fait 5.
4: Et après, je sèche.
1: Voilà.
4: Ouais.
1: Donc on va arrêter le chrono ? Sinon, vous me dites, hein, je peux continuer, on a encore 25 secondes, non ? Bon, ok, on arrête là. Ça fait 5, c'est pas mal, 5.
4: Ouais, c'est pas mal.
1: Qu'est-ce que vous avez manqué ? Il y a les profs que vous avez manqué, par exemple.
4: Ah ouais.
1: Il y en a plein, je vais pas tous les citer. Il y avait aussi Les Anges Gardiens, avec Gérard Depardieu, ça date des années 90. Ouais. Il y avait aussi L'Opération Corned Beef, avec Jean Reno.
4: Ah oui, Jean Reno.
1: Eh ben, je m'attendais pas à ça, mais vous avez été très, très, très bonne candidate. Cocorico, moi, je l'avais pas, hein. Franchement, la Nathalie... Bravo.
4: Si, mais je l'ai vu il n'y a pas longtemps, c'est pour ça.
1: Ah, c'est pour ça. Bon, allez, on va faire les comptes. Ça fait 9 et 5, 14 Reblanches. Bah, c'est bien. 14 sur 18, c'est vraiment une très bonne moyenne. Pour notre prochaine candidate ou notre prochain candidat, ça nous promet un beau match avant midi. Et puis, bien sûr, si vous faites le meilleur score, Nathalie, on peut vous passer un petit coup de fil tout à l'heure avant midi.
4: Avec plaisir.
1: Bon, écoutez, avant cela, je vous souhaite une belle fin de matinée. On avait joué tout à l'heure dans notre mix de DJ Nepi avec une chanson de Jimmy Somerville. Justement, voici Jimmy Somerville avec les Communards et You Are My World sur Ici Pays de Savoie, le Reblanche Show jusqu'à midi. 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

0: vous allez faire un karaoké avec quelqu'un que vous n'aimez pas. Vous lui faites dire, tiens, tu vas choisir une petite chanson, je te propose les Communards, You Are My World. Vous allez voir, ça va être difficile de grimper aussi haut que Jimmy Somerville, qu'on écoutait à l'instant sur Ici Pays de Savoie.
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0: Si vous voulez passer de bons moments chaque jour et à chaque heure, on a des bons plans pour vous. C'est à l'ADMI et à 11h29, on va parler du Salon du Livre en Marche. C'est ce week-end, c'est la 25e édition, avec des conférences, des rencontres d'auteurs, des ateliers pour petits et grands et la grande bourse aux livres, une des plus grandes bourses aux livres en France. Plus de 60 000 livres mis à la vente par des particuliers, des écoles et des associations. Le prix moyen des livres, c'est de 2 euros par livre. 80% du prix de vente est reversé aux vendeurs. Et cette année, vente exceptionnelle de 2000 livres d'art à partir de 4,50 €. Alors côté pratique, 12 caisses avec paiement par carte bancaire, chèque ou espèce, des points de consigne gratuits en sortie de caisse. Donc que vous soyez collectionneur, amateur ou curieux, ne manquez pas cette vente exceptionnelle. Et puis pensez surtout à apporter vos sacs réutilisables pour venir à la bourse aux livres. Je précise aussi qu'une grande dictée est organisée ce samedi au Salon Livre en Marche et nous la diffuserons en audio sur notre site ici.fr samedi matin, c'est-à-dire demain matin à 10h30. Elle sera lue par François Garde, l'auteur François Garde, qui avait eu d'ailleurs un prix Goncourt pour son premier roman. Les internautes pourront d'ailleurs participer de chez eux, c'est-à-dire vous, en allant sur ici.fr et le corrigé sera diffusé ensuite. Livre en Marche à la salle Montgrabel aux Marches, c'est avec Ici Pays de Savoie.
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0: La suite du Rob Le Show dans un instant après Francis Cabrel. Je t'aime, je t'aimais, je t'aimerai. On va le remettre dans l'ordre. Je t'aimais, je t'aime, je t'aimerai. Voilà. Passé, présent, futur, c'est mieux.

0: Est le nouveau spectacle du cirque Arlette Grus qui arrive donc chez nous à partir de mercredi prochain sur l'esplanade du lac à Aix-les-Bains. Ça s'appelle Essentiel. Et nous avons Thérèse qui va essayer de gagner ce passe-famille. Bonjour Thérèse.
1: Bonjour.
0: Ah, j'avais une petite envie de blette, de patates et de poissons. Je me suis dit, c'est le bon moment d'inviter Thérèse ce matin.
1: Voilà.
0: Bon, vous préparez le déjeuner là du midi ?
1: Oui.
0: Parfait. Thérèse, vous avez pris quelques minutes pour jouer avec nous et vous avez bien fait. Vous allez essayer de marquer un maximum de points, d'accumuler un maximum de rebloches pour faire aussi bien que Nathalie qui a joué tout à l'heure à Rumilly et qui a marqué 14 points.
1: Ça m'étonnerait que j'arrive bien loin.
0: Mais ne vous inquiétez pas, tout va bien se passer, tout est sous contrôle, Thérèse. Nous allons jouer avec notre célèbre DJ qui s'appelle DJ Nepi, qui est le spécialiste pour mixer des artistes, des chanteurs. Eh bien, pendant quelques instants, on va vous les faire écouter, ces chanteurs. Il faudra les reconnaître. Ensuite, vous aurez 30 secondes pour me donner leur nom. Est-ce que vous êtes prête, Thérèse ?
1: Oui.

0: Voilà le mix de DJ Nepi. Vous avez 30 secondes terrestres pour me dire tous les artistes que vous avez entendus.
1: Moi, wow, bah, c'est peut-être facile. Je connais les chansons, mais pas les, pas les chanteurs. J'ai du mal à reconnaître.
0: Yeah. Qu'est-ce que vous avez reconnu comme chanson, par exemple, puisqu'on a 30 secondes?
1: Oula, j'en sais rien. Je m'en rappelle de.
0: Ah ouais.
1: Non.
0: Il n'y en a aucun? Vraiment, vraiment aucun?
1: Non, ça ne me dit rien.
0: Non. Moi, j'ai cru entendre quelqu'un qui chantait Full Sentimental, par exemple.
1: Oui, mais...
0: Ouais, c'est ça, ouais, c'est qui chante. Eh ben, écoutez, voilà. On va en rester là. C'est pas fini, hein. Il y avait Indochine, il y avait Daniel Balavoine, il y avait Lionel Richie, Alain Souchon, Full Sentimental, David Bowie et enfin Emmanuel Moir. Ah, Thérèse, ça commence mal pour cette manche, hein.
1: Bon, mais ça va mal aller, je crois.
0: Mais non, après, vous allez voir, on va parler de choses qui vont vous concerner. On va parler de communes, de la Savoie, de la Haute-Savoie. Vous êtes originaire de l'Aravoir ou pas du tout, Thérèse?
1: Pardon?
0: Vous êtes originaire de l'Aravoir?
1: Non, Chambéry, mais bon,
0: ouais,
1: c'est à côté.
0: Ouais, c'est juste à côté. Bon, ben, on ira en Savoie, en Haute-Savoie. On va essayer de vous faire gagner quand même quelques rebloches. Ce sera juste après Alex Warren, Fever Dream.

0: Alex Warren et Fever Dream, nous jouons ce matin jusqu'à midi sur Ici Pays de Savoie.
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0: Ah, le Reblochon, faut avoir un maximum de Reblochon pour gagner. Pour l'instant, Thérèse, c'est un peu vache maigre hein, quand même pour l'instant. Hein. On n'a pas beaucoup de Reblochon. Bon, Thérèse, on va jouer tout de suite. On va essayer de marquer des points. Enfin, allez, je vous propose un quiz local. On va parler du lac du Bourget, tiens. Et je vais vous demander de me citer 6 communes de Savoie. Voilà, plutôt c'est moi qui vais vous citer 6 communes. Il faudra me dire si ces communes se trouvent autour du lac du Bourget. Quand je dis autour, ça ne veut pas dire forcément au bord du lac. Hein. Elles peuvent être à quelques kilomètres. Mais si elles sont à 25 ou 30 kilomètres, c'est plus au bord du lac du Bourget. Donc vous me direz si elles y sont, oui ou non. D'accord, Colette? Thérèse, pourquoi je vous appelle Colette, je ne sais pas. Thérèse, première commune, Ontex.
3: Ontex.
0: Oui.
3: Non.
0: Vous dites non, et c'était... Ah bah si, c'est près de l'abbaye de Haute-Combe. Alors, petite précision, si quelqu'un habite cette commune, je ne sais pas si on prononce le X, si on dit Ontex ou Ontex, donc appelez-nous au cas où. Mais en tout cas, c'est juste à côté de l'abbaye de Haute-Combe, pas très très loin de Saint... Non, j'ai dit Ontex, Evelyne, j'ai pas dit Frontenex. Donc c'était bien, c'était malheureusement pas de point sur cette proposition, Thérèse. Deuxième commune, Bossé.
3: Comment?
0: Bossé, B-O-2-S-E-Y.
3: Oh, c'est loin.
0: Ah, c'est loin. Oui, c'est bien. C'est près de Saint-Julien-Genevois, ça l'est. Ah, bah ça y est, vous avez débloqué le compteur, Thérèse, tout va bien. Allez, on continue avec Cétroux. Cétroux, près ou pas du tout du lac du Bourget?
3: Bon,
0: ben,
3: je veux dire oui.
0: Eh ben. Ben non, Cétroux, c'est au-dessus de Thonon. Alors ensuite, je continue avec Trévignan.
3: Oui,
0: j'ai senti un léger frémissement pour Trévignan. Vous avez raison, c'est près de Grésy-sur-Aix. Ça fait deux Reblochon. Et vous ne pouvez pas la rater, celle-là. Bordeaux.
3: Ah, c'est près du lac.
0: Ah, bah oui, c'est même au-dessus du lac, bien sûr. Ça fait trois. On n'est pas loin du tunnel du chat. Et enfin, on termine avec Saint-Léger.
3: Saint-Léger, c'est en Maurienne.
0: C'est ça. Bah, si vous l'avez dit, c'est en Maurienne, vous avez raison. Donc, c'était une bonne réponse. Tout à fait. Ça fait 4. Et 4 sur 6. C'est le réveil de Thérèse à midi moins le quart.
3: Bravo.
0: C'est bien. Bravo, Thérèse. Allez, dans un instant, on va terminer cette manche avec un quiz surprise. Ce sera après une belle histoire. Et surtout, Michel Fugain sur Ici Pays de Savoie.
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0: Une belle histoire avec Michel Fugain sur Ici Pays de Savoie.
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0: Mais c'est déjà la dernière manche. Incroyable dernière manche avec Thérèse qui est toujours avec nous. Ça va Thérèse?
3: Oui, bah, écoutez, ça va.
0: Hein. Bah oui.
3: J'ai pas gagné, mais tant pis, la prochaine fois.
0: Mais c'est ça, on va jouer pour le plaisir pour cette dernière manche, Thérèse. Je vous ai pas demandé d'ailleurs quels sont vos loisirs, vos passions dans la vie.
3: Bon, un peu la randonnée, surtout le jardin maintenant.
0: Ah, qu'est-ce qu'il y a en ce moment dans votre jardin? À part des blettes peut-être, je sais pas.
3: Non, même pas.
0: Même pas?
3: en montagne.
0: D'accord, et les patates, elles sont du jardin ou pas, celles que vous cuisinez pour ce midi?
3: Oui, mais en montagne.
0: D'accord, vous faites des pommes de terre en montagne, c'est ça?
3: Oui.
0: Non,
3: oui.
0: Les blettes, elles viennent de la montagne peut-être.
3: Oui, aussi.
0: D'accord. Bon, Thérèse, on va jouer. Et je vous propose, puisque c'est la dernière manche de cette semaine consacrée au cirque, avec le cirque Arlette Grus. Le cirque Arlette Grus qui sera donc sur l'esplanade du lac à Aix-les-Bains dès la semaine prochaine. D'ailleurs, je ne sais pas, vous aviez déjà vu les années précédentes le spectacle du cirque Arlette Grus ou pas?
3: Non, jamais.
0: Bon, ça sera. Je rappelle, tiens d'ailleurs, que la semaine prochaine, vous pourrez retenter votre chance, puisque dans Ici Matin, avec Xavier et Sylvia, il y aura des places à nouveau pour le cirque Arlette Grus, qui après Aix-les-Bains ira à Annecy, place des Romains. Bon, Thérèse, nous on joue, on vous emmène dans l'univers du cirque. Alors attention Thérèse, je vais vous proposer un questionnaire sur l'univers du cirque. J'aurai 6 questions et il y a donc 6 rebloches à gagner. Je vous pose une question, je vous ferai une proposition, mais l'autre sera caché. Je vous dirai ça ou l'autre. Vous avez le choix.
3: Oui.
0: Vous choisissez ma proposition ou vous choisissez celle que je ne vous dis pas, c'est-à-dire l'autre. Si c'est la bonne réponse, bien sûr, vous remporterez à chaque fois un rebloche en plus. Thérèse, on parle du cirque. Les spectacles de cirque ont lieu en général sous quoi? Sous une tente ou sous l'autre?
3: L'autre.
0: Eh bien oui, c'est l'autre, bien sûr. C'est un chapiteau. Ça vous fait un point. Merci, Pauline. Deuxième question. Comment s'appelle le présentateur du spectacle de cirque? Est-ce que c'est Monsieur Royal ou l'autre?
3: Monsieur Loyal.
0: Donc c'est l'autre, et ça fait...
3: Oui.
0: Et ben voilà, je sens que là, sur cette manche-là, c'est dommage, Thérèse, prenez votre envol. Telle la fusée Ariane, vous décollez. Quelles sont les couleurs du chapiteau Arlette Grus? Est-ce que c'est rouge et blanc, ou l'autre?
3: Non, ça doit être l'autre.
0: Vous dites l'autre?
3: Oui.
0: Ben non, parce que l'autre, j'ai... Ben oui, j'ai vert et bleu sous l'autre.
3: Ah non.
0: C'est rouge et blanc, le cirque Arlette Grus?
3: Oui, c'est rouge et blanc, oui.
0: Allez, attention. Où a été créé le Cirque du Soleil? Au Québec ou l'autre?
3: L'autre.
0: Non. Non, on s'y perd, c'était au Québec.
3: Non.
0: Ouais, c'est un cirque alors, qui est fait avec justement des artistes. Et il y a certains artistes d'ailleurs du Cirque du Soleil qui participent souvent au spectacle du Cirque Arlette Grus. C'est un cirque sans animaux. Attention Thérèse, comment s'appelait la célèbre émission de télévision consacrée au cirque? Vive le cirque ou l'autre?
3: Oh, je veux dire l'autre.
0: Eh bien là, vous avez raison, parce que derrière l'autre, j'avais la piste aux étoiles.
3: Eh oui.
0: Eh oui. Et justement, qui présentait cette émission? Ce sera ma dernière question. Était-ce Patrick Sébastien ou l'autre?
3: L'autre.
0: Et c'est l'autre. Et vous n'avez plus son nom, Thérèse?
3: Oh, je me rappelle.
0: C'était Roger Lanzac.
3: Ah oui.
0: Il est arrivé Roger Lanzac, moi je regardais ça quand j'étais tout petit sur la télé en noir et blanc. Généralement c'était le mardi soir ou le vendredi soir. Il faisait avec une petite voix comme ça, Madame, Mademoiselle, Monsieur, bonsoir. On est comme ça Roger Lanzac. Voilà. Bon bah Thérèse, malheureusement ça va pas faire assez de rebloche tout ça. Hein. Thérèse?
3: En fait combien là?
0: Bah là j'en suis à 1, 2, 3, 4, 5, 6, 7 rebloche.
3: Oh,
0: bah. Il en fallait 14.
3: Oui, ouais. Il fallait jouer hier. Hier, c'était
0: 7. Il fallait venir jouer hier, hein. Ça, moi, j'y suis pour rien, Thérèse.
3: Hein. Ah ben oui, la prochaine fois.
0: Mais oui, et quelle est votre radio locale en Savoie et en Haute-Savoie, Thérèse?
3: Ici, Pays de Savoie.
0: Mais bien sûr. Et Nathalie, qui est avec nous, qui est revenue, Nathalie. Ça va, Nathalie, depuis tout à l'heure?
4: Ça va super bien,
0: ouais. 14 rebloches. Vous êtes restée en tête du début jusqu'à la fin, Nathalie. C'est vous qui allez profiter du spectacle essentiel du cirque.
4: Merci beaucoup.
0: Arlette Grus, ce sera la semaine prochaine sur l'Esplanade du Lac. Profitez-en bien, passez un bon week-end, bon foot demain avec les enfants.
4: Merci.
0: Bon soleil dimanche. Et vous aussi, je vous pose la question parce que j'en meurs d'envie. Quelle est votre radio locale en Savoie et en Haute-Savoie ?
4: Eh bien, ici, Pays de Savoie.
0: Eh bien, on vous aime. Merci Nathalie, passez une bonne journée, bon week-end. À très bientôt. Voici Olivia Newton-John, Physical, sur votre radio ici, Pays de Savoie. Puis dans quelques minutes, toute l'actu à midi.

0: Ici Pays de Savoie, c'était Olivia Newton-John, Physical, comme cette émission ce matin. Petite précision, j'ai annoncé 7 points à Thérèse, elle en avait 8, Thérèse. Voilà, vous qui nous écoutez encore ce matin à cette heure-ci, vous aviez bien 8 points, mais pas assez pour rejoindre Nathalie, qui a marqué 14 points tout à l'heure à notre Robles Show. On rejoue la semaine prochaine, je vous donne un indice, on va faire plaisir à votre pouvoir d'achat. Je vous en dis pas plus, rendez-vous à partir de lundi pour jouer au Robles Show, puis pour vous inscrire, vous pouvez le faire également en ligne sur ici.fr.
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2: Nalia chante un monde en couleur.

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1: Nalia, N-A-L-Y-A, est une artiste originaire de l'Ain. Elle est autrice et interprète, et après deux albums entièrement financés par son public, elle vient juste de faire paraître le troisième. Lucide mais plein d'optimisme, il porte le titre de cette chanson, Un monde en couleurs.

0: Lalia, un monde en couleur.
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3: Merci à vous de faire un petit bout de chemin avec nous. Bienvenue, il est midi. Ici, Pays de Savoie, première radio sur l'actu locale, Tommy Cataneo. Ça y est, le pape Léon XIV est arrivé en France.
4: Oui, Laurent, c'est le début d'une visite de 4 jours et ça commence donc dans la capitale. Après avoir rencontré Emmanuel Macron, le pape Léon XIV doit déambuler dans les rues de Paris cet après-midi, puis donner une messe à Notre-Dame et enfin être présent au Stade de France ce soir pour une veillée avec les jeunes. Plus de 600 000 fidèles sont attendus sur place, dont des Savoyards et aux Savoyards qui font le déplacement pour cette venue du pape en France. C'est le cas de Clotilde qui part demain d'Annecy et elle a hâte d'y être, Richard Vivion.
5: Quand on a appris la nouvelle, on était fous de joie et on s'est dit de toute façon, on ira.
6: Clotilde, son mari et ses enfants vont donc se rendre à Paris pour la messe célébrée ce samedi sur la place de la Concorde. Là, c'est le diocèse d'Annecy qui organise le déplacement et tout est millimétré.
5: On sait qu'on va être mis en place longtemps à l'avance, mais tout ça, c'est des mesures de sécurité qui sont normales. Donc voilà, on va emmener des petits jeux de cartes pour occuper tout le monde. Oui, on le verra peut-être que de loin, c'est pas grave. Ce qui compte, c'est d'être là. On attend vraiment de lui un message fort, un message de paix, de venir apporter peut-être l'étincelle qui allumera un feu en France, un renouveau de la foi. Vraiment le rêve, il est tout prêt, c'est d'y aller et puis d'être là, de participer et de prier tous ensemble. Tout le monde est invité à venir, à participer, c'est libre, c'est gratuit et ça je trouve que c'est beau en fait.
6: Le budget de la visite du pape Léon XIV en France est estimé à 27 millions d'euros. Or la sécurité qui est assurée et financée par l'État français. L'Église a donc lancé un appel aux dons, c'est tout à fait normal, estime Clotilde, qui participera volontiers, dit-elle, à la grande quête organisée demain sur la place de la Concorde.
4: Un reportage de Richard Vivion pour ICI Pays de Savoie. Un randonneur de 49 ans retrouvé décédé hier en début d'après-midi. Ça s'est passé sur la commune de Taninge. D'après les pompiers, l'homme a fait une chute de 200 mètres. Son corps a été retrouvé dans un ravin. Le pilote du LM de 54 ans qui s'est crashé hier avec son appareil près du village de Centron à Aime-la-Plagne est toujours hospitalisé au CHU de Grenoble. Il a été gravement blessé. Les pompiers avaient été alertés vers 16h. Il faut une vingtaine de policiers en plus à Annemasse et son aglo. Et vite, après les élus, le syndicat de police Alliance demande des moyens supplémentaires alors qu'une nouvelle fusillade a eu lieu au quartier du Perrier dans la nuit de mercredi à jeudi, là même où un jeune de 25 ans avait déjà été tué au début du mois. De son côté, la préfecture de la Haute-Savoie rappelle que la lutte contre le narcotrafic reste sa priorité. Juste à côté, à Ville-la-Grand, où là aussi des tirs ont été signalés en début de semaine, les policiers ont arrêté un dealer mercredi soir sur le point de deal du quartier du Pré des Plans. L'homme de 25 ans avait sur lui 25 grammes de cocaïne, plus de 500 euros en liquide et près de 200 francs suisses. Il doit passer aujourd'hui devant un juge. Et puis hier soir, rue des Voirons, toujours à Ville-la-Grand. Là, ce sont les policiers de la CRS 83 qui ont découvert 59 grammes de cocaïne.
3: Les handballeurs de la team Chambé reçoivent Tremblay ce soir au Phare pour la 4e journée du championnat de Star League.
4: Le coup d'envoi du match, c'est à 20h. L'occasion pour les Savoyards de confirmer la dynamique de la semaine dernière et la victoire décroché du côté de Dunkerque. Les jaunes et noirs ont battu Tremblay lors de leurs 3 dernières rencontres. Mais ils n'ont pas oublié la victoire des Franciliens au Phare il y a 2 ans. C'est une équipe dangereuse, explique Assier Antonio, le coach de la team Chambé. Il ne faut donc pas du tout la sous-estimer.
7: En attaque, ils sont des profils hyper compliqués à défendre. Et ils sont hyper engagés sur le travail d'attaque. Et ils sont des pivots qui sont capables de tout faire. Et il met un rythme de match très haut. Et donc on va devoir être très prêt à replier, à courir, à pas pouvoir rester en demi-seconde sans être concentré. Donc toujours, les matchs contre Tremblay, ils sont compliqués. Je pense que pour les spectateurs, ça va être un bon match. Et pour les entraîneurs aussi, ça va être un bon match. Et de voir qui va être capable de mettre son jeu en place. Et on attend les matchs avec beaucoup d'ambition pour les jeux.
4: Assier Antonio, l'entraîneur de la team Chambé, qui reçoit donc Tremblay ce soir au Phare, coup d'envoi du match À 20h, en football, le FC Annecy s'est incliné hier en match amical face à Yverdon, club de 2e division suisse, défaite 4 à 3, qui est donc la 3e d'affilée pour les Reds. On souhaite plus de succès à nos Bleus. L'équipe de France de foot joue ce soir à Izmit contre la sélection turque en ouverture de la Ligue des Nations. Match qui sera le premier de Zinedine Zidane en tant que sélectionneur. Coup d'envoi à 20h45 et ce sera à suivre sur notre chaîne YouTube.
3: Absolument.
4: Ici.
3: Parfait.
4: Allez, un point sur la météo rapide. Laurent.
3: Oui, ça sera quelques filaments nuageux dans le ciel cet après-midi, mais globalement du soleil, toujours des températures au-dessus des normales de saison, jusqu'à 28 degrés sur la Combe de Savoie comme à Albertville. 27 à Bourg-Saint-Maurice, on attend 24 à publier à Annecy au meilleur de la journée. Pas de changement pour ce week-end. 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
8: Bonjour à tous, bienvenue sur votre radio, ici dans votre nouveau numéro. Ici on parle bon plan, arnaque à éviter, vie quotidienne. On est là pour vous rendre service parce qu'on vous doit bien ça. C'est d'ailleurs le titre de ce nouveau rendez-vous. Tous les jours entre midi et 13h sur votre radio ici, on est enchantés de vous recevoir. C'est votre émission, appelez-nous 0810 055 056. Aujourd'hui, gros dossier, je vous raconte un peu les coulisses avant de vous présenter l'équipe. Il y a deux jours, Pierre Fabin, notre vétérinaire, et Audrazo, notre madame anti-arnaque, étaient en train de parler un peu d'arnaque et de vétérinaire. On s'est dit, allez, on va faire une émission là-dessus. Les fausses annonces d'adoption, etc. Ça va être un gros dossier aujourd'hui. Du coup, je vous les présente. Audrazo qui est ici, madame anti-arnaque, bonjour.
9: Bonjour tout le monde.
8: Pierre Fabin, le vétérinaire.
10: Bonjour à tous. Et oui, je suis vrai vétérinaire. Bon, on va parler des faux vétérinaires.
8: Faux vétérinaires, fausses annonces d'adoption, etc. Nordinata, notre coach sportif qui nous fait l'honneur d'être là le vendredi. Coucou Nordine.
11: Bonjour Enora.
8: Et mon préféré, oui, j'ose le dire, Valère Correa. Monsieur Bonplan, oui, aujourd'hui c'est vous.
12: Salut, bonjour à toutes et tous.
8: J'espère que vous allez bien, je vous l'ai dit, c'est votre émission. Appelez-nous hein, si les sujets vous parlent, 0810 055 056, ou laissez-nous un message vocal sur notre WhatsApp gratuit, comme l'a fait aujourd'hui Laurence.
13: Bonjour, j'appelle au sujet des aides pour le carburant. Comment je fais pour en bénéficier ?
8: Très bonne question. On sait à quel point ça vous préoccupe et c'est Valère Correa qui répondra.
12: Et vous avez raison de vous y intéresser. Beaucoup de gens n'ont pas fait la demande. 100 euros, j'allais dire à la porte. Non, mais enfin à la fin, en tout cas, je vais vous dire comment faire.
8: On en parle dans une trentaine de minutes et puis je garde le meilleur pour la fin. 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Midi 7, on est en direct avec vous jusqu'à 13h. On va parler faux veto sur les réseaux, fausses annonces d'adoption d'animaux. Il y a beaucoup à dire et ça vous met un peu en colère. Pierre Fabin et aussi ma Audrazo.
9: Oui, effectivement, je m'accroche à mon vrai veto qui est là à ma gauche. Il est là, heureusement. On a beaucoup parlé faux médecins sur les réseaux sociaux dans cette émission depuis la rentrée qui nous vendent des pseudo-médicaments. Et donc, vous avez aussi la version faux veto. C'est pas marginal, hein. Il y en a vraiment beaucoup. Il y en a même de plus en plus parce que nos petits chats, nos petits chiens, on les aime beaucoup. Et c'est vrai que du coup, on a tendance à vouloir dépenser. Et ça, les escrocs l'ont bien compris. Je prends un exemple de vidéo qui a vraiment beaucoup tourné ces derniers mois. Je l'ai beaucoup vu. Je vous plante le décor. Ouais. C'est un monsieur qui a l'air d'être en train d'animer une conférence. Vous voyez, d'accord. Il a un micro à la main et il commence en disant « Votre vétérinaire va me détester ». Voilà. Et en gros, il nous dit, donc c'est très catchy, on a envie de connaître la suite.
8: Catchy,
9: et en gros,
8: donc vous êtes bilingue.
9: Oui, tout à fait, je suis bilingue, effectivement. Et donc, en gros, il nous dit « Tous les vétérinaires sont des escrocs, ils nous font acheter des trucs totalement inutiles ». Et donc, il nous dit que pour que notre chien n'ait pas de puce, il faut lui vaporiser du vinaigre de cidre. Il nous dit que les graines de citrouille crues élimine les vers intestinaux, donc sous-entendu pas besoin d'acheter de vermifuge pour le chien. Donc là, je ne suis pas spécialiste, je vais laisser Pierre répondre tout à l'heure, mais bon, toujours est-il que ce monsieur, j'ai fait quelques vérifications, il n'existe pas, c'est une vidéo qui est générée par intelligence artificielle. En fait, il n'existe pas du tout ce monsieur, c'est monté de toutes pièces. Et pourquoi faire tout ça en fait? Eh bien, c'est pour nous faire acheter quelque chose, comme toujours, c'est notre argent qui est en jeu. Donc tout d'un coup, voilà qu'il nous parle d'une poudre dentaire pour chien. Il nous dit que c'est super, c'est miraculeux, il nous met le lit bien évidemment pour en acheter. Donc $50 le petit paquet, hein, j'ai cliqué, donc c'est pas donné quand même cette poudre dentaire. Donc vraiment grande prudence, parce que ces vidéos, elles font des millions de vues, elles sont reprises dans toutes les langues, et il faut faire comme avec un vrai médecin, on fait attention, on vérifie que c'est un vrai médecin qui nous parle. Les vétos, c'est pareil, il faut vérifier.
8: Ça vous met en colère, Pierre Fabin, notre vétérinaire.
10: En fait, j'en ai dénoncé tellement ces derniers mois, parce qu'on a vu de tout. On l'a vu pour ces poudres dentaires, on l'a vu pour des marques de litière. Une marque de litière qui vous annonce « Attention, je suis vétérinaire, votre litière tue votre chat ».
8: Vous avez été victime de ça, appelez-nous, écrivez-nous 0810 055 056, c'est votre antenne.
10: On a vu justement beaucoup de faux profils générés par intelligence artificielle. On a balancé ces marques à la répression des fraudes. Ces marques sont toujours en exercice, elles vendent toujours, elles continuent toujours à générer des faux contenus par intelligence artificielle. Au moins, elles disputent qu'elles sont vétérinaires. Donc déjà, on a gagné un petit combat, mais soyez très vigilants à tout ça. Il n'y a pas de remède miracle qui existe quand on vous dit votre chien n'aura plus de vers grâce à un médicament naturel ou à quelque chose de naturel. C'est pas vrai. Pour traiter un chien contre des vers, pour prendre en charge un problème de peau, allez voir votre vétérinaire. Il vous prescrira ce qu'il faut, parce qu'il y a que ça qui marche vraiment. Je dis pas qu'il y a des petits remèdes naturels qui peuvent aider. Bien sûr, l'homéopathie, tout ça, ça fonctionne un petit peu. Mais quand votre animal a un vrai problème, allez voir votre vétérinaire. N'achetez pas quelque chose sur Internet. Et en plus, on a vu d'autres choses arriver. C'est des faux vétérinaires sur les réseaux, là, qui vous disent qu'ils sont vétérinaires et qui vous prescrivent un produit. Voilà, vous les contactez, ils vont vous dire, vous allez m'envoyer par PayPal ou un truc 10-20 euros, et ils vont vous prescrire quelque chose.
8: Mais on n'a pas, question un peu idiote, enfin il n'y a pas de question bête, mais il n'y a pas un petit site où on peut vérifier si le taux...
10: Effectivement, j'allais y arriver.
8: Donc elle si vous êtes
10: confronté à ce genre de choses, quelqu'un qui vous dit, je suis vétérinaire, je me prévaut d'une marque, tout ça, parce qu'on a beaucoup de marques qui disent, on a des vétérinaires qui travaillent pour nous. Dans 80% des cas, il n'y a pas de vétérinaire qui travaille pour eux. Vous allez sur le site de l'Ordre des vétérinaires, vétérinaire.fr, et il y a un annuaire de tous les vétérinaires en exercice en France.
8: Tout simplement.
10: Pareil. On regarde s'il est inscrit à l'Ordre des vétérinaires. S'il n'est pas inscrit à l'Ordre des vétérinaires, vous fuyez.
12: Et il y a Pierre Fabin dedans, chez vieux.
10: J'y suis, il vient de vérifier, et j'y suis bien. Numéro d'ordre 27352.
9: J'ai une question, parce que si on met Pierre Fabin recommande un produit, par exemple, sur un site internet, on suit ou on ne suit pas?
8: Alors déjà, sachez qu'il ne recommande jamais rien.
10: Je ne recommande pas grand-chose, justement, non. Alors, recommander un produit, c'est rare que des vétérinaires recommandent vraiment un produit, parce que on va prescrire des médicaments, tout simplement. On peut recommander certaines choses, mais on le fera en consultation. On va pas aller s'exposer sur Internet, voilà. Il n'y a pas de vétérinaire qui recommande une marque de litière, par exemple, aujourd'hui. Je ne connais pas ça.
8: D'accord. Merci beaucoup, monsieur Pierre Fabin. On va continuer de parler arnaque à l'adoption aussi, de fausses annonces. On a beaucoup à dire sur ce sujet. Et puis, tout à l'heure, Nordine nous parlera aussi perte musculaire. Comment lutter contre ça? Des petits exercices faciles à faire. Et notre cher Valère Coréard nous parlera aussi comment se faire aider quand le budget dérape. Une émission encore très riche avec vous. On est ensemble jusqu'à 13h. J'en profite, j'embrasse mon amoureux qui écoute. Coucou, monsieur B.
12: Chaque semaine. Hein.
8: Ouais, chaque semaine. Ouais, moi j'ai un super amoureux. C'est vendredi, tout est permis. On va écouter monsieur de Palmas sur la route. On est ensemble jusqu'à 13h. Dans On vous doit bien ça sur ICI.

0: Palmas sur la route, sur votre radio. Ici, on est ensemble jusqu'à 13h.
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0: Midi 16, on est en direct dans votre nouveau rendez-vous quotidien. On vous doit bien ça, on est là pour vous rendre service. Et l'antenne, eh bien, elle est à vous. 0810 055 056. Je suis avec toute l'équipe et nous sommes au cœur d'un dossier. Je l'aime, mon docteur Fabin, mon vétérinaire, quand il est un peu colère. Lui qui est si calme d'habitude et qui a dénoncé les faux vétérinaires qui sévissent sur les réseaux sociaux, entre autres accompagnés de Aude Razo. Nous allons accueillir une auditrice. Elle s'appelle Sarah et elle nous écoute via Ici Bourgogne. Je vous embrasse, chers collègues, chers copains. Bonjour Sarah.
3: Bonjour.
0: Comment allez-vous, ma chère Sarah ?
3: Ça va et vous ?
0: Mais super, on est ravis de vous accueillir dans l'émission. Alors, vous, il vous est arrivé une petite mésaventure, je crois, Sarah, hein ?
3: Oui, au mois de juin, oui.
0: Au mois de juin, qu'est-ce qui s'est passé, Sarah ?
3: Bah, j'ai une pub Facebook de Mayapi Veto.
0: Qu'est-ce que c'est Mayapi Veto, Sarah ?
3: C'est un site où on peut acheter des comprimés anti-puces, des pommades cicatrisantes, des vermifuges, etc.
0: D'accord.
3: Et en fait, quand j'ai cliqué sur l'affiche, après j'ai été sur le site et j'ai vu des choses qui m'intéressaient, notamment le vermifuge et la pommade cicatrisante, parce que mon chat se dispute beaucoup avec le chat du voisin et du coup il revient avec des blessures.
0: C'est un petit caïd, d'accord.
3: Voilà, c'est ça.
0: D'accord.
3: Et du coup je le soigne comme ça.
0: Ouais.
3: Et j'ai fait une commande et depuis le mois de juin, j'ai toujours pas reçu ma commande et malgré mes mails, j'ai jamais eu de réponse de leur part.
0: Ça sent l'arnaque à plein pif, ça.
4: Complètement.
0: Non, les amis,
4: j'étais en train de regarder justement qu'il y a des tarifs un peu prohibitifs en plus. Je suis allé voir parce que on peut acheter des choses sur internet. Il y a des sites qui sont très bien.
0: Oui.
4: Par exemple Zoo Plus. Moi, j'achète même mes croquettes.
0: Zoo Plus comme un zoo.
4: Comme un zoo. Ouais. J'achète mes croquettes sur Zoo Plus pour les croquettes, pour tout ça, pour certains compléments alimentaires. On peut aller acheter sur des sites de ce genre-là. Là, je suis allé voir justement donc sur un site d'avis qui s'appelle Trustpilot. La note de Mayapi Veto, ils sont à 1,6. Ouf. Il y a personne qui est livré globalement et les tarifs sont complètement prohibitifs. Donc voilà, c'est moi, si j'ai un conseil à vous donner sur ce genre de site,
0: d'abord aller voir, c'est ça, sur les avis de consommateurs.
4: Sur les avis de consommateurs, mais aussi comparer pourquoi pas à son vétérinaire. Voilà, je dis pas qu'il faut acheter chez son vétérinaire, mais demander de l'avis sur un produit à son vétérinaire, on vous donnera toujours notre avis.
0: Moi, j'ai toujours l'impression
4: il est gratuit, on cherche pas à vous vendre des choses.
0: Pierre, j'ai toujours l'impression que chez le véto c'est plus cher. Vous avez
4: parfois,
0: pas ce sentiment là, Sarah aussi ?
4: Un petit peu.
3: Oui.
4: Bah oui, mais parce que.
0: Ouais, Sarah.
3: Oui, c'est un petit peu plus cher, mais on l'a tout de suite. C'est ça le.
0: Ouais, voilà. C'est aussi la différence. Ouais.
4: Non, mais on a le conseil qui va avec. En fait, c'est ça.
0: Oui.
4: C'est aussi ça qu'on paye un petit peu. On est sûr de pas se faire arnaquer à
0: Alors,
4: ce moment-là.
0: Pour répondre à Sarah, les amis, parce que là, elle attend toujours sa pommade et qui n'arrivera probablement jamais. Quel est le recours au Drazo?
5: Bah, malheureusement, là, il y a peut-être un dépôt de plainte. Il faut peut-être signaler le site. Moi, j'encourage à ça. Après, malheureusement, quand vous avez déjà versé l'argent et que vous l'avez versé volontairement, il n'y a pas beaucoup de recours, en fait. Après, il y en a, évidemment, mais c'est compliqué, en fait. Il faut vraiment avoir des précautions en amont. Donc, comme disait Pierre, on va sur Trustpilot qui agrège des avis. Et donc, on peut voir à ce moment-là que ce site est très mal noté, comme Pierre l'a vérifié. Donc, c'est là qu'il faut, il faut éviter. Et en fait, on peut le faire avec tout. Là, on parle des arnaques sur les croquettes, etc., sur les produits, mais avec vos vêtements, etc. Allez toujours vérifier avant le site où vous commandez.
0: Valère Coréard.
6: Oui, moi, je dis toujours, vérifiez quand même auprès de votre banque quelle est le périmètre d'assurance sur votre carte bancaire que vous avez utilisé pour faire la commande. Je sais que Aude l'a répété plusieurs fois, c'est de moins en moins le cas, mais on ne sait jamais. Donc, contactez votre banque et dites, voilà, je me suis fait arnaquer. Peut-être que l'assurance peut jouer.
0: Vous l'avez fait, ça, Sarah, déjà ?
3: J'avais demandé, elle m'a dit qu'elle ne pouvait rien faire, malheureusement, parce que l'argent était déjà parti.
6: Oui, non, mais ça, c'est autre chose.
0: Ça, c'est autre, d'accord.
6: Moi, je parle de l'assurance de votre carte bancaire. Vous demandez à votre banquier le numéro de l'assurance de votre carte bancaire. C'est un autre service.
3: D'accord, moi je redemanderai.
0: Voilà, ça vaut peut-être le coup d'aller fouiner par là-bas. Merci beaucoup, ma chère Sarah. On vous embrasse très fort.
3: Merci à vous, bonne journée.
0: Bonne journée, bel après-midi. On parle aussi arnaque à l'adoption, les enfants. Là, ça c'est vraiment.
4: C'est le pire.
0: Ouais, alors on s'est regardé, Pierre Fabin, limite. Ça c'est insupportable.
4: Et effectivement, on en a des dizaines. J'étais de garde cette nuit et j'ai eu un peu de temps. Donc j'ai passé ma nuit sur un site de petites annonces qui s'appelle Le Bon Coin, où clairement les choses ne sont sont pas faits correctement. Sur 10 annonces que j'ai regardées, il y en avait 3 qui n'étaient pas conformes et clairement pas du tout sérieuses. Ouais. Et c'est des choses qui se multiplient. On a beaucoup de gens qui vendent des animaux, qui les élèvent dans leur garage et qui font un petit commerce autour de tout ça. Je crois qu'au Drazo, d'ailleurs, vous avez des exemples d'arnaques qui ont été faits et sur lesquels on a eu des informations.
5: Alors, il faut surtout se méfier, je trouve, moi, mais peut-être que je me trompe et Pierre me corrigera, mais ces annonces qui donnent des animaux, c'est un don d'animaux. Alors souvent, on vous sert, ça peut être sur Le Bon Coin, ça peut être sur Facebook, vous avez souvent un petit discours très un peu larmoyant, on vous dit, bah voilà, je suis obligée de donner mon chien parce que je pars en EHPAD, ou alors le propriétaire est décédé, donc voilà, merci, est-ce que quelqu'un peut récupérer, c'est un don, etc. Et en fait, derrière, l'arnaque, c'est qu'on va vous dire, oui, on vous le donne, mais par contre, vous allez payer les frais de transport. Et donc là, il y a des histoires assez folles hein, là-dessus. C'est nos amis d'ici Poitou qui avaient sorti cette affaire, c'était l'année dernière de mémoire, une femme qui avait versé plus de 6000 euros pour adopter un chiot. Elle avait vu une annonce sur Facebook et on lui dit que le transporteur doit lui amener l'animal. Après, on lui dit que le transporteur a eu un accident, donc elle doit payer des frais vétérinaires. Elle n'a jamais vu le chiot. Hein. Ensuite, on lui dit que le chiot va être livré en hélicoptère et donc elle doit payer l'hélicoptère, etc. Et donc, elle a payé. Et ça, c'est tellement cruel parce qu'elle a vraiment investi. Elle attendait ce chiot avec impatience. C'est vraiment terrible. Donc attention, parce qu'à l'approche de Noël, on voit beaucoup de ces petites annonces justement qui sont très piégeuses.
0: On continue de parler de tout ça dans un instant. Pierre Fabin vous dira aussi comment repérer un bon élevage, les indications obligatoires avant d'acheter un animal. Gros dossier vraiment véto aujourd'hui grâce au docteur Pierre Fabin. Pour l'heure, on écoute un peu de Teddy Swims, Mr. Know It All sur votre radio ici. On est ensemble jusqu'à 13h et il est midi 22. À tout

0: Mr. Know-It-All, Teddy Swims sur votre radio ici. On est ensemble jusqu'à 13h, donc on vous doit bien ça.
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0: Et que de réactions au 0810 055 056. Nous ne sommes pas étonnés. Vous êtes très nombreux à réagir parce que les fausses arnaques d'adoption, les faux éleveurs, les faux vétos, ça nous saoule, pardon. Et je trouve ça extrêmement grave. Ça révolte notre vétérinaire Pierre Fabin. On a aussi Muriel, là, qui vient de nous appeler, qu'on va tout de suite prendre, qui appelle d'Indre et Loire. J'embrasse très fort ici Touraine. Bonjour Muriel, bienvenue.
3: Bonjour, merci à toutes. Merci. Bonjour à toute l'équipe.
4: Bonjour.
0: Quelle voix on jouait. C'est un plaisir de vous entendre. Alors, ma chère Muriel, qu'est-ce que vous vouliez nous dire?
3: Je voulais rebondir sur ce que disait, je me rappelle plus son prénom, sur les Pierre. Dons d'animaux sur le Bon Coin.
0: Oui, Pierre
3: Alors,
0: Fabin.
3: Moi, tous les jours, il y a des dons, mais moi, je me dis, mais c'est pas possible. Bon, je contacte pas les personnes, hein, parce que je veux pas rentrer dans ça. Mm. Mais on donne des chevaux, on donne des chèvres, on donne des moutons. Ah, mais d'accord. Ça va des perruches, des chiens, des chats. Bon, moi je contacte pas ces gens, mais moi ça me fout en rogne,
0: je
3: ça
0: comprends.
3: Me révolte.
0: Et ça, tout comme nous, Muriel.
3: Comment on peut donner un cheval? Je dis, il y a quelque chose, on contacte la personne, mais non, on donne pas un cheval, mais c'est pas un objet, c'est pas un meuble, c'est... Moi, ça me fout en pétard.
0: Bah, je comprends bien, Muriel.
4: Et vraiment, attention à ces petites annonces.
3: Radio,
4: j'ai épluché cette nuit, justement. Et derrière ces dons, souvent, c'est des ventes déguisées, parce que justement, la vente est très encadrée. Quand vous vendez un animal, il y a vraiment des règles aujourd'hui. Donc, il faut avoir un numéro de sirène. Il faut dire si l'animal, il est inscrit justement au livre des origines. Les animaux doivent avoir 8 mois minimum. On a aussi le numéro de puce qui est obligatoire sur l'annonce, donc il y a tout un petit encadrement autour de tout ça, mais à partir du moment où c'est un don, on fait un peu plus ce qu'on veut. Donc souvent les gens le mettent sous forme de don. Justement, j'avais vu un don de 3 chiots cette nuit, à qui je suis allé écrire. J'aurais écrit, je suis très intéressé. Ils m'ont répondu, le prix n'est pas le même en fonction de la couleur. Donc vous voyez, on a vraiment derrière tous ces dons des arnaques au final. Et donc vraiment, je vous ai dit, on vérifie quand on achète un animal sur un site comme ça, le numéro de sirène, l'âge des animaux, l'appartenance à une race ou pas, ça doit être écrit. Mmh. Et le numéro de puce, j'ai vu des faux numéros de puce sur internet cette nuit. D'accord. Avec des formats complètement fantaisistes. Donc ça, demandez à votre vétérinaire de vérifier le numéro de puce de l'animal avant d'aller voir. Et quand vous achetez en élevage, on va voir l'élevage toujours.
0: D'accord. Oui, Nordinata, vous avez une question?
5: Oui, j'ai une question parce que j'ai vu aussi qu'il y a des personnes qui organisaient de la vente à l'étranger pour casser les prix. Est-ce qu'il y a des choses auxquelles on doit faire attention justement quand on ramène un
4: animal? Effectivement, alors on a beaucoup de problèmes sur ces imports d'animaux. On a beaucoup d'imports illégaux d'animaux tous les jours en France. Hein. Au niveau de Strasbourg, la frontière, tous les jours, il y a des camions qui sont stoppés avec des animaux dedans et qui sont revendus sur des parkings derrière. Donc c'est pour ça que je vous dis, quand vous répondez à une petite annonce, il faut aller voir le numéro de puce. Un numéro de puce français, ça commence toujours par 250 et le chiffre 26 en général derrière. Donc quand vous avez le numéro de puce, il faut vérifier ce format-là, mais allez aussi vérifier que ce numéro de puce avec votre vétérinaire, il existe. Vous dites à votre vétérinaire, voilà, j'ai vu cette petite annonce, je suis très intéressé par cet animal, et il va aller le vérifier pour vous, ce numéro de puce. Comme ça, vous êtes sûr qu'il n'y a pas une arnaque. Mais n'acceptez jamais une livraison sur un parking. Allez, demandez toujours à aller voir où l'animal habite avant, et vous avez un délai de rétractation légale qui est là, c'est-à-dire que quand vous allez adopter un animal, il faut signer un papier qui s'appelle un certificat d'engagement et de connaissance. Et vous avez un délai de 7 jours après cette signature. D'accord. Où vous pouvez vous rétracter pour que l'adoption ne soit pas
0: très, très rapidement, Pierre Fabin. J'embrasse d'ailleurs Muriel, merci d'avoir appelé, hein, ma chère Muriel. Très rapidement, quand on va voir un élevage, justement, parce qu'il y a aussi des éleveurs douteux, 2 petits conseils pour repérer qu'un élevage n'est pas en carton-pâte.
4: L'hygiène toujours, on vérifie que c'est propre et on demande toujours à voir la mère, mais aussi les mâles de l'élevage, parce que souvent ils les cachent dans un coin, donc on demande à voir les mâles de l'élevage, comme ça on voit vraiment tout l'élevage et tous les animaux qui
0: sont
4: là.
0: Et on repart pas tout de suite avec l'animal, ça n'existe pas.
4: On signe le papier ce jour-là et on repart 7 jours après. Ne signez pas le papier avant d'avoir vu l'élevage.
0: Continuez de réagir, 0810 055 056, mais là c'est l'heure de l'actualité dans toutes vos régions grâce aux 44 locales de votre radio ici. Allez, à tout de suite.
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18: Bonjour à tous, il est midi 32. On est en plein cœur de votre nouveau rendez-vous quotidien. Ça s'appelle On vous doit bien ça sur votre radio ici. Et on est ensemble jusqu'à 13h. Moi, je m'appelle Enora Malagré. Je suis avec toute une petite bande bien sympathique. Nordine Attab, Valère Coréard, Pierre Fabin et notre Aude Razo, Madame Anti-Arnaque. Nous avons parlé arnaque, justement, faux veto sur les réseaux, fausses annonces d'adoption. Dans un court instant, Nordine Attab nous parlera perte musculaire. Comment qu'on fait, dis donc, pour pallier ça? Et puis Valère Coréard nous dira comment se faire aider quand le budget dérape. Mais pour l'heure, vous pouvez nous appeler au 0810 055 056 ou nous laisser un message vocal, comme l'a fait aujourd'hui notre chère Laurence.
19: Bonjour, j'appelle au sujet des aides pour le carburant. J'ai vu qu'il y en avait d'autres qui avaient été annoncées. Ouais. Comment je fais pour en bénéficier?
18: Grande préoccupation que soulève là Laurence. Merci beaucoup pour ce message. Elle nous appelle via ici Auxerre, que j'embrasse tendrement. C'est très familier, excusez-moi. Valère Coréard, vous avez la réponse.
20: Oui, c'est bien de poser la question parce que beaucoup de personnes n'ont pas demandé l'aide grand rouleur là sur la première session. Donc c'est dommage, on passe à côté quand même de 100€. C'est assez facile. C'est reconduit donc pour octobre, novembre, décembre. 2026, vous avez donc droit à 100€. Ça concerne les salariés, les indépendants qui utilisent leur véhicule personnel pour travailler.
18: Pour vivre.
20: Je suis à fond dedans.
18: J'adore.
20: J'attendais la vanne, de toute façon. Donc, il y a des conditions de ressources. C'est 2035€ pour une personne seule, 4070 pour un couple avec enfant, et c'est un peu plus de 6000€ pour un couple avec deux enfants. Ça veut dire quoi, grand rouleur? Il faut parcourir plus de 15 km par trajet entre le domicile et le travail, c'est-à-dire donc 30 km aller-retour, ou alors effectuer plus de 8 000 km par an. Ce qu'il faut savoir, c'est que c'est déclaratif. Donc, pour une fois, l'État vous fait confiance. Ouais, moi, je trouve ça vachement bien. Attention, il peut y avoir des contrôles quand même derrière. Hein. Mais enfin, c'est déclaratif. Il y a rien à prouver. Les véhicules sont éligibles du moment que c'est un véhicule personnel et qu'il est assuré. Et comment demander l'aide? C'est très facile. Vous allez sur impots.gouv.fr et là, vous avez un petit formulaire. Vous remplissez et vous touchez les sous sur votre compte.

0: je crois, Brigitte.
1: Effectivement, c'est à La Roche.
0: Eh bien, oh La Roche. Et on embrasse très fort ici, Loire-Océan. Vous êtes retraitée, vous avez 5 petits-enfants. Waouh!
1: Eh oui, 5.
0: Ça a bien bossé, comme on dit dans la famille. Eh bien, vous avez gagné, Brigitte!
2: Ouais,
0: bravo. Ah oui, c'est cool. 200 ouais, c'est euros cool. À dépenser dans une grande enseigne. C'est pour vous, c'est cadeau, ma chère Brigitte. On vous embrasse très très fort. Passez une très belle après-midi. 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Très ringard, ce que je viens de dire. Pour le coup, on va écouter Teddy. Non, pas du tout. Qu'est-ce qu'on va écouter? Joe Dassin, mais bien sûr, hein, le grand Joe Dassin. À toi. À toi, Nordina Tab. À toi, Valère Correa. À toi, Audrazo. À toi, Pierre Fabin. À vous, chers auditeurs. On est ensemble jusqu'à 13h dans Vous Dois Bien Ça.

0: À toi, Joe Dassin, sur Ici, on est ensemble jusqu'à 13h. 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
0: Et il est midi 39, vous êtes très nombreuses et très nombreux à réagir au 0810 055 056. On vous prend juste après les merveilleux conseils que va nous prodiguer mon cher ami Valère Coréard, qui va nous dire comment se faire aider quand le budget dérape, Valère.
2: Quand on sent que ça va plus, voilà, ouais. On voit que le découvert il est de plus en plus tôt, on n'arrive plus à finir les fins de mois, et je dis c'est important de le faire avant que ça rompe en fait, ouais. Parce que c'est là qu'on rentre après dans des processus très compliqués.
0: Bah, comme le surendettement par exemple.
2: Exactement. Alors qui parfois est aussi une solution.
0: Bien sûr, absolument.
2: Mais voilà, de dernier recours.
0: Il n'y a pas de honte, hein, chers amis.
2: Il n'y a pas de honte, on n'est pas coupable. En tout cas, on n'a pas forcément fait de faute. Parfois oui, mais c'est un autre sujet. En tout cas, il existe les points conseils budget. Il y en a des centaines en France. Ce sont des lieux agréés par l'État où vous pouvez aller faire gratuitement, en toute confidentialité et rien que pour vous, un point sur votre budget avec un professionnel qui est là pour vous accompagner, pour voir qu'est-ce qui cloche, pour voir les aides qui existent, pour voir si on peut restructurer votre dette, s'il faut rentrer dans un processus de surendettement. Ils sont là vraiment pour vous. Et à l'heure de ChatGPT, à l'heure de Google, des réseaux sociaux dont on parle souvent, des arnaques, etc., moi je trouve que c'est quand même rassurant qu'il existe des endroits où il y a des humains dont c'est le métier,
0: absolument,
2: qui peuvent vous aider, parce que la vérité, c'est que souvent on se réveille la nuit en disant mais comment je vais faire pour payer les factures, et puis au petit matin, on essaye d'oublier, on fait l'autruche parce que c'est trop lourd, c'est trop dur. Voilà, tapez à cette porte, point conseil budget, il y a des cartes en ligne pour retrouver ça. Vous allez sur le site solidarité.gouv.fr et vous vous faites aider, il n'y a pas de honte à se faire aider.
3: Et moi, je voulais rajouter, prendre le courage, comme disait Valère parfois, de prendre le taureau par les cornes et d'éplucher un peu ces relevés bancaires. De

0: voir s'il n'y a pas, vous savez, des petits montants étranges qui sont prélevés ici ou là. Vous voyez, tout d'un coup, un euro et puis 14 euros. On ne sait pas trop à quoi ça
1: serait. Quoi comme
0: ce serait des abonnements cachés. C'est comme ça qu'on appelle ça. Les abonnements cachés, c'est vraiment quelque chose d'important. En fait, c'est quand vous achetez quelque chose sur Internet, des fois, il y a une petite case de cocher par défaut, ou alors il y a des petites lignes que vous n'avez pas bien lues au moment de valider votre achat. Et vous validez, en fait, des prélèvements récurrents. Par exemple, vous achetez des fleurs sur un site Internet et vous n'avez pas vu que vous aviez validé l'idée de livraison de fleurs gratuites toute l'année à condition de payer tous les mois une petite somme. Et donc ça, c'est ce qu'on appelle un abonnement caché. Donc c'est jamais des gros montants, mais il faut voir qui vous prélève, il faut demander la résiliation et puis en ultime recours, vous pouvez demander à votre banque de faire opposition au prélèvement.
2: Bien sûr.
0: Après avoir bien expliqué la situation à votre conseiller, de vous êtes assuré aussi, d'assurer aussi à votre conseiller que vous avez bien tenté d'arrêter ce prélèvement par voie de résiliation.
1: Oui, Valère.
3: Il y a aussi un point important, c'est les aides auxquelles on a droit. On a des devoirs dans la société, mais on a aussi des droits. On dit souvent, on est les champions du monde pour demander des aides. C'est pas vrai. Il y a beaucoup d'aides qui ne sont pas demandées parce qu'on connaît pas leur existence. Ouais, on sait pas si on est éligible si quelque chose a changé dans notre vie, les assurances et j'en passe. Donc, c'est aussi fait pour ça, ces points de conseil budget.
1: Nordine, vous vouliez dire quelque chose?
4: Oui, des fois, sur des forfaits, notamment de téléphone, il y a l'assurance qui est dissociée. Lorsqu'on arrête le forfait de téléphone, l'assurance continue. Des fois, c'est des organismes différents. Ça peut arriver et on pense qu'on a tout radié. Alors qu'au final, il y a des petites choses comme ça qui courent et c'est 9 euros.
1: C'est le petit bout de paiement qui dont on peut se départir. Pierre Fabin.
5: Et moi, je voulais rebondir sur ce qu'avait dit Aude parce que je me suis fait avoir comme ça en commandant un cabis d'une société sur Internet. Et j'ai eu des prélèvements de 8 euros tous les mois derrière les petits abonnements
1: beaucoup,
5: cachés
1: là.
5: Comme ça.
1: Et
5: 8 euros tous les mois,
1: ça
5: se retrouve
1: fait des sous,
5: à 100 balles à la fin de l'année. Donc faites vraiment attention à ça et surveillez. Moi, je suis très mauvais pour ça et c'est ma femme qui le fait, mais surveillez votre compte tous les mois. Non, mais il faut regarder tous ces petits prélèvements et réagir.
1: C'est fastidieux, mais c'est obligatoire. C'est ce que j'ai appris au côté de Valère Correa, notamment Nordinatab.
4: Il y a des applications aussi gratuites qui permettent justement à chaque fois, alors soit de relier le compte bancaire ou pas, mais en tout cas de pouvoir créer un graphisme qui permet de voir un petit peu où on en est et à chaque fois d'essayer, entre guillemets, de s'améliorer, mais je ne vais pas être donneur de leçons là-dessus.
1: Vous avez des questions? On a forcément des réponses. 0810 055 056. Dans un court instant, Nordinatab, justement, nous dira à quel moment on commence à perdre du muscle et comment lutter contre ça. Mais pour l'heure, on va écouter les regretter, Rita Mitsouko, Ding Dong Dong, sur votre radio ici. On est ensemble jusqu'à 13h.

0: Merveilleux Rita Mitsouko, Ding Dong Dong, sur votre radio ici.
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0: 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Midi 46, on est ensemble jusqu'à 13h dans On vous doit bien ça, votre nouveau rendez-vous quotidien sur Ici. Nous avons parlé arnaque vétérinaire, nous avons parlé aussi carburant et il y a des réactions au 0810 055 056 évidemment, Audrey.
2: Oui, c'est Odile qui nous a laissé un message depuis La Rochelle, un message WhatsApp. Donc Valère, vous parliez des aides carburant, donc elle réagit, elle dit dès lors qu'on est inscrit déjà au chèque carburant, l'aide au carburant de 100 euros, est-ce qu'on peut, oui ou non, le demander une deuxième fois?
0: Bonne question, Valère.
3: Mais ça manquait à ce que j'ai dit tout à l'heure. En fait, j'aurais dû le dire. Et merci, Odile. Et ça montre qu'encore une fois, c'est tous ensemble qu'on est plus intelligent. Donc, oui, vous pouvez le redemander. Et d'ailleurs, normalement, ça va vous être viré directement. Donc, il y a a priori rien à faire, dit-on. Mais enfin, vérifiez sur impots.gouv.fr. C'est un nouveau cru. Il y avait une première période. Et là, c'est pour la période septembre-décembre. 100 euros. Ça veut dire, c'est quand même 200 euros. C'est un vrai coup de pouce.
0: C'est super. C'est un vrai coup de pouce. Et puis, on a aussi des réactions. Nous avons Karine qui nous appelle de la Marne. Coucou, ici Champagne-Ardenne d'ailleurs, qui va nous parler un petit peu d'adoption. Oh là là, j'ai l'impression qu'il y a une mauvaise expérience. Karine, bonjour Karine.
4: Bonjour. Comment allez-vous?
0: Ah, très, vous avez une très belle voix, Karine, si je puis me permettre. Bonjour. Voix de radio, comme on dit. Bienvenue, Karine, dans l'émission. Alors, qu'est-ce qui vous est arrivé, chère Karine?
4: Alors, voilà, je suis non-voyante et j'ai perdu mon chien guide. Oui. Donc, elle est morte.
0: D'accord.
4: Elle s'appelait Evie et elle est décédée, ça remonte à 5 ans.
0: D'accord.
4: Donc j'ai eu un gros coup de blues, bien évidemment.
0: Évidemment, on peut
4: et
0: le
4: Et là,
0: comprendre.
4: Je vois une annonce sur Facebook, donne petit chiot.
0: Oui.
4: Donc, c'est tout. Je vais dans les Ardennes, au fin fond des Ardennes, pour prendre ce petit chiot. Au départ, on m'avait dit que c'était un golden, mais pas du tout. C'était un épagneul breton. Et en plus de ça, quand on me l'a donnée, elle n'était pas sevrée et je ne le savais pas.
0: C'est Pierre Fabin, le vétérinaire, va monter encore au créneau.
5: Non, mais c'est un grand classique. J'ai su confronter tout le temps en ce moment. En fait, les gens cèdent des animaux en disant voilà, c'est un type, type golden, type épagneul. Sauf que quand vous arrivez devant la petite boule de poils, c'est irrésistible. Vous n'allez pas dire je ne vais pas repartir avec.
0: D'ailleurs, Karine, vous l'avez gardé, votre épagneul, tout de même.
4: Ah oui.
5: Oui, voilà.
4: En bas, je l'ai gardé.
0: D'accord, ok. Voilà. Donc tout est bien qui finit bien, entre guillemets. Voilà.
4: J'en ai vraiment bavé pour l'éduquer parce que
0: qu'elle n'était pas sevrée.
5: C'est pas le même tempérament en plus que le golden, c'est un peu plus énergique. Quoi. Mais si vous voulez, c'est un classique que je vois assez régulièrement. Quand ça se termine comme ça, ça va. Parce que parfois il y a des problèmes de santé derrière tout ça, des animaux qui sont parasités, qu'on nous livre malades au final.
0: Donc, et puis, du coup, ça nous coûte une blinde.
5: Ça nous coûte énormément cher et ça nous le prend en charge les frais. Donc vraiment, mon conseil, c'est respecter ce délai qu'il y a. Il y a ce certificat d'engagement à signer quand vous allez adopter un animal. Demandez vraiment toujours ce papier quand vous adoptez. Vous signez ce certificat et vous ne récupérez l'animal que 7 jours après. C'est un délai légal de rétractation au final qui nous permet aussi à nous de réfléchir et de pas faire ça sous la tendresse de l'animal qu'on va voir. Donc on demande à aller voir l'animal avant. On signe le certificat le jour où on le voit, si on voit qu'il est dans de bonnes conditions, et on le récupère 7 jours après. Quelqu'un qui vous donnerait un animal sans ça, c'est que c'est pas une personne sérieuse, tout simplement.
0: Tout simplement. Merci beaucoup Karine pour votre cher témoignage. Passez une belle après-midi. Dans un instant, on va voir avec Nordine Atab à quel moment on commence à perdre du muscle et comment on peut lutter contre ça avec des petits exercices tout simples. A tout de suite dans On vous dire bien ça.
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0: 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Et oui, c'est votre nouveau rendez-vous quotidien sur votre radio Ici entre 12h et 13h. Et on en est très heureuse, très heureux avec toute la bande, Aude, Pierre, Nordine et Valère. Continuez de réagir, hein, c'est votre antenne, c'est votre émission, vous doit bien ça, 0810 055 056. Je voulais ne pas respirer, je n'ai pas réussi. Je n'ai pas Jean-Marc Barr qui veut. Et alors, oui, belle ref. Mon cher Nordine à table, à quel moment on commence à perdre du muscle, comment on lutte contre ça? C'est l'objet de votre chronique du jour.
11: Alors, je vais rassurer Valère, ce n'est pas à partir de 50 ans, parce qu'on a 50 ans tous les deux. Dès 30 ans, on commence justement à perdre de la masse musculaire et donc de la force. Et voilà, toutes les décennies, on perd, entre les études, voilà, entre 3 et 8%. Et passé 50 ans, 60 ans, ben, ça s'accélère. Par contre, aujourd'hui, dans une société où, ben, on bouge moins, où on est un peu moins, en action, on est plus sédentaire, ben, forcément, cette fonte musculaire aussi, en fonction des personnes, peut s'accélérer plus ou moins vite. Alors, tout peut être fait pour pouvoir y contrer. Le renforcement musculaire, utiliser un vélo, bref. Mais l'essentiel, c'est déjà de savoir où on en est, au niveau de sa force musculaire, et de pouvoir associer ensuite les exercices qu'il faut en face. Alors, moi, j'aime bien connaître les gens avec qui je suis. Alors, pour toutes les personnes qui m'écoutent, les auditeurs, les auditrices, on va pouvoir faire ce test tous ensemble. Et ça tombe bien parce que j'ai un jeune de la seconde partie de vie, Valère, qui a 50 ans. Et quel âge vous avez, jeune homme?
12: Moi, j'ai 35 ans.
0: Pierre, parfait. Fabien est un enfant.
11: Fabien.
13: Mais je suis plus jeune que lui, c'est quand même fou, ça.
11: Allez, on verra pour l'ego de chacun après.
0: Ça commence.
11: Donc, vous allez pouvoir poser votre casque et puis je vais expliquer. Vous allez vous mettre ici tous les deux. Là, ici, face à nous, s'il vous plaît.
0: Alors, si vous êtes à la maison, vous pouvez aussi peut-être vous lever.
11: Voilà, super.
0: Vous en avez le courage.
11: Exactement. Alors là, vous faites ce petit test-là. Je vais vous demander de vous asseoir par terre. Pour ceux qui ont mal aux fesses, vous prenez un petit coussin. D'accord? Vous y êtes? Ça y est, tout le monde y est?
0: Petit coussin.
11: Vous croisez les bras sur la poitrine. Et ce que je vais vous demander, sans vous donner aucune indication et sans vous aider des mains en poussant sur les genoux, je vais vous demander de vous relever.
0: Ah, alors ils l'ont fait. Oh là! N'avez pas vu, mais Pierre Fabin, notre vétérinaire, s'est cassé la margoulette. Il n'a pas vraiment réussi l'exercice, alors que Valère s'est levé d'un seul homme.
11: Alors voilà, l'étude est réussie, il n'y a pas besoin de faire 8 ans d'études.
0: Est-ce qu'à la maison vous vous êtes relevé avec difficulté ou pas? Ce qui est bien, c'est qu'on ne le saura jamais. Vous pouvez garder votre honte pour vous. Moi, personnellement, je n'ai pas réussi à me lever.
11: Mais ça peut aussi résumer, malheureusement, la jeunesse actuelle, qui est moins en mouvement. Et ce que je veux dire, c'est qu'on peut être un très bon vétérinaire et manquer de renforcement musculaire. Voilà. Donc, en fait, par rapport à ce petit test-là, peut-être que vous avez eu aucune difficulté, comme ce très beau et très cher Valère. Peut-être que, comme Pierre Fabin, j'en perds mes mots, vous avez eu un peu de mal, ça a été tremblant, tout ça. Ou peut-être que pas du tout, vous n'avez pas réussi à vous relever. Et en fonction du test et du résultat, vous devez plus ou moins effectuer du renforcement musculaire. Si jamais vous n'avez pas la possibilité de faire ce test-là, j'ai un autre test à faire. Mmh. Essayez de faire 5 flexions de jambes et extensions en partant de la position assise sur une chaise, en 20 secondes. Si jamais vous ne réussissez pas, grande nécessité d'effectuer du renforcement musculaire au niveau des jambes, parce que la fonte musculaire est déjà bien partie.
0: Est-ce que vous avez 3 petits trucs à nous donner pour...
11: Mais bien sûr.
0: Il est d'une générosité.
11: Mais bien sûr.
0: Alors, qu'est-ce qu'on l'aime.
11: 2 possibilités. La salle de sport, mais chez vous aussi, c'est très bien.
0: Oui, c'est plutôt ce qui nous intéresse, nous, c'est chez nous.
11: Eh ben, chez vous. Juste un mot sur la salle de sport. Soyez curieux et curieuse. Faites tous les appareils. L'idée, c'est vraiment de renforcer l'ensemble des muscles du corps, parce que les muscles, c'est un ensemble d'élastiques qui sont rattachés. Et s'il y en a un qui est un petit peu mal en point, forcément, ça va détériorer les sautes. Et pour vous, messieurs, pensez à renforcer les fessiers. Les fessiers ne sont pas destinés qu'aux femmes.
0: Je vous le fais pas dire.
11: Mais pourquoi je dis ça? Parce qu'en fait,
0: il y a des garçons qui ont la fesse molle.
11: C'est un peu...
0: je dirais pas qui.
12: Pierre, je prends ça pour moi.
0: Non, je dis pas qui.
11: Parce qu'en fait, c'est un peu la clé de voûte du corps.
0: Pardon.
11: Et pour lutter contre certains maux, et
0: mais
11: notamment la prévention des chutes...
0: Comment on fait pour renforcer la fesse molle, Nordine?
11: Alors,
0: un petit exercice simple.
11: Très bien. Donc là, sur la fesse molle, vous allez vous mettre en appui sur une chaise.
0: Ouais.
11: D'accord? Et ce que je vais vous demander, par exemple, on se met face à face. Alors, si vous êtes tout seul, on va le faire différemment. Vous mettez debout. debout. Okay, debout. Et on à partir debout. De là, voilà, vous levez un pied et vous allez passer la jambe vers l'extérieur, comme si vous vouliez chasser une porte sur le côté.
0: Bah oui.
11: Et grâce à ça, vous allez travailler le petit et moyen fessier. Mais moi, ce qui m'intéresse, c'est aussi, par exemple, le quadriceps. J'imagine que là, beaucoup d'entre vous sont en train d'écouter la radio, assis sur le fauteuil, avec la table basse devant vous. Vous tendez les jambes sous la table basse. Et là, ce que je vais vous demander, c'est qu'en levant la jambe droite, vous allez venir toucher le dessous de la table avec les orteils.
0: Pas mal, ça.
11: Et vous maintenez, comme ceci, 5 secondes. Et après, vous redescendez. Vous le faites de l'autre côté et vous allez voir que si vous le faites en même temps, eh ben peut-être qu'il y a une jambe qui va tomber avant l'autre. Et ça aussi, c'est un message. C'est qu'il y aura nécessité et obligation de renforcer la jambe sur laquelle vous avez un petit peu moins de force. La bonne nouvelle, c'est qu'il n'y a pas d'âge pour commencer. Vous avez 40, 50, 60, 70, 80. Continuez à vous renforcer. Et il y a des choses maquillées, comme les escaliers ou le vélo. Vous verrez, ça va entretenir votre force musculaire.
0: Oh, j'ai envie de monter des marches, là. Ça m'a donné envie de monter des marches. Merci beaucoup, Nordine.
11: Merci à vous.
0: Si vous avez des questions pour notre Nordine, hein, vous n'hésitez pas, 0810 055 056. Ça tombe bien, il est là tous les vendredis, dis donc. J'allais dire comme un petit poisson, parce que c'est le genre du poisson, pardon. Je sais pas si c'est la fin de la semaine. Je pars complètement en vrille, les amis. 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Bonjour Ludovic.
12: Bonjour, bonjour à toute l'équipe.
3: Bonjour.
0: Vous nous appelez d'où Ludovic?
12: Alors du Pas-de-Calais, un petit village du Pas-de-Calais.
0: Eh ben, on embrasse ici Nord. Et vous avez une grande fille je vois qui est lycéenne.
12: Voilà, tout à fait.
0: Eh ben, ça, du coup ça va vous aider parce que c'est gagné. Ben voilà, c'est aussi simple que ça. 200 euros à dépenser dans une grande enseigne. C'est... Voilà. On vous fait des gros bisous, Ludovic.
12: Merci, merci beaucoup. Et merci pour tous les conseils de l'équipe. J'ai bien écouté juste avant.
0: Ah, voilà. Vous aussi, vous avez. Oh, je suis sûre que vous n'avez pas la fesse molle, Ludovic.
3: Ça va pas, non.
0: Pardon. Oh, allez, c'est la fin de la semaine. On est un peu foufou. Je vous embrasse très, très fort, Ludovic. Prenez soin de vous. Sachez que lundi, nous allons aborder un gros dossier. Qu'est-ce qu'il y a dans mon jambon? Pardon, excusez-moi. Est-ce que c'est... Qu'est-ce qu'il y a de bon dans le jambon? Non mais c'est vrai, c'est ça, grâce à 60 millions...
3: On vous laisse vous débrouiller. Allez, bonne fin d'émission. On la regarde tranquillement, très galérée.
0: C'est hyper dur avec moi. Bon, tout n'est pas forcément bon dans le jambon. Voilà, c'est ce qu'on va vous dire lundi. C'est le week-end, hein. Je crois
5: après, après la fesse molle, c'est dur là.
0: Il va falloir que j'aille me coucher, mes enfants surtout. Je voudrais remercier vraiment toute l'équipe. Je voudrais aussi faire un gros bisou à Willy Rovelli. Oh là là, que vous allez retrouver évidemment tout, ce week-end, comme tous les week-ends, dans Willy vient déjeuner chez vous. Je l'embrasse de tout mon cœur. Voilà, c'est un ami merveilleux. J'embrasse aussi Émilie Mazoyer, que vous allez aussi retrouver ce week-end dans cette merveilleuse émission qui est Décibel. Merci à ma Céline à la réalisation. Merci à Diana à la technique, Alexandra au standard, Gwenaëlle à la préparation de cette merveilleuse émission. Merci pour toute cette belle semaine, chers amis. Quant à nous, on se retrouve lundi. Un instant, le trésor de nos régions avec Benjamin Mathieu. Bonjour Benjamin.
14: Bonjour Enora, merci pour cette bonne humeur. On vous retrouve lundi prochain. Et nous, bah, vous doutez bien, pendant un bon moment, on va vous parler de cette visite historique du pape en France.
0: Tiens donc,
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0: Merci d'écouter la radio ici. Il est 13h. Benjamin Mathieu.
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0: Benjamin Mathieu.
14: Bienvenue dans le trésor de vos régions. Cela fait 18 ans que la France n'avait pas accueilli un pape pour un voyage de cette ampleur. L'arrivée de Léon XIV ce matin à Paris est un événement. Les fidèles sont déjà amassés nombreux dans les rues de la capitale et ils ont hâte de rencontrer ce pape comme ses bénévoles.
16: Ça va être exceptionnel.
17: Je ne pouvais pas imaginer qu'il y ait cette ampleur, qu'il y ait ce monde qui se déplace. Je suis très heureux.
16: Je ne pensais pas qu'il y aurait autant de personnes et je trouve ça génial.
14: Et le pape qui est à peine arrivé a déjà fait une déclaration d'amour à la France, on va l'écouter en début de journal. Un déplacement sous étroite surveillance avec 15 000 forces de l'ordre déployées, c'est autant que pour les Jeux Olympiques de Paris, et un budget pharaonique, 27 millions d'euros, pris en charge en grande partie par l'Église. On parle d'espérance également dans ce journal, dans Dites-le ici, qui nous fait faire un beau tour de France entre Cherbourg, Périgueux Les Pays de la Loire. Et puis dans le reste de l'actualité, tous les yeux sont braqués sur la légende du foot français. La première de Zidane comme sélectionneur en Turquie. Et c'est une vraie zizoumania qui commence. Vous avez le menu, merci d'avoir choisi ici pour vous informer. Vous avez peut-être entendu à côté de chez vous, sur les églises de village, les cloches dans toute la France qui ont carillonné pendant 7 minutes. C'était à 10h du matin pour accueillir le pape. C'était pile au moment où le Saint-Père posait le pied à l'aéroport d'Orly. Vous entendez celle de Metz où le pape va terminer sa visite de 4 jours. Ça sera lundi. Mais avant ça, il passe à Paris aujourd'hui et demain. Et puis Lourdes, un voyage apostolique très médiatique qui va largement mobiliser la communauté catholique. On attend 1,3 million de personnes au total. Nous consacrons une large place à cet événement dans le 13h de nos régions. Léon XIV, dont la grand-mère est française, normande même, il a été accueilli par Emmanuel Macron à l'Élysée en fin de matinée. Et ses premiers mots, les premiers mots du Saint-Père en français dans le texte, ont été une vraie déclaration d'amour à notre pays.
18: La France est très souvent au cœur de la prière du pape, qui n'oubliait pas ses origines familiales normandes et béarnaises. Ma visite en France commence par la capitale de votre pays, Paris, souvent désignée comme la ville lumière. Depuis des siècles, la France brille comme un phare culturel, artistique et spirituel, non seulement en Europe, mais aussi dans le monde. Forte de ses écoles cathédrales, de ses universités, de ses académies, l'usage essentiel des recherches de la vérité, la France a contribué à forger l'intelligence des populations, bien au-delà de ses frontières.
14: Et voilà pour les premiers mots de Léon XIV à Paris. Léon XIV qui est toujours à l'Élysée en train de rencontrer les autorités. On va analyser dans un instant ces premiers mots du Saint-Père avec deux invités. En studio, le père Laurence Talat-Bourdillon. Bonjour.
19: Bonjour.
14: Vous êtes prêtre, théologien et enseignant. Et puis en ligne, nous aurons Lou Bémont de Senneville, rédacteur en chef adjoint du journal La Croix, journal catholique plus que centenaire et évidemment de référence sur ces questions. Mais on va d'abord sentir la ferveur qui monte chez les fidèles avec cette déambulation en papa mobile qui est organisée dans les rues de Paris cet après-midi. Marie Boueda, vous êtes sur ce parcours rue du Montparnasse. Bonjour.
20: Bonjour.
14: Et on peut dire que vous êtes bien entourée.
20: Oui, voilà, il y a déjà une grosse cinquantaine de personnes qui attendent là où je me trouve, rue du Montparnasse, direction boulevard du Montparnasse, là où le pape va déambuler. Des gendarmes et des policiers encadrent chaque sas, comme ils disent, pour entrer boulevard du Montparnasse. Fouille de sac, n'importe qui peut venir apercevoir le pape, pas besoin d'inscription. Je vois quelques drapeaux jaunes et blancs du Vatican flotter au-dessus des têtes, des personnes âgées, pas mal de parents avec leurs enfants. Et par exemple, Louis, qui est dans la file avec moi, qui est en train de discuter là. Et vous êtes, Louis, avec vos deux enfants. Vous venez de Tours, vous avez pris votre journée pour venir à Paris. Et pourquoi c'est important pour vous de venir ici?
21: C'est important d'être là pour notre foi, pour le pape, pour lui prouver qu'il ne s'est pas déplacé pour rien, qu'on est là, pour montrer aux Français que la France est bien d'histoire et d'origine chrétienne, pour ne pas se sentir seul. Ça fait du bien de voir toute cette ferveur, de voir tout ce monde-là.
20: Vous attendez à vivre une grande émotion?
21: Oui. Oui, oui, oui. Pour avoir déjà vécu des JMJ et autres moments comme ça, c'est des moments dont on se rappelle toute notre vie, malgré juste quelques minutes où on peut voir le pape. C'est quelque chose qui est très émouvant et qui était important de faire vivre à nos enfants.
20: Là, oui, vous êtes venus avec vos enfants. C'est Hortense et Gaspard, c'est ça, 8 et 9 ans. Et donc, vous avez vos petits sacs à dos. Là, vous êtes prêts à attendre plusieurs heures. Là, c'est dans 3 heures.
22: Oui.
20: Et pourquoi c'est important pour toi aussi?
22: J'ai envie de voir le pape de mes yeux.
20: Ah ouais? Tu l'as déjà vu à la télé?
22: À la télé, oui, mais sinon, non.
20: D'accord. Et toi, Gaspard, écoute, toi aussi, t'es avec ton petit sac à dos. Ils ont déjà mangé leur sandwich, je crois. Va falloir. J'imagine qu'il y a pas mal de provisions. C'est pas trop lourd, le sac?
23: Non.
20: Non? Et pourquoi, toi, c'est important de venir?
23: Parce que le pape, c'est le chef de notre religion. C'est aussi quelqu'un de la loi.
20: D'accord, bah très bien. Et bien écoutez, ils vont rentrer là dans la file. Ils seront bientôt boulevard du Montparnasse. Et j'en espère pour eux qu'ils vont voir la Papa Mobile. Et tout le monde ici a bien sa bouteille d'eau parce qu'il va faire chaud en basket. Et même certains ont pris leur chaise pliable.
14: Merci Marie Boueda dans les rues de Paris. Père Laurence Talat-Bourdillon, vous êtes avec nous pour nous éclairer. Vous êtes catholique, donc évidemment théologien. Vous êtes enseignant. Déjà, première réaction quand vous entendez la ferveur des catholiques qui attendent le pape. Comment l'expliquez-vous? Comment le ressentez-vous?
2: C'est une réponse en fait à une forme d'attente, on peut dire, parce que je pense que la dernière visite d'un pape remonte à 2008. Il y a une forme de curiosité aussi. Il y a quelque chose d'assez détonnant en fait, parce que il y a presque une sorte de soudaineté, de disponibilité à l'avènement de la venue du pape. Je veux dire, projetons-nous, enfin revenons au tout début de l'été. C'était lointain. C'était presque une visite presque comme une autre, d'un seul coup, avec la proximité et son arrivée. Il y a quelque chose d'un peu anormal, en fait, dans cette sorte de d'effervescence. Alors, il y a un phénomène qui s'appelle aussi la loupe médiatique, qui fait que forcément, il y a une sorte d'amplitude qui se réalise. Mais le pape représente, en fait, une autorité morale, spirituelle. Une autorité spirituelle dans un monde qui va pas bien. Et donc ça a un effet de contraste entre l'autorité des puissants qui tentent de réguler la vie du monde à partir de leur puissance technique, financière et autres. Et puis voilà la parole d'un homme qui n'a pas d'autre moyen que celle d'une forme de sagesse qui lui vient de sa tradition spirituelle. Et je trouve que ce qui est beau, c'est de pouvoir faire droit à une parole différente des autres paroles et d'arriver à intégrer cette perspective.
14: Donc alors justement, c'est ça qui est heureux. Cette parole, il a déjà prononcé quelques mots. Je vais me tourner vers Lou Besmond de Senneville. Bonjour, vous êtes rédacteur en chef adjoint en ligne avec nous du journal La Croix. Évidemment, la une de ce matin est consacrée à l'arrivée du pape et vous êtes, j'imagine, un peu en édition spéciale, comme on dit. On parlait justement là de cette loupe médiatique. Comment vous analysez les premiers mots du pape qui donc fait cette déclaration, on va dire, d'amour et puis rappelle aussi qu'il a des origines françaises, il n'est pas très connu. Est-ce que c'est une manière aussi de se mettre un peu les Français dans la poche, si j'ose dire?
4: Alors effectivement, c'est vrai qu'il rappelle ses origines françaises, il rappelle une forme d'attachement aussi pour notre pays, par Notre-Dame, par ses origines personnelles, par le patrimoine culturel et religieux qu'il évoque dans son discours. Mais en fait, ce qui est aussi marquant dans son discours, c'est qu'il prend la France au sérieux, c'est-à-dire que tout au long de son discours, il prend c'est la devise républicaine, liberté, égalité, fraternité, et il engage la France, les Français et ceux qui l'écoutent, et ceux qui l'écoutaient, c'était beaucoup les responsables politiques, à prendre ces trois mots au sérieux et à aller au fond de ce que veut dire la liberté, l'égalité et la fraternité, notamment en matière éthique, en matière de paix, en matière aussi de respect de la dignité humaine. Donc voilà, ce qui est intéressant, c'est qu'il est arrivé à tisser ce fil-là, et c'est un premier discours qui est très important, un discours politique, mais un discours très important au début de ces 4 jours de voyage en France.
14: Et le chef de l'Église qui a déjà prononcé des mots très importants pour les Français, il a parlé de laïcité, il a aussi parlé des racines chrétiennes de la France, on va y revenir, mais d'abord avec vous Valérie Massip de la rédaction de Ici, bonjour. On va faire un point sur ce programme papal, on peut dire qu'il est pantagruélique. Après la déambulation à Paris, il y a un autre gros morceau en fin de journée, c'est évidemment le Stade de France.
8: Oui, avec 80 000 jeunes de 17 à 35 ans qui l'y attendront pour une grande veillée, 2500 choristes chanteront pour le pape. Et autre temps fort de cette visite à Paris, le pape célébrera demain une messe devant près de 600 000 personnes là. Messe en plein air, en plein milieu d'après-midi, entre la place de la Concorde et les Champs-Élysées. Alors, pas la peine d'essayer de pénétrer le périmètre de sécurité si vous n'avez pas votre invitation avec QR code. Les inscriptions sont closes. Il y a eu beaucoup, beaucoup de demandes. À Paris, le pape devrait attirer jusqu'à 1 million, en gros, de personnes. Et ce sont près de 15 000 policiers, gendarmes, militaires qui sont mobilisés sur ces 2 jours. Plus de 2500 pompiers.
14: Et puis un voyage apostolique qui ne se limite pas à la capitale. Et
8: juste après cette messe géante, le pape prendra l'avion pour le sanctuaire de Lourdes. C'est à Lourdes qu'il doit rencontrer dimanche plusieurs victimes de violences sexuelles au sein de l'église. Et dernière étape de ce voyage, messe lundi. Léon XIV doit prononcer un discours sur l'Europe et pour la paix. Avant là encore un nouveau moment de communion, de ferveur avec la foule, une nouvelle déambulation dans les rues de la ville.
14: Père Laurent Stalabourdillon, on entend ces chiffres qui sont importants. Les autorités françaises parlent d'1,3 million de personnes sur l'ensemble de ces 4 jours. Comment on peut comprendre cette ferveur dans un moment où on a l'impression que l'Église ne fait plus vraiment recette? Il y a de moins en moins de personnes qui croient aussi en France.
2: Oui, alors il est sûr que il y a une majorité de Français aujourd'hui qui n'ont pas d'affiliation religieuse particulière. Ceci étant, il reste un certain nombre de catholiques en France, alors qu'ils le sont par tradition, par attachement, ou qu'ils le sont parce qu'ils sont pratiquants. Il demeure que la capacité de la population française, encore une fois, hein, quels que soient les liens que les gens peuvent avoir avec l'institution qu'est l'Église, sont à la fois curieux, désireux. De voir que cette figure qu'est le pape est capable d'une parole qui vient éclairer notre époque. Alors c'est à la fois une rencontre, il y a un côté historique de cette visite, parce que la dernière c'était il y a 18 ans, quand sera la prochaine, nul ne le sait. Donc la visite d'un pape finalement prend soudainement son caractère d'événement tout à fait exceptionnel. Alors il y a cette attente, il y a cette rencontre, il y a cette curiosité, parce que le pape Léon XIV, bon, c'est un pape, et on sait ce que c'est qu'un pape traditionnellement, mais qui est-il, lui, qui est le pape et qui a porté le nom?
14: Connu en France.
2: C'est ça. Donc dans la figure du pape, il y a une conjonction entre une identité particulière et une trajectoire de vie. Il vient des États-Unis, il a été missionnaire, et puis il assure une fonction un peu immuable de permanence, puisque sa première fonction, c'est de préserver un message, de l'annoncer, qui est un message d'espérance et de paix, mais qui est aussi une conscience très profonde de ce qu'est l'être humain et sa nature. Donc il arrive dans une période troublée, mondialement troublée, pas simplement parce qu'il y a des guerres, mais parce que nos sociétés deviennent des sociétés machines, où les machines commencent à gouverner nos existences. Et donc il arrive avec une conscience particulière qui est la sienne, mais c'est surtout celle de l'institution qu'est l'Église catholique, pour essayer de prendre part à la réflexion que tous doivent mener ensemble, pour essayer, comme il l'a dit dans son discours, d'édifier, de contribuer à édifier une société humaine.
14: Louis Bémond de Saint-Gilles, vous êtes toujours en ligne avec nous, rédacteur en chef adjoint du journal La Croix. Il y a beaucoup de gens, je vous le disais tout à l'heure dans l'interview, qui ne sont pas croyants ou qui du coup sont peut-être intéressés par la venue du pape. Quel message le pape peut porter à cette société française laïque dont la devise est liberté, égalité, fraternité?
4: Il peut porter un message de dépolarisation, de calme, d'unité dans une société qui est quand même très tiraillée aujourd'hui. Voilà, il fait là, il lisait un plaidoyer pour la liberté religieuse. Il se félicite du rôle de la France pour les Lumières, ce qui est quand même extrêmement notable pour un pape. Voilà, on voit bien, et le pape Léon XIV, il le sait, il sait où il met les pieds. Il sait qu'il met les pieds dans un pays à quelques mois d'élections présidentielles qui vont être difficiles, qui vont diviser la société française. Et donc, c'est ça qu'il vient dire comme message, un message de fraternité, un message d'unité, un message de dialogue aussi entre les sensibilités, entre les courants. Il vient aussi délivrer un message de paix. Alors la paix, c'est pas seulement un truc romantique, c'est aussi un message politique. Voilà, en particulier dans ce discours-là qu'il vient de prononcer, lorsqu'il dit, eh bien, à la France, mais je pense qu'il le dit aussi plus largement aux Français, ne soyez pas persuadés que la guerre est inévitable, qu'elle est inexorable. Il y a toujours de la place pour le dialogue, pour la diplomatie. Et je pense que c'est un message qui va bien au-delà des catholiques. Et d'ailleurs, ce discours à l'Élysée, c'était un discours qui était destiné à la société française dans son entier, et pas seulement aux fidèles catholiques.
14: Et pour être précis, le pape François est venu 3 fois en France, notamment en Corse et à Marseille. On s'en souvient, c'était au Vélodrome, à chaque fois pour des déplacements précis, mais pas pour des voyages de cette ampleur, ce qu'on appelle un voyage apostolique de 4 jours. Vous ne pourrez pas les louper, ils seront en jaune et blanc pendant 2 jours. Les 15 000 bénévoles qui quadrillent les rues pour accueillir le pape, une organisation digne des Jeux Olympiques qui surprend même l'Église. Reportage Joséphine Ortuno.
6: Oui, la file d'attente s'étire sur le parvis de l'église de la Madeleine. C'est ici, sous ces voûtes en pierre, que 15 000 bénévoles viennent chercher leur badge.
7: Ah, ça va être exceptionnel, donc c'est super.
6: Parmi eux, trois retraités, Chantal, Odile et Gilbert.
17: Je ne pouvais pas imaginer qu'il y ait cette ampleur, qu'il y ait ce monde qui se déplace. Je suis très heureux.
7: Je ne pensais pas qu'il y aurait autant de personnes. Et je trouve ça, enfin moi je trouve ça génial. Je pense que j'ai hâte, mais je suis sûre que je ne suis pas la seule.
6: Mais alors d'où vient cette mobilisation massive de l'envie de représenter la religion? Selon Chantal.
7: Montrer qu'on existe et qu'on est bien présent, qu'on est chrétien et qu'on peut montrer qu'on est chrétien et que c'est pas un problème. Et puis ça a l'air d'être un gène intergénérationnel, pardon. Je trouve ça génial de pouvoir montrer que ben, en fait, l'église, elle est représentative de tout le monde. En fait.
6: Justement, derrière elle, Louise et Sixtine ont 21 ans.
9: Nous, on sera essentiellement à la messe, mais après, je sais qu'il y a aussi des bénévoles au Stade de France pour la veillée.
19: Après, on participe aussi à la veillée, mais pas en tant que bénévole.
6: Léon 14, elles l'ont déjà vu, ce sont même de grandes femmes.
9: Moi j'ai été vachement touchée en tout cas pendant le jubilé parce que je trouve qu'il avait une proximité avec les jeunes en tout cas. Il nous a beaucoup touchés, il a pris la parole sur des sujets qui étaient très intéressants.
6: Des sujets liés à l'amitié, l'espérance ou encore le courage. Léon XIV parle aussi bien à ces deux jeunes femmes qu'à Cécile, 54 ans.
24: Ça va être le pape du changement peut-être. Voilà.
6: De quel changement?
24: Il est en train de ramener la jeunesse à l'église. Il y a beaucoup de baptêmes, donc c'est beau.
6: En plus d'une rencontre des générations, Laurent, responsable des bénévoles, remarque aussi un mélange de toutes les vocations.
25: Oui, il y a tout type de population, des prêtres, des laïcs, des diacres, et c'est un flux continu sur tous les créneaux horaires de la semaine. Donc on a des volontaires qui servent des volontaires.
6: Ces volontaires interviennent partout, sécurité, équipe médicale, logistique, chacun selon la mission choisie lors de l'inscription.
14: Le reportage de Joséphine Ortuneau, père Laurent Stalabourdillon, quand vous écoutez ce reportage, j'imagine que vous vous sentez fier, heureux de cette émulation. Pour autant, l'Église est dans une situation paradoxale, c'est-à-dire peut-être une période où elle a de moins en moins de fidèles, mais en même temps des jeunes qui viennent à l'Église et puis aussi des adultes qui se font baptiser, qui sont en forte augmentation.
2: Oui, tout à fait. Je crois que vous soulignez un espèce de paradoxe, un paradoxe entre une institution ou plutôt une Église institutionnelle qui est en difficulté. Parce qu'elle a du mal à se faire entendre, voire elle n'est pas entendue du tout, et puis surtout parce que ses forces intérieures baissent, le nombre des vocations sacerdotales reste très très bas. Donc on peut dire que institutionnellement, elle traverse des moments difficiles. Et puis le paradoxe vient de ce que justement il y a une jeunesse qui a soif de vie intérieure, qui a soif de sens en fait, et qui pousse les portes des églises et des communautés pour y trouver des réponses. Alors il faut croire que l'Église, à travers son histoire pluriséculaire, est capable de conserver un trésor de sagesse qu'elle doit donner. Et les jeunes viennent non pas pour rejoindre une institution qu'est l'Église, certainement ils savent là où ils mettent les pieds, mais pour recevoir ce dont elle est gardienne et servante, c'est-à-dire un message qui les aide à découvrir qui ils sont, quel sens ils peuvent donner à leur vie, quelle est la signification de leur capacité d'aimer qui est en eux, et toute cette richesse qu'elle contient et qui a fait son histoire et qui doit leur permettre d'éclairer leur propre existence.
14: Louis Bémond de Senneville, on revient sur la durée assez exceptionnelle de cette visite du pape, qui va aller à Lourdes également, évidemment, mais aussi à Metz pour avoir un message peut-être plus politique, en tout cas un message pro-européen. Que vient-il faire? Est-ce qu'il vient en France comme une terre de mission pour recruter, entre guillemets? Est-ce qu'il y a cette dimension-là dans cette venue du pape?
4: Alors, dans la venue du pape, il y a le signe d'un intérêt, qui est le signe de l'intérêt du pape lui-même, mais aussi du Vatican sur ce qui est en train de se passer en France et que vous évoquiez à l'instant avec le père Stalabourdillon. C'est cette espèce de renouveau de la foi, en particulier chez les jeunes adultes, chez les adolescents et chez les adultes. Et donc, cette Église catholique, dont à Rome on était persuadé il y a quelques années qu'elle était un peu perdue en France, au fond de la sécularisation, et qu'elle serait en perte de vitesse définitive, eh bien là, il se passe quelque chose en France sur le plan de la foi. Et donc voilà, il y a une forme de curiosité. Le deuxième élément, c'est que je pense que Léon XIV est très conscient du rôle de la France en Europe et du poids historique porté par la France. Et donc, il sait très bien qu'en venant en particulier à Metz, et ça c'est vraiment un choix personnel, hein, d'aller parler d'Europe à Metz, c'est plusieurs options lui ont été proposées. Il a vraiment choisi cette étape très personnellement. Il vient manifester un attachement à la fois à la construction européenne, à l'entente entre les pays, à la paix, et puis à un attachement au droit international qui n'est pas tout à fait à la mode en ce moment parmi les dirigeants de notre monde. Donc voilà, il vient en France aussi pour mettre en avant un autre modèle que le modèle des empires qui ressurgit ces dernières années avec la Russie, les États-Unis et la Chine notamment.
14: Alors dans les 250 000 personnes qui sont attendues cet après-midi sur le trajet de la Papamobile dans les rues de Paris, il y aura évidemment une foule qui vient acclamer le pape, mais aussi des personnes qui viennent pour porter un message plus politique, notamment les militantes de Magdala, c'est une association catholique féministe qui vont tenter d'interpeller le pape sur les questions de l'égalité homme-femme dans l'Église, mais aussi sur les violences sexuelles dans l'Église, notamment suite à l'immense scandale de la pédocriminalité après l'affaire Bétarame. Nicolas Joly les a rencontrés juste avant cette manifestation.
1: Sur la banderole violette de 5 mètres, une phrase est écrite en lettres blanches.
3: Heureuses celles qui ont soif de justice.
1: Adeline Frémagnan, porte-parole de l'association Magdala.
3: C'est une adaptation au féminin d'un verset de l'Évangile, donc une parole de Jésus qui est très connue, c'est le texte des Béatitudes. Et nous, c'est une manière de dire que notre combat féministe, il est cohérent avec notre foi.
1: Un combat pour permettre aux femmes de faire ce que l'Église leur interdit aujourd'hui.
3: Il y a de pouvoir prêcher, donc transmettre la foi. Il y a aussi tout simplement d'être prêtre. Et donc là, en interdisant aux femmes d'être prêtres, on leur interdit de célébrer la messe, de distribuer les sacrements, élire le pape. Aucune femme n'a élu ce pape. C'est quand même dingue. Voilà, il a été élu que par des hommes. Voilà, donc la liste est longue. Hein.
1: L'Église a montré des signes d'ouverture sur certains sujets ces dernières années. Le pape va par exemple rencontrer des victimes de violences sexuelles lors de sa visite. Mais pour Sylvaine Landrivon, docteur en théologie et porte-parole de Magdala, c'est insuffisant.
10: Il reçoit quelques membres qui ont subi des violences sexuelles. C'est-à-dire qu'il souffre avec les individus souffrants. Mais le fait que ce soit systémique, ça, le pape ne veut pas en entendre parler. Et il ne reçoit pas les associations.
1: C'est donc pour être visible de toutes et tous que les membres de Magdala déploieront leur banderole demain lors de la messe à la Concorde.
14: Le reportage de Nicolas Joly, Père Laurence Talat-Bourdillon. Vous écoutiez avec intérêt ce reportage. Quelle est votre réaction à cette interpellation?
2: En fait, ce que je comprends, bien sûr, c'est que nous sommes dans une société qui est en difficulté par rapport à la conscience de ce que c'est qu'un homme et une femme et qui ne tolère plus aujourd'hui qu'une institution conserve une très haute idée de la différence et de la signification des sexes en tant que tel. Donc, évidemment, une société qui est marquée par un paritarisme, par une inégalité, par l'Église se retrouve accusée de, j'entends de n'élire qu'un pape parce qu'il y a que des hommes qui ont, mais c'est, de fait, c'est vrai. Après, la question, il faut savoir comment elle s'organise, pourquoi et quelle est la signification, je répète, la signification spirituelle de la différence des sexes. Ce qui est quelque chose qui est totalement totalement occulté aujourd'hui. Donc on est en grande difficulté pour saisir ces questions-là.
14: Autre sujet qui est très important qui est évoqué dans ce reportage sont les violences sexuelles.
2: Oui, bien sûr.
14: Alors ça abordé un petit peu à Lourdes.
2: Alors ça c'est la deuxième chose.
14: Il y avait les deux aspects.
2: Il y a les deux aspects, oui. Alors il y a un aspect sur l'intelligence de la différenciation des sexes et puis il y en a un autre. Et alors je consonne davantage avec cette deuxième question.
14: On attend une parole folle du pape, une parole très forte du pape suite au scandale de Bétarame.
2: Mais bien sûr, et ça je crois que c'est absolument indispensable. La proximité de Lourdes avec Bétarame imposait, et donc effectivement il y a eu des tensions par rapport à la question de savoir comment des collectifs ou pas sont reçus ou présents, mais il est absolument évident que le pape doit appuyer et garder le pied sur l'accélérateur quant au travail qui doit être fait dans l'organisation, dans la gestion, dans le suivi, dans la prévention de toutes ces questions. Et en France, parce que la réalité a été absolument désastreuse, réellement, dans ce qu'on a découvert. mais aussi beaucoup plus largement dans le monde. Donc là, il y a quelque chose qui est à... Et donc, cette rencontre sera, à mon avis, était indispensable et sera très heureuse.
14: Alors, on rappelle que le pape va recevoir en audience privée 7 personnes victimes de violences sexuelles dans l'Église lors de son passage à Lourdes. Merci beaucoup d'être venu dans notre studio également. Merci beaucoup à Lou Bémont de Seine-Vide, rédacteur en chef adjoint du journal La Croix, qui était avec nous dans ce journal, dans le Trésor des Régions.
0: Avec Dites-le ici.
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14: Vous connaissez le principe désormais. Ici vous donne la parole toute cette saison avec ces isoloirs, les isoloirs de Dites-le ici qui viennent à vous partout en France. Alors avec la visite du pape dans un monde qu'on dit très matérialiste et individualiste, on vous écoute nous parler de vos espérances et de vos craintes. Dans ce reportage, vous allez entendre Laurent de Cherbourg, Philippe de Périgueux et Christelle d'Evron. C'est dans les Pays de la Loire.
0: Quand vous pensez à l'avenir, qu'est-ce qui vous rend optimiste ?
11: J'ai foi dans l'homme, j'ai confiance dans le fait que collectivement, on est capable de trouver des solutions.
0: Parmi les trois valeurs de la devise nationale, liberté, égalité et fraternité, laquelle est la plus importante pour vous et pourquoi ?
12: Eh ben, égalité, bien sûr, à tout niveau, que ce soit égalité homme-femme, bien sûr, mais égalité parmi les différentes classes sociales, entre les hommes, à tout pays, et aussi cette égalité qui aujourd'hui est menacée par les fondamentalistes, les intégristes de toute religion.
0: Quel monde souhaitez-vous pour vos enfants et les générations futures ?
13: Aimez-vous les uns les autres, c'est effectivement une maxime catholique, mais qui est pour tout le monde, c'est-à-dire à un moment donné, il faut remettre de la fraternité, on doit tous être équitables, on doit tous être égalitaires, et ça c'est hyper important, on sera tous égalitaires devant la mort, donc il faut qu'on soit égalitaires devant la vie, et devant l'accès à tout ce que la vie peut nous proposer, que ce soit les soins, que ce soit l'éducation, que ce soit voilà, le cadre de vie, et la fraternité est pour moi la plus belle des valeurs.
14: Et si vous voulez faire comme Laurent, Philippe ou Christelle, venir dans notre isoloir, dites-le ici. L'isoloir sera demain, par exemple, à Arnac-Pompadour, au château de Pompadour, avec ici Limousin, ou à Boulazac, au Palio, pour la reprise du championnat de basket Betclic Elite, avec ici Périgord. La liste complète est sur ici.fr. Je vous le disais dans les titres, lui aussi parfois vu comme le Messi. Dans le domaine du football, c'est le jour J pour Zinedine Zidane. Premier match pour le sélectionneur des Bleus en Ligue des Nations contre la Turquie ce soir. Le Marseillais qui est attendu avec émotion. Le match qui est à suivre sur notre antenne de ICI. Coup d'envoi à 20h45. C'est à suivre sur ICI.fr et évidemment avec notre chaîne YouTube où vous retrouverez aux commentaires Bruno Salomon. Et puis, vous le savez également, Marine Le Génie revient la semaine prochaine pour la suite, pour le retour du 13h de nos régions. Et vous retrouvez plus l'info locale également sur ici.fr. Je vous laisse pour votre après-midi en musique. Sur ICI, il est 13h28 bientôt.
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0: Et un collector, un de John Lennon, Instant Karma. Et maintenant, les petits bonheurs ici, Pays de Savoie, notre baladeur Christophe Garnier est parti aujourd'hui à la rencontre de Fabrice, à Belson, 30 Arentaise.
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2: D'ailleurs, vous feriez bien de vous y mettre aussi, parce qu'il n'y a pas d'heure ni d'endroit pour faire son sport. On est donc à Bellentre, au bord de l'Isère. Et là, il y a un monsieur qui a garé sa voiture électrique et qui est allongé dans l'herbe, au bord de l'eau, en train de faire quelques petits exercices avec son chien assis pas loin. C'est vrai, il y en a qui se payent une salle de gym ou un sauna ou un spa, mais en réalité, on n'a besoin de rien pour être heureux.
3: C'est ça. Bonjour.
2: Bonjour.
3: C'est mes salles de sport. La meilleure saison. On profite de l'espace extérieur. Je suis content.
2: Qu'est-ce qui vous rend content ?
3: En fait, je suis sorti du coma il y a 3 semaines. Et là, j'ai la ressource et je suis heureux.
2: Qu'est-ce qui vous est arrivé ?
3: Une grosse infection des poumons. J'étais déjà paraparésique dû à un accident de travail.
2: Quand on sort d'un truc comme ça, on croque la vie avec encore plus d'appétit ?
3: Ah oui, surtout, c'est la deuxième fois. On dit jamais 203, mais je reste optimiste. La vie est belle.
2: N'ayant jamais vécu ce genre de choses, on se souvient de quoi quand on sort d'un coma ?
3: De rien. J'ai eu un coma profond et je suis resté 17 jours dans le coma. Mais je ne me souviens absolument de rien. En fait, je me suis endormi et je me suis réveillé pour moi 8 heures après et pour le corps médical 17 jours après. Le but, c'est de rebondir et dans tous les cas, de repartir dans le bon sens et d'oublier ce qui est arrivé.
2: Vous pensez à quoi quand vous dites repartir dans le bon sens ?
3: C'est-à-dire gravir la pente rude qui m'est offerte. Je suis encore en fauteuil roulant puisque j'avais une paraparésie. J'arrive à marcher avec des béquilles, avec beaucoup de difficultés, mais bon, je me dis que ça, partir dans le bon sens, c'est oublier le mal, on va dire, qui est derrière moi. Quoi.
2: Vous en souffrez, là, aujourd'hui ?
3: Non, j'ai pas de douleur. Par contre, je suis très fatigué et c'est dur. Après, regardez que c'est magnifique. J'en demande pas plus.
2: Le bord de la rivière pour vous tout seul ?
3: Avec mon chien, une petite interview et c'est sympa.
2: Comment on maintient encore un peu de vie sociale quand on n'a plus d'activité professionnelle et qu'on n'est plus très mobile ?
3: Il faut sortir, il faut voir du monde. Moi j'ai la chance de faire pas mal de vélo. J'ai un vélo couché, je sors, je pars, dès que je peux, je pars en vacances. Et bientôt je vais partir avec mon épouse.
2: Bon, en attendant, le petit carré d'herbe au bord de l'Isère.
3: On se contente de rien.
2: Je peux vous demander votre prénom ?
3: Fabrice.
2: C'est quoi, s'il vous plaît, le dernier petit bonheur de Fabrice ?
3: D'être sorti du CHU du Grenoble.
2: Ça, c'est un grand bonheur.
3: Oui.
2: Mais après, les petits bonheurs de tous les jours, qui fait qu'on a envie de continuer ?
3: Il est derrière moi, mon chien, mon épouse, ma famille, mes proches. La vie, c'est le bonheur. On a la chance d'être dans un territoire où on a le soleil, l'eau et les montagnes. C'est magique.
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0: Ici Petsova, c'était Cream, The Prince and the New Power Generation. Nous voilà prêts pour une idée de sortie, samedi, avec cette fête aux couleurs de l'automne au Bourget du Lac à 8h30 et jusqu'à 17h, où tout est prévu pour partager des moments joyeux entre musique, défis, cinéma et évidemment dégustation de quelques gourmandises miam miam. Et nous aussi, on va se régaler avec ce qui vient, Chahedé et Jérémy Frérot.
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2: Les premiers mots de Léon XIV en France, qui a rappelé ses origines normandes et bourguignonnes, celles de sa grand-mère, le pape qui débute un voyage apostolique de 4 jours. Reçu en milieu de journée à l'Elysée par Emmanuel Macron, il a également abordé la laïcité, la fin de vie et l'intelligence artificielle. Après une visite à l'UNESCO, Léon XIV sera dans les rues de Paris avec la Papa Mobile. 250 000 personnes sont attendues et ce soir 80 000 jeunes également pour une prière au Stade de France. Le verdict attendu aujourd'hui à la cour d'assises de Paris dans l'affaire du meurtre du rugbyman Federico Arumburu. L'accusation a requis 27 ans de réclusion criminelle contre Loïc Le Priol, militant d'extrême droite, auteur des 2 tirs mortels reçus dans le dos par sa victime qui n'était pas armée. Dans l'enquête sur la mort du jeune Thomas à Crépol en 2023, on apprend également que 11 accusés seront jugés avec la circonstance aggravante de racisme contre la race blanche et la nation française. C'est l'un des romans les plus lus et commentés en cette rentrée littéraire. On apprend pourtant que l'Académie Goncourt supprime le roman de Télisson Aurélien de sa sélection pour le prix. L'auteur canadien d'origine haïtienne est suspecté d'avoir utilisé l'intelligence artificielle, mais il est également suspecté de plagiat pour l'écriture de son livre « C'était ça ou mourir ». Et puis, lui aussi est parfois vu comme le Messi. C'est le jour J pour Zinedine Zidane. Premier match pour le sélectionneur des Bleus en Ligue des Nations ce soir contre la Turquie à 20h45. Le Marseillais attend ce moment avec émotion et nous aussi.
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1: La météo ici Pays de Savoie pour cet après-midi, c'est un temps pleinement ensoleillé, juste quelques rares cumulus en fin de journée vers la haute moyenne frontalière. Les températures maximales sont toujours très élevées pour la saison, 27 degrés à Albertville, Chambéry et Saint-Jean-de-Maurienne, 26 degrés à Bonneville, 25 à Bourg-Saint-Maurice, 24 degrés à Annecy, 21 au désert dans les Bauges.
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0: Qu'est-ce que c'est beau, You de Tencha. Je craque. Du coup, on continue. Vous êtes d'accord pour le plaisir avec votre chanson française à la suite. De Belay à Annecy, en passant par Chambéry au Sevrier, vous les adorez. Ici, Pays de Savoie vous les offre donc chaque après-midi. Alain Souchon, la balade de Jim, Zazie et son dernier single, peu importe. Et Michel Berger, artiste au grand cœur, chanté pour ceux qui sont loin de chez eux.
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0: La balade de Jim et sa fin positive, écrite par l'insouchant. Merci, merci beaucoup. Et pour la suite, un plateau de choix avec Rod Stewart, Keane, Françoise Hardy et Paul Simon.
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2: Le prix des carburants est à un niveau historique. Vous vous en êtes certainement rendu compte en faisant le plein. On vous aide donc à faire le plein autour de chez vous le moins cher possible. Les stations Leclerc de Drumettaz, Clarafond et Leclerc Drive à Vaugland proposent du gasoil à 2,37 €. C'est l'un des prix les moins chers sur le secteur, hormis Total qui l'affiche à 2,25 €. La station U de Rumilly, elle propose également ce même tarif du gasoil à 2,37 €. Pour le samplon 95, le moins cher, c'est sur le secteur de Frangy. C'est à la station Netto de Musière, où il est affiché à 2,15 € le litre. Et je vous rappelle que pour connaître le prix des carburants en temps réel, vous avez notre carte interactive sur ici.fr. 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

0: Ici Pays de Savoie, c'était Baby Jane, un succès international de Rod Stewart qui se classera en tête de vente dans de nombreux pays, dont la France, et oui, où il va grimper jusqu'à la deuxième place en 1983. À suivre, Philippe Bellet et Phil Collins, Estelle et Diane Tell, parité respectée, avant l'info en français dans le monde en 90 secondes.
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2: Une fois n'est pas coutume, on va quitter la Suisse romande.
3: Oui, Xavier, on va aller en Suisse alémanique.
2: Ah oui.
3: On va traverser la barrière des rochetis, on appelle ça comme ça chez nous. Vous savez, les rochetis, c'est les patates confites.
2: Oui, je vois bien.
3: C'est bon en plus. Hein. Et alors, c'est un couple qui se présente dans une école de langue, puis le mari dit, ouais, on voudrait apprendre le cambodgien avec la méthode accélérée.
2: Quel bel accent.
3: Alors, le directeur dit, écoutez, pour l'anglais, l'espagnol, pas de problème, alors le cambodgien, c'est une langue très difficile, surtout pour des Européens, mais pourquoi est-ce que vous voulez apprendre cette langue, le cambodgien, en accéléré? Puis le papa seulement, il dit, ouais, on vient d'adopter un petit cambodgien d'un an, alors dans quelques mois, quand il va commencer à parler, on voudrait comprendre ce qu'il va dire.
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5: Léon XIV attendu pour un discours à l'UNESCO dans quelques minutes avant une déambulation en papa mobile dans les rues de la capitale. Le pape qui va vivre son premier bain de foule en France. 250 000 personnes sont attendues le long de ce parcours dans la capitale. Il sera également le premier pape à visiter Notre-Dame depuis sa réouverture en 2024. 80 000 jeunes dans toute la France assisteront à une veillée et une messe géante ce soir au Stade de France. Des juges d'instruction ordonnent un procès pour meurtre pour 11 accusés dans l'affaire de la mort de Thomas à Crépol dans la Drôme. C'était en 2023. Des juges qui retiennent notamment la circonstance aggravante de racisme envers la race blanche et la nation française. Le verdict attendu aujourd'hui à la cour d'assises de Paris dans l'affaire du meurtre du rugbyman Federico Arumburu. L'accusation a requis 27 ans de réclusion criminelle contre Loïc Le Priol, militant d'extrême droite, auteur de 2 tirs mortels reçus dans le dos par sa victime. L'accusé qui a demandé ce matin le pardon au pape. Les 4 principales ligues européennes de football appellent à une réforme de la gouvernance de la FIFA. Les fédérations anglaises, espagnoles, allemandes et italiennes réagissent après la crise déclenchée par Gianni Infantino qui souhaitait privatiser une partie de la Coupe du Monde. Et puis tous les yeux du foot sont tournés vers la Turquie ce soir pour voir les premiers gestes de Zidane, sélectionneur, la star du football mondial, qui est pour la première fois à la tête des Bleus, mettant un peu dans l'ombre ses propres joueurs. Le match est à suivre sur ici.fr à 20h45 et notre chaîne YouTube.
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4: La météo ici, Pays de Savoie, pour cet après-midi, c'est du soleil et juste à peine quelques rares cumulus en fin de journée vers la Haute-Maurienne frontalière. Pour les températures maximales, elles sont toujours élevées pour la saison. Bon, c'est comme ça. 27 degrés à Albertville, Chambéry et Saint-Jean-de-Maurienne, 26 à Bonneville, 25 degrés à Bourg-Saint-Maurice, 24 à Annecy, 21 degrés au désert dans les Bouges.
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0: même un rêve avec Pilayon. Peut-être celui d'écouter les trois chansons françaises à la suite ici, Pays de Savoie. Alors c'est un rêve prémonitoire, car elles arrivent en RTT, dans votre voiture ou à l'atelier, à Tresserve, Cluse ou au désert dans les Bouches. Si tu veux m'essayer, Florent Pagny, Gaëtan Roussel, Tout s'en va, et Véronique Sanson, Amoureuse.
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0: 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Ici Pays de Savoie et Florent Pagny, la porte ouverte vers d'autres champions. UB40, Abba, Charles Doré avec son dernier single, et puis HD.
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0: Ici Pays de Savoie, c'était Kingston Town, une reprise par le groupe anglais UB40 en 1989, d'une chanson de l'artiste trinidadien Lord Creator en 1970, un succès mondial, y compris en France, où elle se classera en tête des ventes pendant 3 semaines. À suivre, Jacques Higelin, Céline Dion et Renaud, avant l'info en français dans le monde en 90 secondes.
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2: Un premier message de paix, une alerte sur les dérives de l'intelligence artificielle, les premiers mots du pape en français à la mi-journée à l'Élysée, le Saint-Pierre qui est désormais au siège de l'UNESCO, l'Organisation des Nations Unies pour l'éducation, la science et la culture, basée à Paris. Léon XIV va vivre ensuite son premier bain de foule en France. 250 000 personnes attendues le long d'un parcours dans les rues de la capitale et la fameuse Papa Mobile, avant de se rendre ce soir au Stade de France où 80 000 jeunes l'attendent. Ils sont venus de toute la France, réunis pour une veillée géante. L'affaire avait été longuement commentée dans les médias près de 3 ans après la mort de Thomas Perrotto dans le village drômois de Crépol. La justice renvoie 11 jeunes hommes devant les assises. Ils seront jugés pour meurtre aggravé par du racisme contre la race blanche et la nation française. Le lycéen de 16 ans avait été poignardé à la sortie d'un bal de village. Le maire de Roubaix, dans le Nord, dénonce un système d'escroquerie, voire de corruption dans l'attribution de logements par des bailleurs sociaux. Selon l'élu LFI, des agents d'un bailleur ou se faisant passer pour tel vont voir des habitants et leur proposent un dessous de table pour faire avancer leur dossier plus vite. Il a saisi la justice. Et puis vous pouvez la croiser jusque ce soir, place de la cathédrale de Tulle en Corrèze. L'accordéoniste Christelle de Franceschi est en train de battre et de tenter de battre le record du monde de la plus longue performance à l'accordéon. 4 jours, 3 nuits d'épreuve pour atteindre les 85 heures de musique. On espère qu'elle va y arriver. Ça sera ce soir à 22h si elle ne flanche pas d'ici là.
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1: La météo ici, Pays de Savoie, pour cet après-midi, c'est du soleil, du soleil, du soleil et quelques rares cumulus en fin de journée vers la Haute-Maurienne frontalière. Pour les températures, elles sont toujours élevées pour la saison. 27 degrés à Albertville, Chambéry et Saint-Jean-de-Maurienne, 26 degrés à Bonneville, 25 à Bourg-Saint-Maurice, 24 degrés à Annecy et 21 au désert dans les Bouges.
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0: La musique du Sibé de Savoie fait du bien, comme le nouveau single de Christophe Maé. Il y a que de l'amour chez toi. Allez les amis, on file sur la place du village pour retrouver l'un des frères de Paris, nos infatigables jumeaux baladeurs. Au micro de Xavier Montpied, Philippe partage l'histoire d'une fête authentique dans le parc national de la Vanoise.
1: On part aujourd'hui dans un magnifique village des Pays de Savoie.
2: Un beau village, c'est le plus beau village peut-être des Pays de Savoie, c'est ce qu'on dit. C'est Bonneval-sur-Arc, nous sommes en Haute-Maurienne, 1850 mètres d'altitude. Et là, on y va au mois de septembre pour un rassemblement assez particulier, on va le dire. L'été se termine, les touristes sont presque partis. Et là, il y a une fête très particulière qui a lieu dans ce dernier village avant le pied du col de l'Isra, oui. Au pied du col de l'Isra.
1: Et c'est quoi cette fête?
2: Ah oui, c'est un rassemblement étonnant de chanteurs, de musiciens qui sont venus de tout l'arc alpin. Ils se retrouvent pendant deux jours pour chanter d'une manière très spontanée, encore une fois, dans le village. Ils sont originaires des Pays de Savoie, du Piémont voisin, du Val d'Ost ou encore de la Suisse romande. Il y a des accordéonistes, des gens qui jouent du cor des Alpes et puis bien sûr de nombreux chanteurs. Et toutes ces personnes vont chanter la montagne. Ce sont des chants de montagne en français ou en italien. Et ce rassemblement des chanteurs et des musiciens est tout à fait improvisé, organisé par un enfant du pays, un enfant de Bonneval-sur-Arc qui habite maintenant Sallanches. Il s'appelle Laurent Blanc. Il est connu pour les magnifiques silhouettes qu'il découvre. Coupe. Et puis, il connaît surtout parfaitement les traditions de la montagne. Il s'agit d'un moment partagé avec tous les amoureux de ces chants de la montagne. En aucun cas, c'est folklorique. En aucun cas, c'est touristique. Mmh. Et c'est d'ailleurs le seul rassemblement à notre connaissance dans l'ensemble des Alpes.
1: Mais c'est quoi le programme?
2: Alors, le programme est toujours le même. Il y a un rituel, si vous voulez. Le premier jour, ça se passe sur la place, la petite place de Bonneval-sur-Arc. Les chanteurs, tous ensemble, chantent avec les gens du village, les gens de la vallée, et puis quelques amoureux des traditions qui viennent d'un peu plus loin. Les chants se poursuivent en soirée, souvent très très très tardivement dans les restaurants du village. On y boit des coups en même temps, voilà. C'est des retrouvailles, c'est un moment extrêmement fraternel. Et le lendemain, c'est un rassemblement qui a lieu dans le tout petit village de Léco, on est à 2000 mètres d'altitude. Les gens y montent à pied, parfois accompagnés de mules, notamment avec la fameuse route des Tomes qui accompagne les gens avec ses mules. Et ce jour-là, il y a un moment très émouvant, ce sont les enfants du village, les enfants de l'école primaire du village qui viennent chanter une chanson avec les chanteurs. Les gardiens de la tradition orale des chants de la montagne transmettent aux jeunes, et je vous garantis qu'il y a beaucoup d'émotions avec les maîtresses d'école qui sont là aussi. Et c'est toujours un très grand plaisir pour nous d'assister à ce moment, un moment où les frontières, Xavier, n'existent plus. Ce jour-là, toute la montagne partage la même tradition de la chanson, de la musique, quel que soit le pays. Et ça, c'est beau à vivre et à entendre.
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0: Philippe Pays de Savoie et la Rock Attitude avec Kiss, I Was Made for Loving You pour la suite du bon mais moins agité. Les trois chansons françaises à la suite, mais oui, les revoilà à Ugine, au Bourget du Lac, Pringier, partout ici, France Gall, évidemment, Vanessa Paradis, Rendez-vous, et Gold, Laissez-nous chanter. Mais allez-y, les gars, chantez.
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0: Ici Pays de Savoie, évidemment, avec France Gall, une artiste incontournable. One République et Julien Clerc, ils nous rejoindront aussi juste après ça.
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2: Le prix des carburants est à un niveau historique. Vous vous en êtes certainement rendu compte en faisant le plein. On vous aide donc à faire le plein autour de chez vous le moins cher possible. Les stations Leclerc de Drumetaz, Clarafond et Leclerc Drive à Vauglans proposent du gasoil à 2,37 €. C'est l'un des prix les moins chers sur le secteur, hormis Total qui l'affiche à 2,25 €. La station U de Rumilly, elle propose également ce même tarif du gasoil à 2,37 €. Pour le samplon 95, le moins cher, c'est sur le secteur de Frangy. C'est à la station Netto de Musièges, où il est affiché à 2,15 € le litre. Et je vous rappelle que pour connaître le prix des carburants en temps réel, vous avez notre carte interactive sur ici.fr. 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

0: Ça donne envie de chanter avec ici Pays de Savoie, Runaway, One Republic. Et maintenant l'humour en tube, des extraits de sketch choisis par Fred Ballard. Aujourd'hui, Artus et Iliès Jadel célèbrent la venue du pape Léon XIV en France. Alors, façon...
1: Et c'est alors que Jésus dit à l'étranger, In nomine Patris, petit bonhomme en mousse, et que s'appellerio Kézak.
2: Oui, bon, on va pas tout demander à Artus non plus, hein. Rendre hommage au pape, ok, mais pour le latin, il l'a fait avec les moyens du bord. Et sur un malentendu, ça peut marcher. En tout cas, nul doute que pendant sa tournée française, le pape va déclencher ovation sur ovation.
3: Et je les ai éclatés, là. T'as vu comment ils étaient? Non, mais à peine je suis arrivé, ils étaient là. Alléluia! Alléluia! Enfin, ils étaient au taquet, t'as vu? Ah non, mais moi, ils m'ont chauffé, hein. Ah, il y a un moment, je voulais sauter dans la foule, comme ça, je te jure. Ils étaient combien, alors, t'as compté? 1 million! 1 million! Pouah, ce que je lui ai mis à Mat Pokora.
2: C'est sûr que du côté de Metz, va y avoir une petite concurrence avec les stars du Grand Est. Et à Lourdes, Léon XIV pourrait bien tomber sur Iliès Jadel au premier rang.
4: J'ai rencontré le pape, le vrai pape. Parce qu'il y a deux papes. Moi, je me souviens quand j'étais petit, je disais à ma mère, maman, c'est qui a fait à manger? Elle me disait, c'est le pape. Donc là, le gars, quand il est arrivé, moi, je ne l'ai pas pris au sérieux. Je dis, c'est qui? On me dit, c'est le pape. Je dis, je le connais. Il venait faire à manger chez moi quand j'étais petit.
2: Ben bien sûr, on a tous eu un pape petit à la maison qui s'occupait des tâches les plus ingrates et les plus chronophages du monde. Toutes les mères de famille le savent, Léon XIV est une fédulogie doublée d'un cordon bleu. Alors, humour épais et gloire au pape.
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0: Lucy Bates, sa voix, c'était Nuit du trio Fredericks, Goldman, Jones. Trop beau, trop beau, trop beau. Après ça, une sortie à Sainte-Marie-de-Cuisnes, Les Cavaliers du Temps, trop beau aussi. Un magnifique spectacle qui raconte le cheval de la préhistoire à nos jours par la compagnie Antonia Flamenco. C'est ce samedi à 17h, puis à 20h. À suivre avec Lucy Bates, sa voix, John Lennon et Boulevard Désert avant les infos de 17h.
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1: 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Il est 17h. Et c'est l'heure des infos.
2: La Papa Mobile dans les rues de Paris, c'est l'image de cette fin d'après-midi. Le pape Léon XIV en visite en France pour 4 jours profite de son premier bain de foule. 250 000 personnes massées pour applaudir le Saint-Père qui est désormais à Notre-Dame de Paris. Marie Boueda, vous êtes sur place pour Ici. C'est un accueil chaleureux qui a été réservé au pape, même si la Papa Mobile a mis un peu le turbo pour rattraper le retard sur l'horaire.
3: Ah oui, oui, en effet, je peux vous dire, ils étaient collés aux barrières métalliques. Ils ont brandi des drapeaux jaune et blanc du Vatican, des drapeaux français aussi, des portables aussi levés pour capturer vraiment les quelques secondes du pape dans sa Papa Mobile blanche. Moi, je l'ai aperçu aussi. Il nous regardait, il nous a souri. Et d'ailleurs, une dame à côté de moi criait « Ça y est, il m'a souri ». Elle m'a dit qu'elle était très, très heureuse. Il n'y avait pas forcément beaucoup de mots, mais pour certains, beaucoup, beaucoup d'émotions. Des yeux humides aussi. Mais c'était si rapide. Les chants qui ont résonné tout l'après-midi sur le boulevard Saint-Michel se sont arrêtés. D'un coup, le pape a été acclamé comme une star. Et là, eh bien, ça se vide d'un coup. Les policiers sont en train d'encadrer les fidèles et qui repartent petit à petit, le sourire aux lèvres. Et pour certains, ils remettent ça à demain, puisque beaucoup se sont inscrits pour la messe Place de la Concorde.
2: Voilà, Marie Boueda qui a donc croisé le regard papal. Et puis ce soir, place aux jeunes. 80 000 fidèles de 17 à 35 ans sont au Stade de France pour une veillée et une messe géante. Des températures anormales. Normalement douce, vous l'avez constaté, pour une fin septembre, mais au-dessus des normales de saison. Et cette alerte inédite, le fleuve, la Garonne, qui est en crise en amont de Toulouse du fait de la sécheresse prolongée. Le milieu étudiant en émoi à Orléans, une douzaine de plaintes ont été déposées après des agressions sur le campus de l'université d'Orléans-la-Source, notamment pour une agression sexuelle sur une jeune femme. Des témoignages et des appels à la vigilance sont publiés sur les réseaux sociaux ces derniers jours. Des blocus de lycées qui s'amplifient sur les réseaux sociaux. L'Académie de Créteil en Ile-de-France réagit alors que depuis le début de la semaine, des élèves organisent des blocus, parfois violents, pour dénoncer notamment leurs conditions de scolarité. Le phénomène s'amplifie donc avec 21 jeunes interpellés aujourd'hui. Une relative bonne nouvelle en cette rentrée plombée par la flambée des carburants, le salaire mensuel de base dans le secteur privé a augmenté de 2% sur un an, soit plus que la hausse des prix à la consommation qui atteint, elle, 1,7%. Il est attendu comme le Messie lui aussi. C'est le jour J pour Zinedine Zidane. Premier match et premier survêtement d'entraîneur pour le sélectionneur des Bleus en Ligue des Nations contre la Turquie ce soir. Un match à suivre à 20h45 sur ici.fr et sur notre chaîne YouTube. Et puis c'est l'un des romans les plus lus et commentés en cette rentrée littéraire. On apprend pourtant que l'Académie Goncourt supprime C'était ça ou mourir, le roman de Télisson Aurélien de sa sélection pour le prix. L'auteur canadien d'origine haïtienne est suspecté d'avoir utilisé l'intelligence artificielle pour l'écrire.
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4: 17h03, on file sur la route avec toujours du monde sur la 40 à la hauteur de Dingy-Saint-Vuache et du tunnel du Vuache en direction de Mâcon. Vous redescendez également depuis Nédan vers Cruseil, à l'entrée de Cruseil. On compte actuellement un bouchon avec 23 minutes supplémentaires par rapport à un trafic normal. Et puis si vous êtes en Savoie, on notera que actuellement ça bouchonne depuis Aix-les-Bains jusqu'à la hauteur de Vauglan, si vous êtes sur la 2x2 voies, mais cette fois-ci dans le sens Chambéry-Aix-les-Bains. Là aussi, on a beaucoup de monde à cette heure-ci. La météo pour cette fin d'après-midi, toujours du soleil, une nuit qui sera étoilée, un peu fraîche les températures demain matin au lever du jour, entre 10 et 12 degrés en pleine, et puis ensuite le grand soleil qui va dominer avec des températures proches de 27 degrés, 27 à 28 degrés attendus d'ailleurs à Chambéry demain, 25 degrés à Annecy.
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4: Ils se sont retrouvés au paradis il y a quelques jours. L'amour est au rendez-vous et pourtant, les histoires d'amour finissent mal. Hommage cette fin d'après-midi à Fred Chichin, Catherine Ringer, Lerita Mitsuko. Les histoires d'art, c'est maintenant sur votre radio ici, Pays de Savoie.

0: Tamitsuko sur Ici Pays de Savoie, les histoires d'art. Bonne fin d'après-midi, bonne route, il est 17h07.
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0: Mais je suis ravi d'être avec vous entre 17h et 19h. On est ensemble sur la route qui vous ramène à la maison. Après, je l'espère, une journée agréable, en vadrouille ou au boulot. L'équipe du 17-19 vous salue avec ce soir Joe qui va réaliser cette émission, Abiba qui sera également à mes côtés. Et puis on n'oublie pas que ce soir, eh bien, on saura qui va remporter la carte carburant de 50€. On jouera d'ailleurs ensemble tout à l'heure à 17h45. On va accueillir tout à l'heure vers 17h30 Émilie Mazoyer. Elle nous livrera quelques indiscrétions sur le monde de la musique. On parlera du prochain parrain du Téléthon, par exemple. Et puis, on partage une bonne adresse près de chez vous et en compagnie des invités de Karine Roy. C'est dans moins de 10 minutes. Avant cela, il y a le nouveau Teddy Swims, Mr. Know It All. C'est maintenant sur Ici Pays de Savoie.

0: parlait un petit peu hors antenne. C'est vrai qu'il y a un petit côté Sting dans l'esprit. Mr. Know-It-All, c'était Teddy Swims à l'instant sur Ici Pays de Savoie.
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0: Merci d'être avec nous. Tiens, une bonne adresse, on en a une chaque soir à cette heure-ci, une bonne adresse. C'est un endroit sympa, recommandé par l'invité de Karine Roy dans Ici, ça marche. Karine qui reçoit tous les matins, justement, une personne et qui, aux alentours de 10h30, nous donne cet endroit sympa à découvrir. Et récemment, elle avait reçu Charlotte Chéron. Et la bonne adresse de Charlotte, c'est le Mikado Café. Anciennement, ça s'appelait le Bar à Chat, c'était à Aix-les-Bains. Et Corinne, la responsable du Mikado Café, nous décrit l'endroit.
3: Tout simplement, en une seule ligne, on va dire, le Mikado Café, c'est un café intergénérationnel pour lutter contre l'isolement, à travers des jeux de société, à travers des ateliers, des conférences qui vont venir plus tard. En fait, tout est mis en œuvre pour que les gens, quel que soit l'âge, quelle que soit la situation, puissent se rencontrer.
4: Comment vous avez eu l'idée de monter ce Mikado Café et pourquoi ce nom, justement ?
3: Alors, l'idée est venue avec un mixte de la naissance de ma petite fille et malheureusement le départ de mon papa que j'avais accompagné dans la maladie d'Alzheimer et en étant sa tutrice. Donc le mixte des deux avec ceci va donner une idée de faire un lieu pour se rencontrer, quelles que soient les situations. Et le nom Mikado porte ce nom-là parce que justement, quand vous faites tomber le jeu du Mikado, la direction n'est pas liée à une couleur, à un âge, à une origine. Voilà, c'est... Toute l'âme du Mikado vient de là, en fait.
4: Mmh. Donnez-moi une bonne raison de pousser la porte de votre café, le Mikado, à Aix-les-Bains demain.
3: Alors, la première raison... La mienne, c'est l'envie de passer un moment calme ou entouré dans un espace, un décor plutôt apaisant.
4: Ouais, voilà, l'apaisement. Hein, que
5: vous cherchiez
4: ça.
5: Ah oui. Ah, mais moi, c'est vrai que malheureusement, je prends pas le temps suffisamment d'y aller. Mais nous avions fait une rencontre avec nos bénévoles là-bas. Ça me paraissait le lieu idéal.
0: Voilà, le lieu idéal qui s'appelle, donc on le rappelle, le Mikado Café. Il est situé à Aix-les-Bains. Le 30 octobre, notez bien cette date, c'est la sortie du nouvel album de Mylène Farmer, pour les fans forcément. Avant cela, voici California, Mylène Farmer sur Ici Pays de Savoie.

0: Naufragé, ça s'appelle autrement. Julien Lib à l'instant sur Ici Pays de Savoie. À suivre dans un instant toute la famille au grand complet, les Womack, Womack and Womack Teardrops, et puis un point sur vos conditions de circulation avec un accident matériel qui est localisé sur l'A43. C'est au point kilométrique 41.5 entre la bifurcation avec l'A48. Hein, si vous roulez vers Grenoble ou Voiron, c'est avec l'échangeur de Bourgoin également en direction de Lyon que ce véhicule est sur la bande d'arrêt d'urgence. Il y a d'ailleurs un balisage qui est en cours actuellement sur ce secteur, sur environ 100 mètres, mais a priori, pas de gêne à la circulation. Point kilométrique 41.5, on est sur l'A43 en direction de Lyon depuis Chambéry.
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0: écoute, ils n'étaient pas si nombreux que ça dans le duo, parce que c'était un duo. En fait, il y avait Cécile Womack et Linda, deux sœurs. Mais sur le clip, il y avait toute la famille qui était venue faire les chœurs. C'était Teardrops à l'instant sur Ici Pays de Savoie.
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0: Et toutes les heures, des bons plans à la nuit, aux alentours de la nuit, 17h28. On va parler du Salon Livre en Marche. C'est demain, c'est ce week-end, 25e édition, avec des conférences, des rencontres d'auteurs, des ateliers pour petits et grands. Et puis la Grande Bourse aux Livres, une des plus grandes bourses aux livres en France. Plus de 60 000 livres mis à la vente par des particuliers, des écoles ou encore des associations. Le prix moyen des livres, c'est 2 euros par livre et 80% du prix de vente est reversé aux vendeurs. Et puis cette année, vente exceptionnelle de 2000 livres d'art à partir de 4,50 €. Côté pratique, il y a 12 caisses, paiement par carte bancaire, chèque ou espèce, point de consigne gratuite en sortie de caisse. Donc que vous soyez collectionneur, amateur ou curieux, eh bien ne manquez pas cette vente exceptionnelle. Pensez également à apporter vos sacs réutilisables pour venir à la Bourse aux Livres. J'oublie pas également qu'il y aura une grande dictée qui sera organisée demain, samedi, au Salon Livre en Marche. Et sachez que nous allons la diffuser en audio sur notre site ici.fr. Donc à partir de 10h30, vous allez pouvoir y participer de chez vous. Et puis en allant sur notre site, il y aura le corrigé qui sera diffusé ensuite. Livre en Marche à la salle Mongrappel, on le rappelle, hein, c'est aux Marches, porte de Savoie, avec Ici Pays de Savoie.
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0: Mais oui, toute l'équipe du 17-19 vous raccompagne à la maison chaque soir avec des gros tubes. Tiens, par exemple, 1978, été 78, tout le monde avait cette chanson sur les lèvres. Bubble Star, et lui l'a chantée pour vous. C'est Laurent Voulzy, maintenant sur votre radio ici, Pays de Savoie.

0: Star Laurent Voulzy sur ICI Pays de Savoie. Laurent Voulzy qui sera en concert alors chez nos voisins suisses à Lausanne à la fin du mois d'octobre, les 30 et 31 octobre à 20h à la salle Métropole de Lausanne.
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0: Très belle fin, d'après-midi avec nous, évidemment, sur ICI Pays de Savoie. C'est l'heure de retrouver Décibel, des infos sur vos artistes préférés avec Émilie Mazoyer. Salut Émilie.
3: Salut tout le monde. Émilie, au rapport pour votre dose quotidienne d'actualité musicale. C'est l'anniversaire d'une voix qui fait rayonner son pays, l'Espagne, partout dans le monde.

0: 4 bougies aujourd'hui pour la divine Rosalia, ou Rosalia, comme disent ceux qui ont fait espagnol LV2. 4 albums au compteur et une voix de velours, Rosalia est une star dans le monde entier. Aldebert, lui, est devenu le Elvis Presley des enfants depuis 2008 et le premier volume de ses enfantillages. Des albums de chansons jeune public, mais pas tartignoles. 18 ans, donc, majeur, mais pas adulte, les enfantillages. Et ça vaut bien une tournée.
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0: Le concert anniversaire des 18 ans d'enfantillage emmènera Aldebert sur les plus grandes scènes de France. Une trentaine de zéniths en janvier et février prochain. Et ça se remplit très vite, hein, attention. Et puis un personnage de chanson que les fans d'Aldebert connaissent bien, Super Mamie, la super héroïne septuagénaire, fan de rock et de skateboard. Elle débarque pour la première fois en BD aux éditions Glénat. Super Mamie, ça sort le 14 octobre. Ça y est, Pomme révèle les contours de son très attendu retour.

Après le succès mondial de Ma meilleure ennemie en duo avec Stromae, c'est en solo et avec cette chanson, Seul dans la foule, que Pomme annonce son prochain album. Il sortira le 20 novembre et s'appellera La Forteresse. Le parrain de la 40e édition du Téléthon est Patrick Fiori, un ami de la maison ici qui succède à Santa, super marraine très impliquée l'an dernier. Patrick Fiori sera donc aux côtés des scientifiques et des familles pour ce grand rendez-vous dont le but est de récolter un maximum d'argent pour financer la recherche sur les maladies génétiques rares. Le Téléthon 40e édition, des actions dans 13 000 communes partout en France et 30 heures de direct à la télé les 4 et 5 décembre prochains.

Patrick Fiori qui sera donc le parrain du Téléthon cette année pour faire vos dons le 36-37. Et ce soir à 19h dans Décibels, c'est le chanteur Kali qui sera aux côtés d'Emilie. Il vient nous parler de son nouvel album Kali Churi. Et cette petite musique, qu'est-ce qu'elle dit cette petite musique? Que vous allez chercher du carburant à la pompe sans faire la tête, voilà. Et je reste poli quand même à cette heure-ci, parce que c'est vrai qu'au prix où sont les carburants, on y va un peu à reculons quand même en ce moment dans les stations-service. Alors justement, pour éviter le coup de pompe, nous on a une carte carburant qui vaut 50 €. Ça va vous aider pour faire votre plein, peut-être ce week-end. Et c'est ce soir qu'on va faire le tirage au sort entre tous nos candidats. Voilà. On a mis la voiture en route. Ça, c'est un moteur de Renault 14. Ah, je dis ça comme ça, je ne suis pas sûr, mais ça ressemble. Allez, vous voulez jouer avec nous à plein tube dans un instant? Vous appelez Abiba tout de suite, 0806 00 1010. Et on vous offrira peut-être avant 19h la carte carburant de 50 €. Ça, c'est le nouveau Benabar. Ça s'appelle Elle danse sur ici.

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0: Une femme amoureuse. Woman in Love, Barbara Streisand à l'instant sur ICI Pays de Savoie. Puis toujours un petit peu de monde aussi si vous êtes sur la route actuellement sur la RD 1200 en direction d'Aix-les-Bains à la hauteur de Villarcher. Donc jusqu'à Viviers-du-Lac, ça coince un peu. Il y a 14 minutes en plus par rapport à un trafic normal.
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0: Bonjour, vous le savez, tous les soirs de la semaine à plein tube à cette heure-ci, il y a une carte carburant à gagner en fin de semaine. Eh, mais la fin de semaine, c'est aujourd'hui, c'est vendredi. Ça tombe bien, c'est aujourd'hui qu'on va faire le tirage au sort. Et peut-être que parmi les bonnes réponses, parmi les gagnants de la semaine, il y aura

0: peut-être Frédéric, qui est à Vacheresse. Bonsoir Frédéric.
1: Bonsoir.
0: Frédéric, je vous pose la question, ça paraît complètement saugrenu de vous dire ça. Comment vont vos chèvres ?
1: Très bien, elles sont en train de se battre, j'aurais donné des petites friandises, elles aiment bien se taquiner.
0: D'accord, on va jouer ensemble, évidemment Frédéric. Ah tiens, ça tombe bien, je vous dirai pourquoi après. On va jouer ensemble, je vais vous donner une année, on va écouter un extrait d'une chanson, et puis bah, vous me direz si ça a été un tube avant ou après cette année-là. Je vous propose de jouer Frédéric avec l'année 1988. Vous avez bien noté, 1988, et la chanson. Bah, vous allez voir, il y a une Frédéric dedans. Ben bah, oui, il y a une Carole même, Frédéric.
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0: Alors, à votre avis, Frédéric, il y avait Jean-Jacques Goldman, Carole Fleury. Frédéric, c'est Michael Jones, ça nous a manqué avant ou après 88?
1: Je pense avant.
0: Vous pensez? Oh là là. Oh là là.
1: Ah non?
0: Ah bah non, c'était après. C'était 1991, Frédéric.
1: Aïe, tant pis pour moi.
0: Bon, bah, je vais vous laisser aller vous occuper de vos chèvres, alors, ce soir. Pas le choix.
1: Voilà,
0: hein.
1: Oui.
0: J'aurais bien aimé vous faire participer au tirage au sort tout à l'heure, vers 18h25. Mais bon, bonjour, Frédéric.
1: Prochaine fois, au revoir, merci.
0: Bon, allez, quelle est votre radio locale en Savoie et en Haute-Savoie?
1: Ici, Pays de Savoie.
0: Allez, bonne chance et bon week-end, Frédéric. Voici Patrick Juvet, Lady Night. Ça sent la fièvre du vendredi soir sur Ici, Pays de Savoie. Faites tourner la boule à facettes. On est parti, on est ensemble jusqu'à 19h.

0: C'est toute la période américaine de Patrick Juvet. 78, il part aux States. Il va rencontrer deux producteurs, pas n'importe lesquels, les producteurs des Village People. La chanson I Love America, enregistrée en 79, va devenir numéro 1 là-bas aux States, ce qui est quand même plutôt pas mal. Et puis Ladies Night, sortie la même année, se vendra à plus de 650 000 exemplaires. 17h50, je voulais juste vous dire un mot sur la fête de l'automne. C'est demain, samedi, au Bourget du Lac. C'est la première édition, c'est festif, c'est gourmand. Ce samedi 26 septembre, puisque la place Jean Day va se parer de couleurs flamboyantes de la saison pour une journée 100% conviviale. Ça commence demain matin à partir de 8h30 jusqu'à 17h. C'est organisé par le comité des fêtes du Bourget du Lac. Au programme musique, défis, dégustations, cinéma et d'autres surprises pour célébrer ensemble les trésors de l'automne. Une occasion donc unique de se retrouver, de partager des moments joyeux et conviviaux. C'est la fête de l'automne, donc demain samedi au Bourget du Lac. À suivre dans un instant, Pascal Obispo. Belle fin d'après-midi avec ici Pays de Savoie.
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0: C'est le nouveau titre de Marine, ça s'appelle Tricheur. Dans la prochaine heure du 17-19, je vous rappelle qu'il y aura encore un rendez-vous jeu pour gagner la carte carburant de 50 €. Ce sera aux alentours de 18h20, on jouera à notre jeu à plein tube. Passez une belle fin d'après-midi à l'écoute d'ici.
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0: Ici, Pays de Savoie, première radio sur l'actu, il est 18h. Et à 18h, c'est l'heure du journal de Benjamin Mathieu.
2: Une première en France depuis 18 ans. La visite du pape débutée ce matin est particulièrement chargée entre rendez-vous diplomatiques à l'Élysée et à l'UNESCO. Bain de foule dans les rues de Paris et vêpres à Notre-Dame en ce moment même. Léon XIV se démultiplie. Il est donc le premier pape à inaugurer la cathédrale incendiée en 2019 où il célèbre en ce moment donc les vêpres. Juste avant, la déambulation en papa mobile dans les rues de Paris a été menée tambour battant en raison d'un retard sur l'horaire. Pas de quoi décevoir pour autant ses fidèles qui ont profité de chaque instant. Et vous y étiez, Marie Boéda.
3: Oui, ça y est, ça n'a duré que quelques secondes. Léon XIV, acclamé comme une star, attendu depuis des heures, il est apparu sur sa papa mobile blanche, saluant les badauds. Quelques secondes de bonheur pour Françoise.
4: Très bien, on a très bien vu le pape. Enfin, très bien, on a attendu longtemps, mais dans la joie et la bonne humeur. Donc, tout était très bien et on l'a bien vu un peu trop rapidement, mais quand même bien.
3: Elle rentre chez elle avec le sourire. À côté d'elle, son amie franco-américaine. Au-dessus d'elle, des drapeaux sont accrochés, des drapeaux du Vatican sur les balcons. C'est l'heure désormais de ranger les barrières de sécurité. Les fidèles repartent, leurs tabourets pliables sous le bras, leurs livres rangés dans le sac et le chapeau pour se protéger du soleil toujours sur la tête. Ça valait le coup, assure-t-il. Trois jeunes filles de 10 ans repartent un ballon rouge dans une main. L'une d'entre elles a filmé les quelques secondes où elle a aperçu le pape. Une vidéo, dit-elle, qu'elle va conserver et envoyer à sa grand-mère.
2: Et le pape qui sera ce soir au Stade de France où l'attendent 80 000 jeunes. L'affaire avait suscité une intense polémique médiatique. Près de 3 ans après la mort de Thomas Perrotto dans le village drômois de Crépol, la justice renvoie 11 jeunes hommes devant les assises. Ils seront jugés pour meurtre avec la circonstance aggravante de racisme contre la race blanche et la nation française. Le lycéen de 16 ans avait été poignardé à la fin d'un bal de village. Damien Triomphe pour Isidro Mardèche.
5: Oui, racisme contre la race blanche et la nation française. Les juges d'instruction maintiennent cette circonstance aggravante qui alourdit la peine maximale risquée par les accusés, la faisant passer de 30 ans de réclusion à la perpétuité et qui a fait débat tout l'été, puisque le procureur, lui, l'avait rejeté, cette dimension raciste, considérant que les témoignages étaient minoritaires, imprécis, insuffisants, à l'inverse des juges d'instruction qui restent donc sur leur position. Dans leur document de 300 pages sur les 14 suspects mis en examen dans cette affaire, ils décident le renvoi devant une cour d'assises de 11 d'entre eux pour le meurtre de Thomas Perrotto, également pour tentative de meurtre, et d'un 12e devant la cour d'assises des mineurs, lui, pour violence volontaire et port d'armes. Pas de surprise non plus, l'avocat de 5 des suspects, maître Guillaume Faure, annonce d'ores et déjà qu'il va faire appel de cette ordonnance, ce qui signifie que la procédure n'est pas terminée avant de pouvoir fixer une date pour un procès. Un examen d'appel va la rallonger encore de quelques mois.
2: C'est la principale annonce du président de la République hier soir dans son allocution télévisée pour tenter d'apporter une réponse à la crise du prix du carburant. Emmanuel Macron qui veut envoyer des moyens militaires défensifs en Arabie Saoudite pour sécuriser un site pétrolier. Il précise que c'est pas un engagement de la France dans le conflit, mais un moyen de détendre les marchés pétroliers. Un risque jugé trop grand pour la France insoumise et le Rassemblement national. Hélène Terzian.
6: Des troupes en Arabie Saoudite, c'est s'installer sur un théâtre de guerre. Réaction immédiate hier soir de Jean-Luc Mélenchon. Si la base est frappée, que ferons-nous ? S'interroge sur X le leader insoumis qui redoute avec cette décision que la France soit belligérante. Il réclame alors un vote de l'Assemblée. Même discours ce matin sur France Inter d'une de ses lieutenantes, la députée Clémence Guettet.
7: Le chef de l'État ne peut pas envoyer de troupes dans un conflit qui est aussi brûlant que celui qui a lieu au Proche et au Moyen-Orient en ce moment, sans qu'une discussion ait lieu devant le Parlement national.
6: Emmanuel Macron évoque l'envoi de soldats, de radars, de systèmes de défense pour protéger ce port de la mer Rouge où peuvent sortir des millions de barils de pétrole. Manière de faire baisser le prix à la pompe sans engager la France dans le conflit, affirme le président. Mais ce n'est pas une bonne solution, regrettait ce matin sur BFM TV le vice-président du RN, Sébastien Chenu.
8: C'est en tous les cas nous engager dans une situation, dans un coin du monde dont la situation n'est pas stabilisée. Et donc c'est prendre un certain nombre de risques que nous ne voulons pas prendre et que nous n'avons pas à prendre parce que nous n'avons pas ces accords de défense qui nous lient et qui font de l'Arabie Saoudite un partenaire.
6: Ce proche de Marine Le Pen perplexe quant à la demande de LFI qui réclame un vote du Parlement. Mais s'il y en avait un, dit-il, on ne serait pas d'accord.
2: Emmanuel Macron qui n'exclut pas d'ailleurs une baisse des taxes sur les carburants si l'envolée des tarifs se poursuit. Et alors que le pape est au Stade de France ce soir, il est aussi attendu comme le Messie. C'est le jour J pour Zinedine Zidane. Premier match et premier survêtement d'entraîneur pour le sélectionneur des Bleus en Ligue des Nations contre la Turquie ce soir. Un match à suivre à 20h45 sur ici.fr et notre chaîne YouTube.
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0: On fait un point sur vos conditions de circulation à 18h05 avec toujours du monde sur l'A40 avant le tunnel du Vuache en direction de Mâcon. Ça bouchonne sur ce secteur, toujours 22 minutes en plus par rapport à un trafic normal. Pour vous qui arrivez peut-être de Suisse, vous redescendez sur la D1201, on est à l'entrée de Cruseil, il y a toujours un petit peu de monde là aussi, 10 minutes en plus. Du trafic aussi sur la RD1508 pour vous qui avez quitté la voie rapide et la rocade d'Annecy en direction de Sillingy sur la RD1508. Et puis en Savoie, cette heure-ci, toujours délicat sur le secteur de Vauglan, sur la 2x2 voies. Pour vous qui venez de quitter la voie rapide urbaine de Chambéry en direction d'Aix-les-Bains, on compte 15 minutes en plus pour rejoindre actuellement le rond-point de Viviers-du-Lac. La météo pour cette soirée qui s'annonce douce, avec une nuit étoilée. Demain, on va retrouver du soleil, température fraîche au lever du jour, entre 10 et 12 degrés. Puis dans l'après-midi, ça va grimper à nouveau entre 27 et 28 degrés. On aura 26 degrés dans l'avant-pays savoyard à Saint-Genis-les-Villages. On s'attend également à 25-26 degrés du côté de Cran-Chevrier.
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0: Et on ne vous lâche pas, on est à vos côtés, partout, à la maison, sur la route, ce soir, pour vous informer sur vos conditions de circulation. Et puis la musique, celle que vous aimez, celle qui nous ramène aussi dans les années 80, c'est Blondie, avec Call Me, sur Ici, Pays de Savoie.

0: Blondie, Call Me, ici Pays de Savoie, la radio qui est là sur la route et à la maison. La radio qui vous emmène jusqu'à 19h pour vous offrir en plus des surprises.
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0: Mais oui, on va en parler des surprises. On fait un petit bout de chemin avec vous si vous rentrez du travail. Vous le sentez là? Ah oui, ça sent le week-end, hein, il n'est pas loin. Il est au bout du chemin, en ligne de mire, et on est ravis de vous savoir avec nous. Et justement, puisque je parlais de surprise, avant 18h30, on jouera pour vous offrir la carte carburant de 50 euros. Vous avez été... Ah, il part en quart de tour, Joe, ce soir. La carte carburant, vous avez été nombreux et nombreux à jouer avec nous cette semaine. Il y a eu des gagnants, il y a eu Georgette, il y a eu Isabelle, Didier, Malika, Karine, Maria. Il y avait Roland également. Voilà, et puis peut-être vous qui allez jouer avec nous tout à l'heure aux alentours de 18h20 pour gagner la carte carburant. On parlera aussi de l'événement littéraire du week-end en Savoie. C'est Livre en Marche, aux Marches Porte de Savoie. On parlera des nouveautés 2026 et des 25 ans du festival. L'événement d'ici, ce sera avec Serge Carbonel et Karine Tourcel, coordinatrice de Livre en Marche. Ce sera dans moins de 10 minutes. Voici Pierre Demaere, je pense à vous.

0: avec Pierre Demar et Je pense à vous sur Ici Pays de Savoie.
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0: À cette heure-ci, c'est l'événement d'ici. L'événement d'ici, c'est une manifestation à découvrir chez nous, en Pays de Savoie, et on en parle avec Serge Carbonel.
3: Ce week-end a lieu Livre en Marche avec votre radio ici, Pays de Savoie, sur 800 mètres carrés. Vous aurez la grande bourse aux livres, vous en trouverez plus de 60 000, des livres de toutes sortes, mais aussi des livres d'art. Pendant ce week-end, 14 conférences, des rencontres d'auteurs, il y aura même un enregistrement live d'un podcast, des écrivains, des illustrateurs, un pôle jeune public aussi, des défis. Enfin bref, on ne va pas s'ennuyer. On va parler justement de ce rendez-vous avec Karen Tourzel, qui est coordinatrice de Livre en Marche, puisque cette année, on va fêter les 25 ans du festival. Bonjour Karen.
4: Oui, bonjour à tous.
3: Alors les 25 ans du festival, est-ce qui a donné d'ailleurs un livre qui est sorti, qu'on pouvait d'ailleurs commander, qu'on va pouvoir venir chercher lors de ce week-end, c'est ça, pour fêter les 25 ans?
4: Absolument, qui dit 25 ans dit événement, comme vous l'avez dit, et on voulait marquer non seulement l'anniversaire, mais aussi tout le propos de Livre en Marche. Donc on a demandé à des auteurs de nous donner des textes sur le lien, et ça a donné lieu à ce livre qui s'appelle « Essaimer la matière à penser », de grandes voix racontent ce qui nous lie, avec ce petit jeu de mots entre lire et le lien.
3: Oui.
4: Et effectivement, le livre était en précommande et il sera en vente pendant le festival, et puis à retrouver dans quelques bonnes librairies chambériennes.
3: Bon, en tout cas, les scientifiques, philosophes, magistrats, aventuriers, journalistes, naturalistes, écrivains qui se sont déplacés lors de ce salon Livre en Marche depuis 25 ans, sont dans cet ouvrage. Donc un joli objet, on va dire, à avoir chez soi et à venir découvrir ce week-end. Alors ce week-end, il va se passer plein de choses. Tout à l'heure, je disais qu'on va évoquer le K-Août. Qu'est-ce que c'est que le K-Août? Parce que ça va avoir lieu chez vous aussi. Ça a lieu dimanche, je crois.
4: Ça a lieu dimanche avec Fabrice Bonifay. Fabrice Bonifay, c'est le spécialiste de l'économie régénérative en France. Il est l'ancien directeur RSE du groupe Bouygues, Bouygues Construction. Et Fabrice, maintenant, milite partout en France pour développer et faire connaître l'économie régénérative, qui est une autre forme d'économie. Et un K-Août, c'est un jeu interactif avec votre téléphone. Donc pour une fois, vous aurez le droit de sortir votre téléphone pendant la conférence et puis répondre à des questions. Voilà. Et à la clé, vous pourrez gagner le livre, évidemment, anniversaire.
3: Bon, ça c'est c'est ce qu'on pourra faire. Dimanche, à quelle heure, le K-Août?
4: 14h,
3: d'accord.
4: De 14 à 15h, chapiteau Granier.
3: Bon, voilà. Il y aura beaucoup de choses, hein. Il y a pas mal de nouveautés cette année. Il y a des ateliers pour adultes, il y a des lectures musicales. On vient de parler de ce K-Août. Il y a des ateliers découvertes aussi. Et puis, il y aura la fameuse dictée qui aura lieu aussi, c'est ça, Karen?
4: Alors, demain matin, voilà, pour s'échauffer à 10h30, on a la chance d'avoir François Garde, qui est un de nos fidèles, qui est un auteur très prolifique. Et François a préparé un texte tout spécialement pour nous, et dictée géante sous chapiteau, avec aussi là à la clé un livre à gagner. Vous pourrez la tester en live, vous pourrez vous auto-corriger, voir un peu quel est votre niveau aussi depuis la sortie des études.
3: Bon, super. Et puis je rappelle aussi qu'on pourra aussi faire la dictée sur notre site ici.fr en live.
4: Absolument.
3: Demain à partir de 10h30, environ 40 minutes suivies de son corrigé. Voilà, on rappelle le salon Livre en Marche, c'est déjà demain et dimanche, c'est aux Marches à la salle Montgrabel, et puis aussi sous le chapiteau pour avoir toutes ces infos, pour y aller en famille. Il y a vraiment des tas de choses, beaucoup beaucoup d'animation, on va pas s'ennuyer. Puis on vous souhaite un très bel anniversaire, 25 ans, un quart
4: merci
3: de siècle
4: beaucoup.
3: Et puis on vous dit à très bientôt, je rappelle.
4: À bientôt, merci. Dès demain, 9h30 aux Marches.
3: Voilà. Je rappelle Karen Tourzel que vous êtes coordinatrice de Livre en Marche. C'est bien sûr un événement soutenu par votre radio ici Pays de Savoie.
0: Voilà, et Serge Carbonel qu'on va retrouver dès demain à partir de 7h dans Ici Matin, un week-end. Livre en Marche et puis la dictée. N'oubliez pas, demain matin à partir de 10h30, connectez-vous sur ici.fr pour faire la dictée qui sera lue en direct depuis le salon Livre en Marche. Si ça vous rappelle un petit peu votre jeunesse, vous verrez comme ça si vous faites encore des fautes aujourd'hui. Demain, 10h30 sur ici.fr. Là, on va parler plutôt anglais ou américain avec Hot Stuff et Donna Summer sur votre radio, ici, Pays de Savoie.

0: Donna Summer, ici Pays de Savoie et Hot Stuff à l'instant. Vous êtes sur la route à cette heure-ci entre Bonnet et Findrolles. Il y a du monde sur la D903. Il faut prendre un petit peu son mal en patience pour aller rejoindre l'autoroute blanche, la 40. On compte 13 minutes en plus par rapport à un trafic normal. Et en patientant, si on jouait, bah oui, pourquoi pas, c'est l'heure de tenter votre chance. C'est la dernière chance d'ailleurs pour vous inscrire pour le tirage au sort qui aura lieu dans quelques minutes et gagner la carte carburant de 50 euros. On va jouer notre jeu à plein tube, vous allez appeler Abiba. Là, maintenant, pour jouer avec nous d'ici quelques instants, vous faites le 0806 00 10 10. À suivre, il y aura Francis Cabrel avec le titre Octobre.
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0: Octobre, c'est bien, on est raccord, hein, c'est la semaine prochaine. Et c'était Francis Cabrel sur Ici Pays de Savoie. Nous avons Marina qui est avec nous à Villars-sur-Doron. Bonjour Marina.
1: Bonjour.
0: Marina qui écoute la radio et qui fait de la confiture de pruneau.
1: Voilà, tout à fait.
0: C'est bon pour la santé, c'est bon le pruneau. Si, si, pareil, ça a des vertus
1: ben
0: en
1: voilà.
0: tout cas. Je ne donnerai pas toutes les vertus, mais ça a des vertus.
1: Non, mais voilà, ça a des certaines vertus,
0: bon,
1: c'est vrai.
0: Marina, si vous gagnez la partie avec notre jeu à plein tube, hein, vous faites partie du tirage au sort qui aura lieu dans une poignée de secondes pour gagner la carte carburant de 50 euros. Je vais vous proposer une année. On va jouer avec l'année 1984, Marina.
1: Oui.
0: Et là, on va jouer avec une chanson. Allez, c'est un souvenir. Allez, on l'écoute.

0: Je ne sais pas si vous avez reconnu cette chanson d'orchestrale Manœuvre in the Dark, qui s'appelait Souvenir, justement. Alors, est-ce que ça a été un tube avant ou après 1984, Marina?
1: Je vais dire avant, mais sans aucune conviction.
0: Eh bien, vous avez bien fait, parce que c'était avant. C'était 1981. Voilà, bravo.
1: Merci.
0: Bon, Marina, vous faites partie du tirage au sort que nous allons effectuer tout de suite. Ah, j'adore ces petites musiques, là. Il a toujours le secret à ça. Ah, j'adore ces petites musiques, moi. Il y avait Georgette qui a joué cette semaine, Roland qui avait également gagné, Isabelle, Didier, Maria, Karine, Malika. Et vous, Marina, qui avez joué à l'instant. Qui va gagner la carte carburant? Je vois un prénom qui s'affiche. Ça commence par un M. Ah, ça sent bon, ça, un M. Et ben non, c'est Malika qui a gagné.
1: Tant mieux pour elle.
0: Oh, j'ai fait durer le suspense à Villars-sur-Doron. Malika qui habite à Crozet, dans le pays de Gex. Est-ce qu'elle est là, Malika?
2: Oui, je suis là.
0: Malika, la carte
2: je
0: carburant.
2: Suis extrêmement contente. C'est
0: vous.
2: Super.
0: C'est vous qui avez joué hier avec nous, c'est ça? Aux alentours de 17h45.
2: Oui, c'est juste.
0: Avec Stella.
2: Oui.
0: Eh bien, écoutez, on vous offre la carte carburant. Ça vous fera...
2: Je suis très, très contente. Merci infiniment. Merci,
0: petit coup
2: Pays
0: de pouce.
2: Savoie.
0: Voilà, ça fera un petit coup de pouce, en tout cas, pour faire le plein,
2: exactement.
0: Vous penserez à nous.
2: Exactement. Magnifique.
0: Malika, quelle est votre radio locale en Savoie et en Haute-Savoie?
2: Ici, Pays de Savoie.
0: Eh bien, on vous souhaite une très belle soirée à vous et ainsi qu'à Marina à Villars-sur-Doron.
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0: Ah bah tiens, justement, on en parle, le prix des carburants qui est à un niveau historique. Et a priori, si vous avez regardé le président à la télé hier soir, c'est pas fini. Hein. Vous en êtes donc bien rendu compte et on vous aide à faire le plein autour de chez vous, le moins cher possible. On regarde un petit peu les prix les moins chers, on essaye de trouver les moins chers. La station Leclerc de Drumétas Clarafond et Leclerc Drive, c'est à Vauglan, qui propose du gazole à 2,37 €. Alors c'est l'un des prix les plus bas sur le secteur, hormis la station Total qui l'affiche à 2,25 €. La station U de Rumilly affiche également ce même tarif pour le gazole, 2,37 €, c'est l'un des moins chers sur le secteur. Pour le samplon 95, là sur le secteur de Frangy, on a trouvé la station Netto de Musièges qui affiche à 2,15 € le litre. À Montmélian, c'est la station Intermarché qui est l'une des moins chères à 2,16 €, toujours pour le samplon 95. 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Rendez-vous donc lundi à partir de 17h avec Stella Favre dans le 17-19.
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0: On ouvre une nouvelle demi-heure, bref, on tourne une page et on commence une autre histoire avec Gérard Blanc sur Ici, Pays de Savoie. Bonne route et bon week-end qui approche avec nous. Week-end qui sera d'ailleurs placé sous le signe du soleil.

0: Dai Dai et Shakira, déjà ça nous rappelle la dernière Coupe du Monde aux États-Unis et à peine finie. Là, on va déjà débuter la Coupe d'Europe des Nations. La Coupe d'Europe des Nations. Avec ce soir la France qui affronte la Turquie. Match évidemment à suivre sur ici.fr et sur notre chaîne YouTube. Il est 17h-18h38.
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0: Vous avez peut-être envie de regarder la télé aussi ce soir. On va retrouver Patrice Gascoigne avec ses coulisses TV. Aujourd'hui, Patrice, vous nous proposez de prendre la direction du Finistère en se branchant sur France 3.

0: Laubier, joué par Jérémy Bonster, et il appelle à ses côtés une ancienne collègue partie à la retraite, Morgane Le Dantec, incarnée par Evelyn Wix, un personnage qui a une très forte intuition, une sorte de capacité à prévoir les événements à venir. Ça s'appelle la prescience, et j'ai demandé à la comédienne de nous en dire plus sur cette prescience, Evelyn Wix.
1: C'est indépendant de sa volonté, en fait. C'est quelque chose qui la submerge pendant son sommeil, ou qui la... D'un seul coup, elle a un flash qui la tétanise, elle voit des choses prémonitoires, elle voit des meurtres, elle voit des assassinats, elle voit les meurtriers. Et voilà, avant même que la police le sache, en fait, avant même que son ancienne coéquipier ait affaire à elle, elle lui dit « bon, je viens », pour elle dit « je sais pourquoi vous venez ». Donc elle a vu les choses juste avant. Donc c'est un grand soutien pour eux, parce que des fois ça piétine les avances, mais elle sait. Puis elle est bretonne, donc elle a vécu là-bas, elle connaît les gens de là-bas, elle connaît les mythologies bretonnes. Il y en a beaucoup. Elle est très respectée dans ce qu'elle fait. C'est quelqu'un qui s'y connaît beaucoup.
0: C'est un parti pris qui est pas facile de faire admettre aux téléspectateurs que vous êtes doué de ce don-là.
1: Alors moi j'y crois. Très sincèrement, et j'y crois d'autant plus que j'ai adoré une série qui s'appelait Medium avec Patricia Arquette. Je sais pas si vous l'avez vue. Et j'ai adoré cette série. Et donc, j'étais très accro. J'y croyais, en fait. Puis ça me plaisait comment le regroupement après avec la police allait se faire. Comment? Parce qu'au début, on la croit pas, quoi. En fait, on se dit, ouais, c'est un rêve, quoi. Donc, et petit à petit, on voit qu'elle a raison. Le cheminement de la police qui se rejoignent, c'est vraiment très intéressant. Vraiment, ça me plaît beaucoup.
0: Evelyn Bouix y croit dans Les Secrets du Finistère, ce soir sur France 3.
2: Les coulisses télé, c'est chaque soir avec Patrice Gascoin. Un nouveau point sur vos conditions de circulation dans un tout petit instant. Ce sera juste après George Michael et Fess. Bonne soirée.

0: Fesses avec George Michael. Et puis si vous êtes sur la route à cette heure-ci à Aix-les-Bains, si vous rejoignez le bord du lac, vous êtes actuellement sur la RD 1201 et très précisément sur le boulevard Jean Charcot. Ça bouchonne un petit peu, donc à la sortie d'Aix-les-Bains en direction de Chambéry. On parle de sport à cette heure-ci. Les handballeurs de la Team Chambé qui veulent confirmer leur bonne dynamique ce soir au Phare. Ce soir, on reçoit Tremblay pour la quatrième journée du championnat de Star League. Après leur première victoire de la saison en trois matchs face à Dunkerque la semaine dernière, eh bien, ils ont bien l'intention de continuer sur cette lancée à domicile. Mélanie Tournadre, les jaunes et noirs vont tout donner.
1: Les handballeurs de la Team Chambé ont battu Tremblay lors de leurs trois dernières rencontres, sauf qu'ils n'oublient pas que les joueurs d'Île-de-France avaient créé la sensation il y a deux ans en s'imposant au Phare pour leur retour en Star League. Cette équipe n'est vraiment pas à prendre à la légère, assure l'Islandais Sven Johansson, pivot des jaunes et noirs. They have really high...

0: individual skills, in my opinion.
1: Je trouve qu'ils ont de très bonnes qualités individuelles. Ils sont très solides en attaque et dans les 1 contre 1. Ils jouent vite, donc il va falloir qu'on reste très compact en défense et qu'on s'entraide. Il faudra aussi qu'on revienne vite dans notre camp. Et puis en attaque, qu'on fasse des choses simples, mais qui fonctionnent.
0: Easy things, but with a lot of quality.
2: Ce n'est pas Sierre Antonio qui dira le contraire. Lui aussi se méfie de cette équipe de Tremblay. Le coach de la team Chambé sait que ça va être un gros match.
3: On va devoir être très prêt à replier, à courir, à ne pas pouvoir rester en demi-seconde sans être concentré. Donc toujours, les matchs contre Tremblay, ils sont compliqués. Je pense que pour les spectateurs, ça va être un beau match. Et pour les entraîneurs aussi, ça va être un bon match et de voir qui va être capable de mettre son jeu en place.
2: Une victoire ce soir donnerait encore plus de confiance à la team Chambé avant d'entamer mardi sa campagne européenne en Bosnie-Herzégovine.
4: Team Chambé, Tremblay, coup d'envoi ce soir à 20h au Phare. Et allez Chambé, forcément les résultats évidemment sur ici.fr. Et dès demain matin, on en reparle évidemment dans Ici Matin Week-end. À suivre dans un instant le nouveau Florent Pagny, le braquage des sentiments. Et puis les plages, c'est Jean-Louis Aubert sur Ici Pays de Savoie.

0: Le braquage des sentiments, le nouveau titre de Florent Pagny sur ICI Pays de Savoie. 18h53, et oui, on arrive quasiment à la fin de cette émission. Demain, entre 9h et 10h, on vous donnera des conseils jardins si vous restez avec nous, puisque ici, c'est une radio utile. Ce sera le rendez-vous avec Serge Carbonel. On recevra Donatien, qui est pépiniériste à la pépinière La Devinière. C'est à Détrier, tout près de La Rochette. Donc, si vous avez des conseils pratiques à lui demander pour votre jardin, eh bien, vous pourrez appeler demain matin entre 9h et 10h, le 0806 00 10 10. Puis, vous pouvez même aussi laisser des messages vocaux, hein, dès maintenant, en allant sur notre compte WhatsApp au 04 79 265 333. Dans un instant, Axel Red, parce que c'est toi, Axel Red qui revient avec un nouveau titre. Ça s'appelle Chanter pour elle. Elle est en duo avec Renaud. C'est le premier extrait d'un album qui sortira en 2027. On dit que c'est un peu la suite spirituelle de Manhattan Kaboul. On écoutera d'ailleurs ce disque mercredi prochain lors de la sortie de ce titre avec Axel Red et Renaud. Et elle sera d'ailleurs l'invitée le jour même de Décibel aux côtés d'Émilie Massoyer à 19h.
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0: Axel Red, parce que c'est toi. Et je vous rappelle, nouveau titre d'Axel Red en duo avec Renaud qui sort mercredi prochain, qui s'appelle Chanter pour elle. J'ai été très heureux d'être passager de votre soirée. Dès lundi 17h, vous retrouvez Stella Favre. Bonne soirée.
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0: C'est une très belle soirée, effectivement, et un bon week-end ici, Pays de Savoie. Il est 19h. Ici Pays de Savoie, première radio sur l'actu locale, 19h, le journal Benjamin Mathieu.
2: Abemus Panam, le pape est à Paris pour 48 heures avant d'aller à Lourdes puis à Metz, beaucoup moins connu que le pape François qui n'est jamais venu dans la capitale. Léon XIV est le premier pape et le premier Saint-Père à se rendre dans la cathédrale Notre-Dame après l'incendie qui a ravagé l'édifice en 2019, ce qui n'a pas empêché 300 000 personnes selon le Vatican de venir l'acclamer lors d'une déambulation en papa mobile cet après-midi, ni de remplir le Stade de France. Nina Pavan, bonsoir.
3: Bonsoir à tous.
2: Vous êtes aux abords de l'enceinte où 80 000 jeunes euphoriques attendent le Saint-Père.
3: Et oui, ils sont très impatients, dans une ambiance très joyeuse. Les abords du stade, d'ailleurs, commencent à peine à se vider puisque ces milliers de jeunes sont en train d'entrer dans le stade. Comme Héloïse, soulagée d'avoir enfin pu trouver une place.
4: J'ai eu ma place hier soir à 1h du matin, j'étais là, il faut qu'on me pince. Quand je vois, on est tellement nombreux là, c'est incroyable de voir tous les autres jeunes et tout. On est là, les jeunes catholiques sont présents quoi.
3: Et oui, ils sont bien présents. Le début de la veillée de prière du pape Léon avec les jeunes catholiques de 17 à 35 ans est prévu dans 45 minutes maintenant. Et on entend déjà crier et chanter depuis l'intérieur du stade. Les jeunes sont très, très impatients.
2: Nina Pavan à Saint-Denis pour ici. Merci beaucoup. Un pape venu également porter des messages plus politiques, notamment sur les questions bioéthiques. Léon XIV a dénoncé l'offre d'une mort programmée en réaction à la loi créant un droit à l'aide à mourir, votée cet été en France dans son discours à l'Élysée. Le pape qui a également longuement alerté en français sur les risques de l'intelligence artificielle.
5: Déjà en son temps, Georges Bernanos percevait le risque de voir l'obéissance aveugle et irresponsabilité devenir maître d'un paradis des machines. Il soulignait comment, pour leur échapper, la civilisation française avait au contraire travailler pendant des siècles à former des hommes libres, pleinement responsables de leurs actes. Pour cette raison, il m'est apparu indispensable d'aborder dans ma première lettre encyclique le thème de l'intelligence artificielle, afin de replacer la personne humaine au cœur de toute réflexion.
2: L'affaire avait suscité une intense polémique médiatique. Près de 3 ans après la mort de Thomas Perrotto dans le village drômois de Crépol, la justice renvoie aujourd'hui 11 jeunes hommes devant les assises. Ils seront jugés pour meurtre avec la circonstance aggravante de racisme contre la race blanche et la nation française. Le lycéen de 16 ans avait été poignardé à la fin d'un bal de village. Une nouvelle mesure prise par le gouvernement dans ce contexte de hausse des prix du carburant pour éviter des difficultés d'approvisionnement. Les camions livrant les carburants seront autorisés à circuler le dimanche jusqu'au 12 octobre. On passe au sport avec cette annonce importante. L'Argentine a son Messi, la France a Zizou Christ, le petit surnom donné par Jamel Debbouze à Zinedine Zidane lors de la cérémonie des JO de Paris. Ce soir, l'emblématique numéro 10 de l'équipe de France enfile pour la première fois son bleu de travail d'entraîneur. C'est Turquie-France, match qui compte pour la Ligue des Nations. Mais Julien Froment, bonsoir.
6: Bonsoir.
2: Vous êtes en direct à Izmit en Turquie. Tout le monde ce soir ne va quasiment regarder que le banc de touche en fait.
6: Oui, effectivement, un banc de touche, hein, l'équipe de France qui est juste en face de moi à quelques mètres et dans quelques minutes, une bonne vingtaine de minutes tout de même, et bien normalement Zinedine Zidane avec son costume de sélectionneur et bien officiera pour la toute première fois à la tête de l'équipe de France. Alors ne vous attendez pas à une révolution, hein. Zinedine Zidane, c'est un peu le changement dans la continuité par rapport à son prédécesseur Didier Deschamps, mais tout de même, il va vouloir marquer sa première de son empreinte avec notamment le repositionnement de son capitaine Kylian Mbappé qui depuis 2 ans évolue dans l'axe de l'attaque de l'équipe de France. Et bien là, il devrait débuter plutôt dans le couloir gauche et laisser l'axe justement au Ballon d'Or. Ousmane Dembélé, hein, c'est son poste préférentiel depuis lui aussi quelques saisons du côté du Paris Saint-Germain, une équipe de France qui est très attendue dans une ambiance qui s'annonce volcanique. 35 000 places, ça commence à se remplir doucement, mais ça s'annonce eh bien dantesque d'ici là aussi quelques minutes.
2: Et tout ça donne très envie de regarder ce match. Merci beaucoup Julien Froment, un match à suivre à 20h45 sur ici.fr et notre chaîne YouTube. Et puis on termine avec cet été indien inquiétant, un record de température enregistré et battu dans la Sarthe avec 31,8 degrés aujourd'hui. Le précédent record datait de 2002. Conséquence de cette interminable été, cette alerte inédite, le fleuve la Garonne dans le sud-ouest est en crise en amont de Toulouse du fait de la sécheresse prolongée.
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0: La météo en Pays de Savoie pour demain samedi. Encore une fois, le temps s'annonce beau, chaud pour ce premier jour du week-end. Quelques fins nuages de haute altitude décoreront le ciel. Et puis en journée, les températures vont grimper encore plus que les jours précédents. On attend 25 degrés en fond de vallée sur les rives du Léman. Notez aussi 25 degrés à Crangevrier, à Cluses, 26 à Yenne dans l'avant-pays savoyard, à Bourg-Saint-Maurice et Saint-Jean-de-Maurienne. Il fera même jusqu'à 27 à 28 degrés à Chambéry et Albertville.
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8: Salut à toutes, salut à tous, bienvenue pour Décibel, mais bienvenue aussi dans votre week-end. Mais oui, j'ai une pensée spéciale pour celles et ceux qui pensent là tout de suite. Oh là là, mais pour moi, le week-end, c'est un moment où je bosse. Vraiment, je pense à vous, les amis, les travailleurs du week-end, et je vous envoie tout mon amour, plein de bonnes ondes et plein de bonne musique, bien sûr. Mais pour tous les autres qui se disent, allez, ça y est, vendredi soir, 19h, on relâche la pression. Vous allez voir qu'on vous a préparé un Décibel fort sympathique dans lequel vous croiserez Michael Jackson, Queen, Jean-Jacques Goldman, la toute nouvelle chanson de Pomme, sortie aujourd'hui, et puis, un garçon qui, en 2003, posait une question essentielle.
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8: 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Eh ben, c'est aujourd'hui, évidemment, puisque Kali sort son nouvel album, un album qui s'appelle comme lui, Kali Siouri, c'est son nom de famille, le nouvel album donc, dont nous parlerons ce soir, et qui sera à gagner au Blind Test. Alors n'hésitez pas à vous inscrire dès maintenant. Le standard est ouvert. 0810 055 056 0810 055 056. C'est Sadika qui vous attend au standard. On joue dans une quarantaine de minutes. Et voilà, à gagner, c'est l'album de Kali. Ça va être bien. Démarrons la soirée en parlant de Queen, ou plus précisément de son chanteur Freddie Mercury. Pour la première fois, ses archives personnelles sont dévoilées dans un livre qui vient de sortir. Il s'appelle A Life in Lyrics, une vie en paroles. Et contrairement à son titre, le reste du bouquin est évidemment traduit en français. C'est publié chez Michel Lafon. Il y a des manuscrits de textes de chansons, des photos, de la correspondance personnelle, des petits dessins, des petites notes. On est vraiment dans l'intimité de Freddie Mercury. C'est un peu impudique, mais aussi très doux. Et j'avais envie de partager avec vous ma chanson préférée de Queen. C'est un peu une chanson du bonheur. Hein. Normalement, même si la journée a été terrible, même si la semaine a été pourrie, même si les 6 derniers mois, vous n'en pouviez plus, elle va vous donner le sourire. C'est une des chansons les plus joyeuses du monde. Elle s'appelle Don't Stop Me Now.

0: Don't Stop Me Now, Queen et le bouquin Freddie Mercury, A Life in Lyrics, disponible partout.
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0: C'est le retour de Pomme. En 2020, son deuxième album Les Failles avait été révélation de l'année aux Victoires de la Musique. Elle a été l'interprète féminine de l'année en 2021. En 2022, la sortie Consolation. Et puis l'année dernière, évidemment, énorme succès international pour son duo avec Stromae, Ma Meilleure Ennemie. Pomme est de retour. Son album La Forteresse sortira le 20 novembre. Et nous avons déjà un premier extrait. Ça s'appelle Seul dans la foule.

dans la foule est sorti aujourd'hui. Premier extrait de l'album à venir de Pomme. La forteresse sortira le 20 novembre. Non, aujourd'hui, 25 septembre, c'est le jour de la sortie de l'album de Kali.

0: Et ce soir, l'invité de Décibel pour se dévoiler comme jamais dans son nouvel album qui porte simplement son nom, Cali Suri.
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6: Vous écoutez Sierra Marios avec Mort à la guerre, chanson co-signée avec Serge Lama.

0: Gira Mario, c'est un artiste complet qui collabore régulièrement avec Fabienne Thibault, Pierre Billon, Gérard Lenormand ou Didier Barbelivien et qui partage sa vie entre le soleil d'Ardèche, Marseille, sa ville natale, et Paris. Premier extrait de l'album Auteur de France de Sierra Marios. Un coup de cœur ici de Romardèche.
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3: 19h, 17 minutes et 45 secondes. Salut Cali.
4: Bonsoir.
3: Comment ça va?
4: Ça va bien, je suis arrivé un petit peu à la bourre.
3: Cali a bravé ce soir, je dois le dire, et je t'en remercie. Les bouchons monstrueux créés dans Paris par la présence papale.
4: J'ai cru que c'était pour moi.
3: Et oui, c'est ça. Ils t'attendent au Stade de France pour que tu livres la bonne parole. Cali, on est tombé amoureux de toi, de ta voix si mélancolique, mais qui pourtant nous apporte toujours de la joie. Il y a 23 ans, tu t'étais fait plaquer.
5: Je crois que je ne t'aime plus. Elle m'a dit ça hier. Ça a claqué dans l'air comme un coup de revolver.
3: Il y a 23 ans, donc, ce premier album, L'amour parfait, dans lequel tu posais cette question.
5: C'est quand le bonheur. C'est quand le bonheur. C'est quand le bonheur.
3: Eh bien, justement, est-ce que c'est la crise de la cinquantaine passée? Est-ce que c'est la sagesse qui est arrivée? Je ne sais pas. En tout cas, peut-être que cette question du bonheur, tu y réponds dans ton nouvel album.

0: Allumette, c'est le nouveau single en plus, voilà, tiré de ce nouvel album. Tu dis qu'Ali, 58 ans, c'est la jeunesse de la vieillesse. Tu trouves aussi que t'es plus sage maintenant ?
1: Non, je pense pas. Mais par contre, je me dis que j'ai peut-être de plus en plus conscience qu'il y a un mur tout au bout, quelque part. Et c'est merveilleux d'y aller, mais autant... Je termine ce disque par une chanson qui s'appelle tu vois, je suis complètement perdu.
0: C'est Tu es mort.
1: Ma dernière chanson.
0: Ah oui, ma dernière chanson.
1: Dernière chanson. Et c'est pas pour rien, peut-être, quelque part. Parce que tous ces souvenirs, tout ce qui s'est passé, c'est merveilleux. Et en même temps, je pense que c'est un album de lâcher prise.
0: Voilà, je parlais de sagesse. Toi, tu me réponds lâcher prise.
1: C'est ça. C'est-à-dire que, laisser le derrière, laisser le présent et puis se dire que c'est difficile, hein, mais essayer de lâcher quelque chose, les liens qui nous retiennent avec des choses qu'on peut pas porter, quoi. Je crois que c'est ça, c'est l'abandon, c'est la séparation de quelque chose, et c'est toujours difficile de se séparer d'une peau, quoi, d'une ancienne peau. C'est difficile.
0: Et à la fois, tu embrasses qui tu es. Ton album porte ton nom, Kali Tchouri, c'est ton nom de famille. Oui. C'est pas anodin. Quand Christophe a fait l'album qui s'appelait Bévilacqua, c'était pas rien non plus. Alors ce nom de famille, il arrive maintenant.
1: Il arrive maintenant. Alors tout ce temps pour revenir au début, c'est-à-dire c'est un ami qui a écouté les chansons. Il m'a dit, mais tu t'es vraiment arraché des choses là de toi, la peau, la chair. Et j'ai l'impression que c'est toi encore plus toi, mais toi c'est Kali Tchouri. Et je l'ai posé sur le disque et je me suis dit, ah ouais, je vais l'appeler comme ça. C'est cohérent, en fait. Et non, ça me touche beaucoup parce qu'en fait, je crois que c'est mon 13e album et tous les albums précédents, j'ai essayé d'attraper, comme tout le monde, sûrement, hein, les chanteurs, beaucoup de choses à droite, à gauche, et de remplir les sacs tout autour et de partir et de prendre les expériences. Et là, j'ai envie un petit peu de relâcher tout et de revenir à nu, comme en sortant du ventre de la maman et tout nu, tout pur, Kali Tchouri, quoi. Bruno Kali Tchouri.
0: Tout nu, tout pur, mais avec sa guitare de cow-boy. Hein. Si vous aimez la guitare, mes amis, cet album, vous allez vous régaler. Tu les as bien soignés, hein?
1: Ouais, c'est une réalisation de Fred Palem, du Sacre du Tympan. Ça, je suis encore très fier.
0: Super musicien.
1: Je suis grand musicien qui fait des musiques avec le sacre incroyable. Et aussi qui a travaillé, ça m'a beaucoup touché, avec Lavilliers. Aller chercher ça, hein, Lavilliers, avec Adamo, avec Clarica, avec Aznavour. Et on a partagé cette aventure tous les deux. Et je lui ai dit juste des petites indications. Je lui ai dit, moi, je voudrais que mes chansons soient comme des chevaux sauvages et qui tournoient dans une vallée. Après, je lui ai dit, j'aimerais bien que mes chansons s'écoutent avec le sourire du démon. Vas-y, faire un album, toi, avec ça. Je l'ai dit, je voudrais...
0: C'est le père Fouras, Kali. Il y a des énigmes, mais il a compris.
1: Je lui ai dit, je voudrais des flammes de bonheur pour nous arracher à ce monde stupide. Ok, vas-y, fais un album avec moi. Viens.
0: Alors, je trouve que cette dernière indication que tu as donnée, ça marche très bien avec la chanson qu'on va écouter. On est d'accord,
1: ouais.
0: Monsieur Kali Tchouri.
1: Tu le dis bien, prononces bien, je suis trop content.
0: Donne-moi tout. Le nouvel album de Kali est sorti aujourd'hui. On célèbre ça en direct dans des

0: entre la guitare et le piano, choisir de ne pas choisir. Ça, c'est très ricain, j'aime bien, Cali.
1: Ah, merci beaucoup.
0: Hein, c'est vrai. Non, mais parfois en France, on se dit, bon, je vais faire une chanson très piano ou très guitare. Là, les deux sont très en avant.
1: Ben, on a eu la chance d'enregistrer. Je dis, c'est une chance aujourd'hui d'enregistrer dans un vrai studio à Black Box.
0: Sinon, ils enregistrent où, les gens?
1: Non, mais aujourd'hui, il y a quand même les jeunes qui arrivent, et il y en a des merveilleux qui arrivent. Mais souvent, les maisons de disques ou les productions leur proposent de le faire chez eux.
0: Oui, d'accord. Ouais.
1: Et pour aller directement au mastering. Mais les albums que tu aimes, que j'aime, et des albums cultes qui sont les purs de notre culture musicale, inoubliables, immortels, sont enregistrés dans des studios. Ça a pris du temps pour s'embrasser entre musiciens, coucher ensemble, manger ensemble, vivre ensemble, se gronder, être pas d'accord, s'amuser. Et ça donne une vibration et une âme. C'est ça, un album,
0: Ouais. C'est beau. Et alors, en écoutant cette chanson et d'autres sur le disque, je parlais tout à l'heure de la mélancolie naturelle de ta voix. Bon, bah, ça t'y peut rien, t'es née comme ça. Mais là, je t'entends sourire en chantant. Je me trompe ou pas?
1: Ouais, mais merci, ouais. Alors, si on n'a pas compris, c'est donne-moi tout. En fait, je le dis quelques fois.
0: Non, mais donne-moi tout. Mais je t'entends sourire.
1: Ouais, je souris. Alors, j'aime bien mettre des caméras dans ma tête de ces films qui sont là. Et là, j'imagine, je cours, ça peut être à Paris ou n'importe où. Et je suis avec des gens qui, chacun a son problème et tout s'arrête comme ça. C'est-à-dire, tout s'éclaire. Et il n'y a plus rien. C'est juste se prendre dans les bras, s'aimer et s'embrasser et vivre un moment extatique. Voilà, c'est une chanson là-dessus. Et elle fonctionne, on l'a démarrée là en concert, elle fonctionne. Donne-moi tout. Quand tu dis donne-moi tout au micro, les gens te donnent tout, vraiment. Ouais.
0: Tu parles des concerts, les amis, la tournée de Cali, elle commence tout de suite en fait. Tu sors ton album et 5 minutes après, tu es sur la route.
1: Surtout que je viens d'en terminer une il y a quelques heures.
0: Donc, le 3 octobre au Russet, puis Saint-Maurice-les-Brousses, rendez-vous en novembre à Montlouis-sur-Loire, Pleurin, Quimperlé, Saint-Aurin, tout près de Toulouse, Colmar le 26 décembre, et puis alors 2027, il y a plein de dates, Dessines à côté de Lyon, Forges-les-Eaux, Perpignan, La Teste, donc c'est Arcachon, Fontaine, et puis il y a le 16 mars à Paris à la Cigale aussi. Voilà, et là donc tu es en train de terminer les derniers réglages de cette tournée là.
1: Ouais, c'est encore une fois nouveau, l'idée c'est les chansons, le héros c'est pas le chanteur, donc c'est la chanson.
0: C'est mieux citer là quand même.
1: C'est l'idée, c'est vraiment de déshabiller les chansons et imaginer une nouvelle chose. Et la nouvelle chose pour moi, c'est un power trio. Je suis avec Émilie March.
0: La guitariste de Dany.
1: Et ben voilà, qui fait des albums sous son nom.
0: Oui, c'est vrai.
1: Et on est tous les deux à la guitare et un batteur avec nous, Kalou Le Noir. Et on va jouer tout l'album et puis plein d'autres chansons,
0: Et des chansons dans le nouvel album de Cali. Grosse coupe, elle parle d'amour.
2: Est-ce qu'on peut vivre sans amour?
0: Est-ce que c'est la question, la vraie question que tu te posais depuis le début, depuis le premier album, peut-être même depuis avant ton premier album?
1: Ouais, mais c'est peut-être la seule question à laquelle j'ai une réponse.
0: Ça y est, hein,
1: non.
0: Oui.
1: Non, on peut pas. Donc le reste, on s'en fout quelque part. Le reste, c'est arracher un sparadrap et en remettre un autre. Ouais. Mais non, l'amour, c'est le feu, c'est la braise. Et quand quelqu'un nous aime quelque part, s'il est quelque part, et si on aime quelqu'un quelque part, alors on a la force d'aller au bout de la route, quoi. Ouais, on peut y aller, quoi.
0: Ça vaut le coup.
1: On sautera pas au-dessus du pont. Il y a quelqu'un qui nous attend,
0: Cali Tchouri, nouvel album de Cali. Il est notre invité ce soir dans Décibels. À tout de suite.
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4: 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C'est l'un des prix les moins chers sur le secteur hormis Total qui l'affiche à 2,25 €. La station U de Rumilly, elle propose également ce même tarif du gasoil à 2,37 €. Pour le samplon 95, le moins cher c'est sur le secteur de Frangy. C'est à la station Netto de Musières où il est affiché à 2,15 € le litre. 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
0: Kali, nouvel album et peut-être dernière chanson.

0: Ma dernière chanson, c'est la chanson de fin de ce nouvel album. Évidemment, elle tranche avec le reste, mais à quel point, quand tu fais un album, tu te dis que c'est peut-être le dernier ?
1: À quel point, je te retourne la question, à quel point, quand tu parles le matin à la personne que tu aimes, tu te dis que ce sont les derniers mots que tu vas lui dire ?
0: En tout cas, si tu te dis ça, tu fais mieux les choses. Et tu dis mieux les choses, c'est ça ?
1: Ouais, non, mais c'est sûr. Je l'ai écrite très rapidement, cette chanson, avec énormément de couplets. Parce qu'évidemment, qu'est-ce que peut être une dernière chanson ? On veut tout y mettre, on veut mettre tout ce qui nous a brûlé. Hein. Et moi, j'ai le casque qui marche plus. Ça y est, il marche.
0: Il marche. Ouais, ah, c'est peut-être ton genou qui appuie sur un bouton en dessous. Ouais, t'inquiète pas.
1: Oh là là, j'ai des grandes pattes. Et le truc, c'est comme, alors, j'ai enlevé des couplets comme ça, mais j'aime bien l'idée, alors c'est peut-être une coquetterie, mais j'aime bien l'idée de me dire que c'est mon 13e album, et à mon âge, il y a des gens qui partent tout autour, et puis des amis, quoi, et se dire que si c'était la dernière chanson, ça serait quand même pas mal de se dire, ouais, il a terminé sur la dernière chanson, c'est la classe quand même. Hein.
0: Alors, sur les chansons, justement, et sur comment faire venir, convoquer les muses de l'inspiration, est-ce que... tu crois que c'est nécessaire de foirer des histoires d'amour pour faire des bonnes chansons ?

0: Ne fais jamais confiance à un cow-boy, c'est un des grands moments de l'album. Mais alors, est-ce qu'il faut vraiment être pas bon à marier pour faire des chansons comme
1: alors,
0: ça?
1: Alors, moi, on m'appelle la boussole inversée. Si je vous donne un conseil, vous faites l'inverse et ça va marcher pour vous. Mais ce qui est sûr, c'est que... Ben, par exemple, mon premier album, c'est après une rupture. Je m'étais fait jeter comme... jeter, quoi. Et ça m'a permis d'écrire beaucoup de chansons pour me sauver la vie. Et ces chansons ont trouvé un écho. Et puis, voilà, il a beaucoup marché, cet album-là.
0: Ah oui.
1: Mais non, mais au-delà de ça, c'est vrai que si tout va bien, si on est heureux, si tout se passe bien, je sais pas comment on peut prendre un stylo et écrire une chanson. C'est difficile. Il y en a très peu. Il y avait Charles Trenet qui arrivait parfois à faire ça. C'est difficile. Non, moi j'aime bien me tirer des balles dans le pied parce que si c'est difficile de monter la pente, on a du mal et on titube. Et au moins on peut décrire tout ce qu'on voit tout autour. Quoi. On voit tout qui s'écroule et on l'écrit comme il faut. Ouais.
0: Encore la chanson qu'on va écouter maintenant. Là, pour le coup, il n'y a pas de tirage de balle dans le pied, tout va bien. Pas encore.
1: Ouais, là, on court à fond, la tête en arrière. En fait, encore, c'est je prends une inspiration au début de la chanson et c'est toute une expiration durant 3 minutes, quoi. C'est ça la chanson, ouais. Jusqu'au bout à fond, ouais, c'est ça.
0: Et on respire à fond avec Kali. Encore, tiré de Kali Tchouri, le nouvel album sorti aujourd'hui.

0: encore. Calice, celle-là aussi, elle est taillée pour les concerts.
1: Ouais, ça c'est pour la scène, évidemment. Ouais.
0: Notez les Parisiens, Calice sera le 16 mars prochain à la Cigale. Et allez, je donne encore des villes que j'ai pas données. Le 21 janvier à Perpignan, 7 novembre, Quimperlé, 26 décembre, Colmar. Allez, c'est l'heure des choix cornéliens, mon cher Cali. Il faut choisir. Calitchour, Espagne ou Italie?
1: Les deux.
0: Ah ouais, tu peux pas choisir.
1: Je peux pas choisir. Mon grand-père, Giuseppe Calitturi, italien, qui est venu se battre en Espagne, il s'est marié avec une Espagnole. Mon papa est né à Barcelone. Donc, les deux.
0: Ouais. Les deux.
1: Mais je dirais, par rapport à ce qui se passe dans le monde et la défense des enfants et des gens qui souffrent à Gaza, je dirais l'Espagne.
0: Une victoire de la musique ou un disque d'or? Tu préfères quoi? T'as eu 6 nominations aux victoires.
1: Ouais, j'ai perdu 6 fois.
0: T'as mis 6 fois le costard.
1: Alors j'hésite parce qu'il y en a qui ont perdu beaucoup plus que moi.
0: Oui. Donc Obispo
1: pour les rattraper, il faudrait que je. Ouais. Non. Disque d'or.
0: Allez, un disque d'or. Tu peux te transformer immédiatement en chanteuse. Tu choisis qui?
1: Patti Smith.
0: Vin rouge ou vin blanc?
1: Vin rouge.
0: Qu'est-ce qui est le pire? Arriver les mains vides ou arriver en retard?
1: Arriver les mains vides.
0: Histoire d'amour ou histoire d'amitié?
1: Oh, je confonds les deux, moi, beaucoup.
0: Et si tu pouvais faire revenir l'un des deux, tu choisirais qui? Léo Ferré ou Georges Brassens?
1: C'est terrible.

0: je m'excuse en avance, hein, parce que je vais essayer de le faire comme il faut, quoi, parce qu'elle est intégriste, Brassens.
1: Hein. Ah oui, oui.
0: J'ai chanté Ferré et je suis très fier de tout ça. Mais mon papa chantait tellement Brassens que je penserais très fort à lui.
1: Ça va être beau, les journées Brassens, donc les 4 et 5 octobre prochains. La vie, la mort, parce qu'on a dit l'amour, mais la vie et la mort aussi, ouais. Très très présent dans ton album. Je pense notamment la chanson « Vivre ».

0: incroyable la richesse de la production qui répond à tes paroles et tout. T'as vraiment trouvé ton binôme avec ce disque, non?
1: Ouais, je pense que c'est vraiment il me colle à la peau, ouais, vraiment. C'est un tatouage, je pense, ce disque. Je le sens très fort au fond de moi, et je le sais parce que je commence à chanter ça sur scène et on le prépare et tout. Et je sais pertinemment que pour aller sur une scène, pour être entier, pour être sincère, il faut les vivre, ces chansons-là. Et celle-ci, c'est moi totalement, quoi. C'est Calicciori qui va chanter, et le petit Bruno, quand on lui a dit qu'est-ce que c'est que t'aimerais faire dans la vie, ben je veux être troubadour, voir le monde et avoir plein d'enfants. Et ben voilà, c'est cet album-là.
0: 13 enfants au moins, c'est ton 13e album.
1: Ouais, 13 enfants, bah, que j'ai reconnu, attends.
0: Oui, on a qui traîne un peu à droite à gauche. Tu es mort, cette chanson-là, hyper intime, tu le disais, c'est nécessaire parfois d'aller gratter, qu'est-ce que tu disais, la peau, la chair, voilà.

0: Ça sonne comme une histoire vraie, comme quelqu'un qui est parti à qui tu t'adresses. Je sais pas, j'ai pas l'info, j'ai l'impression que tu parles à un ami qui est mort.
1: Il y avait cette date, les 56 ans.
0: Ouais.
1: Mon papa est parti à 56 ans, son papa est parti à 56 ans. À cet été, nous avons perdu quelqu'un qui manque beaucoup à l'Irlande et au monde entier de la musique. Et Glenn Hansard, le comédien, chanteur merveilleux, celui qui aide les gens dans la rue et jusqu'au... Et il s'est tué à 56 ans. Sinéad O'Connor, 56 ans. Encore l'Irlande. Donc, il y a le club des 56 aussi.
0: Et, oui, il n'y a pas que le club des 27.
1: Ouais, il y avait. Et j'ai passé, moi, donc, ce cap-là. Et, mais je l'avais en ligne de mire, ce cap-là. J'avais cette impression que cette année-là allait être difficile à passer, quoi.
0: Ouais.
1: Et maintenant, donc, j'ai l'éternité devant. Donc, j'ai le sourire et tout va bien. Mais donc, je m'adresse d'abord à mon papa et puis à eux. Et puis, le refrain, je m'adresse à Bruno Caliccioli. Tu m'as dit de dire à tes enfants que t'étais un ivrogne,
0: oui.
1: un rêveur, un être faible, un fou. Mais tu m'as dit de ne jamais leur dire que tu ne les as pas aimés jusqu'au bout. Et ça, c'est moi. Ouais.
0: Ça, c'est beau. C'est la poésie d'un cow-boy, les amis, que vous allez pouvoir écouter sur Caliccioli, le nouvel album de Cali. La tournée commence tout de suite, tu pars en courant, tu finis tes répètes, et je te remercie beaucoup d'être venu.
1: Merci pour la fidélité. Je viens de recevoir un message de Peter Kingsbury,
0: ouais.
1: qui me dit j'adore ton album, ça me touche beaucoup. Merci Peter. Et Émilie, je voulais te remercier vraiment pour la fidélité, toujours là. On est le jour de la sortie de mon album.
0: C'est vrai qu'on en a fait un paquet ensemble.
1: Et tu m'accueilles chaque fois. Voilà, les gens fidèles, il faut les serrer très fort. Merci Émilie. Merci.
0: Merci Bruno, salut.
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5: Écoutez Camille Perrer avec T'as eu vent de nous deux.

La chanson parle de la passion pour l'écriture, la musique, le partage. Et la jeune artiste de Romans-sur-Isère s'est inspirée du roman d'Alain Damasio, La

0: Camille Perrer, t'as eu vent de nous deux. Un coup de cœur ici de Romardèche.
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2: Et c'est l'heure de jouer au Blind Test. À gagner Kali Tchouri, le nouvel album de Kali. Et pour jouer avec nous, il y a Laurent et il y a Thibaut. Salut messieurs.
3: Bonjour.
2: Bonsoir. Alors, il me semble, d'après mon espionne au standard, Sadika, qu'on n'a jamais joué ensemble. C'est la première fois, Thibaut, c'est vrai ?
3: Ouais, c'est vrai. Ouais, ouais.
2: Et Laurent aussi ?
3: Tout à fait.
2: Bon, très bien. Alors, pour le plaisir, mais aussi parce que ça ne fait jamais de mal de rappeler un petit peu les règles, je vous annonce d'ores et déjà que vous avez gagné, avant même de jouer.
3: Ah, mais c'est déjà bien. Voilà. Une bonne nouvelle.
2: Ça commence comme ça, le blind test de Décibel. On gagne son cadeau. Vous avez chacun un exemplaire de l'album de Kali. Et ensuite, on joue donc avec la musique. Ce soir, ce sont des chansons qui parlent des bébés à naître ou des bébés tout neufs ou des petits-enfants. Voilà, c'est le thème de ces chansons-là. Et il va falloir retrouver le plus rapidement possible le nom des interprètes de ces chansons. D'accord ?
3: Ok, d'accord. Donc,
2: Laurent et Thibaut, dès que vous avez une idée de réponse, le nom d'un interprète, vous me donnez votre prénom très vite pour pouvoir prendre la main et ensuite proposer votre réponse.
3: D'accord.
2: Ça marche. Allez, c'est parti. Ouais. Première chanson de bébé. Dites-moi, mais qui chante ça ?
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2: C'est une chanteuse qui a aussi chanté...
3: Oui, c'est... comment elle s'appelle ? La Grande.
2: C'est La Grande, oui.
3: Oui, oui, ben oui.
2: Avec sa frange, oui.
3: Ah, oui, mais j'avais longtemps, La Grenade.
2: Ouais, La Grenade.
3: Oui, voilà.
2: Tout pour moi, chanson qu'elle dédiait à son petit garçon et qu'elle a écrit avant même la naissance de ce bébé.
3: Ouais,
2: voilà. Tout pour moi. Bon, en vrai, vous l'aviez tous les deux. C'est juste que le nom, il fallait aller le chercher. Hein, mais c'est bien, je sens que vous vous accrochez. Ce blind test va très bien se passer. Laurent et Thibaut, après Clara Luciani, deuxième chanson de bébé.
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2: Alors là, on trouve plus vite, hein, messieurs.
3: Mais je m'y attendais. Hein, donc,
2: oui, voilà. J'avoue. C'est pas une surprise.
3: Ah, ça nous rajeunit
2: pas, ça. Non, non, ça, et lui non plus, ceci dit. Je m'appelle Jordi, j'ai 4 ans et je suis petit. Quel âge il a Jordi ? Attendez, je cherche. Je vais sur internet. Il a peut-être la quarantaine. Ce serait fou, Jordi, il est né en 88. Purée, non, il a 38 ans. Mais bon.
3: Ok, jeune.
2: 38. Mais ça ne saurait tarder. Ça va, c'est encore un petit jeune.
3: C'est un bébé.
2: Bah, c'est plus un bébé en tout cas, ça c'est sûr. Allez, une petite dernière pour la route. Vous êtes très forts, Laurent et Thibaut. Après Clara Luciani et Jordi, voici un chanteur qui a chanté une toute petite fille.
3: Ah, c'est pas Nougaro ?
2: Mais oui, bravo !
6: Voilà. Et me voici.
2: Moi j'ai 30 ans, toi 6 mois, dit-il à Cécile, sa fille. C'était beau ça, non ? Très belle chose. Ben ouais. Et ben voilà, Thibaut et Laurent, vous avez été de valeureux candidats. Je vous félicite.
3: Bon.
2: Et je vous remercie d'être venu jouer. N'oubliez pas, le blind test, c'est tous les soirs dans Décibel. Donc, à ne pas oublier. Revenez quand vous voulez. Ça marche ?
3: Avec plaisir, ça marche.
2: À la prochaine. Merci beaucoup, Thibaut. Merci beaucoup, Laurent. Et voici sans doute une des plus chouettes chansons sur les bébés du répertoire français. Un des rares tubes country aussi de notre pays. Vous l'avez reconnu ? C'est Jean-Jacques ! Jean-Jacques Goldman, elle a fait un bébé toute seule. Et je vous annonce que dimanche, pas celui-là, mais le 11 octobre, pour les 75 ans de Jean-Jacques Goldman, on fera une émission spéciale des auditrices et des auditeurs avec vos chansons préférées de Goldman.

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0: l'un des grands moments de l'album entre gris clair et gris foncé. Un album qui sera célébré au prochain Hyper Weekend Festival, le grand festival de Radio France. 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
0: Aujourd'hui, c'est l'anniversaire de la mort de Rod Temperton. Il est mort il y a 10 ans. Et Rod Temperton, vous dites, mais c'est qui lui ? Eh bien mes enfants, Rod Temperton, c'est celui qui a écrit la musique et les paroles de Thriller. Alors on pense à lui et on célèbre. 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

0: Elle est encore plus fantomatique aujourd'hui, cette chanson, puisque tous les intervenants sont désormais morts. Vincent Price, la voix qui fait peur, il est mort. Quincy Jones, le producteur, il est mort. Michael Jackson, l'interprète, il est mort. Et Rod Temperton, l'auteur-compositeur, il nous a quittés il y a 10 ans.
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4: C'était pas très joyeux, ma fin. Gros bisous, les amis. Il est 20h. Et merci à l'équipe Diana, Sadika, Iris, Thomas et Mélodie. Bisous.
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5: Bonsoir à tous, salut, bienvenue à ceux et celles qui nous font l'amitié chaque soir de partager ce début de soirée après une journée un peu chargée. C'est vrai qu'on a envie de se détendre et pourquoi pas s'évader. Moi, c'est ce que je vous propose tous les soirs, un tour de France, de région en région, de ville en ville, pour vous faire aussi découvrir vos bonnes initiatives. On ira en forêt du côté de Nancy ce soir découvrir un arbre un peu atypique. On ira aussi déguster du chocolat, mais au Pays Basque, particulier avec une entreprise française pas comme les autres. Enfin, Robin Bernot, qui sillonne le pays, nous emmène dans la Meuse, découvrir une boîte à livres assez mystérieuse. 20h à 21h, c'est aussi avant tout eh bien, un invité. Une invitée ce soir. La France, les lieux qui ont marqué notre invitée vont se raconter jusqu'à 21h. Elle est actrice, elle est comédienne, elle est productrice, elle a triomphé encore dernièrement dans le duplex avec Annie Dupéré, avec Francis Perrin, avec Pascal Légitimus. Elle produit une superbe pièce de théâtre en ce moment du côté du Théâtre de Paris. Denis, une pièce de Sophie Cotin mise en scène par Raphaël Cambray. Et puis Corinne Touzé, puisqu'il s'agit d'elle, notre invitée partira aussi dans les prochains jours sur la route de France et de Belgique avec Ken, qu'elle a présenté au Festival d'Avignon il n'y a pas si longtemps que ça. C'est la femme d'honneur aussi que je reçois ce soir jusqu'à 21h. Bonsoir Corinne Touzé.
6: Bonsoir monsieur.
5: Comment ça va madame?
6: Bien.
5: Vous avez une poignée de main ferme. On s'est serré la main il y a quelques minutes. Je vous ai trouvé, je vous connais peu, avec un caractère déterminé. Vous savez,
6: non,
5: vous
6: j'ai,
5: allez.
6: Pas, j'ai pas une poignée de main ferme, j'ai une vraie poignée de main. C'est-à-dire que quand on serre la main à quelqu'un, on se présente, on tend pas à un chiffon mou. Hein, vous voyez ce que je veux dire?
5: J'ai pas du tout pensé commencer l'émission comme ça.
6: Et puis on se regarde droit dans les yeux, parce qu'il y a plein de gens qui vous serrent la main et qui regardent ailleurs.
5: C'est vrai.
6: C'est une façon de se connaître aussi un peu mieux.
5: Alors on va se regarder dans les yeux et on va parler dans les oreilles des auditeurs et on va se balader un petit peu dans votre France. Je sais pas si c'est facile ou si c'est une envie que vous avez parfois. Vous savez, se balader comme on va le faire ce soir, c'est comme si on regardait un album photo. On se revoit il y a 20 ans, 30 ans. C'est le genre de choses que vous faites parfois à la maison ou pas du tout?
6: Jamais, mais par contre, ça me plaît, en fait. Ouais. J'ai déménagé 17 fois dans ma vie, depuis que je suis née. Et en fait, non, c'est chouette, les souvenirs dont je me souviens, si je peux, parce qu'il y en a plein que j'ai oubliés.
5: Ah non, on va essayer. Bon, il y a un premier point d'ancrage, même si c'est pas forcément une ville auquel vous êtes particulièrement attaché, vous allez nous le dire, c'est Orthez, parce que vous êtes née à Orthez, c'est les Pyrénées-Atlantiques. Vous y vivez à ce moment-là, parce que je crois que c'est les grands-parents qui vivaient là-bas.
6: Oui, mes grands-parents, ils étaient vers Pau. Et particulièrement après, quand ma maman a accouché, ils étaient dans un petit village qui s'appelle Salespis, qui est près d'Orthez. Donc oui, effectivement, elle a accouché à Orthez. Mais j'étais un bébé et je suis partie, enfin mes parents sont partis, je devais avoir 2 ans. En revanche, j'y suis retournée 2 500 000 fois.
5: Donc vous avez un lien particulier encore avec cet endroit et cette région aujourd'hui.
6: Oui, c'est le sud-ouest. C'est d'abord, j'y suis retournée parce que mes grands-parents vivaient là. Mon papa et ma mère ont essayé, comme ils avaient 18 ans, c'était des bébés. Ils ont essayé de chercher du travail là. Et j'y suis retournée par affection, parce que c'est une région sublime. J'ai appris à nager à Osgore, avec mon papy. J'ai failli me noyer à Biarritz, quand j'avais 4 ans, avec les baïnes, vous savez.
5: Bien sûr, très dangereux.
6: Mon papy m'a récupérée et m'a sauvé la vie, mais j'étais partie. Hein.
5: Ouais.
6: Non, j'y suis retournée souvent et j'aime cette région. Elle est belle, elle est vraie, elle est authentique. D'ailleurs, il y a beaucoup, beaucoup d'artistes qui vivent là-bas, vous savez. Et en plus, ce que j'aime, c'est que tout autour de, bon, on peut dire, de ce microcosme magnifique et voilà, Biarritz, Saint-Jean-de-Luz, Guétari, tout ça, il y a la campagne tout autour, il y a les champs, il y a les fermes,
5: pays, effectivement.
6: Voilà, il y a les vaches. Moi, j'allais chercher le lait à la ferme et j'étais entourée de vaches. La maison, c'était ça. Et j'adore cette odeur. Cette odeur, elle poursuit ma vie.
5: Alors, vous l'avez dit, vous étiez bébé, vous l'avez aussi dit, vos parents, c'était des bébés, votre papa, il avait 18 ans, hein, quand, oui. quand vous êtes né. Je ne sais pas quel âge avait votre maman à ce moment-là,
6: aussi.
5: Sensiblement ouais. la même chose. Ouais. Bon, c'est des enfants qui font des enfants, comme on dit, voilà, et qui fait que bah, vous allez avoir des souvenirs qui sont aussi très liés aux grands-parents. Vous l'avez dit, c'est aussi une chance de connaître les grands-parents. Une petite bicyclette jaune, c'est une image, ça, qui vous revient. On est où?
6: Ah ben là, je pense qu'on est à Compiègne, non, c'est ça?
5: Alors c'est encore une autre destination.
6: Ouais. C'est parce qu'il faut dire aux auditeurs qui ne savent pas, je suis amnésique de mon enfance de 0 à 14 ans, mais j'ai des images qui sont sûrement imprégnées de photos. Et cette petite bicyclette jaune, elle est à Compiègne dans l'Oise.
5: Vous avez 5 ans.
6: Et voilà. Et j'ai mes parents, donc mon papa a trouvé un travail là, et je dois être à l'école. Je dirais primaire, oui, c'est ça. Et je me vois en bas de cet immeuble. Et je regrette tellement, il faudra que j'y aille un jour, je voudrais retrouver l'adresse parce que je voudrais retourner voir où se trouve cette résidence, cet immeuble. On était au dernier étage.
5: Il y a vous aussi, faisant vos devoirs sur les canapés du magasin de meubles de votre papa, parce qu'il travaillait parmi les métiers qu'il a fait, il a été dans l'ameublement à un moment donné.
6: Ah non, toute sa vie. Il était
5: d'accord.
6: Commerçant, il vendait des meubles, il était employé au départ, puis après il est devenu patron. Il a créé des magasins de meubles dans plein de régions, c'est pour ça que j'ai passé toute ma jeunesse à voyager et à quitter les villes où j'étais parce qu'ils vivaient, on vivait ensemble. Et donc là, je faisais mes devoirs le soir sur les salons avec mon papa et ma maman qui vendaient des meubles à côté, et j'ai grandi dans un magasin, oui, effectivement.
5: Alors vous n'avez pas forcément, vous l'avez dit, des souvenirs précis, mais là, on est dans une cour d'école. Il y a quelque chose qui revient, peut-être un visage, un instituteur qui vous a marqué, une cour?
6: Alors, je ne me souviens d'aucun visage, d'aucun instituteur, sauf après l'adolescence, je me souviens de mes profs de lycée. Et je me souviens de la cour du lycée.
5: C'est à Boulogne-sur-Mer.
6: Qui est à Boulogne-sur-Mer, où là, je me souviens de mes copines, donc Christiane, Marie-Claude. On s'est revues depuis, elles sont venues me voir jouer sur scène. Ça, c'est des chouettes souvenirs. On allait danser tous ensemble en bande. Il y avait un garçon qui avait le permis, donc c'était Marc. C'est mon amoureux en plus. Donc c'est cool. Et c'était le Pas-de-Calais. Et là, j'ai adoré cette région. C'est pareil, j'y retourne assez fréquemment. Ouais.
5: Alors, vous avez évoqué, Corinne Touzé, les plages d'Osgore, celles où vous aimiez prendre l'air marin, parce que c'est toujours quelque chose qui vous a beaucoup plu. Il y a même des pins qui ont failli vous tomber dessus, je crois. Un jour, vous étiez sous une tente ou un truc comme ça. Ça vous parle pas, ça?
6: Des pins? Ah oui, ça c'est quand on dormait dans la forêt.
5: Mais ça, c'est aussi des souvenirs extraordinaires de l'enfance, de dormir dans la forêt.
6: Oui, mais là, j'étais une maman avec un petit poussin. Et...
5: Ah, vous étiez maman à ce moment-là.
6: Et le papa de ma fille.
5: Ah oui, d'accord.
6: Et le papa de ma fille ronflait pendant que les pins tombaient à côté de la tente.
5: Ouais.
6: Et j'ai eu très très peur ce jour-là.
5: Il y a Amiens aussi dans la Somme. Ça, c'est Vanille.
6: Oh, ma pépette. Bah, c'est mon chien. C'est mon premier chien à moi. Donc, j'ai eu des chiens toute ma vie. Ça, tout le monde le sait. Parce que je suis gâteuse. Et Vanille, c'était un caniche royal. Et c'était vraiment mon chien. Et ouais, c'est le premier. Et du coup, ça m'a marqué. Voilà.
5: Vous allez donc, effectivement, Corinne Touzé, partir à Boulogne-sur-Mer. On a déjà fait pas mal de petites choses. Et vous allez arriver à Boulogne. On va en parler dans un instant. Il y aura le lycée, rue de Beaurepaire, le lycée Mariette. Voilà. Oui.
6: Je savais même pas l'adresse.
5: Oui, bah ouais, j'ai été vérifié. Parler dans un instant, j'ai des dossiers, j'ai vos notes de l'époque.
6: Okay.
5: Comme c'est en français, je sais que tout va bien. Les portes de la revue des merveilles s'ouvrent avec vous, Corinne, avec Benoît Prospero. On va quitter votre région pour aller dans une forêt. On parlait de forêt il y a un instant. On nous invite aujourd'hui à entrer en forêt.
7: Ah, j'adore cette expression. Entrer en forêt. Dit comme ça, c'est presque de la poésie. Avec Ici Lorraine, on vous présente Francis Martin. Et si son nom ne vous dit rien, sachez qu'il est l'un des plus grands microbiologistes et mycologues du monde. Chercheur émérite à l'INRAE de Champenoux. Sa spécialité, depuis plus de 40 ans, les liens qui unissent les arbres et le monde vivant qui les entoure, comme les champignons. Nous voici à côté de Nancy, à Réméréville, dans la forêt de Besange, auprès d'un arbre très particulier.
8: Perdu dans la forêt, on a un très vieil être qui a au moins 200 ans.
7: Et cet arbre, il mesure 30 mètres de haut. Et s'il est si particulier, c'est parce qu'il est le personnage principal du livre de Francis Martin, Entrer en forêt. Pour lui, un véritable ami. Et que lui a enseigné cet arbre et les autres?
8: Les mécanismes qui leur permettent de vivre, de fonctionner, de respirer, de métaboliser, de se développer, sont extrêmement proches des mécanismes qui nous animent, nous, humains.
7: Un monde des arbres aussi complexe que celui des humains. Et quand on dit un monde, c'est parce que cet arbre, comme l'organe humain ne vit pas seul. Autour de lui, les mousses, les chevreuils, les champignons, les papillons. Autour d'un seul arbre, des centaines d'espèces interdépendantes.
8: Tous ces liens qui forment ce que les anglo-saxons appellent le tissu de la vie. Et si vous tirez un fil, tout risque d'être détruit.
7: Et l'idée de Francis Martin ?
8: Donc moi, ce que j'essaie de faire dans ce livre, c'est de vous faire sentir tous ces liens qui existent entre les êtres vivants. Alors, les oiseaux et les arbres et puis les insectes qui vivent sur ces arbres ou à l'intérieur de ces plantes, et puis le monde qu'on voit pas, c'est le monde souterrain.
7: Et au sujet de ce monde souterrain, écoutez ce qu'il dit.
8: Dans le sol qui est autour de nous, il y a autant d'êtres vivants que d'étoiles dans la galaxie. Et on sait que tous ces organismes-là sont en dialogue permanent.
7: Est-ce que vous imaginez le monde absolument extraordinaire qui se trouve sous nos pieds ? Et vous voulez savoir ce que ressent Francis Martin quand il touche cet arbre ?
8: Je suis là, adossé au vieil être. C'est comme si j'avais une présence tutélaire autour de moi qui veille sur moi, quoi, qui me dit « Vas-y, continue Francis, raconte notre histoire ».
7: Et cette histoire, il la raconte dans le livre intitulé « Entrer en forêt, un an parmi les arbres ». C'est publié aux éditions Tana et c'est une merveille. Merci ici Lorraine et merci Francis Martin qui consacre donc sa vie à étudier les liens qui unissent les arbres au monde vivant qui les entoure.
5: Merci beaucoup Benoît Prospero.
6: Vous... Je l'ai acheté. Hein.
5: Avec Contouzé, vous prenez les arbres.
6: Mais je fais ça toutes les semaines, moi.
5: C'est vrai ?
6: Depuis des années, des années. Des années.
5: En forêt ou
6: Oui, en forêt, je marche énormément en forêt. Et oui, les arbres, c'est très important. Et ce qu'il raconte est très juste. Et quand j'ai pas le moral ou quand j'ai des coupes voilà, de blues, j'y vais et je ferme les yeux et j'écoute. Il faut savoir écouter le silence. Et un arbre, c'est tout sauf silencieux.
5: Et j'ai fait un petit silence exprès. C'est votre parcours, Corinne Touzé, que l'on raconte jusqu'à 21h, le bac à l'âge de 16 ans. Dans un instant, vous allez voir qu'à 16 ans, elle a décidé de quitter papa-maman et d'aller vivre son aventure un peu loin de la France. Avant d'y revenir, il n'y a pas que Paris dans la vie, c'est jusqu'à 21h.
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5: On retrouve Corinne Touzé, Indochine et J'ai demandé à la Lune sur Ici.

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2: Bon, j'espère vous passer une belle soirée. De son bac à l'âge de 16 ans jusqu'à ses débuts artistiques, ce soir vous découvrez le film de la vie de Corinne Touzé, votre invitée, actrice, comédienne populaire qui incarnera Isabelle Florent pendant presque 10 ans sur TF1 dans Une femme d'honneur, une femme de théâtre aussi avant tout, qui produit un joli spectacle dédié au Théâtre de Paris dans la salle Réjeanne, Théâtre de Paris dans laquelle elle a joué le duplex il y a encore quelques semaines à peine. Elle est en tournée dans quelques jours avec Ken. En France et en Belgique, c'est Corinne Touzé. Le bac à 16 ans, moi je dis bravo. Vous étiez précoce.
3: Ouais. Non, c'est parce que je suis née en décembre. J'ai gagné un an. Non, alors pour dire la vérité, j'étais très bonne élève, j'adorais ça, l'école. J'étais nulle en maths et nulle en tout ce qui est chiffres, donc il y avait la chimie, il y avait la physique. Mais j'avais 19 en anglais, 18 en allemand, 19 en espagnol. Et c'est la philo et le français qui étaient mes passions, déjà, sans que je sache très bien ce que j'allais devenir, mais j'adorais ça, l'école, ouais.
2: Vous avez 16 ans, vous découvrez une passion pour le cirque,
3: ouais.
2: Et pour les clowns.
3: Toujours.
2: D'où ça vient, hein ?
3: Je pense que je suis toujours, mais j'étais très très solitaire, très indépendante. Mes parents travaillaient énormément, j'étais donc fille unique, souvent seule, et je me suis fabriqué des histoires, des personnages, des contes. Maman me disait, des fois j'ouvrais la porte, tu parlais toute seule avec tes poupées, tu faisais des spectacles, etc. Et quand j'ai été au cirque petite, j'ai tout de suite été fascinée par les clowns. Et j'y vais tout le temps. J'ai mon premier spectacle, c'était un seul en scène qui s'appelait Femme clown, nœud avec un nœud à la fin. Si les gens qui me connaissent bien savent, sur scène, j'ai plein de travers et de tics, et souvent d'ailleurs les metteurs en scène de télé me disaient « Est-ce que tu peux arrêter avec tes mains, s'il te plaît ? Est-ce que tu peux arrêter de bouger, s'il te plaît, moi ?» Et je viens de là, et alors je suis fascinée par d'abord le travail que ça représente, le sacerdoce que ça représente, et j'en parle dans Ken ou Comment rencontrer l'homme de sa vie.
2: On va en parler avant l'intérieur.
3: Voilà, j'en reparle aussi.
2: À 17 ans, vous quittez la famille, vous partez aux États-Unis, vous partez au Canada, je ne sais pas si vous partez seul d'ailleurs.
3: Oui, seul, cas,
2: vous, vous avez séjourné même dans une réserve amérindienne avant de revenir du côté du sud de la France à Aix-en-Provence. Qu'est-ce que vous êtes parti chercher là-bas ?
3: En fait, j'allais très mal, pour tout vous dire. Mes parents étaient séparés. J'étais malheureuse et je suis partie, j'ai fui en fait, je pense. Et finalement, comme j'avais toujours voyagé avec mon papa, il adorait voyager, donc il nous a fait beaucoup profiter. Et là, j'étais au fond du trou, donc je me suis dit, allons voir ailleurs si l'herbe est plus verte. Ouais. Et j'ai fait le tour des États-Unis en stop, le tour du Canada. J'ai beaucoup pratiqué les bus Greyhound et je parlais anglais couramment, donc voilà.
2: Vous revenez en France, c'est Aix-en-Provence. C'est la Méditerranée. C'est aussi l'époque des petits boulots. Vous allez travailler avec votre maman dans un restaurant, la laitue.
3: Absolument.
2: Vous faisiez le service.
3: Oui, j'étais serveuse pendant des années chez maman.
2: Il était où ce restaurant à Aix-en-Provence ?
3: Il était rue.
2: Vous vous souvenez ?
3: Oh non.
2: Ah, mais regardez pas, je ne sais pas
3: si,
2: tout
3: parce
2: non
3: que vous
2: plus,
3: avez fait des. Non, parce que je confonds avec un. Il y en a eu un autre après qui s'appelait Le Diable Boiteux, qui était rue fermée. Et celui-là, il est dans une. La laitue est dans une toute petite impasse près du Palais des Festivals. C'est tout ce dont je me. Alors, par contre, je l'ai devant les yeux, mais la rue.
2: Aix-en-Provence, c'est quoi la carte postale ?
3: C'est parce qu'en fait, maman, quand ils se sont séparés, elle a pris sa fille, sa valise, et puis elle a décidé d'aller essayer aussi ailleurs. Et comme elle a été commerçante toute sa vie, moi je suis revenue avec un concept du Canada. C'est moi qui lui ai donné cette idée, donc c'était un salad bar, je ne sais pas si vous connaissez.
2: Oui, bien sûr, oui.
3: Ça n'existait pas. Donc on a ouvert le premier salad bar de France, je pense, et ça a cartonné. La mère et la fille derrière le comptoir, maman faisait tout toute seule, les salades et les desserts et tout ça.
2: Demandez des droits d'auteur, il y en a partout aujourd'hui.
3: Ah bah oui, il y en a partout. Ouais, oui. Mais le nôtre, il était mieux.
2: Et alors, Aix-en-Provence, donc c'est les Bouches-du-Rhône, vous découvrez le sud à ce moment-là. C'est pas Boulogne-sur-Mer, c'est quand même une autre carte postale. Oui. C'est la Méditerranée. Ouais. Vous avez des coins comme ça qui vous reviennent, des plages, des endroits qui vous ont marqué.
3: Bah Aix, c'est une ville déjà, donc c'est là que j'ai fait mes premiers pas. J'ai fait du théâtre de rue pendant des années, donc c'est une ville magnifique. On allait à la mer à Cassis, dans les Calanques, et j'ai des souvenirs magnifiques de cette période. Et puis ce surtout, oh merci, merci. Alors je vois où vous voulez arriver. C'est-à-dire que je ne peux pas vivre sans la mer. La mer, c'est une drogue. Je ne peux pas m'en passer. Si j'y suis pas allée au moins une fois dans le mois, il faut que je la voie, il faut que je la sente, il faut que voilà, je la respire. Et je mange 18 à peu près 3 fois par semaine. Voilà. Alors ça, je ne sais pas si c'est très intéressant comme information.
2: C'est une drogue, même, oui. Hein, 18 aujourd'hui.
3: Voilà, parce qu'en plus, je dis à tous les copains, copines et gens qui ne savent pas que j'ai des problèmes de thyroïde et que tous les gens qui ont des problèmes de thyroïde doivent bouffer de l'iode.
2: Ça, c'est très bien.
3: Voilà.
2: Aix-en-Provence, vous suivez un petit peu des cours de théâtre.
3: Ah bah,
2: et puis des cours, bah, vous, avez, vous avez une licence de lettres.
3: Hein, ah, oui, voilà.
2: Vous avez jusqu'à une licence de moderne. Et puis c'est là que vous montez les premiers spectacles dont vous avez parlé.
3: Ouais.
2: Spectacle de rue, autour du clown, autour du cirque, j'imagine. Tout ça se fait dans le sud, dans les Bouches-du-Rhône. Et puis très vite, on a dit, vous êtes parti à 16-17 ans, vous vivez ça avec votre maman pendant quelques temps à Aix-en-Provence, jusqu'à la licence. Puis vous visez Paris. Enfin, il y a une envie que ça aille plus loin.
3: Alors, figurez-vous que non. C'est-à-dire que...
2: Dans votre métier, peut-être pas Paris. Hein,
3: mais... Ouais. En fait, c'est le hasard qui a fait que je parte à Paris.
2: Ouais, enfin, c'est le collège qui vous a proposé des cours de théâtre amateur.
3: C'est pas pareil. Là, j'ai eu la vocation, mais ça, c'était à Boulogne. J'ai eu la vocation grâce au prof de français.
2: D'accord.
3: Voilà, c'était mon premier contact avec un texte. C'était du Molière. C'était La jalousie du barbouillé. C'était une pièce en un acte. Aucun des garçons de la classe n'a voulu jouer ce barbouillé qui était un vieux monsieur de 80 ans. C'est moi qui l'ai joué. Ça, c'est le début. C'est arrivé comme ça. Et je me suis rendu compte que c'était facile. Mais j'ai fait du cirque et du clown à Aix. Par contre, je travaillais dans un théâtre à Aix qui a été fermé, qui s'appelait le Relais Culturel d'Aix-en-Provence, parce que le directeur était communiste et on montait nos spectacles et ça cartonnait. J'ai joué dans Mère Courage, j'ai joué dans Les Femmes Savantes, tout ça. Et du coup, je sais pas, c'est toujours pareil avec moi. Je crois beaucoup aux signes et je me suis dit, ce théâtre qui ferme, il faut que tu t'en ailles. J'étais un peu faux-folle. Je suis toujours un peu faux-folle quand même. Et je suis arrivée à Paris, voilà, comme
2: alors
3: ça.
2: Alors, vous êtes arrivée à Paris au tout début des années 80. Vous avez, 20-22 ans. Et alors là, comme pas mal de comédiens, à l'époque, il y avait des fichiers de comédiens. Alors, c'était un peu des castings. En tous les cas, vous étiez dans un fichier qui vous permettait d'être repéré. Puis vous allez être vite repéré, d'ailleurs, parce qu'il y a un premier tournage important du côté des buts de Chaumont. En tous les cas, le fichier, c'était vers les buts de Chaumont. Première série, 1982. C'est Marion Sarraut.
3: Marianne, une étoile pour Napoléon.
2: Ben oui, il y a une trentaine d'épisodes sur Antenne 2 à l'époque.
3: Une centaine d'épisodes.
2: Ah, une centaine. On ne sait pas qu'il y en a eu autant. Et vous avez le rôle principal, vous êtes dans les 100 du coup.
3: Ouais. J'ai appris. Génial. Alors ce que je dis toujours aux acteurs, aux jeunes qui m'écrivent comment il faut faire, vous ne pouvez pas m'aider, machin. Je dis, il faut travailler, il faut tout accepter, il faut tout essayer. Et moi j'ai appris. Le travail du plateau, parce que tout était large chez moi. J'étais née pour faire la piste et tout ça. Et en fait, il a fallu que je réduise. J'ai tout appris sur cette série. Travailler avec 3 caméras en permanence. Marion Sarraut est une immense metteur en scène à qui je dois beaucoup, puisque je l'ai retrouvée après sur Femme d'honneur. C'est elle qui m'a choisie. Et effectivement, cette série m'a lancée, mais c'était pas prévu. Et je n'ai rien désiré, si vous voulez, voyez.
2: La suite, vous allez l'entendre et la comprendre avec Corinne Touzé d'ici quelques minutes, mais là j'ai envie de vous offrir un peu de chocolat.
3: Yes.
2: On va aller dans le Pays Basque, vous l'avez évoqué, ce Pays Basque, vous avez parlé de Guétari tout à l'heure, de Saint-Jean-de-Luz, je ne sais pas ce que vous prenez au petit déjeuner ou au goûter, même si c'est un peu le soir là, mais quand on a une envie de douceur, c'est le chocolat. Catherine Quicandon a une idée qui va vous plaire.
0: À Tarnos, à moins de 10 km de Bayonne, la pâte à tartiner, c'est toute une histoire.
4: Oh, c'est bon, cette petite sensation. Ça vaut mieux qu'un million. Tellement, tellement c'est bon.
0: Et c'est celle de Théo Barroso qui, un jour de fin 2024, décide de créer dans la cuisine de sa maman une pâte à tartiner.
5: Quand j'ai eu cette idée en tête, c'est un projet fou que ma mère m'a dit. Mais je me suis dit, on va y aller. Et du coup, j'ai fait toute la recherche développement en partenariat sur l'agroalimentaire à la maison.
0: Pour cette pâte à tartiner qu'il a appelée gourmandise, il choisit uniquement des ingrédients naturels. Des amandes, des noisettes, des cacahuètes, du sucre de coco, de la protéine de riz, du cacao en poudre, sans oublier le chocolat noir, le sel de Guérande et la vanille de Madagascar. Il mélange tout ça et après plein d'essais, on imagine que ça a été très dur, il trouve la recette de sa pâte à tartiner qui peut se vanter d'être 5 fois moins sucrée et sans huile de palme. Pour les premiers pots, il met en place une campagne de financement participatif qui cartonne. La production est lancée, évidemment, ailleurs que dans les casseroles de sa maman.
5: J'ai la production en Normandie avec un artisan. J'ai un logisticien qui travaille avec moi pour la préparation des commandes à Toulouse. Et après, tout est expédié depuis Toulouse pour les commandes, les gens qui commandent sur le site.
0: Et il y en a, Théo vend entre 8000 et 12000 pots par mois. Depuis le début, il a régalé près de 20000 gourmands avec un peu plus de 80000 pots. C'est une affaire qui marche, même si par choix, il ne se verse pas encore de salaire.
5: Je privilégie du coup la croissance d'entreprise. Donc, ce qui est bien, c'est d'avoir France Travail, en fait, seulement qui me permet de croître l'entreprise. Et c'est très chouette parce que derrière, les gens ne se rendent pas compte à quel point c'est dur dans le milieu entrepreneurial, justement, de vivre dans son entreprise et surtout de financer une croissance. On se dit c'est tout beau tout rose de faire beaucoup, beaucoup plus de ventes, de chiffre d'affaires, mais la réalité c'est surtout la rentabilité derrière. Et mais plus tard ce sera le cas, donc j'ai pas de là-dessus.
0: Et nous non plus, tellement Théo est investi dans son entreprise. Aujourd'hui, il propose plusieurs saveurs sur son site internet gourmandise.co, gourmandise avec un Z. Merci à Priscilla d'ici Pays Basque pour cette idée qui se mange. Ici, ça entreprend dans les Landes avec gourmandise, une pâte à tartiner qui ne fait pas culpabiliser quand tu plonges ta cuillère dedans une fois, deux fois ou trois fois. Oui, je suis gourmande et alors ?
6: Oui, bah vous n'êtes pas la seule, hein. Corinne Touzé, elle a mis la cuillère, je peux vous le dire.
3: J'adore le chocolat.
6: Ah oui, je pense qu'on a compris. Vous ne l'avez pas vu, vous l'avez pas vu là. Je ne la tenais plus.
3: Non, mais je ne peux pas m'en passer, hein. C'est pas possible.
6: Moi, je comprends bien. On va se faire une petite pause chocolat tout de suite et on revient dans 5 minutes sur Ici.
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6: C'est l'un des tubes de l'été. Dracula, Tame Impala et Jenny sur Ici.

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4: Il y a quelques minutes, on l'a laissé au tout début des années 80 avec Marianne, une étoile pour Napoléon, série diffusée sur Antenne 2. Corinne Touzé est votre invitée jusqu'à 21h, un parcours inspirant pour cette passionnée de théâtre, de cirque, encore aujourd'hui déterminée après des spectacles de rue, à Aix-en-Provence et ailleurs, les castings à Paris. C'est là qu'elle arrive pour devenir la comédienne épanouie que vous connaissez aujourd'hui. Elle est avec vous jusqu'à 21h. Alors, j'ai évoqué la première série télévisée, je pourrais aussi parler de votre premier grand rôle au cinéma, qui est la Rumba, avec de Roger Hanin.
5: Oui.
4: Ça, c'est le premier coup de manivelle.
5: C'était le premier film avec que des stars, donc Michel Piccoli, Lino Ventura, Nils Arestrump, et on était à Épinay, sur scène, qui était pour moi le studio emblématique du cinéma français des années qui m'ont émerveillée avec les gabins et tout ça. Et du coup, j'étais là, voilà, j'avais des étoiles dans les yeux, j'avais un tout petit rôle. J'étais un peu liquide, paniquée, totale, mais Roger m'aimait beaucoup et il m'avait pris sous son aile et ça a été magique, voilà. Et après, on s'est retrouvés parce qu'il m'a fait coucou deux fois. Quand j'ai eu mon bébé, il m'a proposé Célimène dans le Misanthrope. Et après, des années plus tard, il m'a fait faire un guest sur sa série dont j'ai... Navarro. Voilà, c'est ça. Il m'a toujours aidé quand il a fallu. Parce que ça n'a pas toujours été simple.
4: J'imagine. Parler de série, on ne peut pas passer à côté, on va s'en dire un mot. Voilà, il y a cette femme d'honneur qui arrive dans votre vie quelques années plus tard, sympathique, pleine de joie, qui vous ressemble, adjudant-chef. Isabelle Florent, j'ai vu que l'épisode pilote, qui a été diffusé, a rassemblé 12,5 millions de téléspectateurs, ce qui fait rougir beaucoup de gens qui font de la télé aujourd'hui.
5: Alors, il y avait pas de chaîne, d'accord. Époque.
4: Oui, bien sûr. Enfin, c'est quand même succès annoncé.
5: Ouais,
4: quoi.
5: C'était extraordinaire. Ouais. Ça restera gravé dans nos mémoires à tous. On a fait du très bon boulot et les gens nous adoraient, mais nous adorent encore parce que la série, elle est rediffusée partout, elle est sur les plateformes, elle est sur YouTube, etc. Et tous les jours, il y a des gens qui me font des vidéos, qui me font des messages et qui me disent, ça fait que 35 fois, je regarde le même épisode, mais bon. Et au théâtre aussi, hein, les spectateurs viennent nous voir en disant, voilà, je regarde toujours la série, je sais pas, elle a marqué les gens. Peut-être parce que c'était la première fois qu'on avait une femme gendarme en uniforme aux commandes. D'habitude, c'était plutôt des femmes policiers.
4: Ouais.
5: Donc, et puis, il y avait beaucoup d'humanité. C'était extrêmement bien écrit.
4: Elle
5: élevait son fils toute seule. Il y avait un directeur de collection merveilleux qui s'appelle Eric Christique qui nous regarde de là-haut. Et puis, on tournait en pellicule. C'était pas de la vidéo.
4: Hein. Si je reviens à notre Tour de France, est-ce que cette série, par exemple, qui avait duré 10 ans, j'imagine qu'elle vous a emmené sur des tournages un peu partout en France.
5: Partout. On a été en Alsace, à la brigade fluviale du Rhin.
4: Ça vous a marqué. Vous avez travaillé avec eux, du coup.
5: Ah oui, beaucoup. Il y a une brigade qui m'a énormément touchée. On est resté un peu longtemps. C'était chaud d'ailleurs parce que je devais grimper avec des poignées jumards, vous savez, sur une paroi. Mon fils était coincé dans une grotte. c'est la brigade de Spéléo d'Oloron Sainte-Marie.
4: Donc vous là, avez pris des risques.
5: Ah, mais j'ai fait tout.
4: Spéléo, brigade
5: fusée. Ah oui, j'ai sauté d'un hélico.
4: Il n'y a pas Rémi Julien qui n'était pas dans le coin.
5: Ah, mais j'adorais ça, mais moi, c'est mon truc, ça. C'était ma joie.
4: Et la Bretagne aussi, je crois.
5: Alors, la Bretagne, non, c'est pas la femme d'honneur. La femme d'honneur, on était à Grasse après, dans le pays, grassois. Et la Bretagne, c'est un film que l'on a tourné du côté du Pouliguen, tout ça, qui s'appelle Maldonne.
4: Alors là, c'est entre. C'est la Baule, c'est Pornichet, voilà, le Pouliguen, c'est Loire-Atlantique, début de la Bretagne. Quoi.
5: Bravo, dis bravo.
4: Oui, mais c'est une belle région. Ouais. Voilà, c'est la Bretagne, vous connaissez aujourd'hui un petit peu d'ailleurs, vous avez l'occasion d'y aller.
5: Alors, j'y suis beaucoup allée parce que je suis tombée amoureuse de Tréguier, Trégastel, Perros-Guirec, la côte de Granit Rose, donc j'y vais souvent. Je loue des Airbnb, des choses comme ça. J'adore les Bretons parce qu'ils ont un caractère de cochon, comme moi, et qui protègent leur région avec passion. Donc, j'adore arriver dans des petits ports où il n'y a pas d'immeubles, où rien ne dépasse ces maisons de deux étages. On mange extrêmement bien, c'est pas très cher et tout le monde est adorable et tout le monde a le sourire. Si ça pouvait être pareil partout, qu'est-ce que ça serait bien.
4: Alors vous qui aimez l'air marin et les sourires, là je pense que vous devriez avoir le sourire. Alors j'ai découvert ça en préparant votre venue. Vous avez des origines, c'est plus que des origines. Martiniquaise, c'est votre grand-mère paternelle qui est martiniquaise.
5: Mon papa est métis, ma grand-mère était de Saint-Pierre.
4: C'est la France. Hein.
5: Et absolument. Et je suis Carteronne, donc comme Julien Clerc, hein, voilà. Oui. Mais pas de la même île. Je crois que c'est la Guadeloupe, lui, Julien. Je sais plus. Et donc bref, oui, j'ai du sang noir dans les veines et j'en suis fière. D'ailleurs, ça se voit. Hein. Et les gens méchants ont toujours dit
4: vous avez une peau assez allée, là, voilà. Aujourd'hui.
5: Mais je suis toujours comme ça. Et les gens ont cru que je faisais des UV, mais on ne peut pas faire d'UV, nous, parce que sinon, on devient tout noir.
4: Donc, vous avez mis très longtemps avant de découvrir la Martinique, quand vous étiez.
5: Oui, parce que j'y suis arrivée, très tard, avec ma fille. Je devais avoir 33 ou 34 ans, quelque chose comme ça.
4: Ah, sachant que c'est vos origines, vous auriez pu y aller plus tôt.
5: Mais non, parce que mamie était en métropole avec son mari, et que les cousins et les cousines, finalement, je les connaissais pas. J'ai fait leur découverte vraiment en tant qu'adulte, très tard.
4: Alors, ça donnera aussi Un parfum de Caraïbes, un téléfilm que vous avez fait il y a quelques années.
5: En hommage à ma grand-mère, oui, absolument.
4: Vos racines qui sont aussi italiennes, d'ailleurs.
5: Ah oui, alors ça, j'y tiens beaucoup. Ça, par contre, j'y vais tout le temps. Donc, c'est mon grand-père maternel qui est du sud de l'Italie, des Pouilles, de Bari. Et voilà, et donc je parle... parlo un pochino italiano, ma non è veramente...
4: Sì, però è difficile l'italiano per un francese.
5: Voilà, je fais ce que je peux. Mais par contre, on comprend tout ce que je dis.
4: Tout le monde a compris, il n'y a pas de problème. Et si on s'arrêtait à Cannes?
5: Ah,
4: ça, c'est aussi un lieu qui a compté pour vous.
5: Ah, bah, beaucoup. Oh là là, beaucoup, beaucoup. J'y suis. Alors, en fait, on tournait à Grasse. J'ai acheté une maison à La Boca, donc au-dessus, sur la petite colline au-dessus de Cannes. Et c'est là que ma fille a démarré sa vie de jeune fille. Donc, les sorties, le lycée, etc. Et oui, et puis j'ai gardé cette maison très longtemps. Et c'est le théâtre qui m'a fait revenir à Paris. Mais j'adore cette région parce que les gens disent toujours la Côte d'Azur, c'est pourri. Mais l'arrière-pays, il est sublime. Il y a des villages absolument merveilleux. Et surtout, la femme d'honneur, je crapahutais. Parce que c'est ce rôle, les gens croient toujours, pour ceux qui ne connaissent pas la série, que j'étais enfermée dans des bureaux, mais pas du tout. J'arrêtais pas de cavaler dans tous les sens, dans la montagne, dans les vignes. Et j'ai fait de l'hélico accroché. Alors ça.
4: Comme Belmondo.
5: Oui, mais surtout, parce que vous me parlez de Cannes, d'un coup, ça me revient. C'est qu'en fait, je me suis fait bizuter par les gendarmes du 06. Hein, quand ils ont su que j'allais être accrochée, qu'il fallait m'amener à un point, parce qu'il fallait que je me décroche et que je cavale après quelqu'un. Ils m'ont fait toute la Côte d'Azur, c'est-à-dire de Grasse jusqu'à dans le Var, et j'étais suspendue, je pouvais rien faire. Et quand je suis descendue, en fait, ils étaient pétés de rire et moi j'étais hystérique de rage parce que tout le monde m'attendait sur le plateau, mais surtout j'ai eu la peur de ma vie. Mais j'ai vu la vraie Côte d'Azur en fait du ciel et ça reste un souvenir. Génial.
4: Le sud, on continuera d'en parler parce qu'il y a Maubec qui est un autre sud. On en parlera dans un instant. C'est un autre sud, autre chose du côté du Vaucluse.
5: Très important.
4: Avez-vous une boîte à livres près de chez vous? Vous savez, ce sont ces micro-bibliothèques où chacun peut déposer et emprunter des livres gratuitement. Il y en a dans les parcs, des fois. On les voit souvent dans les grandes villes. C'est un peu plus rare dans nos petits villages, mais ici, a peut-être trouvé l'exception dans la Meuse. Robin Bernot s'y est rendu avec Emma Steven sur ICI.
6: Le village de Vigneulles-sous-Montmédy a désormais lui aussi sa boîte à livres.
7: Écoutez, c'est une bonne idée. Ça pousse les gens à prendre un livre qu'ils n'auraient pas acheté.
6: Ici à Vigneulles, il y a 89 habitants et désormais des dizaines de livres stockés dans un ancien frigo à la vitre transparente. Une installation imaginée par un couple d'habitants, James et Edwige Chevalier, qu'Emma Steven est allée rencontrer pour nous. Ils sont encore étonnés du succès rencontré par l'initiative.
8: Il y a tout le monde, les gens qui viennent régulièrement avec un gros sac de courses, là, vous voyez, les sacs qu'on réutilise. Ouais. Bah, eux, je sais pas qui c'est. Hein. Ici, il y a plus de vaches que d'habitants, donc bah, on s'attendait déjà pas à ce qu'elle ait autant de vues.
9: Bientôt, il y aura plus de livres que d'habitants.
8: Ah oui, là, bah oui, déjà là. Hein. Déjà là, il n'y a pas tout tôt.
6: Alors, il faut bien imaginer que dans cette cabane, il y a toutes sortes de livres, aussi bien des œuvres de Zola, Hugo, Camus, ou bien encore des bouquins de cuisine. Et parmi les habitués à se rendre sur place, il y a Francine.
10: On prend, on en ramène un autre, un qu'on a déjà lu peut-être, enfin moi des fois... Des

0: existait en France.
1: Moi, j'ai déjà vu ça, mais à l'étranger. Hein, et les gens sont très contents.
0: Et pourtant, ces boîtes à livres, il y en a énormément dans tout le pays. Tiens, savez-vous combien?
1: Je pense qu'il y en a une dizaine seulement. Hein. Parce que j'en ai vu une à Paris.
2: Je ne sais pas du tout. Peut-être 600.
0: Selon le site internet Boîte à livres qui les recense, sachez qu'il y en a près de 18 000 dans tout le pays.
2: Ok, ah oui, non, mais c'est beaucoup alors. Mais c'est bien.
0: Si ces boîtes à livres sont essentiellement présentes dans les centres-villes, elles se développent aussi de plus en plus dans les tout petits villages, comme ici, depuis le début de l'été, à Vigneulles-sous-Montmédy.
3: D'ailleurs, si vous cherchez les boîtes à livres dans votre zone, hein, près de chez vous, elles sont référencées www.boitealivres.fr. C'est bien lire.
4: Ça, c'est génial. Je trouve ça super. Du coup, je vais regarder parce que j'ai plein de livres à donner. Là, c'est formidable.
3: Près de chez vous, boitealivres.fr pour trouver près de Maubec, par exemple. Okay. Corinne Touzé, votre invitée, elle reste avec vous encore jusqu'à 21h pour quelques minutes.
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3: Stéphane Echer nous rejoint. Pas d'amis comme toi, c'est la musique de ce début de soirée sur ici.

0: jusqu'à 21h.
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2: Et depuis 20h, on fait des allers-retours un peu partout en France pour mieux comprendre la destinée de notre invitée Corinne Touzé. De sa naissance à Orthez, en passant par Boulogne-sur-Mer, on a parlé de la Bretagne, on a parlé des souvenirs de tournage en Alsace, on a parlé du 06, les Alpes-Maritimes, où elle a vécu, et on pourrait parler aussi

0: du Vaucluse. Elle est votre invitée dans Il n'y a pas que Paris dans la vie. Alors avant de parler du Vaucluse, je reviens quand même sur votre crush à Cannes.
1: Oh non,
0: j'en supplie,
1: j'en peux plus. Les gens, ils n'en peuvent plus de m'entendre parler de ça. Et les gens, c'est pas moi qu'on parle, hein. C'est qu'on, à chaque fois que je fais une émission, on me pose la question.
0: Alors les gens qui se disent, mais de quoi ils parlent, elle a croisé Robert Redford sur la croisette, il vous a ouvert la porte, hop, vous avez dit, ça c'est, je suis à Hollywood, c'est un film. Et vous étiez assis juste derrière lui dans la salle, hein, au Palais des Festivals. Et au lieu de regarder ce qui se passe, vous avez regardé sa nuque, quoi. Voilà, c'est ça. Moi, je crois qu'on a fait le tour du dossier.
1: Vous avez j'en peux plus de la raconter.
0: Bon, j'en ai parlé, donc je l'ai raconté. Non, mais je trouvais ça sympa. Voilà, c'est aussi une rencontre assez pittoresque. Enfin, bon, faut s'attendre à rencontrer des acteurs américains.
1: Il y a pas que lui, hein, que j'ai rencontré. Hein. Il y a Sean Connery.
0: Oui, vous avez pas regardé autour sa nuque.
1: À James Coburn, je peux vous dire que j'ai craqué, hein, quand je l'ai vu. Hein.
0: Voyez, vous y revenez. Finalement. Bon, alors, Mobeck, ça, c'est aussi un coup de cœur pour vous.
1: Oh, ben, c'est capital, Mobeck, dans notre vie. Parce que, en fait, nous habitions à Brie-sur-Marne avec le père de ma fille. Ma fille est née. Et en fait, j'ai pas supporté de promener la poussette au milieu des merdes de chiens. J'étais sur femme d'honneur. Et tous les week-ends, je partais pour trouver une maison dans le Midi. Et voilà. Et au bout d'un moment, j'ai eu un coup de foudre littéral, parce qu'on a presque fait aucun travaux dans cette maison. C'était comme si elle m'attendait, cette maison. C'était un mas, effectivement, dans un tout petit village qui s'appelle Mobeck, qui est pas loin de Ménherbes et pas loin de Cavaillon. Dans
0: le froid.
1: Oui, absolument. Et du coup, ma fille a été à l'école maternelle, voilà, à Mobeck, et elle a grandi là. Elle était, quelle enfance merveilleuse. Elle a eu trop de chance. Voilà. Et puis, j'ai fait rapatrier la série La Femme d'honneur qui se tournait dans Lyon, dans le Vaucluse. Et donc, merci à mon producteur.
0: Vous avez un pouvoir, hein.
1: Paix à son âme, qui est là-haut aussi.
0: Je sais pas si aujourd'hui
1: et
0: on dirait.
1: Je
0: dire.
1: Pense que ça ne serait pas possible de nos jours. Mais c'était un tel carton, et je voulais rentrer
0: à la maison
1: tous les soirs, voir ma petite pépus, et du coup on a déboulé et on a tourné à Carpentras, à Baume de Venise, et on est resté là 5 ans.
0: Bon, bah alors, le melon de Cavaillon et la fraise de Carpentras.
1: Et c'était génial.
0: Vous allez sur les marchés de Provence un peu ?
1: J'allais sur les marchés de Provence.
0: Vous n'avez plus du tout cette maison à Mobeck, là ?
1: En vivant à Paris, ça va être difficile.
0: Et là, vous avez plus une maison dans le sud ?
1: Non.
0: Ah, pourquoi ?
1: Parce que je suis sur scène depuis 15 ans et que c'était un petit peu
0: alors,
1: du luxe.
0: Vous échappez où quand vous voulez quitter Paris ?
1: Alors, je pars tout le temps en Italie parce que c'est là où je veux finir ma vie. J'ai pas encore trouvé l'endroit encore, mais c'est là où je repartirai pour prendre ma retraite. Puis c'est bien parce que c'est pas loin. Puis c'est bien parce que les gens sont tellement sympas. Ils ont toujours le sourire.
0: Pas en France. Il n'y a pas un lieu sur lequel vous pourriez craquer.
1: Je pourrais finir ma vie en Bretagne. Ça me dérangerait pas beaucoup.
0: Près de Mobeck, il y a Avignon, un festival d'Avignon. Vous y étiez il n'y a pas si longtemps. Je crois que c'était l'été 2025.
1: Tous les ans.
0: Vous y êtes tous les ans. Mais pour Cannes, c'était en 2025.
1: Ouais,
0: vous avez joué là-bas.
1: Ouais.
0: Qu'est-ce que c'est que cette histoire? Vous avez Cannes, quand même, tout ça?
1: Alors, figurez-vous que Ken, c'est le nom du compagnon de Barbie.
0: Bah oui.
1: Voilà. Moi, je suis une fille des années 60, et donc cette joke, elle est dans la pièce, parce qu'évidemment, je me fais chambrer par ma fille. Et c'est donc Ken, ou comment rencontrer l'homme de sa vie. Et donc, pour ma génération, ce mot ne veut dire qu'un prénom. Voyez-vous ce que je veux dire, les garçons, les filles? Donc, ça suffit maintenant. Et du coup, oui, c'est une pièce que j'ai dédiée à toutes mes copines qui ont eu des histoires foireuses sur Tinder et autres pour les plus de 50, 60, 70. Et j'ai fait écrire cette pièce par Emmanuel Robert Lespalieu, et c'est très drôle et très touchant, puisque finalement ça parle de notre époque.
0: Oui.
1: Même on s'envoie des vocaux parce qu'on ne s'appelle plus, on ne se regarde plus.
0: C'est vrai.
1: Et du coup, ça parle de ça et ça cartonne, quoi, parce que les gens adorent qu'on leur parle que comment c'était avant. Donc je leur parle des balles, je leur parle des discothèques, de la façon dont on se rencontrait avant, quoi.
0: Comédie romantique, comédie humaine, les sites de rencontre, vous l'avez dit.
1: Ouais.
0: Ça fait appeler Augustine.
1: Ouais, je m'invente un nom de clown, d'ailleurs.
0: C'est clair, hein, dans le personnage.
1: Ouais. Mais je parle des clowns de l'Auguste. Donc sur mon profil,
0: alors.
1: Je me fais appeler Augustine.
0: Augustine.
1: Voilà.
0: Sauf que les réseaux, je ne vais pas spoiler la pièce, mais ce n'est pas vraiment son truc.
1: Du tout.
0: Et que du coup, elle se prend vite les pieds dans le tapis par rapport au mensonge.
1: C'est ça.
0: Hein,
1: mais c'est ça qui fait rire les gens. Ouais.
0: Alors, Ken, vous allez partir, comme vous l'avez fait de très nombreuses fois avec le théâtre un petit peu partout. Le 7 octobre, vous serez à Colmar. Colmar, c'est l'Alsace. On en parlait tout à l'heure. Il y aura Provins. Ça reste l'Île-de-France.
1: Oui, là, je suis près de Paris. Paris. On 16 va octobre. À Bruxelles aussi, on va rester 8 jours à Bruxelles.
0: La Belgique, Provins, vous connaissez, ville médiévale.
1: Oui, très très bien, très très bien. J'adore cette ville, j'y ai tourné, Marianne, une étoile pour Napoléon, à cheval, en Amazone, d'ailleurs dans les rues de Provins, ça reste un magnifique souvenir. Et je suis très fière de jouer à Provins, c'est super.
0: Villeneuve-sur-Lot, ce sera le 10 novembre, du 17 au 22 novembre, vous l'avez dit, c'est en Belgique. Il y a Pusignan le 28 novembre, ça c'est près de Lyon.
1: Oui.
0: On n'a pas beaucoup parlé du centre de la France avec vous.
1: Ouais,
0: hein,
1: je ne connais pas beaucoup.
0: Le Rhône-Alpes, le Massif central.
1: Je ne connais pas beaucoup, c'est vrai, j'avoue. Ouais. J'ai plutôt fait les extrémités.
0: Très bien.
1: Le sud-ouest, le sud-est, la Bretagne, le Pas-de-Calais.
0: Oui, le Martinique, c'est loin. Hein.
1: Oui, c'est vrai.
0: Châteaudun, le 8 décembre, vous l'avez compris, il y a plein de villes. Et puis ce qui vous ramène aussi à Paris, c'est cette pièce, on va aussi en dire un petit mot, parce que vous produisez cette pièce qui s'appelle Déni, pièce de Sophie Cotin, la vie d'Alix qui bascule un soir d'été. Là, vous suivez le destin d'un jeune couple. Hein.
1: Oui, c'est une pièce absolument magnifique et nécessaire. C'est la bascule en une nuit d'une histoire d'amour. Je ne peux pas trop spoiler parce que je m'aperçois que c'est merveilleux. Sur les avis, on a 10 sur 10 là sur Billets Réduits, que je fais ma propre auto-promo. C'est que personne ne dévoile le nœud de la guerre de ce spectacle. Et en fait, on va rencontrer ce couple et on va vivre avec eux tout ce bouleversement dans leur vie, avec un questionnement permanent. Il va falloir qu'ils prennent une décision capitale cette nuit-là qui va changer tout pour eux. Et nous, on prend un uppercut dans le ventre. C'est tellement bien écrit, c'est une pièce où on rit, c'est une pièce où on pleure, c'est une pièce qui ne peut pas laisser indifférent. Et je suis très très fière de produire ce spectacle qui a démarré cette semaine. Et on est là jusqu'en janvier, mais venez vite parce que je pense qu'on va vite être complet, sincèrement.
0: Salle Réjeanne, oui. C'est au Théâtre de Paris, comme son nom l'indique.
1: Rue Blanche,
0: Paris.
1: Voilà.
0: En parlant de théâtre, il y a des théâtres qui vous ont marqué plus que d'autres, vous qui connaissez tous les théâtres de France.
1: Oh oui, oh oui, oh oui. J'ai découvert l'Opéra de Vichy, parce que comment imaginer qu'on puisse jouer une pièce de théâtre dans un opéra?
0: Vous savez que je suis née à Vichy, moi.
1: Oh mon Dieu, bah, non, je savais
0: pas. C'est marrant que vous parliez de ça, parce que...
1: Mais j'ai été tellement impressionnée,
0: beau, hein,
1: déjà par la beauté du
0: siège un peu jaune,
1: du lieu, du décor, l'immensité de cette salle. Donc ça m'a marqué. Je suis très sensible à Paris, au Théâtre des Variétés, parce que j'y ai eu trois cartons, dont un avec Jean-Luc Reichmann et un avec Daniel Russo. C'est un théâtre magnifique qui est sur les grands boulevards. Et puis j'aime beaucoup effectivement le Théâtre de Paris. J'y suis, je m'y sens comme chez moi, comme à la maison, alors qu'il est immense. Et j'ai beaucoup d'affection pour le Petit Saint-Martin, parce que lorsque j'ai décidé de quitter la télévision pour me remettre sur scène, c'est la première pièce que j'ai produite, elle s'est jouée là. Et donc c'est une journée particulière qui était l'adaptation du film d'Ettore Scola, mise en scène par Christophe Lido. Et on a cartonné, donc je suis trop fière. Voilà.
0: Si vous partez un week-end, on oublie l'Italie. Là. Quand vous êtes à Paris, avec tout le travail que vous avez, vous partez en tournée, vous partez un week-end. Vous êtes capable d'aller où? C'est quoi le lieu pour se ressourcer, le temps d'un week-end? Un séjour court.
1: Ah oui, un séjour court, je vais aller en Normandie. Je vais aller du côté d'Oulgat. J'adore Oulgat.
0: Ah oui.
1: Ouais. D'ailleurs, j'ai été souvent au festival d'Oulgat, qui est très sympa, en septembre. Parce que Virginie Lemoine est la marraine, donc elle m'a invitée. J'étais la marraine il y a 2 ans. Ouais. J'aime pourquoi Oulgat? Parce que c'est grande plage, on peut faire des kilomètres à pied, alors ça j'adore.
0: On met 6 heures pour aller se baigner.
1: Ça j'adore.
0: Donné, tellement c'est grand. Hein.
1: Anecdote qui va vous plaire, vous allez foutre de moi, mais je m'en fous sur tous les Normands.
0: Est-ce que c'est mon genre?
1: Je suis partie avec mon chien, mon cabas, ma serviette et tout. J'ai dit, je vais faire une grande marche. Puis je me suis posée parce qu'il faisait super beau, c'était il y a 2 ans. Il faisait super beau, j'étais bien. Et je suis là, je rêve, je lis, je ferme les yeux. Je me réveille, la marée était montée. Et on ne rit pas les techniciens, on ne rit pas, l'eau, en fait j'étais encerclée d'eau. Et
0: le principe.
1: Là où j'ai vraiment eu les boules, c'est qu'il y avait des Normands, je pense, qui étaient comme ça, en train de se foutre de ma gueule, mais loin, loin, loin sur la plage, et qui se sont dit comment elle va faire pour sauver son portable. Et donc je suis partie, et je suis partie avec mes affaires comme ça sur la tête, comme les Africains, et vraiment j'avais les boules. Voilà, parce que personne n'a crié, personne ne m'a rien dit, personne ne m'a prévenu. Par contre, ils ont eu l'honnêteté de me dire, ça arrive tous les jours, donc on n'a pas été gentils avec vous, mais sachez que ça arrive tous les jours.
0: Gat, Ouistreham, Deauville, Trouville, Honfleur, on aurait pu s'arrêter au Touquet. Je sais que vous allez en boîte de nuit, madame, au Touquet.
1: Ah bah oui.
0: Il y a quelques années.
1: Tu es un amoureux,
0: oui,
1: au Touquet.
0: Ah, bah oui. Évidemment, évidemment. Bon, en tous les cas, on s'est bien baladé.
1: Ouais.
0: Mais il faut toujours choisir un lieu en fin d'émission. On est en face d'une carte de France, Corinne Touzé.
1: Oh, c'est trop dur.
0: Ah, mais si votre vie avait un lieu central en France.
1: C'est pas possible. Ah bah... Comment voulez-vous que je choisisse ? C'est pas possible.
0: Oh, sinon, vous faites votre top 3 des régions préférées, mais c'est trop facile. Trouvez-moi un lieu central.
1: Je peux pas. J'ai passé ma vie avec une valise à la main. Je peux pas.
0: C'est une bonne réponse déjà, ça me suffit. Ouais,
1: toute ma vie, j'ai été dans une gare, dans un aéroport.
0: Bah, une gare,
1: un
0: voilà.
1: Un train.
0: Bah, un train, ouais. C'est l'ensemble de
1: alors,
0: la France.
1: La hein. Gare de Lyon. Hein. Je dis la gare de Lyon, c'est, je pourrais dormir à la gare de Lyon. Si
0: vous qui
1: voyez,
0: connaissez pas Lyon et le Massif Central, ouais. Finalement, on vous rattrape un peu bah, avec la gare
1: aller,
0: de Lyon.
1: Pour rentrer chez moi, c'était gare de Lyon. Bah, hein, oui. Tout
0: donc
1: le temps.
0: Vous passiez à Lyon. Ouais. Parce que pour aller dans le sud, on s'arrête à la gare de Lyon. Mais on fait que s'y arrêter.
1: Non, mais il faut quand même que je choisisse. Et je vais prendre Saint-Jean-de-Luz.
0: Allez, très bien. Là où c'est Marie-Louis XIV.
1: Ah oui ?
0: Absolument.
1: Je savais pas. C'est
0: merci
1: joli.
0: Merci beaucoup, Corinne Touzé.
1: Il faut que je revienne,
0: plaisir.
1: Il y a encore plein d'endroits dont je voudrais parler.
0: Revenez. Alors, revenez avec du chocolat.
1: Bon, non, c'est vous qui m'achetez du chocolat.
0: Oui. Il est basque. On remercie Catherine Kikornon qui nous en a parlé tout à l'heure. Merci. Un voyage qui est à retrouver sur ici.fr. Corinne Touzé, bah, je vous souhaite un bon week-end parce qu'on est vendredi, ça tombe bien.
1: Merci.
0: Et puis, on se retrouve, nous, pour les meilleurs moments de Y'a pas que Paris dans la vie ce week-end, samedi et dimanche, aux côtés de Benoît Prospero. Et rendez-vous lundi avec d'autres invités. Salut, portez-vous bien.
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0: Nous, on est très contents d'être avec vous. On a besoin de vous tous les soirs à 20h. Elle a besoin de personne. Le chant, c'est Véronique Sanson, sur ici.

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1: Excellente soirée, bon week-end, profitez de la vie. 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
2: Bonsoir à tous. Alors c'était quoi vos années 80 à vous? Il y a sûrement des souvenirs liés à des chansons. Alors ce soir, certains vont peut-être ressurgir. Les tubes des années 80, les voilà. Et ça commence.

0: Jurit Mix à l'instant, c'était Here Comes the Rain Again.
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0: Le duo Annie Lennox et Dave Stewart, véritable star de la New Wave et du rock des années 80, durant lesquels ils ont enregistré 8 albums et donné des centaines de concerts à travers le monde. Eurythmics, c'est plus de 75 millions d'albums vendus. Here Comes the Rain Again est un extrait de l'album Touch, sorti en 84, un vrai bijou que je vous recommande, bien sûr. Pour la suite, je choisis un autre génie de la musique des années 80. Michel Berger, Les Princes des Villes, tube en 1984.

Lionel Richie, Ballerina Girl. Le roi de la mélodie qui fait fondre les cœurs, c'est lui, c'est Lionel Richie. En 1986, ce titre est écrit pour sa fille Nicole et c'est un vrai carton mondial en plus. Pour la suite, j'ai choisi le plus musclé de la chanson française, le globe-trotteur, le reporter-chanteur, c'est son surnom. Bernard Lavilliers, bien sûr. Le nouvel album, le 24e, s'appelle Rite Cruel, il arrive le 23 octobre. Un extrait vient de sortir, intitulé Coriace, et la tournée, c'est en 2027. Mais ici, on le retrouve bien sûr dans les années 80, avec Stand the Ghetto, tout de suite.

0: Michael Jackson, The Way You Make Me Feel. Troisième single extrait de l'album Bad, qui est loin d'être bad, mauvais en français. Michael avait choisi ce titre car il voulait modifier son image de gentil roi de la pop. Il voulait être aussi un bad guy, en musique bien sûr. Charlene Spiteri, elle est loin d'être une mauvaise fille. C'est la chanteuse rockstar du groupe Texas. Ils arrivent dans un instant avec I Don't Want a Lover.
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0: Sas donc, I don't want a love.
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0: Texas que l'on découvre en 89 grâce à ce premier titre extrait de leur premier album. Et de suite, il se passe un début de love story, particulièrement avec le public français. Et c'est une histoire d'amour qui est loin d'être terminée. Texas, voilà un groupe dont tous les tubes sont aussi à retrouver sur notre web radio. 100% années 80, c'est du non-stop. Sur l'application ici, sur notre site ici.fr, à bon entendeur. La suite, c'est avec Johnny Clegg, succès de l'année 87, le fameux Asimbo.

Michel Polnareff avec Tam Tam. Bon, il n'a pas attendu les années 80 pour avoir du succès, Polnareff. Son premier album, c'était en 66. Et dans les années 80, il n'a sorti que deux albums, dont Bulle, sur lequel se trouve ce Tam Tam, une envie de redevenir homme préhistorique et de jouer du Tam Tam. Ça a marché, hein. Je parle du titre, pas de sa reconversion en homme préhistorique. La suite, c'est aussi un fantasme. Laurent Voulzy, Minuit sans Kim Wilde.

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1: Et ben voilà, notre petite balade dans les souvenirs et les tubes des années 80, c'est tout pour aujourd'hui. On revient demain dès 21h. Dans un instant, 100% chansons françaises. Belle fin de journée, à demain. 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
3: Saviez-vous que N'importe quoi, le premier tube de Florent Pagny, n'est pas une banale chanson de rupture, non ? C'est un cri de secours.
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3: 1987, un inconnu à la voix de baryton déboule dans les charts. À l'époque, Pagny voit un ami proche sombrer dans la drogue. Il écrit ces mots pour le raisonner, pour stopper ce gâchis qui détruit tout sur son passage. Ce message intime, né d'une peur personnelle, devient instantanément un hymne de société.

0: En dénonçant l'enfer de la dépendance, l'artiste ne sauve pas seulement un ami. Il lance ce jour-là l'une des plus grandes carrières de la chanson française.
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2: Quand j'étais petit garçon, je repassais mes leçons en chantant. Et bien des années plus tard, je chassais mes idées noires en chantant. C'est beaucoup moins inquiétant.

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3: Jamais Francis Cabrel n'aura été aussi productif qu'en 1979 en composant un tube en un temps record.
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3: Pour le titre « Je l'aime à mourir », tout bascule en une soirée. Un ami lui montre une technique de guitare inédite, un picking à l'envers. En à peine une heure, Cabrel compose ce qui deviendra son plus grand chef-d'œuvre. Lui qui d'habitude pèse chaque mot pendant des semaines, signe ici son tube le plus fulgurant.
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0: ajouté à l'album Les Chemins de Traverse à la toute dernière minute. Le morceau s'arrache à plus de 700 000 exemplaires. Un succès planétaire qui fera même succomber Shakira des décennies plus tard.
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2: Bonjour, je m'appelle Sébastien Liebus, j'ai 49 ans et j'ai créé le Gorafi. Et c'est un site satirique qui existe depuis 2012.
3: D'où est venue l'idée de créer ce site?
2: Alors, il y a plusieurs influences. Il y a les influences de Pierre Dac, par exemple, avec le Samoil. Il y a l'influence des Nuls. Il y a une influence américaine avec The Onion, qui est un peu l'équivalent du Gorafi aux États-Unis, qui existe depuis 1989. Et ce style d'écriture du Gorafi, c'est une écriture qui est très anglo-saxonne, un petit peu référencée, et qui n'est pas un humour, on va dire, potache, où la blague doit apparaître du premier coup, doit être visible. Moi, j'aime bien travailler une blague qui demande à être relue plusieurs fois, à être appréciée, et c'est un peu un jeu de clin d'œil avec le lecteur. Et on va reprendre le titre de presse, mais on va en garder la musicalité, et on va changer une lettre, on va changer un mot, on va inverser le sujet. Il y a toujours ce côté pompeux, solennel. Il faut que le côté sérieux écrase la blague. Il ne faut pas qu'elle soit visible. La réalité a toujours été déjà plus stupide que le Gorafi. Et nous, en fait, on se contente de surligner cette stupidité. Depuis 14 ans, on a fait quelque chose comme 9000 articles du Gorafi. Donc, il faut réussir à chaque fois à surprendre les gens qui nous lisent et les gens qui nous ont découvert hier. Donc ça, c'est un gros challenge. On est une quinzaine d'auteurs au Gorafi. C'est surtout des gens qui ont une expérience en écriture, en comédie. Ils sont pour la plupart des stand-uppers, ils écrivent des textes pour des comédiens. Donc ils ont vraiment une connaissance de cet univers-là. On fait 2 conférences de rédaction par semaine. On va traiter entre 200 et 250 idées par conférence de rédaction, dans lesquelles on va en choisir 10%. Notre but, c'est pas de piéger les gens, de mentir aux gens. L'article satirique Gorafi, il a le même principe que le dessin de presse. C'est faire rire, réfléchir, réagir. Nous, on utilise très peu l'IA, par exemple pour les illustrations, parce qu'on s'est rendu compte que nos lecteurs avaient du mal à apprécier l'article avec une photo faite en IA. Donc nous, on a un regard très critique sur la question. Il faut faire aussi attention à la manière dont on utilise ces outils de manière générale. On voit que les algorithmes sont manipulables à souhait. Les gens qui nous suivent sur les réseaux sociaux, des fois, notre page peuvent disparaître de leur timeline. C'est tout cet ensemble de causes et effets qui nous a contraints et même motivés à passer à une version papier. Parce que le papier ne ment jamais. Vous avez la vraie presse qui souffre. Je vous encourage, continuez à acheter des journaux papier, soutenez votre presse locale, c'est important. Et paradoxalement, la presse satirique, elle a le vent en poupe.
3: Vous êtes avec nous aujourd'hui parce que vous avez des racines landaises.
2: Oui, je suis né à Bordeaux, mais mes parents vivent dans les Landes depuis la fin des années 80. Donc j'ai vécu à Aunay-sur-la-Hari, puis à Morsens, et j'ai fait mes études de lycée à Bayonne, avant de finir mes études de cinéma après à Bordeaux. Et entre-temps, j'ai fait aussi mon collège à Saint-Vincent-de-Paul. J'ai vraiment parcouru les Landes en long et en travers, et j'ai toujours écrit au collège, au lycée, je lançais des cahiers, mais professeurs ne comprenaient pas ce que je faisais. Ils étaient un peu accablés parce que je ne faisais pas mes devoirs et j'étais plus passionné par l'écriture. Quand j'étais gamin, je m'amusais à découper des articles de Sud-Ouest et à les mettre dans un petit cahier. Alors aujourd'hui, quand je regarde ces cahiers, j'ai du mal à comprendre pourquoi j'ai sélectionné tel ou tel article, mais j'avais cet amour de la presse. Aucun d'entre nous au Gorafi ne savait comment on fait un journal.
3: Vous avez fait des études de cinéma d'ailleurs.
2: Voilà, moi j'ai suivi des études de cinéma à Bayonne, à René Cassin, ensuite à Bordeaux 3, donc en art du spectacle, option cinéma et tout. Donc j'ai appris à raconter des histoires.
3: Sébastien, le fondateur du Gorafi. On a un petit défi, c'est que vous devez me donner le nom de la radio qui vous a passé le micro.
2: Ici Gascogne. J'ai des souvenirs d'enfance bercés par cette radio.
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4: On prend de la hauteur aujourd'hui à Montarcher, un village qui cumule plusieurs particularités. D'abord, c'est le plus haut village de la Loire, à 1160 mètres d'altitude. C'est une des plus petites communes du département en superficie aussi. Et puis le lieu où a été produit une archive presque unique en France. Pour nous en parler, j'accueille aujourd'hui Sarah Duris. Bonjour Sarah.
5: Bonjour Eddy.
4: Guide conférencière à l'Office du Tourisme Loire-Forêt. Quelle est l'histoire de ce document si rare et ancien ?
5: Il s'agit d'un registre d'état civil. Il recense les naissances, les mariages et les décès sur la commune de Montarcher. Mais ce qui fait qu'il est tout à fait exceptionnel, c'est la date à laquelle ce registre débute, 1468, soit la fin de la période médiévale.
4: Est-ce que cela veut dire qu'il n'y avait pas de registre d'état civil avant ?
5: Non. L'obligation de produire un document comme celui-ci est ordonnée par l'État au XVIe siècle. Et cette ordonnance n'est pas toujours bien respectée par les paroissiens. Ici, la population est recensée avec 70 ans d'avance.
4: Est-ce qu'on connaît l'auteur de cette archive ?
5: Oui, c'est le prêtre de Montarcher, nommé Claude Ferrier, qui a tenu le registre pendant 49 ans. On y lit les noms, les dates et même les métiers des anciens archimontois, mais aussi la météo.
4: Ah, ça m'intéresse. Est-ce que les conditions climatiques de l'époque étaient bonnes ?
5: Alors, c'est difficile à dire, parce que ce sont principalement les mauvaises années qui sont inscrites. On lit des sécheresses, des tempêtes et même un tremblement de terre. En 1543, suite à une invasion de chenilles ayant entraîné une famine, l'évêque du Puy prend une mesure exceptionnelle, excommunier les fameux insectes. On vous laisse juge de l'efficacité de cette mesure. Il évoque aussi les épisodes de peste.
4: Des documents qui renferment de drôles de surprises. Où est-il conservé aujourd'hui ce fameux document ?
5: Il est gardé précieusement aux archives départementales à Saint-Étienne. Il a longtemps été le plus ancien registre d'état civil de France et donc a été présenté lors d'une exposition universelle à Paris. Aujourd'hui, c'est le deuxième plus ancien de l'Hexagone, mais c'est le mieux conservé des deux.
4: Un véritable trésor qui témoigne de la vie des habitants de Montarché. D'autres histoires et légendes sont à découvrir sur place, notamment lors des visites guidées menées par les guides de l'Office du Tourisme Loire-Forêt. Merci Sarah Duris.
5: Merci.
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1: Je vous ai porté un cadeau.
2: Ah,
1: alors pas non. Pour vous, non, mais pour moi.
2: Ah bon, d'accord.
1: Alors,
2: je comprenais plus.
1: Non. C'est un cadeau que m'a fait il y a des années de cela, celle qu'on appelait Jackie. Ouais. Jackie Bettini, c'était une amie de mes parents qui remonte donc à l'époque où mon père faisait des courses de vélo avec son mari Gérard. Elle m'a vu naître, Jackie. Elle m'a connu tout petit tout, habillée dans des tenues aux couleurs des équipes cyclistes, tricotées par ma mère. Ouais. Et elle m'a vu aussi plus tard m'intéresser au parler marseillais au point d'en faire mon métier, ou du moins un objet d'étude et de partage. Et il y a 20 ans de ça, pour mes 30 ans, donc, Jackie m'avait offert ce cadre. Alors, je le montre, si vous nous voyez à la télé, vous le voyez. Donc, c'est un cadre d'environ 50 cm de haut, 25 de large, sur lequel ont été brodés avec du fil bleu une liste de mots marseillais de A à Z. Hein. Comme titre en haut, il y a écrit « Des mots de Marseille ». Alors, je vous propose de parcourir ce cadeau qui commence par l'empèbre, hein, ce qui est presque logique, puisque l'empèbre, c'est une locution qui renvoie au passé, à une époque ancienne, Mathusalem, les calanques grecs, comme on dit, non, les calendes grecs, mais bon, on fait semblant. On poursuit avec la lettre B comme bazarette. Ça, c'est un mot qui me va pas trop mal aussi, on est d'accord. Hein. Ouais. Puisqu'une bazarette est une pipelette, une personne bavarde. C'est comme tchapacan. Alors ça, c'est un mot qui désigne une personne un peu branque, mal habillée, qui fait n'importe quoi, un vaurien ou un minable, qui fait les choses à la gâte champègue, avec une autre graphie, avec un T au début. Ça me rappelle la troupe des tchapacans avec laquelle on avait joué la fameuse pièce Madame Olivier. D comme dégueu, évidemment, personne. E comme engatz, autrement dit embrouille, problème. F comme fatueux, G comme gabian, H comme offant, I comme indien. Alors ça, c'est bizarre, mais je sais pourquoi. Parce que Jackie s'est servi à l'époque du Dico Marcier d'Armogat et Casbarian, paru en 1998, dans lequel figure le mot indien dans le sens de nervi voyou, avec une petite connotation raciste que j'aime pas beaucoup parce qu'on entendait ce terme un peu comme aujourd'hui certains parleraient de racaille.
2: D'accord.
1: Il a disparu et je suis bien content. J comme Jobastre, on les salue. K comme car même. Là aussi, dans le Dico Marcier de 98, ça correspond à une prononciation de quand même qu'on entend encore aujourd'hui. Par exemple, non mais c'est Philippe Richard, toujours à rigoler dès qu'on dit le mot chez car même, hein, voilà, c'est ça. C'est pas carmen. Hein. Et je continue, de longue, mino, novi, one again, pichoum, qui est ravi, stock fish, tchatché, ouh, et v, y, y a rien là, et z comme zoom. Alors, au dos de ce cadre, Jackie avait écrit ce petit mot. Voici un petit crayon pour le pitchoun qui a bien grandi et qui est toujours aussi sage, mais beaucoup plus bavard pour notre plus grand plaisir. Alors, Jackie nous a quittés il y a quelques années de ça. Je ne sais pas si je suis toujours aussi sage, toujours aussi bavard, mais c'est l'occasion pour mon anniversaire d'avoir une pensée pour celles et ceux qui ne sont plus là, mais qui ont compté dans ma vie depuis 50 ans. Il n'y a rien là ?
2: Il n'y a rien là.
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1: Les petits bonheurs, ce sont des rencontres au petit bonheur. Donc, au hasard, sans rendez-vous, sans se présenter, avec juste un tout petit et discret micro ici. Et en voici un de petit bonheur que je vous ai trouvé en Haute-Savoie, dans la commune de Rumilly, où pendant près d'une dizaine de minutes, j'ai suivi en voiture une monoplace qui circulait dans la ville. Alors maintenant qu'elle est arrêtée et que je m'en approche, je m'aperçois de mon erreur.
2: Bonjour.
1: Bonjour, c'est pas une monoplace, il y a deux places quand même.
2: Oui.
1: Et c'est quoi cet engin ?
2: Une arrêt à
1: l'atome. Je vais attendre qu'il enlève son casque parce que là on comprend pas trop bien. Voilà.
2: C'est une arrêt à l'atome.
1: Ça veut dire quoi ?
2: Un arrêt à l'atome, c'est un moteur, enfin une voiture entière anglaise. Donc avec un moteur Honda compresseur, 310 chevaux, pour un poids total de 500 kg.
1: Quand je l'ai vu arriver tout à l'heure, parce que je vous ai croisé, vraiment, ça fait un petit moment là que je vous ai suivi, de loin, on a l'impression de voir arriver une monoplace.
2: Ouais, c'est atypique, ouais.
1: Ça, c'est autorisé à rouler ici, sur la voie publique ?
2: Il n'y en a que 27 en France homologués, sur route, et autrement, toutes les autres, elles sont sur piste.
1: Donc là, ça veut dire rouler avec un casque obligatoire ?
2: Ouais. C'est conseillé, parce que si vous avez un accrochage, un accident...
1: En même temps, quand on a une voiture comme ça, on n'a pas trop envie d'avoir un accrochage.
2: Ouais, faut faire attention avec ça sur la route. Peut vite arriver des accidents.
1: Et alors là, c'était quoi, un petit tour pour le plaisir ?
2: Ah non, c'était juste pour poser chez Anthony. Il doit faire un petit check sur la voiture.
1: C'est qui, Anthony ? C'est un mécano ?
2: Ouais, Anthony.
1: Et ça, c'est votre voiture ?
2: Non, c'est la voiture à mon papa. Là, il est au travail et vu que j'ai un petit trou entre les cours, je l'ai ramené.
1: Eh oui, puis ça doit plutôt faire plaisir de ramener cette voiture-là, surtout.
2: Ouais, c'est cool, ouais, c'est fun. Ça fait plaisir.
1: Du coup, le papa, il roule beaucoup avec ?
2: Ouais, il roule plutôt pas mal, ouais. On l'a eu il y a un petit peu moins de 2 ans et on a roulé sur piste, ça va plutôt pas mal, ouais.
1: Et ici, dans l'agglo, à Rumilly ?
2: Pas trop sur la route, on évite un petit peu de rouler.
1: Parce que là, je vous ai suivi 3-4 km, je sais pas, on était vers Moy là-haut, là. Oui. Et vous avez bien vu le regard de tout le monde, quoi. Tout le monde vous mate.
2: Ouais, c'est vrai que c'est pas tous les jours qu'on voit une voiture comme ça, donc c'est drôle.
1: Vous, c'est une passion la voiture ?
2: Bah, moi, à côté de ça, je fais du karting de compétition.
1: Et... Ah oui, les chiens font pas des chats, quoi.
2: Ouais, ouais, t'as le père, t'as le fils, ouais, on peut dire ça, ouais.
1: Vous t'avez quel âge ?
2: J'ai 17 ans.
1: Bon, en général, les jeunes qui se lancent dans le kart et puis qui ont un petit peu des capacités, l'objectif, c'est pas le kart, c'est quoi derrière ?
2: Après, peut-être monter les échelons, mais ça coûte très très cher, donc pour l'instant, je suis bien dans le kart.
1: Bon, papa, il a les moyens de s'acheter une belle voiture quand même.
2: Oui, mais bon, une saison de monoplace, c'est 3 fois le prix de cette voiture, donc. Puis j'ai 2 grandes sœurs, donc faut que ça soit équitable.
1: Bon, 17 ans, peut-être que vous commencez à avoir des perspectives professionnelles ?
2: Oui, moi j'aimerais bien être horloger.
1: Ah oui, rien à voir, je m'attendais à un truc, voiture.
2: Ah non, du tout, c'est vraiment un loisir.
1: Et votre prénom ?
2: Alexis.
1: C'est quoi le dernier petit bonheur d'Alexis ?
2: Dernier petit bonheur, je sais pas, manger.
1: Conduire la voiture à papa, c'est pas un petit bonheur ?
2: Si, c'est un grand bonheur ça. C'est un grand bonheur. C'est pas pareil. Mais ouais, je suis fier que mon père me fasse confiance, quoi. C'est incroyable de pouvoir conduire ça à 17 ans, j'ai beaucoup de chance.
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4: Itinéraire bis à Mailly-Château cette semaine et aujourd'hui, eh bien, je me suis arrêtée chez Olana, chez Amélie Moreau, ici à Mailly-Château. Amélie, bonjour.
5: Bonjour.
4: Olana, c'est quoi, Amélie ?
5: Olana, c'est une prolongation de moi. C'est mon entreprise, en fait, que j'ai créée en 2020. Et donc, c'est Olana, laine et savoir-faire. Et donc, en 2 mots, tout est dit. Laine et les savoir-faire pour la transformer.
4: Cette laine, elle vient d'où ?
5: Elle vient du troupeau d'Adrien Salat, qui est aussi à Mailly-Château et qui est éleveur agro-pastoral, c'est-à-dire qu'il est éleveur itinérant. Et son troupeau est très intéressant pour la laine, puisque la race des brebis est Estalaine Mérinos. Et pour moi, c'est la Rolls des toisons.
4: Pratiquement, votre métier, il consiste en quoi ? Vous n'élevez pas les brebis pour la laine, mais vous arrivez à quel moment ?
5: Moi, le début, c'est la tonte annuelle. La source, c'est le tri de la laine. La compétence numéro 1 pour faire quelque chose avec cette matière, c'est de savoir trier les toisons.
4: Et ensuite, après le tri, on fait quoi ?
5: Alors, après le tri, on compacte toute cette laine récoltée dans des sacs qu'on appelle des curons. Et on l'envoie dans un lavage spécialisé pour laver la laine. Et ensuite, on va décider, donc là, pour le cas, c'est du fil à tricoter qui sera envoyé dans une filature française, toujours dans une recherche de faire un produit de qualité, voire haute qualité, et sur notre territoire.
4: Alors là, on a des pelotes de laine devant nous, parce qu'on est chez vous et que chez vous, c'est également la boutique. On peut venir vous voir sur rendez-vous. Cette laine, quelles sont ses qualités ?
5: Alors, ce que vous avez sous les yeux, Catherine, ce n'est pas des pelotes, c'est des échevaux. C'est le langage, c'est le vocabulaire lainier, échevaux, et c'est la forme qu'on doit utiliser pour teindre. Et donc, les qualités du fil, c'est que la laine, c'est thermorégulateur, c'est respirant, c'est antibactérien. Ça nécessite peu de lavage, puisque s'il y a des odeurs, il suffit d'aérer son pull quelques heures à l'air libre. En fait, la matière reste vivante, comme sur l'animal, en fait.
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4: Itinéraire bis à Mailly-le-Château cette semaine. Et aujourd'hui, eh bien, nous allons parler de pâturage itinérant. Adrien Sala, bonjour.
6: Bonjour.
4: Le pâturage itinérant, Adrien, est-ce que vous pouvez m'expliquer ce que c'est ?
6: C'est marrant parce que pâturage itinérant et itinéraire bis, finalement, ça rapproche un peu parce qu'on prend souvent les chemins de traverse, en tout cas des endroits moins fréquentés pour déplacer les brebis. Parce qu'en fait, donc c'est un troupeau qui est arrivé en 2021 et qui depuis se déplace uniquement à pied sur des trajets jusqu'à 5-6 km pour aller chercher des pâturages chez des céréales. Aller dans leur parcelle, après accord verbal effectivement, pour faire pâturer et puis dans une démarche de restauration de la fertilité des sols.
4: Restauration de la fertilité des sols, c'est-à-dire ?
6: Aujourd'hui, on se rend compte que les engrais de synthèse sont aussi limités et que il faut trouver autre chose. Et les agriculteurs, après avoir essayé toute une série de solutions, en arrivent à se dire que remettre des bêtes sur des parcelles qui souvent n'ont pas vu d'animaux d'élevage, en tout cas depuis au moins une génération et des dizaines d'années, c'est potentiellement bénéfique.
4: Et j'aimerais bien que vous me parliez de vos brebis. Ce sont des brebis particulières, il y en a combien ?
6: Il y a une centaine de mères. Ce sont des brebis de race Estalène Mérinos. La race Mérinos, on la connaît pour la laine parce qu'elle est très fine, donc elle permet de faire du textile avec. Et on est sur une race spécifique puisqu'elle s'est développée sur plutôt l'est de la France, Alsace-Lorraine, croisée avec une race Württemberg d'Allemagne du Sud, qui donne une brebis de belle taille, avec une toison conséquente et une capacité à endurer les aléas climatiques extrêmes. Voilà, une race très plaisante à élever, même si c'est plus que de l'élevage. C'est vraiment on partage, on passe du temps ensemble finalement.
4: Est-ce qu'on peut vivre de ce métier, Adrien ?
6: Oui, je vis de cette activité. Alors, on a parlé de la laine, mais j'ai aussi une activité de vente de viande. Donc, on nourrit aussi un territoire, donc on répond à un besoin. Et en ça, oui, ça me fait vivre. Ça donne raison, ça donne sens à ma vie. Je pense que la question était aussi financière. C'est vraiment un combat. J'ai envie de dire que plus le temps passe, plus on pourra en vivre. C'est l'origine quasiment de la civilisation, du fait qu'on est passé de nomade à sédentaire. Donc tant qu'on sera sédentaire, c'est un métier qui aura du sens et qui répondra.
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4: Itinéraire bis à Mailly-le-Château, aujourd'hui encore. Et aujourd'hui, je me trouve au planétarium de Mailly-le-Château. Patrice Berger, bonjour.
7: Bonjour.
4: Un planétarium, c'est ma première question. Patrice, elle est toute simple. Qu'est-ce que c'est ?
7: Alors, un planétarium, c'est un lieu où on va pouvoir observer le ciel, comme si on était en pleine nuit, au froid. Sauf que là, on est bien au chaud et on a le ciel au-dessus de nous, mais il est en numérique, tout simplement.
4: Ce planétarium de Mailly-le-Château, il est né de quelle façon ?
7: Alors, il est né parce que on a une section dans l'association d'astronomie et nos contrées font que les samedis soirs, pour observer avec un beau ciel, ils sont très rares dans une année. Et comme on aime transmettre notre passion, on a dû trouver un autre moyen de la transmettre. Et l'autre moyen, c'est le planétarium.
4: Quand on construit un planétarium, on obéit à des règles quand même.
7: Oui, bien sûr, on est obligé, déjà parce qu'on a un ERP, on reçoit du public. Et puis, la particularité du planétarium, puisque, comme vous le constatez, c'est un dôme que l'on a au-dessus de nous, qui est notre écran.
4: On peut mettre combien de personnes, combien de spectateurs ici ?
7: 30 personnes.
4: Alors, qu'est-ce qu'on peut voir ? Là, en ce moment, moi j'ai la grande chance d'être au milieu du planétarium. J'ai un ciel, c'est le matin ou c'est le soir ?
7: Alors là, non, c'est le ciel actuel. On est en journée, là, pour l'instant, avec le soleil à l'endroit où il serait, bien sûr, si on n'avait pas les nuages au-dessus de nous.
4: Quels sont les types d'animations que vous proposez dans ce planétarium ?
7: Alors, on peut déjà observer le ciel du soir, comme on l'observerait en sortant à l'extérieur. On peut même observer le ciel comme il était il y a 2000 ans, ou comme il sera dans 2000 ans, parce qu'il sera différent, bien sûr. Alors ça, c'est la partie, je dirais, purement observation, comme on peut le faire à l'extérieur. Et on a aussi la projection de films qui sont spécifiques pour les planétariums, qui sont à 360 degrés.
4: Des films qui sont à la portée de quel public ?
7: Alors, tout public, on a des films d'animation pour les enfants, ça commence à partir de 5 ans. Et puis après, on monte crescendo, hein, et bien sûr, on a aussi des films pour adultes. Pour adultes et enfants. On a des spécifiques pour les enfants, mais sinon on a des films tout public.
4: C'est un endroit assez magique, je dois le dire, avec une réverbération du son qui est incroyable.
7: Oui, c'est très particulier parce qu'en réalité le son reflète partout dans le dôme et parfois on est à l'autre bout du planétarium et on a l'impression que la personne est juste à côté de nous. Oui, c'est complètement magique, hein, pour les personnes s'ils ne sont jamais venues. À chaque fois, c'est vraiment un émerveillement et quand on y revient, puisqu'on peut revenir pour voir d'autres choses aussi, hein, bien sûr.
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4: Itinéraire BIS à Mailly-le-Château, aujourd'hui encore, pour vous faire découvrir aujourd'hui un merveilleux métier. Gaëtane Millet, bonjour.
8: Bonjour.
4: Vous êtes vitrailliste, maître verrier. Est-ce que vous pouvez nous expliquer en quoi consiste votre métier ?
8: Mon métier consiste à la création et à la restauration de vitraux, que ce soit pour du particulier ou des vitraux de patrimoine, comme les églises.
4: Ce métier, vous l'avez approché de quelle façon ?
8: J'ai eu la chance de rencontrer Bernard Dubourg, un souffleur de verre, qui m'a transmis sa passion pour le verre au départ.
4: Votre amour du verre, Gaëtane, il est né de quelle façon ?
8: C'est la fascination par rapport à la matière, aux couleurs, aux reliefs, tout ce qu'on peut transmettre aussi à travers une création, c'est le partage.
4: Alors, ce vitrail, c'est totalement magique, on est dans votre atelier à Mailly-le-Château, parce que la boutique, elle est à Vézelay. Hein.
8: Tout à fait, la boutique est au 10 rue Saint-Étienne à Vézelay.
4: Et expliquez-moi, qu'est-ce qu'on a devant nous, là ?
8: Alors, pour l'instant, devant vous, vous avez donc des petits vitraux pour la décoration et montrer un petit peu tous les effets du verre qui sont destinés à la boutique.
4: Ce métier de vitrailliste, maître verrier, quelle qualité il demande, Gaëtane ?
8: Il demande beaucoup de précision, un grand travail de dessin, une connaissance sur ses verres. Le choix des verres est très important par rapport au rendu que l'on veut donner et une passion débordante.
4: Quand on parle de vitrail, on pense souvent au vitrail qui prend la place d'une fenêtre, mais le vitrail, il se conçoit également à l'intérieur des maisons.
8: Tout à fait, le vitrail peut servir en miroir, il peut être aussi en séparation de portes, il peut être sur une cloison, il peut être une petite lampe décorative. On a beaucoup d'idées d'endroits différents pour mettre les vitraux.
4: Et puis, vous restaurez des vitraux. Et là, à côté de moi, il y a un vitrail d'église. Il arrive d'où, celui-ci ?
8: Celui-ci, c'est un vitrail qui arrive de Précy-le-Sec.
4: Est-ce que c'est exactement le même travail quand on crée un vitrail ou quand on le restaure ?
8: Alors non, quand on fait une création, on démarre à partir d'un dessin. On fait le dessin en taille réelle qui va nous servir en fait de trame pour découper le verre. Pour une restauration d'église, on va conserver au maximum toutes les pièces qui sont en bon état, pas cassées, et on va remplacer uniquement celles qui sont inexistantes. Ce sont deux mondes très différents. Quand on fait de la création, on sait qu'on va laisser sa petite trace sur un verre qui va durer plus d'un siècle.
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4: Itinéraire BIS, toujours à Mailly-le-Château. Cette semaine et aujourd'hui, je vous emmène dans un endroit magnifique, un endroit étonnant. Je suis allée au musée des outils d'autrefois. Jean-Louis Lajambe, bonjour.
9: Bonjour.
4: Dites-moi, ce musée ici à Mailly-le-Château, il existe depuis combien de temps, Jean-Louis ?
9: Ah, je réfléchis. Oh, plus de 5 ans, hein. Plus de 5 ans, oui, pas plus, je crois pas.
4: Qu'est-ce qui vous a donné envie de créer un tel lieu ?
9: Mon grand-père était ferblantier, j'ai donc récupéré tout son atelier, et c'est de là qu'il m'est venu l'idée de faire des métiers anciens.
4: Vous avez débuté avec combien d'outils ?
9: J'ai commencé avec une cinquantaine d'outils.
4: Et aujourd'hui, là, autour de nous, sur 3 étages, il y a combien d'outils ?
9: Je pense environ entre 4 et 5 000 outils, de différents métiers, évidemment.
4: Tous ces objets, vous les achetez ou on vous les donne ?
9: On m'en donne beaucoup. J'en achète très peu, en définitive.
4: Au fur et à mesure que ces outils sont arrivés dans votre musée, j'imagine qu'il a fallu que vous vous documentiez.
9: Oui, je me suis beaucoup documenté, soit que j'allais voir des gens qui ont fait ces métiers-là, ou soit que je cherchais, mais dans les livres, hein, pas sur Internet.
4: Parce que lorsque les gens viennent visiter ce musée, ils vous posent énormément de questions.
9: Énormément de questions, oui, oui, ben c'est normal, et je peux répondre, voilà.
4: Ce musée extraordinaire, parce qu'il est vraiment extraordinaire, Jean-Louis, il est ouvert tous les jours?
9: Oui, c'est ouvert tous les jours, à n'importe quelle heure, il suffit de me donner un coup de téléphone, voilà, un coup de fil.
4: C'est un vrai travail de mémoire que vous avez fait.
9: Oui. C'est vrai, j'aime ça, donc voilà, j'ai réussi à faire ça sans problème, quoi.
4: Vous êtes fier de ce travail, quand même, j'imagine.
9: Oui, oui, oui, il y a quoi d'être fier. Ce que j'aurais jamais pensé avant, faire ça, voilà. Et puis, bon, il y a des métiers que j'avais en tête, donc comme le métier d'imprimeur, voilà, parce que j'ai fait un peu d'imprimerie dans le temps, j'ai travaillé pour un imprimeur, etc. Donc, j'ai commencé par ça.
4: Que vous disent les gens lorsqu'ils poussent la porte, comme moi, de cet écomusée des métiers d'autrefois?
9: Ils disent, oh, c'est pas possible, ils disent, voilà. Bien souvent, ces réflexions-là, c'est formidable, c'est bien présenté, ben oui, parce que j'ai ça dans... C'est moi, quoi, voilà.
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2: Adicia pour le monde, et oui, notre expression du jour, est-ce ou est-ce entre Gallia que Rabastens en français? Bon, c'est assez simple à comprendre.
3: Oui, mais moi j'ai compris.
2: Ben oui,
3: être entre Gallac et Rabastens.
2: Ah, cette expression, vous pouvez l'utiliser quand une personne a abusé d'un peu trop de vin, des billes, loubis. Qui, mais je dis le vin, mais ça peut être quelque chose d'autre, notre alcool. Dilentabé, que sera, ben, à quelle personne entre Gallia que Rabastens.
3: Ouais, alors toujours avec modération, on est d'accord, mais c'est quand quelqu'un est un petit peu peut-être, voire beaucoup pompette.
2: Eh oh, vous m'avez entendu, vous avez compris. Ouais. Bon, le Mike qui buffait pas, il a le coup test. Il vaut mieux que cette personne ne souffle pas dans le ballon. À qui ouais. Pour revenir à l'expression, il y a à Bistolenage, 20 km entre Galliac et Rabastens. Donc ça fait 20 km environ. La route est un peu sinueuse entre Galliac et Rabastens. Et surtout, elle longe le vignoble gaillacois, d'où ben, l'origine de l'expression est entre Galliac et Rabastens.
3: Jaro, il y a d'autres expressions dans le même style?
2: Ben, nous cita Gascou, qu'est-ce qu'on disait, per exemple, qu'a cargata Madira? Littéralement, il a chargé à Madiran. Le vignoble de Madiran se situe en Gascogne, aux confins des départements du Gers, des Hautes-Pyrénées et des Pyrénées-Atlantiques. Aoué ou abé cargat à Madira, littéralement, donc avoir chargé à Madiran, c'est être ivre, tout comme être, ben, Este beuet, et beuet du verbe beuet, beuet qui veut dire boire en occitan gascon.
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1: Monsieur le jardinier, ce nom vous dit peut-être quelque chose. Il donne de nombreux conseils sur les réseaux sociaux pour tenter de garder nos plantes en bonne santé et surtout en vie. Elle vient de publier un livre qui va vous intéresser si vous aimez le jardinage. Tout le monde peut jardiner. Bonjour monsieur le jardinier.
2: Et bonjour.
1: À quel moment vous avez compris que le jardinage allait devenir un petit peu plus qu'un loisir?
2: Dès que j'ai goûté mes premières récoltes, la qualité qui était incomparable et c'était vraiment des produits d'exception, j'ai été piqué.
1: Vous expliquez avoir commencé avec des échecs comme tout bon jardinier qui se respecte. Qu'est-ce qui a changé dans votre approche entre vos premières frustrations et la méthode actuelle que vous avez pour jardiner?
2: Alors, je n'ai pas une méthode en particulier pour jardiner et c'est pour ça que ce livre il est intéressant parce qu'il y a plusieurs méthodes et chacun va pouvoir utiliser les méthodes qui sont adaptées à sa situation. Que ce soit un climat qui est différent, un sol qui est capricieux, peu importe, une exposition particulière. En fait, il n'y a pas une vérité, il y a des vérités. Donc, il n'y a pas une méthode, mais des méthodes à mettre en pratique en fonction de sa situation.
1: Vous parlez du jardinage comme d'un art de vivre. Ça veut dire quoi concrètement dans le quotidien?
2: Le jardinage, c'est vraiment un art de vivre. Pourquoi? Parce qu'on va récolter nos propres produits, on va consommer de saison, on va vivre en harmonie avec la nature. C'est pas juste cultiver des plantes, c'est un véritable art de vivre. Après, tout le monde peut jardiner, mais c'est vrai que tout le monde n'y parvient pas.
1: Vous avez grandi en Moselle, dans les jardins ouvriers. Ça vous a donné des sources d'inspiration?
2: Oui, on a tous en Lorraine une grand-mère ou une arrière-grand-mère qui cultivait son jardin et qui nous a nourris quand on était petits avec des bons petits plats faits maison.
1: Dans ce livre, vous affirmez que la main verte, justement, elle n'existe pas. C'est un mythe un peu qu'on essaie d'entretenir?
2: Oui, parce qu'en réalité, tout le monde peut jardiner. Du moment où on a les bonnes compétences. C'est pour ça que ce livre a été créé. Je l'ai découpé en deux parties. La première partie, c'est 7 règles qu'on doit respecter pour pouvoir jardiner en harmonie avec la nature. Et la deuxième partie, c'est un calendrier mois par mois que pour pouvoir suivre et savoir quoi faire.
1: Est-ce qu'on peut vraiment nourrir une famille toute l'année avec un potager, même ici en Moselle?
2: Si on prend par exemple mon arrière-grand-mère, elle nourrissait 9 enfants avec son potager. Donc nous, justement, on a une histoire culturelle où vraiment, je pense qu'on est les meilleurs jardiniers en France parce que le climat, il est vraiment pas facile. Plus être sur les légumes du soleil, donc tout ce qui va être tomates, aubergines, melons, ça, on va avoir des difficultés. Mais pour le reste, au contraire, vu qu'on a quand même pas mal d'eau, on va pouvoir se nourrir plus facilement qu'à Marseille, par exemple.
1: Vous fédérez plus d'un million de personnes sur Instagram, c'est assez énorme. Qu'est-ce que ça change dans votre manière de transmettre?
2: Je me rends compte surtout qu'il y a de plus en plus de gens qui veulent se mettre au jardinage, qui veulent retrouver une nourriture qui a vraiment du goût. Et en fait, justement, c'est ce million d'abonnés qui m'a permis de savoir un peu les questions que les débutants se posent. Je suis passé par là aussi. Mais toutes les questions, toutes les semaines, j'ai des questions, et j'y ai répondu dans le livre.
1: Tout le monde peut jardiner, c'est le livre que vient de sortir Monsieur le Jardinier, notre star du potager ici en Moselle. Je vous conseille de vous le procurer, de l'offrir même à ceux qui n'ont pas la main verte. Ça pourra peut-être fonctionner. Merci à vous.
2: Merci, à vous aussi.
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3: Circuit court aujourd'hui au cœur du village de Roiffieux où l'on va se régaler avec Noémie Marron de l'atelier du père Marron.
4: Nous sommes donc dans un vieux bâtiment qui date d'après une pierre gravée sur la façade de 1612. C'était en fait l'ancien entrepôt du boulanger du village, puisque mon papa est natif de Roiffieux. Donc ici, nous sommes un atelier de transformation de fruits. Notre objectif, c'est de décliner le fruit sous plusieurs formes. Donc on a commencé avec la confiture, on fait maintenant des pâtes de fruits, et on aimerait faire à terme encore plus de déclinaisons. Ça peut être de la compote, des coulis, des sorbets, enfin voilà. Avec un cahier des charges extrêmement exigeant et qui ne bougera pas, qui correspond en fait tout simplement à nos valeurs. Que des fruits français qu'on va chercher en direct chez les producteurs, des variétés dites dans le monde du fruit on dit premium, donc ça veut dire très qualitative, très gustative, et le tout très peu cuit et peu sucré. L'idée, c'est à chaque fois à travers nos produits d'avoir l'impression de manger le fruit cru. C'est un substitut en fait lorsque le fruit fruit n'est pas de saison.
3: Et ici, on est confiturier de père en fille. Christian, le papa, et Noémie, sa fille, associés dans cette belle aventure gourmande depuis 2024 dans l'atelier du père Marron, mais depuis toujours à la maison, pour régaler les épicurieux avec une vingtaine de parfums de confiture extra.
4: Donc, la gamme Corse, ce sont la clémentine de Corse, le pommelot de Corse et le citron Corse. Une confiture d'ailleurs très rare à trouver. Une gamme réunionnaise avec l'ananas Victoria et la mangue José. Et ensuite, on a les classiques et en plus original, on va dire, mais extra local.

0: En fait, nous, notre principe, c'est de se dire, quand un fruit est excellemment bon, il se suffit à lui-même et il n'a pas besoin de rajout, d'exhausteur de goût, que sais-je, pour être savoureux.
1: Et alors, avec ce même savoir-faire, Noémie et Christian confectionnent également des pâtes de fruits savoureuses.
0: Alors, les pâtes de fruits, c'est vrai que ça a été un grand enjeu, puisqu'en fait, ce qui se faisait sur le marché, attention, je ne mets pas tout le monde dans le même sac, mais on était quand même sur des produits extrêmement sucrés qui n'avaient de fruits que le nom dans pâtes de fruits. Et donc là, c'était un vrai challenge parce qu'il fallait que la texture suivent. Donc ça nous a mis vraiment des mois et des mois pour trouver le juste équilibre. Mais on est extrêmement fiers de ce produit-là. On voit qu'il a beaucoup de succès parce qu'effectivement on fait une pâte de fruits, plus de 50% de fruits, avec cette espèce de trompe-l'œil qui fait qu'on a l'impression de manger le fruit. Et certains d'ailleurs clients pensaient que c'était un fruit confit tellement qu'il ressemblait à la clémentine par exemple.
1: Donc vous l'avez compris, dans l'atelier du Père Marron, on fait vraiment tout artisanalement et le plus souvent possible donc en circuit court.
0: On essaye vraiment toujours d'être extrêmement local. Après, il s'avère qu'on est dans une région très limitrophe avec la Drôme et l'Isère. Donc, des fois, il est plus local d'aller en Drôme et l'Isère que dans le sud de l'Ardèche, par exemple. On travaille avec une bonne vingtaine de producteurs et aussi des cueilleurs. Les cueilleurs, c'est quand vous voulez, où vous voulez, il n'y a aucun problème. On est vraiment à la recherche de ce savoir-faire. Donc, on le fait pour la mûre sauvage et le cynrodon. On a la chance d'être dans une région où il y en a plein. Il n'y a pas de mal à les trouver. Par contre, un peu plus de mal à les cueillir.
1: Donc, l'appel est lancé. Si ça vous intéresse, rapprochez-vous de Noémie et de l'atelier du Père Marron à Roiffieux. Vous retrouvez leurs confitures et pâtes de fruits dans certaines épiceries fines, chez certains restaurateurs également, notamment les maisons Marcon, ou directement ici à l'atelier boutique à Roiffieux, où Noémie se fera un grand plaisir de vous faire déguster ses douceurs.
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1: Marion Jude, joueuse professionnelle de billard.
2: Les Limousins sont formidables. Stéphane Pigato.
1: À l'âge de 10 ans, il y a une école de billard qui s'est montée et au début, il y avait que mon frère qui s'était inscrit. Puis un samedi matin, je devais aller faire des courses avec mon père et puis l'entraîneur Clément Goudin, donc qui est toujours mon entraîneur aujourd'hui, m'a proposé de rester plutôt que d'aller faire des courses. Je vais rester jouer au billard. Puis en fait, ça m'a tout de suite plu.
3: Quand les copains font du football, ou les copines font du football, ou du rugby, ou que sais-je, la natation ou quoi, comment ils prenaient ça quand vous leur disiez « moi, je fais du billard ?»
1: Sûrement un peu comme vous, c'est... c'est pas commun, c'est assez original. Bon, après, à ce moment-là, j'en faisais vraiment une fois par semaine ou deux. J'ai fait beaucoup de natation à côté, j'ai fait de la course de natation. Tout ça avait quand même un petit peu plus de place à ce moment-là.
3: Et à partir de quel moment, alors, vous vous êtes dit « ça va être mon sport et je vais rentrer un peu plus fort dedans ?»
1: C'est quand j'ai commencé à faire des compétitions. Puis en fait, je me suis assez vite bien débrouillée. J'ai commencé à monter les échelons, entre guillemets. J'ai fait les compétitions régionales que j'ai gagnées. J'ai fait compétition nationale que j'ai gagnée. Donc, j'ai été prise en équipe de France. Donc, championnat d'Europe, championnat du monde. Ça vient naturellement, en fait.
3: Vous êtes aujourd'hui professionnelle de billard, ce qui est assez rare. D'ailleurs, vous
1: c'est
3: êtes
1: ça.
3: La seule.
1: C'est ça, exactement.
3: En France.
1: La seule en France.
3: Quand a été ce point de basculement où vous vous êtes dit je pourrais en faire mon métier?
1: J'ai fini mes études en août 2024. Et puis en janvier 2025, j'ai été appelée par la Fédération Française de Billard pour faire une grosse compétition de Heiball, donc qui est une nouvelle discipline qu'on appelle le billard chinois aussi. Et puis là-bas, donc quand je suis arrivée, j'ai rencontré plein de nouvelles personnes qui vivent du billard. Et en fait, là, il y a plein de filles qui sont des joueuses professionnelles, en fait. J'ai pas de travail à l'heure actuelle, je viens de finir mes études. Est-ce que c'est pas finalement le moment pour prendre le virage? J'ai rien à perdre, en fait.
3: Vous êtes donc l'unique professionnelle de billard féminine en France. Quand vous la prenez, quand vous le savez, qu'est-ce qui s'est passé dans votre tête à ce moment-là?
1: Déjà, c'est une fierté parce que, en fait, on est la première à le faire. Donc, je me dis que j'ouvre peut-être la porte à quelque chose pour de futures joueuses. Après, il y a une forme de pression aussi qui se crée parce que donc, le billard, qui jusqu'ici était un plaisir, un loisir, même si j'avais de très bons résultats, ça n'avait pas changé ma vie jusqu'ici. Et là, maintenant, mes résultats vont probablement avoir un impact sur ma vie. Ça met un petit peu de pression.
3: Dès toute petite, ça a été quasiment comme une évidence. Donc, il n'y a jamais eu vraiment la question à se poser. Maintenant, la question du futur, dans 10 ans, comment Marion Jude se voit?
1: Ouais, il y a deux scénarios possibles. Hein. Soit ça ne marche pas, et dans ce cas-là, je reviendrai à une vie plus classique. Après, sinon, il y a un monde où, effectivement, dans 10 ans, ça fonctionne toujours super bien. Je pourrais toujours être là, à voyager à travers le monde, faire les compétitions qui me plaisent, et puis donner un petit peu cette vie de rêve. Hein.
3: De toute façon, quoi qu'il arrive dans votre vie, je suppose que vous ne poserez jamais la canne.
1: Non, je ne pense pas. Il faudrait vraiment un événement majeur pour que je puisse poser la queue de billard. Mais je ne pense pas que ça arrive tout de suite.
3: Vous êtes heureuse aujourd'hui?
1: Très heureuse.
3: Vous ne changeriez pas?
1: Je suis contente d'avoir pris cette décision d'être partie en Chine. Je suis vraiment contente d'avoir pris ce virage maintenant et puis je ne regretterai pas de ne pas l'avoir fait.
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4: Aujourd'hui, je vous amène à Montgivray et devant moi, il y a un château. Mais ce château, c'est aussi la mairie de Montgivray. Mais cette mairie, avant, c'était autre chose. À qui appartenait ce château? Vous allez le savoir tout de suite.
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4: Pour vous présenter cette magnifique mairie de Montgivray, je suis avec Annick Dussault, attachée de conservation au patrimoine du pays de Georges Sand. Bonjour Annick.
7: Bonjour.
4: Alors là, on est devant un très beau bâtiment.
7: Oui, là c'est vraiment un château. Bon, un château qui a été très remanié au 19e siècle, donc avec cette entrée de tourelles là, qui marque bien la porte. C'était une seigneurie avec un château fort, bon, qui a eu plein de péripéties puisqu'il a fini par brûler pendant la guerre de Cent Ans, 1360. Mais tel qu'on le voit là, évidemment, il a été complètement remanié au 19e, parce qu'à ce moment-là, dans les années 1840, c'est le demi-frère de Georges Sand, Hippolyte Chatiron, qui rachète ce château pour y installer sa famille. Donc il était tout près de Nohant. Et puis un peu plus tard, c'est même la fille de Georges Sand, Solange, en 1875, qui décide de s'installer elle aussi, qui souhaite un peu se rapprocher de sa mère et de Nohant, même si ça ne plaisait pas forcément beaucoup à Georges Sand. Mais bon, elle s'installe dans ce château. Et c'est elle qui fait faire aussi des travaux au fameux architecte d'Auvergne, hein, qui refait notamment toute l'entrée. Voilà, mais c'était la mode de l'époque.
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4: Comment est-ce que ce château s'est devenu la mairie ?
7: En fait, en 1956, le château est à vendre et c'est la commune qui s'en porte acquéreur et qui décide d'y installer sa mairie et qui a fait encore des travaux tout récemment.
4: Est-ce qu'on peut dire que c'est l'une des plus belles mairies ?
7: Ah, ça, c'est quand même certainement parmi les plus belles de l'Indre, hein, certainement.
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6: À votre avis, que trouve-t-on entre le Braz et le Birn ? Eh bien, je vais vous le dire dans quelques instants.
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6: Avant cela, je vais vous apprendre un mot qui pourra vous aider au quotidien. Ce mot, c'est Kuntel. Arguntel. C'est un objet que tous les habitants de la campagne gardent dans la poche pour bricoler ou se balader. Objet qui sert à chaque repas pour couper la viande ou pousser les légumes. Facile, vous avez reconnu, c'est le couteau. Arguntel. Le couteau. Le pluriel, c'est Kuntili. Donc, Kuntel. Urguntel, car le couteau est féminin en breton, et ensuite kuntili au pluriel. Et une expression qui va avec, stankai guntel erlen, ça veut dire coincer son couteau dans le talus. C'est l'expression qui signifie faire banqueroute. Stankai guntel erlen, coincer son couteau dans le talus. Donc, guntel, arguntel et kuntili à retenir pour cette première partie.
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6: Et j'en viens à l'interrogation du départ. Bon, le nom de famille, Le Braz, c'est connu, c'est le grand. Pas besoin de chercher bien loin l'origine de ce nom de famille. À l'inverse des Le Braz, nous trouvons le Birn. Birn, alors Birn, là encore, c'est une question de perspective. Mais bon, c'est un petit, on sait d'où ça vient. Mais un Le Braz ramassera plus facilement les pommes dans l'arbre qu'un Le Birn. Mais du coup, si vous n'êtes pas concerné par ces noms de famille, eh bien j'ai pour vous un autre, c'est Crène, ou francisé en Le Crène aujourd'hui. Ben c'est le juste milieu, vous l'avez compris. Crène se dit encore aujourd'hui d'ailleurs des hommes ou des femmes qui sont de taille standard ou de taille moyenne. Heure breton de Crène, c'est la définition parfaite des celtisans du 19e pour qui un breton devait être de corpulence moyenne et surtout trapu. Unden Crène n'est donc ni Braz, ni Birn. Et si vous portez ce nom de famille, eh ben vous avez l'une des explications quant à l'origine de votre patronyme. Voilà, c'est tout pour aujourd'hui. Ahematou de Vidirio. Je vous dis à bientôt pour d'autres petites découvertes. Kendi Vezator.
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2: Des maths, la Bretagne, c'est l'heure de la bonne idée, 100% pur beurre. En Bretagne, on aime les artichauts. Et vous voyez à quoi ressemble la plante. On mange la tête, mais c'est vrai qu'on ne fait pas grand-chose avec les feuilles. Enfin, on ne faisait pas grand-chose avec les feuilles. Parce que des Bretons ont eu une super idée. Martina, cofondatrice d'une start-up spécialisée dans le textile naturel, s'est associée avec Jean-Yves, un agriculteur de Saint-Paul-de-Léon, pour récupérer les feuilles de ses artichauts et les transformer en teinture pour vêtements. Hop, hop, hop, je vous vois déjà un peu sceptique. Eh bien, oubliez toutes les idées reçues, car ça marche hyper bien. La palette de couleurs est très large, du jaune au vert principalement, avec plein de teintes possibles. Le procédé a été élaboré en lien avec des organismes experts en la matière, puis la teinte a été testée et approuvée par le très sérieux CTLOR, le centre d'essai textile lorrain. Résistance au lavage, 100% garantie. Voilà comment Jean-Yves, le maraîcher, a déjà écoulé 2 tonnes de feuilles d'artichaut auprès de Martina, afin qu'elle puisse lancer une production à plus grande échelle et tenter de convaincre des marques d'utiliser sa teinture végétale à base d'artichaut. Pas que dans l'habillement d'ailleurs. Les débouchés peuvent être dans l'automobile, la literie, la déco. Bref, une bonne idée qui a clairement su toucher mon petit cœur d'artichaut. La bonne nouvelle du jour, Brest est entré dans le top 1000 des meilleures universités du monde et plus précisément dans la tranche de la 600 à 700e meilleure. Waouh, la classe! Allez, à demain pour une nouvelle bonne idée!
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3: Je rêvais d'avoir une maison à la campagne. Cette maison, c'est comme si j'y étais née. C'est ma maison de famille.
4: Ma maison s'appelle l'Ostao de la Mar.
5: C'est une maison un peu envoûtante.
6: Eh bien, vous voyez, des livres et 3 fenêtres qui me donnent le paysage du pays, comme si c'était 3 tableaux.
7: Ils ont vécu ici.
1: Thibaut Gaudry.
8: Ah, je m'appelle Nina Simone.
7: L'histoire de Nina Simone, c'est celle d'une petite fille amoureuse de Jean-Sébastien Bach qui rêvait de devenir la première pianiste concertiste noire américaine. Mais qui grandit dans l'Amérique profonde des années 30 et 40 où la ségrégation raciale est de mise.
8: J'ai commencé à étudier le classique à 5 ans.
3: Et vous avez continué, vous avez eu vos diplômes.
8: Et après, j'ai obtenu le doctorat de musique de Amherst University.
7: Élève studieuse, oreille absolue et jeune prodige, elle ne parvient pas à intégrer l'école de musique dont elle rêvait, brisant la carrière à laquelle elle aspirait. Et elle emportera le regret et la douleur toute sa vie.
8: I'm sorry that I didn't become the world's first black classic pianist. Oh yeah, I think I would have been happier. I'm not very happy now. Oh yeah.
7: Finalement, c'est par le jazz qu'elle connaît la gloire. Nina Simone devient aussi l'une des voix de la lutte pour les droits civiques des Noirs. Mais avec une sensibilité à fleur de peau, des douleurs de l'enfance qui ne sont jamais loin, sans compter des troubles bipolaires et des phases de dépression, elle finit par quitter les États-Unis, voyage beaucoup, et c'est naturellement en France qu'elle trouve refuge dans les années 80. Elle, la francophile, qui a connu le succès en reprenant « Ne me quitte pas » de Jacques Brel, et qui a choisi son nom de scène après avoir vu « Casque d'or » avec Simone Signoret.
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10: Pour Nina Simone, comme beaucoup d'artistes noirs de cette époque, la France est un pays très très important parce qu'on a cette image réelle, à l'époque, d'un pays ouvert. Par exemple, prendre un bus ou un métro à Paris, on prend le métro et le bus avec les Blancs. On n'est pas dans des compartiments séparés. Et la France est une terre d'asile.
7: Elle vit 2 ans à Paris, enregistre quelques chansons et fait quelques concerts, puis en repart, avant de revenir une dizaine d'années plus tard. En 1992, elle s'installe à côté d'Aix-en-Provence, à Bouc-Bélair. C'est là qu'un après-midi de juillet 95, excédée par le bruit que font deux adolescents jouant autour de la piscine de la villa voisine, elle tire un coup de pistolet à grenaille et blesse légèrement l'un d'eux. Elle écopera de 8 mois de prison avec sursis et une obligation de soins. En 1998, elle déménage à quelques kilomètres, à Carry-le-Rouet, où elle s'éteint le 21 avril 2003. Lors de ses funérailles, à l'église de Carry, une sono joue « Ne me quitte pas ». Sa grande amie, la chanteuse Myriam Makeba, est là. Elton John a fait envoyer des roses jaunes, avec un petit mot « Tu étais la plus grande et je t'aime ». Sa fille, Lisa, prend la parole pour rappeler combien Nina aimait la France et demande de ne pas laisser son souvenir s'éteindre. Son souvenir et sa voix sont toujours là. Elle ne nous a jamais vraiment quittés.

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1: C'est le bar du village. Situé au bord de la route départementale 80 au cœur d'Herbalongue, le bar chez Jeannot est l'établissement historique de la commune de Brande. Pasqua Sanguinetti a décidé de perpétuer la tradition familiale.
2: C'est mes grands-parents, Jeannot et Jean-Baptiste, c'est pour ça que le bar s'appelle chez Jeannot, qui ont repris le bar en 1971. Du coup, depuis ce jour-là, c'est que des membres de la famille qui ont travaillé dans ce bar. Et mon oncle travaillait dedans. Et moi, depuis, je sais plus, mais ça fait quelques années que je suis là en tant qu'employé, bien sûr. Et du coup, voilà, on perdure le commerce familial, comme ça, on essaye d'améliorer les choses comme on peut.
1: Et la recette d'antan marche toujours.
2: Avant, on est resté un peu sur nos acquis, c'est vrai. Le bar a toujours marché comme ça, donc on ne veut pas trop changer l'ambiance bistrot du village, ambiance village. Juste moi, je vais essayer d'améliorer un peu l'hiver. L'été, on fait de la restauration rapide. Ça marche très bien, c'est sympa. Et l'hiver, je voudrais aussi faire à manger l'hiver. Faire des trucs tout simples, pas chers, pour les ouvriers de passage, pour les gens qui travaillent autour à la poste et tout ça. Donc on va essayer d'améliorer un peu comme ça.
1: Et les clients sont essentiellement originaires du village.
2: On est ouvert toute l'année, du 1er janvier au 31 décembre. On n'a pas un jour de fermeture. C'est parce que ça fait vivre le village, hein. C'est un peu du social aussi qu'on fait, hein. Parce que des fois l'hiver, il n'y a pas grand monde. Mais bon, c'est bien que si quelqu'un veut boire un café, sortir de chez lui, il sait que le bar est ouvert et qu'il va rencontrer des gens, discuter. Donc c'est un peu du social aussi qu'on fait. On a les gens de passage, les gens du Cap surtout, qui s'arrêtent pour faire deux courses, se barrent à côté. Donc du coup, ils s'arrêtent pour boire le café avant de rentrer chez eux. Après l'été, il y a pas mal de touristes. Mais oui, il y a beaucoup de gens de passage aussi du Cap. Je pense qu'il faut bien travailler l'été pour que l'hiver soit plus tranquille. Parce que l'hiver, forcément, il y a beaucoup moins de monde que l'été. Mais bon, ça va, on arrive quand même à vivre bien.
1: Attirer plus de gens de l'extérieur, proposer un service de restauration hors saison, tels sont les projets de Pasqua Sanguinetti pour le bar chez Jeannot à Herbalongue.
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1: Pourquoi des choses avec Lucie Miossec. Bonjour Lucie.
2: Bonjour Julie.
1: Hey, Lucie, à Guérande, on peut voir le moulin du diable. Ça fait froid dans le dos.
2: Oui, c'est terrifiant. Le moulin du diable, qu'on appelle aussi moulin de Crémeur, est un monument célèbre de la presqu'île guérandaise. Laissez-moi vous conter son histoire. Cette légende raconte qu'un meunier voulait construire un moulin, mais qu'il était bien trop pauvre. Et qu'est-ce qu'on fait quand on veut construire un moulin et qu'on est trop fauché?
1: Eh ben, on pactise avec le diable, bien sûr.
2: Bah oui, c'est logique. Le meunier aurait donc rencontré le diable en personne, qui, bien sûr, comme à son habitude, lui aurait proposé un pacte. « Je te construis ton moulin en une nuit si tu me donnes ton âme. » Ouais, pas de problème, c'est ce qu'aurait répondu le meunier. À quoi bon avoir une âme si on n'a pas de moulin, hein ? Le diable se serait donc lancé dans la construction du moulin toute la nuit, pierre après pierre. Qu'est-ce qu'on ferait pas pour voler l'âme d'un meunier, hein ?
1: Mais alors que le chantier était sur le point de s'achever,
2: le meunier, pas si bête, aurait posé une statuette de la Vierge à la place de la dernière pierre. Le diable n'avait donc pas pu finir le moulin et le pacte ne tenait plus. Et le diable serait donc parti la queue entre les pattes. Ou plutôt, d'après la légende, en hurlant « Tu m'as volé !» dans un tourbillon de feu, parce que c'est ce que fait le diable. Bien sûr, c'est une histoire qui finit bien, puisque le meunier conserve son âme et se retrouve en plus avec un super moulin tout neuf. Étant donné que le moulin daterait du 15e siècle, autant vous dire que plus personne n'est là pour nous dire si cette légende sur la construction du moulin est vraie ou non, même si on a notre petite idée. Quoi qu'il en soit, le moulin, lui, est toujours là. Il est inscrit au monument historique depuis 1901, quand même.
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3: La dernière fois que vous y êtes allé, je suis sûr que vous aviez un kawé fluo et un petit goûter dans un sac en plastique préparé par maman. Avec plus de 80 oiseaux de proie et 30 espèces différentes, et surtout un spectacle où le seul effet spécial, c'est la nature elle-même, aujourd'hui, je teste pour vous la volerie des aigles. Nous sommes dans les ruines du château de Kilsheim. C'est juste sous le Haut-Königsbourg. Et je grimpe les derniers mètres à pied vers la volerie, où je suis déjà accueilli par Eric Renaud, le directeur du site, et une équipe de soigneurs passionnés, et quelques cris que j'entends au loin, assez impressionnants, d'oiseaux qui ont l'air quand même assez gros. Et on commence par les coulisses, derrière la zone qui est accessible au public. Et Alexandre, qui est soigneur, est équipé d'un gant en cuir sur tout le bras, et surtout, il est d'un calme absolu. Et je crois que c'est nécessaire. Et autour de nous, plein d'oiseaux. Et chacun d'entre eux est identifié, suivi, observé quotidiennement. Et j'apprends d'ailleurs que les oiseaux ne sont jamais forcés à voler. Ah non, non, non. Ils participent volontairement grâce à un entraînement basé sur la confiance et le renforcement positif. On les encourage, puis on leur donne des petites gâteries pour les remercier quand même. Et c'est ainsi qu'Alexandre me propose évidemment de tenir le gant. Oui, alors pas pour sortir la tarte du four, hein, mais pour tenir, non pas un pigeon non plus, hein, mais bel et bien un aigle, oui, qui passe tranquillement du gant d'Alex et au mien, voilà. Battement d'aile XXL, je sens les plumes sur ma face. Ah oui, parce qu'il fait son petit point, hein, le petit bonhomme. Et heureusement que je suis accompagné, hein. Et étonnamment, je n'ai pas eu trop peur, parce que le regard de l'aigle est si perçant que j'étais quelque peu fasciné. Même si mon bras, lui, l'était un peu moins. La volerie des aigles, c'est la première volerie créée en France. C'était en 1968. Et à l'époque, elle avait été créée surtout pour changer l'image qu'on avait des rapaces, qui ont été longtemps persécutés. Allez, hop, le spectacle commence. Je m'installe dans les gradins et je constate que pas de musique spectaculaire, hein. Juste une voix, des explications sur la vie et les comportements des rapaces. Et soudain, lointain dans le ciel au-dessus de nous, un vautour apparaît au-dessus des remparts. Silence total. Et même les enfants arrêtent de parler. Ça, c'est pas mal. Le soigneur explique que certains oiseaux dépassent même les 2 mètres d'envergure. Et c'est grand, 2 mètres, hein. Et il demande au public de rester bien immobile pour faire un passage encore plus près de nos têtes. Alors j'applique, je reste immobile, et sauf que ma tête, elle continue de regarder l'oiseau au-dessus de nous, un peu comme au tennis. Mauvais réflexe. Et j'entends mon voisin qui me chuchote. Faut pas bouger. Ah oui, en effet, hein, parce que plusieurs rapaces s'élancent, hein, chouettes, aigles, pigargues, et on en prend plein les yeux. En tout cas, moi, j'ai retenu une chose, hein, c'est qu'ici, eh ben, c'est pas les humains qui regardent un show d'oiseaux, c'est plutôt l'inverse, hein, c'est les oiseaux qui nous observent en train d'essayer de rester calmes. Et ça, c'est tout un spectacle.
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4: Quand on passe le rideau, ça sent le pop-corn, il y a de la lumière qui clignote de partout, et les gens, ils retombent en enfance et ils s'attendent vraiment pas à trouver ça dans une maison.
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6: Lui a troqué tout simplement des cartons de souvenirs pour un musée privé de 45 mètres carrés dédié à la piste étoilée. C'est Thomas Joly. Thomas, d'où vous vient cet amour pour la piste étoilée et pour le cirque ?
4: Alors que c'est une passion qui me suit depuis que j'ai à peu près 6 ans. Ça a commencé bêtement par une visite à des animaux dans un cirque qui passait à Mèche. Et c'est là que l'amour pour le cirque a commencé. Depuis de nombreuses années, je collectionne pas mal d'objets et de documents concernant le cirque. Et en fait, tous ces objets, ils étaient enfermés dans des cartons. Et donc, j'ai décidé de leur laisser la place qu'ils méritent et de les mettre en lumière et en valeur.
6: Mais alors, du coup, comment on organise sa maison ? Parce que j'imagine que plein d'objets, il faut donner des sortes de fonctionnalités, trouver la bonne place. J'imagine que ça se met pas en place du jour au lendemain, Thomas Joly.
4: Non, pas du tout. En fait, quand on a construit notre maison, on a tout aménagé le dessus du garage. Donc, on a rehaussé le dessus du garage. Et ça m'a permis de récupérer une caisse de 45 mètres carrés qui est aménagée du sol au plafond, 100% cirque.
6: Le Thomas Joly qui était en train de mettre en place, en tout cas, ce cirque à la maison, de mettre en place ces objets, c'était quoi ? C'était Thomas Joly adulte ou c'était l'enfant qui a eu ce choc psychologique qui a mis en place tout ça ?
4: On va dire un peu les deux. On va dire le Thomas petit parce que j'ai retrouvé beaucoup de choses que je gardais depuis tout petit. Et le Thomas adulte qui a pris soin de tout bien exposer, de tout mettre en lumière, de tout dépoussiérer, de tout mettre en place pour que ça soit vraiment un vrai musée privé.
6: Est-ce que il y a une pièce, quelque chose en particulier dont vous êtes le plus fier, ou alors peut-être une pièce, un objet que vous aimeriez ou rêveriez d'avoir chez vous?
4: En pièce que j'ai récupérée récemment chez un monsieur qui liquidait son musée. J'ai récupéré une très vieille affiche du Cirque Pinder qui date de 1930. Donc il y a une affiche en papier journal écrit avec de l'encre, très bien écrit, qui est vraiment jolie. Et en plus récent, j'ai récupéré deux blasons en métal, pareil du Cirque Pinder, qui étaient édités en très peu d'exemplaires. Et il en reste très peu dans toute l'Europe en état exceptionnel comme je les ai aujourd'hui.
6: Quand des amis, des proches à vous poussent ou ont poussé pour la première fois la porte de ce bel endroit, ça a été quoi les réactions ?
4: Les gens ils disent que je suis fou. Quand en fait vous rentrez par la porte et il y a un petit sas avec des rideaux en velours, vraiment comme dans un cirque, on a vraiment l'impression de rentrer dans un cirque. Et quand on passe le rideau, ça sent le pop-corn, il y a de la lumière qui clignote de partout. Et les gens, ils retombent en enfance et ils s'attendent vraiment pas à trouver ça dans une maison.
6: À vous, je cours. Thomas Joly a réalisé son rêve d'enfant en transformant une partie de sa maison en un véritable musée du cirque. Une immersion sensorielle unique entre des rideaux de velours, de pop-corn. 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
1: Vous avez sûrement entendu parler du lycée professionnel qui porte le nom de l'écrivaine Delphine Gay. Mais ces grands bâtiments, c'était quoi avant?
2: Je n'en sais rien, c'est un mystère. Je vous souhaite bonne chance dans votre quête.
3: José Soulier, c'était une manufacture de porcelaine qui à la fin s'est appelée Palace et qui était rattachée à la porcelaine de Limoges. Je pense que c'est dans les années 50 qu'elle a dû arrêter. Mais elle s'est appelée avant Michelot Frères, qui était aussi, qui faisait partie de Limoges dans les années 25. Et d'après ce que je sais, la porcelaine Michelot Frères aurait fait la vaisselle du Normandie.
1: José, qu'est-ce que vous tenez dans les mains?
3: Une boîte en porcelaine de Bourganeuf, signée Palace. C'est un bleu avec un décor de fleurs et rehaussé à l'or tout autour. Quand on vide les maisons des gens du coin, on trouve des petites chaises, du petit mobilier pour les enfants que les gens s'amusaient à faire pour ramener chez eux ce qu'on appelle, dans un certain terme, de la perruque.
4: Emma Loévan, en seconde ASSP, assistant et assistance à la personne.
1: Est-ce que c'est plutôt neuf à l'intérieur, les bâtiments?
4: La salle de Madame Denis, elle est neuve, mais sinon les autres salles, elles sont pas vraiment en bon état.
2: Hélène, à l'époque, 79-80. Ça date, hein. Moi, j'étais en première, je préparais le bac de français cette année. Enfin, en gros, j'essayais de rattraper ma scolarité. Le lycée-collège Picard-Ledoux, lui, il est très ancien. Delphine Gay, c'est très récent.
3: En montant le chemin à la rue des écoles, là, on va tomber sur ce petit chemin qui est caché entre deux maisons. Donc là où il y a un marqué interdit de stationner, vous prenez ce petit chemin. Normalement, toute cette partie-là, un des moules, et vous êtes derrière le lycée Delphine Gay.
1: Qu'est-ce qu'on voit là à nos pieds?
3: Un morceau de moule de la porcelaine, incrusté dans le chemin. Je pense que quand ils ont vidé tout ce qu'il y avait là, à cette époque-là, il n'y avait pas de déchetterie, donc on ne se posait pas de questions. On mettait ça en bas et ça remblayait le chemin. Le passé est sous nos pieds.
1: Si vous trouvez des moules de porcelaine aux alentours du lycée Delphine Gay, notamment dans le petit chemin qui est juste derrière, c'est le passé qui parle sous vos pieds.
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6: Pourquoi appelle-t-on l'eau l'or bleu?
7: En fait, l'eau, ça donne de l'énergie, ça peut donner aussi des bonnes vies aux animaux et ça peut donner des bons trucs à l'environnement. Ça sert à la vie de contenir de l'oxygène et sans l'eau, en fait, à la Terre, ça s'en fait une grosse boule de désert.
8: Bah, pour moi, on appelle l'eau l'or bleu parce que bah, l'eau, c'est précieux. Prend par exemple le pays, l'Afrique, au Sahara, bah, l'eau là-bas, c'est comme de l'or. Si t'en as, c'est magique. Parce que là-bas, ils n'ont pas beaucoup d'eau. Mais oui, l'eau, c'est précieux. Et c'est aussi important parce que quand il y a des réchauffements climatiques, il n'y a plus beaucoup d'eau.
9: C'est grâce à ça qu'on vit aujourd'hui, parce que si on ne boit pas, si on ne s'hydrate pas 3 jours, bah, on sera déjà mort. C'est vraiment précieux l'eau, il faut qu'on en ait à l'infini.
7: Vous avez vu les usines comme Christine, tout ça? En fait, eux, ils gaspillent l'eau. Ils fabriquent de l'eau qui se périme, donc ça se fait pas.
10: Et aussi, l'eau, c'est censé pas d'être périmé, parce que l'eau, dès qu'il y avait personne dans ce monde, il y avait déjà l'eau. Et cristalline, maintenant, c'est comme si leur but, c'était de construire de l'eau et après, de mettre des dates pour la périmation.
8: En fait, non, les usines cristallines, c'est en fait, ils récupèrent, je pense, de l'eau de mer et après, ils la filtrent, ils enlèvent le sel pour pouvoir en faire de l'eau minérale. De l'eau de source un peu. Pour
6: boire. Et alors chez vous, vous prenez l'eau du robinet ou vous avez des bouteilles d'eau?
9: Moi, je pense que je bois plus au robinet parce que en fait, on a 3 bouteilles et après, on remplit à l'infini.
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2: Arnaud Fromage, bonjour, bonjour.
3: Bonjour, bonjour.
2: Oh, ça fait beaucoup de bonjour, dites-moi. Bon Arnaud, aujourd'hui, quand le général de Gaulle vient en Franche-Comté?
3: Eh bien, il se passe toujours quelque chose. D'autant qu'il y est venu plusieurs fois dans la région, trois fois déjà à l'automne 1944 pour préparer la libération de Belfort, lors d'une réunion secrète avec le général Delattre de Tassigny et Churchill au château de Montalembert à Mèche, après la libération. Ensuite, quand de Gaulle est venu saluer les villes libérées, Besançon, Morteau, Grandcombe, Châteleux, mais ce n'est pas la dernière fois que de Gaulle va venir dans la région. En 1959, sur la route qui le mène en Alsace, il en profite pour aller faire quelques petites pauses dans le territoire de Belfort. À chaque fois, le grand homme descend de sa déesse noire et passe quelques minutes à discuter avec les habitants, stupéfaits de voir le général en vrai dans leur commune. À Rope, Saint-Germain, Felon, La Chapelle sous Rougemont, La Rivière, Fontaine, Foussemagne et à Angeau. Angeau, 206 habitants, où de Gaulle est accueilli par la foule dans l'unique rue ornée de drapeaux et de bandeaux bleu, blanc, rouge. Anecdote amusante, le village d'ailleurs, qui ne possédait pas autant de décorations, est allé les piquer chez les voisins de Delle.
2: Ah, bon, mais Arnaud, la grande tournée de Gaulle en Franche-Comté, c'était en 1962.
3: Oui, la tournée des grands-ducs même. Le 14 juin, il atterrit à la base aérienne militaire de Luxeuil, avant de se rendre à Vesoul, puis de filer vers Dole, à bord cette fois d'une Simca présidentielle. Ensuite, direction Arbois, puis Poligny, Lons-le-Saunier, où à chaque fois, il est accueilli en héros. Le lendemain, il continue sa tournée par le Haut-Jura, Saint-Claude, Morée, Morbier, Saint-Laurent, Grandvaux, Cise, un petit quart d'heure à Champagnole, et ensuite direction Équevillon, Onglières, Plénise et Sanzeau, avant de remonter dans le Doubs, un discours à Pontarlier, à Besançon. Bref, le marathon présidentiel se termine le 17 juin dans le territoire de Belfort.
2: Et ben dis donc, et pendant toute la durée de ce périple, il a eu un problème majeur.
3: Oui, pendant ces 4 jours en Franche-Comté, le général de Gaulle ne s'est pas contenté de prononcer des discours et de serrer des louches. Non, il a bien fallu qu'il dorme aussi. Or, Charles de Gaulle est grand, très grand même, 1m96 au garrot. Donc les préfectures vont galérer à chacune de ces étapes pour lui trouver un paddock à ses dimensions. D'ailleurs, l'Élysée a fait réaliser en avance des lits sur mesure. Alors, pour la première nuit de sa visite à Vesoul, l'on apporte donc à la préfecture le lit spécial du général. Sauf que l'année 1962 est très tendue. C'est la fin de la guerre d'Algérie. Une partie des accords d'Évian est d'ailleurs négociée en secret au Fort des Rousses pendant ce voyage présidentiel. De Gaulle a échappé de peu à l'attentat du Petit Clamart, alors son service de sécurité est sur les dents. Ainsi, il lui déconseille de dormir à Vesoul même et préfère l'envoyer à la base aérienne de Saint-Sauveur, jugée plus sûre. Mais si les hommes et les véhicules ont pu faire le transfert, le lit, lui, eh bien, il est resté à Vesoul, dans les appartements du préfet. Et il y est toujours, d'ailleurs, parce que l'Élysée ne l'a jamais réclamé. Alors, l'histoire ne dit pas si de Gaulle a bien dormi ce soir-là, mais en tout cas, c'était pas dans un lit à sa taille.
2: Non, c'est certain, ça. Merci beaucoup, Arnaud Fromage, et puis à demain.
3: À demain.

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1: Salut Brésil.
2: Qui êtes-vous? Qu'est-ce que vous faites ici et à qui ai-je l'honneur?
1: Je m'appelle Jérémy Thierry.
3: C'est quoi ces prénoms? Qui s'appelle comme ça?
4: C'est Jérémy.
5: Tu as quel âge, mon grand?
1: J'ai 34 ans et je suis chocolatier glacier.
2: Bah, c'est super, c'est ce que tu voulais. Tiens, je t'ai amené un peu de glace, mûre pistache.
1: Et je suis dans les petits bonheurs.
6: On va se régaler.
7: Il va manger.
4: Et elle est où ta maison?
1: Je suis de la forêt Fouesnant, je vis à la forêt Fouesnant, j'ai grandi à la forêt Fouesnant, j'étais à l'école à la forêt Fouesnant.
8: C'est bon, on a compris.
1: Et si j'avais à la caractériser, c'est la mer forcément. C'est une commune du littoral avec un des plus gros ports de...
2: De quoi ?
1: Plus gros ports de plaisance de la région.
2: Ah ouais ?
1: Donc on y passe beaucoup de temps.
4: Et le temps, c'est de l'argent aussi.
1: Il y a beaucoup de boulot aussi à la forêt Fouesnant, donc on n'a pas trop le temps d'en profiter. Mais il y a les Glélans, l'archipel des Glélans. On y passe souvent des vacances, des week-ends, des soirées, histoire de décompresser après des journées compliquées au boulot. On a de la chance d'avoir un petit paradis comme ça à 30 minutes de navigation de la côte.
4: C'est un endroit magnifique.
2: Allez, on va se balader.
1: Mon coin préféré quand je me balade, c'est le lac de Guerre-les-Dents. Il y a plein de petites balades sympas à faire au départ de Guerre, où il y a une station nautique, une base nautique avec de quoi faire du pédalo.
9: En pédalo, mais c'est que c'est pas tellement la saison pour faire du pédalo.
1: Il y a une petite plage de sable blanc, voilà, il y a des restos, des bars, je trouve ça sympa, ça nous évade un peu. D'autant plus quand il est vidé, ça n'arrive pas souvent, mais on peut découvrir ce paysage lunaire et puis les maisons qui ont été ensevelies par les eaux. Qui sont découvertes.
4: Ça se passe sur la Lune, tout ça?
1: Quand tu marches dessus, ça, le sol est souple, ça, et puis ça fait des grands cratères comme si on était sur la Lune, quoi.
4: Tu veux voir mon coucher de soleil?
10: Non, sans blague, c'est pas la peine.
11: Ce matin, exercice d'expression orale.
1: L'expression bretonne que j'utilise et dont j'ai été martelé, mon grand-père le disait souvent, non dégueu.
12: Mais du rythme, du mouvement, mais t'es si bon paillou, dans ta gueule.
1: Non dégueu.
13: Pas un gueu, j'en prie, Jean-Pierre aussi est un gueu, ça l'empêche pas d'être un mari sympa.
12: Lui, un gueu, oh,
1: et en général, quand il disait ça, fallait courir. Allez, salut.
12: Allez, bonne santé, les gueux.
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14: J'ai testé pour vous la seule animation payante du Futuroscope, les yeux grands fermés.
15: Alors pour tous les gens qui sont sur le bateau, à savoir la zone qui tangue un peu, on va pouvoir se baisser sur sa gauche et trouver un banc. Si vous trouvez ce banc, vous pouvez vous asseoir dedans. Si vous ne trouvez pas de banc, n'essayez pas de vous asseoir, ça serait dommage de finir les fesses à l'eau.
14: Bonjour Mohamed.
16: Bonjour.
14: Vous êtes non-voyant. Qu'est-ce que les yeux grands fermés?
16: C'est un parcours sensoriel dans le noir absolu, accompagné par une personne qui est non-voyante.
14: C'est accessible à partir de quel âge? Est-ce qu'il y a des précautions quand même ou conseils à prendre avant?
16: Il y a quelques préconisations puisque vous êtes dans le parcours forcément vulnérable. Et du coup, en amont, on essaie d'expliquer un petit peu, de teaser les visiteurs sur ce qui va se passer sans trop en dire. Et on déconseille généralement aux enfants de moins de 6 ans et aux personnes claustrophobes ou ayant des troubles de l'équilibre.
14: Comment se passe ce voyage dans le noir total, bien sûr?
16: On est en file indienne, on tient les épaules du voisin de devant, on crée un groupe qui reste uni, donc on voyage à travers trois univers en tenant la personne qui est devant.
15: On va pouvoir lâcher les épaules de la personne devant soi, faire un quart de tour sur sa gauche pour être face à ma voix, et ensuite un petit pas en arrière pour être contre le mur derrière vous.
14: Les univers, ils sont bien totalement différents, on est bien d'accord?
16: C'est ça, on est dans Zanzibar, plutôt la nature, le côté un peu calme. Alors là, évidemment, on appelle à l'éveil des sens avec l'ouïe, l'odorat et le toucher, avec beaucoup de plus de 100 sollicitations tactiles. Et ensuite, on arrive en ville, à Tokyo.
15: Faites attention aux voitures, ne vous faites pas écraser.
14: Depuis 20 ans, et avec 2 millions de visiteurs solidaires, c'est pour la bonne cause bien sûr, la participation financière demandée à l'entrée est intégralement reversée à l'association Les Yeux Grands Fermés. À quoi sert justement cette contribution?
16: Alors nous, on a de cesse d'essayer de sensibiliser les visiteurs, mais en lame de fond, l'idée c'est quand même de pouvoir avoir des actions dans le domaine public, et notamment via le Fonds Aliénor d'Aquitaine, et la recherche médicale pour la DMLA, entre autres, qui touche bon nombre de personnes âgées en France, et l'idée c'est aussi de pouvoir accompagner via les fonds récoltés ici des chèques qu'on remet annuellement, donc plus de 50% de ce qu'on récupère est reversé à diverses causes. Alors la recherche via le Fonds Aliénor d'Aquitaine, on a fait un chèque le 9 octobre dernier de 10 000 euros au Fonds Aliénor d'Aquitaine. On essaie aussi d'accompagner via le sport, parce qu'on sait que ça a une valeur importante pour sortir de chez soi, pour pouvoir avoir une vie sociale. Et du coup, Handi 86, donc le showdown, je sais pas si ça vous parle, c'est un sport adapté aux personnes non-voyantes. On a un club à Poitiers, donc on les accompagne, le CCFoot notamment. Donc toutes ces actions, en fait, elles sont un petit peu variées, mais elles restent tout de même dans le domaine de ce qu'on connaît nous, à savoir la non-voyance.
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0: envie d'être grande ou de petite?
1: Comme ma maman. Ma maman, elle est moyenne. J'ai envie d'être pas trop petite, mais pas trop grande. Ma tata, elle est petite. Et du coup, quand elle a un truc qui est haut, elle n'arrive pas à l'attraper.
2: Et mon père, il est plus petit que ma mère.
3: Je préfère être grande, mais être petite, c'est aussi bien parce que, enfin, on peut passer partout, c'est un peu plus pratique, c'est tout ça.
4: Juste être un peu plus grand, mais pas beaucoup.
5: Je rêve que je sors avec mes copines, que j'ai 15 ans et que j'ai mon portable.
0: Donc, en fait, quand on est grande, on a...
5: un portable, et mon père, il m'avait donné son portable qu'il avait cassé quand il était grand. J'ai envie d'avoir un portable parce que, comme ça, je pourrais appeler mes copines, je pourrais envoyer des messages et je pourrais envoyer des photos.
6: Moi, en fait, j'ai envie d'avoir un portable pour faire des jeux, pour faire plein de choses.
7: Bah, moi, j'ai un téléphone rose, mais il est pour enfants. Il y a des jeux, des vidéos, de la musique... pour envoyer des messages, on peut envoyer des photos et je peux jouer à mes jeux. Et même, j'ai envie d'avoir un portable pour de vrai, comme ma mère, vu que ma mère, elle a un jeu de Disney et un jeu pour construire des manèges.
8: Moi, j'ai trop envie d'en avoir un.
0: Pour faire quoi?
8: Je sais pas.

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1: Cette petite dame qui est sur une petite voiturette rigolote, qu'est-ce que c'est ?
2: C'est une machine pour laver le sol.
1: Ah, sympa.
2: C'est sympa, c'est sympa. Et on se fatigue pas.
1: C'est difficile à conduire ?
2: Pas du tout.
1: Pas du tout. Essayer ?
2: Je n'ai pas le droit de vous faire essayer ma machine. Il vous arrive quelque chose, je suis en tort.
1: Ah oui, je comprends. En même temps, je risque pas grand-chose quand même.
2: Si elle s'en va, elle s'en va, la machine.
1: C'est vrai ?
2: Ah oui, oui, oui. Alors, regardez, j'ai le pied sur le frein.
1: On roule un peu toutes les deux ensemble ?
2: Allez.
1: C'est maniable ?
3: Ah oui, très maniable.
2: Vous voyez, si je lâche, la machine, elle s'en va. Vous voyez ?
1: Toute seule. Oh. Allez pas vous faire le tram.
2: Non, non. Et là, vous avez les brosses, le suceur, le klaxon.
1: Ouais, avec ça,
2: On m'entend
1: on
2: pas
1: faire
2: bien.
1: Peur à personne.
2: Voilà.
1: Ah ben voilà, elle est en rade.
2: Non, non, j'avais laissé le frein. J'avais laissé le frein. Et ça fait 36 ans que je suis dans le centre jaune. Bientôt la retraite.
1: Dit-elle avec un grand sourire.
2: Ah ouais, ouais, ouais, j'en ai marre là. Là, je commence à en avoir marre.
1: Vous avez dû en voir, vous, hein, en 36 ans dans le centre jaune.
2: Oh que oui, j'en ai vu des directeurs, j'en ai vu des gardiens, j'en ai vu du monde. J'ai fait des connaissances. Comme je fais avec vous, on discute. Mais le monde a énormément changé. Hein. Beaucoup, beaucoup, beaucoup. Il n'y a plus personne, c'est mort. C'est mort, c'est mort, c'est mort. La preuve, regardez la place. Il n'y a personne. Hein.
1: Ah bah c'est vrai qu'en même temps, c'est fermé, là, à cette heure-ci.
2: Oui, ça ouvre à 10h.
1: C'est peut-être pour ça qu'il y a
2: personne. Mais même.
1: Et les gens, ils vous arrêtent un peu pour discuter, ça arrive ?
2: Ça arrive, on me félicite sur le travail. J'ai eu des cadeaux par des gens qui passaient.
1: C'est pas vrai.
2: Ah oui, on m'a offert du parfum, on m'a offert une plante. Ah oui.
1: Mais ça, c'était des amoureux discrets,
2: non,
1: hein,
2: non,
1: des amoureux transités.
2: Des dames. Mais c'était génial. Que là, maintenant...
1: Geneviève, je vous remercie beaucoup pour cette petite conversation sympathique. Je vous laisse avec votre engin, il n'a pas de prénom ?
2: Non, il n'a pas de prénom.
1: Un petit coup de klaxon et on se quitte, toutes
2: Allez.
1: Les deux ? Ah oui, c'est voilà. Vrai qu'on n'entend presque pas.
2: Au plaisir.
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4: Wikizef, petit guide à l'usage des étrangers du sud du péage d'Arras en vacances dans notre belle région.
5: Je ne vais pas vous apprendre que la vie est injuste. Ne vous inquiétez pas, je vais bien, mais force est de constater que la vie est injuste. Prenez par exemple la silhouette des gens. Il y en a de toutes sortes, des petits, des grands, des roux, des blonds, des crépus, courts, longs, carrés, minces, gros ou ronds. Viens avec nous chez les barbapapas. Mais pour certains, la vie est plus dure que d'autres. L'exemple le plus frappant que la vie est injuste, c'est quand ma grand-mère disait en parlant d'une de mes matantes qui essayait à toute fin de maigrir, mais sans succès, quel malheur. Elle peut faire ce qu'elle veut, mais chez elle, tout fait penche. Ne paniquez pas, Wikizef est là pour vous aider. Tout fait penche. Rassurez-vous, il n'y a rien qui penche et qui va peut-être caire. Non, tout fait penche...
4: Traduction.
5: Tout fait ventre. Ventre, une panse, un penche. Pour illustrer ce que c'est qu'un penche, il suffirait que je me mette de profil. Et vous verrez que là, il n'y a pas que pour ma matante que tout fait penche.
4: Définition.
5: Tout lui fait penche, tout lui profite. C'est le malheur des bons vivants. Quel rapport avec la justice de la vie ? Bah, y en a des. Ils peuvent manger ce qu'ils veulent, et ben ils grossissent pas. Je n'ai même vu manger des tartes au chou qu'à longueur de journée. Elles et Thomas, elles pouvaient passer derrière une affiche sur la décollée du mur. Et d'autres, ils regardent la vitrine du pâtissier, ils prennent un kilo. Alors, je vous dis pas si on en mange. Le pire, c'est que dans mes prises de sang, les triglycérides, impeccable, c'est le seul truc qui est pas en gras. Alors, je sais pas ce que je range là-dedans, moi. Mais ce qu'il y a de plus sûr, c'est qu'il y a plein de trucs. Un penche, c'est un logement social. C'est en ça que la vie est injuste. Et en même temps, il peut y avoir une sorte de résignation. À la question « t'aurais pas un peu grossi ?», c'est mieux de répondre « qu'est-ce que tu veux ?» Chez Mie, tout fait penche, que de se vexer.
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6: L'auteur du livre que je vous présente aujourd'hui dans Toujours à la page les a tous interrogés. Ce père de famille qui, après avoir tué femme et enfant, s'inquiète du sort de sa chienne. Ce japonais cannibale interpellé au bois de Boulogne ou encore ce membre de la Société de protection des oiseaux soupçonné d'être un tueur en série. Jacques Poinaz fut commissaire de police, chef adjoint de la brigade criminelle de la police judiciaire de Paris, également chef de l'unité de coordination de lutte antiterroriste. Cet Ardéchois de naissance témoigne témoigne de sa carrière dans « Le temps des aveux, le réfrigérateur du japonais cannibale et autres récits de la brigade criminelle », un livre paru chez Mareuil Éditions. Le retour sur 13 des enquêtes les plus marquantes de sa carrière, avec en ligne de mire, à une époque où l'ADN n'était pas encore la reine des preuves, l'obtention des sacro-saints aveux. Des aveux qui viennent ou non, et qui dissimule parfois une partie de la réalité, qui laisse aussi souvent l'enquêteur avec un sentiment de frustration. Jacques Poinas.
7: Oui, de la frustration, parce que les aveux ne sont pas toujours totalement sincères, ou complets, ou indiscutables. Il y a souvent une fragilité de l'aveu, puisque lorsqu'on a des aveux, on se projette déjà dans le procès et la preuve devant les assises pour les homicides. Mais c'est l'histoire, c'est aussi ce basculement de la personne qui avoue, et souvent, même si le policier avant tout est content d'avoir résolu une affaire, parce qu'une affaire criminelle est toujours un poids pour les policiers, mais il y a également parfois un peu de sinon de pitié, du moins de tristesse de voir un homme qui parfois avait une vie jusque-là normale et qui bascule dans le monde de la prison pour une longue peine.
6: Mais quelle perception vous avez de ça quand vous êtes face à quelqu'un qui n'est pas un criminel aguerri et qui bascule pour des raisons qui paraissent en fait futiles, si on y pense bien?
7: Alors, je crois que ça reste un mystère de l'homme, un mystère de l'humanité. Comment comprendre que quelqu'un qui a jusque-là eu une vie parfaitement banale, d'un seul coup, pour des raisons difficiles à imaginer, passe à des actes terribles.
6: On voit la grande diversité des affaires que vous avez traitées. C'est d'autant plus agréable à lire qu'effectivement, on ne sait jamais où vous allez nous emmener à chacune des histoires. Comment vous avez fait la sélection ?
7: J'ai pris celles qui sont restées dans ma mémoire, je dirais, qui m'ont laissé un sentiment, soit de satisfaction, soit d'échec, ou comme celles qui se passent en Ardèche, où je reviens pratiquement dans mon village natal pour enquêter sur une affaire d'explosifs dans la communauté de l'ex-tueur de l'Ardèche, Pierre Conti. Mais souvent aussi parce que ce sont des affaires qui ont quelque chose de particulier, parfois de presque burlesque, parfois de troublant, comme ces adolescents qui, pour donner un alibi à leur ami, inventent un stratagème un peu diabolique. J'ai essayé de montrer que la réalité est souvent plus surprenante que la fiction même.
6: Et c'est sans doute ce qui est le plus fascinant dans chacune des histoires que nous confie Jacques Poinas. Et ce qui est captivant, c'est ce récit au plus proche du travail de l'enquête et les impressions, les réflexions que partage l'auteur avec nous au fil de chacune. Alors si vous êtes fan de faits divers, jetez-vous sur Le temps des aveux de Jacques Poinas, paru aux éditions Mareuil.

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2: Et votre soirée continue. Bonsoir, bonsoir à toutes et tous. Très heureux de vous retrouver en ce nouveau week-end avec Yapak Paris dans la vie. Et ce soir, eh ben, on vous propose de repartir sur les routes de France avec quelques-uns des meilleurs moments de la semaine. Chaque soir, Éric Bastien reçoit une personnalité et lui fait raconter sa France. Les villes qui ont compté, les paysages, les souvenirs d'enfance, les endroits où l'on grandit ou ceux auxquels on revient toujours avec plaisir. Et pour ouvrir ces meilleurs moments, direction l'univers d'un comédien qui a marqué plusieurs générations, alors notamment avec son humour, sa personnalité et ses nombreux souvenirs. Salomon dans les aventures de Rabbi Jacob, on a retrouvé la 7e compagnie et ce soir, on se souvient d'Henri Guibet, il y a quelques jours, au micro d'Éric Bastien.
3: Il continue de tourner et sa voix encore cet été n'était autre que celle de Rex dans Toy Story.
4: Je suis Buzz l'éclair, je viens en paix.
5: Je suis tellement content que tu ne sois pas un dinosaure.
4: Vraiment.
3: C'est vous ça, Henri. Vous avez fait tous les Toy Story, d'ailleurs c'est le 6e je crois.
6: Oui, ça fait, le premier on l'a fait il y a 30 ans. Il y a 30 ans, ben
3: là, Richard Darbois, là, dans le rôle de Buzz l'éclair.
6: Ben oui, qui est aussi la voix de...
3: Enfin, oh ben, la voix de tout le monde, sur Harrison Ford.
6: C'était, oui, ouais, Harrison Ford, entre Exactement. Autres. Et c'est lui qui m'a mis le pied à l'étrier de la synchro. On faisait une synchro où c'était des monstres préhistoriques, où je faisais déjà une sorte de T-Rex, comme ça. C'est lui qui m'a... J'avais fait un petit peu de doublage avant, je m'étais doublé surtout dans les films que j'avais fait. Et ben, il m'a tenu par le bras, parce que... Enfin, ouais.
3: Mais c'est drôle à faire.
6: Ah, ça, j'adore
3: c'est génial.
6: Ça. J'adore ça, parce que, en plus de ça, quand je vois l'exploit de certains doubleurs, par exemple, l'acteur qui double Al Pacino... Quand on voit Al Pacino en version originale et là, on dit quoi, c'est le même. Et il s'appelle Luchini.
3: Il ouais. faut être dans le souffle du comédien qu'on
6: double. Il faut être dans son regard. Il faut être dans son regard. Et faut, parce que chaque langue a une musique. La musique anglaise n'est pas la même que la musique française, au point de vue langue. Et il faut arriver à trouver une intonation qui corresponde à ça. Ouais. Il y a très bons comédiens en synchro, hein. c'est des jongleurs.
3: Un métier qui est aussi un peu menacé avec l'IA, donc il faut y faire très attention à ce métier.
6: Oui, ben, oui, ben, justement, on est en train de se battre du côté de Dami, tout ça. Mais cela dit, je vais vous dire, hein, l'intelligence artificielle ne vaut que ce que valent les mains qui s'en servent. Mais ce qu'il faut faire, c'est pas voler le talent des autres. Il faut savoir, il y a une honnêteté, une espèce de une éthique à avoir.
3: À adopter, ouais. Je vous donne quelques lieux comme ça, Henri Guibet, puisqu'on s'est baladé, des lieux, je sais, qui vous ont marqué. Vous pouvez me dire un mot sur chaque Jean Lépin.
6: Ah, Jean Lépin, oui. Ah, ben, Jean Lépin, c'est les premières vacances qu'on se payait avec ma femme.
3: Bien.
6: Alors, on avait loué une fois un appartement, puis une autre fois une petite maison à côté de Jean Lépin. Et oui, c'était les vacances plage.
3: La Normandie?
6: La Normandie, ouais, après, beaucoup plus tard avec ma femme, on louait un petit appartement, à Trouville. Et on avait, même avec mon petit-fils, là, même on avait, à Trouville, on avait loué une petite maison qui tenait juste sur la mer. C'était sympa, ça. C'était des oublie-tout.
3: Des oublie-tout ?
6: Oui, on se fout du reste.
3: Ah,
6: on
3: est en vacances, c'est marrant comme
6: on oublie tout.
3: C'est drôle, ça. Alors, je vais un tout petit peu plus haut, Henri. Et je sais que vous êtes nostalgique des corons.
6: Et j'aime beaucoup le Nord. J'aime beaucoup le Nord, j'aime les maisons du Nord. Il y a de très belles maisons.